0: comme les radars, les satellites. Et chaque jour, c'est des millions d'observations qui arrivent dans les ordinateurs de Météo France Alsace. Et avec des équations très, très, très complexes. Et cette complexité est en lien avec notre prochaine découverte. Direction le bureau des modèles météo. Ça, c'est avec Théo. Théo, il est météorologiste. Et il m'explique qu'on ne prédit pas le futur. Mais en revanche, on calcule des scénarios et leurs probabilités. Certains modèles, par exemple, simule l'atmosphère avec comme résultat, écoutez bien, 350 prévisions possibles chaque jour. Ah bah oui, hein, la machine, elle calcule tout ce qui est possible. Hein, et c'est l'humain, enfin, qui va trancher. Parce que oui, la météo, en bout de ligne, c'est pas juste une machine. Hein, c'est aussi un cerveau. Il y a un cerveau qui tranche. Et en parlant de cerveau, en voici un autre bien rempli. C'est celui de Cédric. Il est climatologue. Et Cédric, lui, va nous emmener littéralement dans un autre monde. Parce qu'avec ses analyses à Cédric, on ne regarde pas demain. Non, on va regarder 100 ans en arrière, car Météo France conserve en quelque sorte la mémoire du climat depuis plus de 150 ans. Parce que le passé, il nous permet quoi ? De comprendre l'avenir, surtout avec les notions du dérèglement climatique, qui nécessite une véritable expertise. Alors, après ce dévoilage d'outils, de calculs, d'équations et d'expertises en tout genre, comment se fait-il qu'en 2026, on puisse encore se tromper dans les prévisions ? J'ai posé la question et la réponse de mes spécialistes est claire. Prévoir la météo, c'est comme essayer de prédire la forme exacte des vagues dans une soupe qu'on remue en permanence, sauf que la casserole fait la taille de la planète et que la cuillère tourne toute seule. Et en plus de ça, il y a quelqu'un qui joue avec le feu. On continue. Bref, vous l'avez compris, impossible d'être parfait, seulement de se rapprocher de probabilités, mais avant tout, le rôle de Météo France Alsace, c'est d'anticiper au maximum les risques.
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2: La place du village, c'est notre rendez-vous quotidien avec les frères Jean-Noël et Philippe de Paris à la rencontre des Savoyards et Hauts Savoyards. Et aujourd'hui, c'est Philippe qui est avec nous. Philippe, vous nous racontez une très étonnante visite sous terre à Ugine.
3: Ah oui, on est à Ugine, en Savoie, et c'est une rencontre absolument étonnante. Et ce jour-là, on est accompagné par Rudy Lauberton, qui nous fait pénétrer Laurent carrément sous la montagne. En fait, nous sommes dans des tunnels de la guerre. Il nous conduit dans des abris anti-aériens de la Seconde Guerre mondiale. Des abris construits juste avant la guerre. Et comme il nous dit, comme on avait des usines sidérurgiques juste à côté, les avions pouvaient les bombarder. Voilà pourquoi il y a des tunnels. Et là, il nous conduit dans un tube qui lui appartient. 90 mètres de long, 2,50 mètres de diamètre. Et il nous dit là, on est juste au-dessous du centre-ville d'Ugine. Juste au-dessus de nous, on a même le musée du Crécherel. Et c'est là que Rudy nous explique qu'il a un jour décidé d'occuper ces tunnels. Il avait pourtant déjà entendu que ces tunnels avaient déjà servi de cave à affinage pour les bons fromages de chez nous.
2: Bon, le suspense a assez duré, Philippe. Qu'est-ce qu'il y fait exactement ?
3: Eh oui, qu'est-ce qu'il y fait ? Et c'est là qu'il nous fait découvrir une étonnante ferme, l'Aubricole. Tenez-vous bien, l'Aubricole.
2: Ah oui.
3: Et oui, Rudy élève des vers. Il y cultive aussi des endives et des champignons. Et là, il nous raconte comment il a découvert la lombriculture. C'est l'élevage des vers de terre, pour mettre dans les lombrics composteurs. Vous avez peut-être ça chez vous.
2: À la différence de vous, vous les descendez, les vers.
3: Vous les descendez. Et il s'agit donc de ces déchets organiques, le compost, vous savez tout ce que c'est. Oui. Et donc, il va récupérer le terreau, mais aussi, tenez-vous bien, le jus fait par les vers, qui dit-il, c'est le meilleur engrais naturel, le jus de vers. Nous, on ne savait pas trop ce que c'était. Et bien, ce sont ces vers de terre que vous mettez justement dans votre compost. Il y a aussi le jus, il ne faut pas l'oublier. Et Rudy nous explique que le vers l'occupe surtout l'été, parce que l'hiver, qu'est-ce qu'on en fait des vers ? On n'en fait rien. Et pendant l'hiver, il s'est donc mis à cultiver des endives. Et puis, donc, du mi-novembre jusqu'au mois de mars. C'est vrai que pour que l'endive soit bien blanche, nous dit-il, pour qu'elle n'ait pas d'amertume, elle doit rester totalement dans le noir. Et là, c'est l'endroit idéal.
2: Alors, les vers, l'endive, mais il y a aussi les champignons.
3: Eh oui, les champignons, des amis du noir aussi. Ils cultivent les fameux rosés des prés, mais aussi la pleurote. L'endroit est parfait, nous dit-il, 15 degrés, 85% d'humidité. Et là, il nous fait quelques confidences. Le champignon de Paris pousse sur du fumier de cheval, la pleurote sur du peuplier broyé, et le fameux shiitake, ce champignon étonnant, sur du chêne broyé. Le shiitake, vous savez qu'il a des vertus magiques, il fait pousser les dents, pousser les cheveux, et empêche de vieillir.
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1: Bonjour à toutes et tous, bienvenue dans Affaires classées, le podcast. Nous sommes en janvier 1879. Le sympathique garde champêtre du village de Laguinge, en Haute-Soule, est poignardé de 5 coups de couteau dans une auberge. Les gendarmes arrivent et son meurtrier a disparu.
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1: Les bohémiens. Ces individus, migrant en groupe d'un village à l'autre, ont longtemps alimenté les conversations.

0: Vivant à l'écart des villages, ils offraient leurs services aux villageois, bien contents de leur donner du travail contre très peu d'argent. Selon les saisons, ils étaient employés chez les paysans. D'autres œuvraient comme vanniers, empailleurs de chaises ou tondeurs de mulets. Leurs épouses fabriquaient des chapeaux, de la vannerie aussi. Elles ne tardèrent pas à susciter la curiosité, voire la peur, lorsqu'elles disaient disposer de pouvoirs magiques, de remèdes naturels ou jurant prédire l'avenir en lisant dans les lignes de la main. Frappant à la porte des fermes, on les disait mendiants, voire chapardeurs. Dans les gendarmeries du secteur, les plaintes des villageois affluaient pour vol d'animaux, de victuailles ou de linge. Leur présence finit par agacer le préfet palois qui décide de lancer en 1802 une gigantesque rafle. 475 bohémiens sont arrêtés et jetés en prison dans l'attente de les expédier outre-Atlantique en Louisiane. Mais le projet du préfet tourne court et la plupart des rescapés de la rafle reviendra vivre au Pays Basque où ils désigneront leur propre roi.
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0: Il se nomme Pierre Aguerre. Il vit en Haute-Soule, dans le petit village de Laguinge, et partage son existence avec une femme, encore jeune, qu'il dit être son épouse, même si les registres d'état civil du secteur ne trouvent nulle trace de leur mariage. Chez les bohémiens, point n'est besoin de s'ennuyer avec les formalités. On est libre depuis des lustres, et la loi que l'on reconnaît, d'abord, est celle des traditions. La modeste masure qui lui sert de quartier général à Laguinge ne l'empêche toutefois pas de faire de fréquentes excursions ailleurs. Pour tondre les mulets officiellement, comme il le clame à ceux qui l'approchent, et peut-être aussi pour tondre les bourses et les biens des paysans du secteur. Combien de fois, en effet, son premier voisin n'a-t-il pas déploré des vols d'objets agricoles ou d'animaux dans sa propre ferme ? Le dit voisin aurait bien aimé récupérer ses biens en signalant ses méfaits aux gendarmes de Tardets. Mais Aguerre traîne une sale réputation. Maintes fois condamné pour vol, violence, il pourrait bien se venger. Aguerre sait cultiver ses relations et, pour asseoir son autorité, il va lier amitié avec un homme influent au village. Le garde champêtre, un certain monsieur Iriard. Le brave fonctionnaire est au courant de tous les potins du village. Son goût immodéré pour la bouteille fait de lui un informateur facile, de premier choix. Ce 9 janvier 1879, Aguerre accoste le garde champêtre. Il l'invite sans peine à boire ensemble dans le premier cabaret venu. Les deux larrons y retrouvent le vieux Albex, un paysan du coin, et l'instituteur du village, qui a momentanément déserté sa classe. C'est alors parti pour une série de plusieurs tournées de vin.
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0: Dans le canton de Tardets, chacun sait que le garde champêtre, Iriard, est de ces muets à qui la picole alimente surabondamment les paroles. Ce soir de janvier, la nuit tombe tôt et la conversation s'éternise. Ivre à l'excès, Iriard dévoile toutes sortes de fâcheux secrets sur tel ou tel habitant du village. Ses amis, tout aussi ivres, en rajoutent. Soudain, Iriard explose de colère. Il menace ses acolytes de comptoir en ces termes.
2: Ah, pour un peu, je vous battrai comme on taille le lin.
0: À peine a-t-il fini sa phrase que Pierre Aguerre, le roi des bohémiens, se retourne. Il lui assène 4, voire 5 coups de couteau en hurlant
2: ah, « Puisque tu le veux, c'est comme ça !»
0: Celui qu'on surnomme le roi des bohémiens prend, sans attendre, la poudre d'escampette, sans doute en direction de son domicile. Dans le troquet, c'est la panique absolue. Le pauvre garde champêtre hurle de tous ses poumons. Il scande des mots de peur, conscient sans doute qu'il vit ses derniers instants. Quelques secondes suffiront pour qu'il s'effondre

0: baignant dans son sang. On accourt des maisons voisines, le médecin de Tardets arrive peu après, mais il est trop tard. Le malheureux Iriard accuse plusieurs plaies profondes. L'une d'elles a perforé l'abdomen, causant la libération d'une partie de ses intestins. Les gendarmes rappliquent à cheval. Avant d'expirer, Iriard réussit malgré tout à leur balbutier quelques mots, dont le nom de son meurtrier. On se lance aussitôt à la recherche d'Aguerre. Voyant de la lumière à l'intérieur de sa ferme, les gendarmes l'encerclent avec prudence. Qui sait si le roi des Bohémiens n'a pas encore quelques armes qu'il pourrait utiliser pour s'enfuir.
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0: Malin, Aguerre s'éclipse par la porte arrière de la demeure. Il marche à pas de loup avant de se blottir dans les broussailles, espérant tromper la vigilance des gendarmes et s'évanouir dans la nature, afin peut-être de se planquer plus tard en Espagne. Hélas, le bruit de ses pas sur les feuilles desséchées va le trahir. On le saisit avant de le coucher au sol sous la menace d'un fusil. Les gendarmes imaginaient qu'une telle posture lui ôterait toute envie de résistance. Que nenni ! La perspective de sombres lendemains réveille son audace. Aguerre tente les plus violents efforts pour se soustraire à ses gardiens, usant de coups, de nouveaux coups de poing à dessein. Mais la vaillance des gendarmes aura raison de lui. Le voilà maintenant conduit à Tardets, où son interrogatoire commence. Et la première question qui se pose, pourquoi a-t-il tué Iriard ? Le roi des Bohémiens aurait fort bien pu être en proie à des remords, formuler des regrets au besoin. Pas un instant. Il livre une fable ingénieuse à ses yeux. À l'écouter, le garde champêtre l'a d'abord frappé avec un bâton, jeté à terre et menacé de mort. C'est pour se défendre et seulement pour cela qu'il s'est emparé d'un couteau qu'il range habituellement dans sa poche. Il avoue donc son forfait, sans hésitation, mais entendez-le bien, son seul regret est de ne pas lui avoir tranché la gorge. Iriard l'avait saisi au bras et serré si fortement qu'il n'avait pas le choix, dit-il. Hélas, pour Aguerre, cette jolie fable ne convainc personne. Les piliers de comptoir présents le soir des faits démentent formellement son récit. Et le médecin venu l'examiner ne trouve sur son corps aucune trace de plaie, de contusion ou d'ecchymose. Conclusion, Aguerre ment.
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0: Le procès du roi des Bohémiens s'ouvre à Pau le 21 février 1879. Une foule nombreuse a fait le voyage pour l'occasion. Des congénères venus du Pays Basque, des amis et aussi des proches du malheureux garde champêtre que chacun appréciait en Haute-Soule. Le procès d'un bohémien n'a rien d'une première à la cour d'assises des Basses-Pyrénées, mais cette fois, on juge l'autoproclamé roi des Bohémiens. Âgé de 58 ans, il a le teint cuivré, l'air astucieux et même féroce, selon l'un des journalistes parisiens présents au procès. Les préjugés contre les Bohémiens ne manquent pas. Le président de la cour, par exemple, M. de Lagéry, pose en préambule, je cite, « qu'au milieu de la race noble et loyale des Basques vit la race maudite et dangereuse des Bohémiens. Aguerre, selon les témoins, aurait été proclamé roi des siens à cause de ses innombrables méfaits. » Il était si redouté en Soule que même le maire du village de Laguinge en avait peur. L'élu lui délivrait son certificat de bonne vie et de bonnes mœurs, non parce qu'Aguerre était vertueux, mais pour qu'il aille migrer ailleurs. Le procès vire au mauvais spectacle. Tantôt calme, Aguerre justifie sa royauté bohémienne et tente de lui donner quelque chose d'imposant. Tantôt en colère, il se dresse sur son banc. Saisissant la rampe des deux mains, il insulte, il menace les témoins qu'il dit être des suppôts du diable. Ses regards menaçants n'épargnent personne, pas même son avocat. Aucune émotion n'affecte son visage quand on lui présente les vêtements ensanglantés du défunt. Avec un tel client qui ne rêve que de représailles et de vengeance, la cour d'assises n'aura aucun état d'âme à envoyer le roi des bohémiens au bagne, à perpétuité.
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0: Le roi des bohémiens, c'était ce nouvel épisode en podcast. Merci de l'avoir écouté. Dans un prochain rendez-vous, je vous emmènerai en 2018 du côté de Pau avec une intervention policière qui va faire couler beaucoup d'encre.
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1: Je rêvais d'avoir une maison à la campagne. Cette maison, c'est comme si j'y étais née. C'est ma maison de famille.
2: Ma maison s'appelle l'Ostao de la Mar.
3: C'est une maison un peu envoûtante.
4: Eh bien, vous voyez, des livres et trois fenêtres qui me donnent le paysage du pays, comme si c'était trois tableaux.
5: Ils ont vécu ici.
0: Thibaut Gaudry.
6: Ce fut autrefois Montmartre ou Montparnasse. C'est aujourd'hui Saint-Germain-des-Prés, avec ses rendez-vous littéraires, ses silhouettes et ses figures. Avec Juliette Gréco, qui en fut l'enfance et n'y est plus qu'une passante.
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5: Symbole de liberté et de féminité, la jolie môme Juliette Gréco devient à la fin des années 50 la muse de Saint-Germain-des-Prés, avant de devenir une icône de la chanson française à texte. Ce qu'elle n'avait pas prévu, se rêvant plutôt danseuse.
8: Je donne mes textes à Cosma, il aime si tu t'imagines, et l'après-midi même, il en fait la musique. Moi je suis là, maintenant il va me falloir chanter. Et puis tout d'un coup le miracle s'est produit. Pour moi, il y a eu un miracle. Voilà, ça y est, je m'envole, je me mets à chanter. Et depuis, j'ai toujours chanté.
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5: Juliette s'échappe régulièrement de Saint-Germain-des-Prés, fuit le tourbillon de la vie parisienne pour goûter la douceur de vivre du Sud. En virée parfois à Saint-Tropez, avec ses copains Boris Vian ou François Sagan. Jusqu'en 1985, où elle est invitée à chanter au festival de Ramatuelle. Et c'est le déclic. C'est là qu'elle veut vivre avec son mari, le musicien Gérard Joannest.
10: Je voulais une maison face à la mer. Je voulais le soleil qui tourne autour de la maison toute la journée, parce que Gérard adore ça. Et je voulais une maison qui me permette de rêver dans le silence.
5: Elle achète un terrain et demande à Serge Meige, l'architecte du théâtre de Verdure où elle a chanté pendant l'été, de lui concevoir son futur havre de paix qu'elle baptise la Maya. Elle va en penser les moindres détails, comme cette table de jardin construite autour d'un mûrier platane ou la tortue en mosaïque au fond de la piscine.
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5: Juliette, contemplative, aime se ressourcer sur la terrasse, avec vue sur la Méditerranée, et dans son jardin constellé de toutes sortes d'espèces méridionales. Elle développe même une passion pour les orchidées blanches. Elle fait de ce jardin et de sa maison son petit coin de paradis, son refuge, celui qu'elle n'a jamais eu petite, et qu'elle partage avec ses chats, ses chiens, un ménate prénommé Goya, et même un bébé panthère. Mais on peut aussi la croiser dans Ramatuelle, au marché ou au café de l'Ormeau. Et puis, femme libre, c'est également une collectionneuse, notamment d'objets érotiques, mais aussi religieux.
12: Déshabille-moi.
5: Elle était venue, elle aime toujours chanter au festival de Ramatuelle.
10: C'est vrai que ça ressemble un peu à Avignon, quand Avignon a démarré, c'est-à-dire une chose totalement artisanale, faite d'amour, de tendresse et de sueur, de larmes de sang, de larmes de sel, de larmes de miel.

0: C'est dans cette maison, face à sa Méditerranée, le 23 septembre 2020, que la jolie môme quitte la scène.
1: Jolie môme.
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4: Pour Chloé Valette, la musique est une histoire de famille, car c'est avec son papa qu'elle a appris la musique.

0: originaire de Boulogne-sur-Mer, Chloé est une artiste sensible. La musique et l'écriture lui permettent de lâcher prise. Chloé Valette, Rentrée tard, un coup de cœur ici Nord. 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
1: Et aujourd'hui, dans les histoires insolites, on va découvrir le parcours d'une femme exceptionnelle du forêt, une historienne résistante, pionnière, Marguerite Gonon. Bonjour Jessica Vial.
2: Bonjour.
1: De l'Office du tourisme Forêt Est. Qui était-elle, cette Marguerite Gonon?
2: Alors, Marguerite Gonon, c'est vraiment une figure incontournable du forêt. Elle naît en 1914 à Saint-Étienne d'un père, Joanny, issu d'une famille de chapeliers de Chazelles-sur-Lyon, et d'une mère, Marguerite, de famille de meuniers à Poncin. Elle grandit dans cette commune, une enfance plutôt simple, mais qui annonçait ses futurs intérêts.
1: Oui, car elle ne va pas rester très longtemps dans l'ombre des moulins.
2: Non, pas du tout. Elle devient institutrice à Artin, et là, elle rencontre le comte de Neubourg qui l'encourage dans sa passion pour l'histoire médiévale. Elle entre alors à la Diana, la grande société historique du forêt, et rejoint l'équipe des chartes du forêt. Un travail titanesque qui a consisté à lire, traduire et publier plus d'un millier de textes datant d'avant 1300.
1: Ce qui frappe surtout, c'est qu'elle ne s'est pas contentée de fouiller les archives. Elle a aussi pris part à l'histoire qui était en train de s'écrire.
2: Exactement. Quand son frère est tué en 1940, elle entre dans la résistance. Elle organise une filière d'évasion pour des officiers de la France libre. Et en 1943, elle devient même l'une des responsables de l'armée secrète du secteur de feu. Une femme vraiment de courage.
1: Et après la guerre, elle poursuit sa carrière d'érudite et devient même la première femme à être nommée au sein du CNRS.
2: En effet, elle devient donc docteur en lettres, ingénieure dans cette institution. Elle passe même un doctorat au sujet de la vie familiale en forêt au XIVe siècle et sera récompensée par le Grand Prix Gobert de l'Académie française.
1: Ouais, c'est une résistante, une historienne, une pionnière. On n'en a pas beaucoup parlé de cette Marguerite Gonon.
2: Non, c'est vrai. Elle meurt en 1996 à Feur et elle nous laisse en fait une connaissance immense de l'histoire et de la langue du forêt. Marguerite Gonon, c'est un peu la mémoire vive de notre territoire.
1: Merci beaucoup Jessica Vial. À bientôt.
2: À bientôt.

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1: C'est quoi cet objet, Pierre ?
2: Alors, c'est un appareil, c'est pour tester la force. Ça date des années 50. On serre la poignée, donc ça vous indique votre force.
1: Mmh. Et qu'est-ce que ça fait dans votre salon de coiffure ici à Frouzens ?
2: Ah, bien, les jeunes appréciaient beaucoup, là, avant de partir à l'école. Là, ils partaient à l'école, ils passaient devant ma boutique. Et très souvent, ils posaient leur cartable, leur sac, et ils venaient tester leur force. Ça leur plaisait beaucoup.
1: Ce qui marque quand on entre dans votre salon, c'est un tout petit salon. Et surtout, il n'y a que des objets hyper datés.
2: Il y a beaucoup d'objets qui ont appartenu à mon grand-père, donc qui était coiffeur. Mon grand-père était coiffeur, mon père, mon frère, ma sœur.
1: Incroyable.
2: Oui.
1: Ces flacons, par exemple. Alors, parlez-moi de ces flacons.
2: Les flacons appartenaient à mon grand-père à l'époque, donc c'est des flacons, on appelait ça des frictions. Et donc, je me souviens très bien, quand j'étais gamin, il y avait ces frictions là qu'il utilisait tous les jours.
1: On est accueilli quand on entre dans votre salon par des vieux films en noir et blanc. Oui. Je me dirige vers la caisse qui est juste incroyable. Quand date cette caisse ?
2: Ah oui, la caisse appartenait à mon père, là, d'accord, mais elle est très vieille, vous voyez, si je peux me permettre. Voilà, donc on peut pas.
1: Vous en servez toujours ?
2: Ah oui, je m'en sers un petit peu, oui, comme ça, vous voyez, c'est du papier. Donc comme ça, hop, après, vous voyez,
1: Elle est de quelle époque ?
2: C'est les années 50.
1: Il y a même un agenda de 1954. Quels souvenirs vous gardez de votre enfance quand vous étiez petit et que vous étiez dans le salon de votre grand-père ?
2: Particulièrement donc du père Joseph qui venait se faire raser donc tous les matins. Et donc il parlait en patois avec mon grand-père et je participais. Je savonnais le père Joseph. J'ai des bons souvenirs, des très bons souvenirs de ça.
1: Alors il y a un objet que vous avez offert à votre grand-père. Je crois même qu'il l'avait fabriqué.
2: Ah, c'est un petit sac en peau de brebis qu'il m'avait confectionné. Donc j'y mettais donc mon casse-croûte. Vous voyez, puis j'y mettais mes outils, peine, ciseaux, et je l'ai toujours sur moi, je l'ai toujours dans ma boutique et j'y tiens beaucoup.
1: Ouais. Votre grand-père, votre père, ils vous ont vu coiffeur ?
2: Ah oui, bien sûr, oui, ils m'ont vu coiffeur, oui, ouais. Et fier de. Eh oui. Ouais.
1: Que vous disent les habitants de Frouzens sur votre petit salon qui est juste incroyable ? C'est la première fois de ma vie que je vois un salon comme celui-ci.
2: Tous les Frousinois m'appellent Pierre. Et les jeunes m'appellent Pierrot le blaireau. C'est par rapport à mon outil de travail, bien sûr.
1: Voilà. Est-ce qu'il y a un bruit, un son que vous voudriez nous faire écouter, Pierre ?
2: Oui, je peux vous dire oui tout de suite. C'est un objet que je me sers tous les jours, pratiquement à chaque client. C'est ma tondeuse manuelle.
1: Bon, on entend un petit peu. Merci.
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4: Bonjour Arnaud Fromage.
5: Bonjour à tous.
4: La nécessaire minute contre toi, c'est maintenant. C'est vous que j'ai vu tout à l'heure, le doigt dans le pot à pâte à tartiner. C'est quand même pas très propre, tout ça.
5: Je sais, mais que voulez-vous, c'est tellement bon et tellement régressif, la pâte à tartiner, du chocolat, des noisettes et plein d'huile. Bon, ça aide pas à rentrer dans du 38, mais flûte à la fin, il faut savoir se faire plaisir. Et surtout, cette merveille a bien failli ne jamais exister.
4: Alors comment ça, à cause de Monsieur Ferrero, c'est ça ?
5: Non, lui, il y est absolument pour rien, ce serait plutôt à cause de l'homme de Néandertal. Je vous explique. L'année dernière, des scientifiques de l'université d'Aarhus au Danemark se sont mis en tête de reconstituer le paysage et d'identifier les essences de plantes qui poussaient en Europe il y a 100 000 ans avant l'arrivée de l'homme. Pour cela, ils ont collecté des pollens anciens, les ont analysés et les résultats ne sont finalement pas si surprenants que ça. On y retrouve du tilleul, du hêtre, du charme et donc bien sûr des noisetiers, beaucoup de noisetiers même. L'arbuste prolifère en effet dans les plaines, hors des forêts. Or, il faut s'imaginer qu'à cette époque, l'Europe était remplie de hordes de bisons, de rhinocéros, d'éléphants de 4 mètres de haut qui pouvaient peser jusqu'à 13 tonnes, autant dire des débroussailleuses, des animaux géants qui, en empêchant la forêt de tout grignoter, assuraient ainsi indirectement un espace pour les noisetiers. Bon, les années passent, et il y a 45 000 ans, l'homme quitte son berceau africain pour gagner l'Europe. Les premiers humains s'habituent à leur nouvel environnement, ils commencent à chasser les grosses bestioles. Aucun risque pour ces espèces, les humains sont bien trop peu nombreux pour représenter le moindre risque. Mais il n'empêche que ça commence à modifier légèrement l'équilibre en place. Moins de grands animaux, moins de défrichage, donc plus de forêts et moins de noisetiers. Si bien que, nous dit encore l'étude, ils sont passés pas loin de l'extinction.
4: Alors qu'est-ce qui a sauvé les noisetiers justement, Arnaud ?
5: Eh bien, ces mêmes humains. En effet, alors que les noisetiers étaient sur le point de disparaître, nos ancêtres ont commencé à développer ce qu'on appellera plus tard l'agriculture. Or, le bois de noisetier, c'est très pratique si l'on veut se fabriquer des outils, des armes, réaliser un peu d'artisanat ou tout simplement manger des noisettes. Les premiers hommes ont donc commencé à les cultiver, sauvant ainsi les noisetiers de la disparition. Alors, aujourd'hui, on n'a plus d'éléphants sauvages de 4 mètres de haut en Europe, mais heureusement, il nous reste les noisettes. La pâte à tartiner peut donc exister et ma journée peut commencer.
4: Ouf, je suis rassuré aussi parce que le petit déjeuner n'aurait pas la même saveur. Sinon, merci beaucoup Arnaud Fromage et heureusement également qu'on n'a plus d'éléphants. Eh bien, à demain, je crois.
5: À demain.
4: Bah oui, c'est ça, demain pour la nécessaire Minute Comtoise en réécoute, évidemment, sur l'application ici et sur ici.fr.
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6: Les médias, les réseaux sociaux, les moyens aujourd'hui sont multiples pour connaître une célébrité mondiale, mais fut un temps où l'arc était loin de posséder autant de cordes.
7: En plein dans le milieu.
6: 8 septembre 1886, des cordes, cette fois vocales, retentissent dans la maison de Félix-Philippe Valin, clerc de notaire à Montalieu-Versieux. Cette voix, c'est celle de Joséphine Eugénie, que l'on surnommera plus tard Ninon, et si c'est la première fois qu'on l'entend, ce ne sera certainement pas la dernière. D'ailleurs, la première fois qu'elle l'emploiera en spectacle, ce sera chez nous. En 1909, après un passage au Conservatoire de Lyon, sa première expérience de soliste, c'est à Bourgoin, pas encore jumelée à Jallieu à l'époque.
8: Quelle histoire, ça aussi.
6: Une histoire de maladie, figurez-vous. La première chanteuse de l'Opéra de Lyon tombe malade, et Ninon la remplace pour le premier rôle, et c'est un triomphe. Cette réussite, elle poussera son entourage à l'envoyer à Paris pour tenter sa chance, mais les débuts sont difficiles. Ninon s'aguerrit, fait des rencontres, notamment l'un de ses premiers fans, un certain Claude Debussy. Et puis en 1912, c'est le tournant grâce à un deuxième fan de la voix si particulière de Ninon. Elle auditionne à l'Opéra Comique.
9: T'es un comique, toi, tu regardes les Simpsons le soir.
6: Et Albert Carré, le directeur, est séduit. Il l'engage aussitôt. Mais l'idylle ne durera pas. Pierre-Barthélemy Gueusi succède à Albert Carré à la tête de l'Opéra Comique.
9: Ça va trancher, chérie.
6: Il déteste Ninon et lui fait subir des crasses en tout genre. C'est le cauchemar.
10: Personne ne peut être aussi con que ça.
6: Son salut viendra d'un gala. En 1916, elle chante au profit des blessés de guerre. Le destin aura voulu que dans la salle soit présent le directeur du Colonne de Buenos Aires, une salle aussi prestigieuse que la Scala de Milan ou l'Opéra de Paris.
10: Ça, c'est énorme.
6: Et Ninon, elle lui a tapé dans l'oreille au directeur. La chanteuse n'hésite pas. Elle casse son contrat avec Gueusi et s'embarque dans le plus grand voyage de sa vie.
11: Oh, ça fait du bien, ça.
12: C'est bon, ça.
11: C'est ouais. Bien.
6: Pour la Montalieu-Lande, c'est le début d'un triomphe de 10 ans en Argentine qui lui assure une célébrité mondiale.
13: C'est Darty mon kiki.
6: Ninon Valin est accueillie comme une star en Grèce, en Turquie. Elle donne un récital privé à la Maison Blanche pour le président Roosevelt. La reine-mère d'Angleterre réclame au président Lebrun de l'entendre pour sa venue diplomatique en 1938.
14: Soit on est quelqu'un, soit on est personne.
6: Les tournées s'enchaîneront jusqu'en 1945, date à partir de laquelle Ninon préférera rester dans sa propriété lyonnaise de Millery. Héroïne dans les opéras qu'elle interprète, Ninon Valin le deviendra aussi dans la vraie vie. Pendant l'occupation, elle cachera des juifs et sauvegardera, en la soustrayant aux Allemands, la collection inestimable de François Lang, l'un de ses amis, pianiste et mécène français qui décédera en déportation.
15: C'est des commandos anti-char, des P-51.
16: Ce sont nos anges gardiens.
6: Si sa carrière a fait d'elle une voix incontournable à l'étranger, son héritage dépasse la simple performance. Elle est à l'origine de la création du conservatoire de Montevideo, en Uruguay. Elle a tourné les cinéphonies, les premiers clips de l'histoire. Elle a été l'artiste la plus radiodiffusée dans les années 20 et 30.
17: Enfin, c'est fou.
6: C'est également à Ninon Valin que l'on doit l'éclosion de jeunes talents comme Georges Guettari ou encore un certain Luis Mariano. Mexico. Comme un symbole ou une reconnaissance ultime du destin, Ninon Valin décède le 22 novembre 1961, jour de la Sainte Cécile, patronne des musiciens. La plus grande cantatrice du monde a été pendant longtemps Ninon Valin, une iséroise, illustre iséroise.
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1: Empathique, sociable, chiante.
2: Moi, je file un rancard à ceux qui n'ont plus rien.
3: On m'a dit, les restos ont besoin de bénévoles. Si tu veux y aller, je te fais rentrer. Et puis voilà, j'ai mis les pieds. On m'a dit, une demi-journée, deux demi-journées par semaine, c'est très bien. Et pour finalement arriver à pratiquement 5, 6, 7 jours, des fois, 7 jours sur 7. Il y a des semaines, c'est très lourd. Mais bon, on le fait volontiers et vraiment avec passion. Et puis, ben voilà, j'y suis allée, j'ai poussé la porte. Et puis depuis, ben, la porte s'est jamais refermée.
4: Finalement, vous n'êtes pas à la retraite, clairement, dans le rythme du quotidien, Dominique. Vous êtes à plus qu'à temps plein.
3: Oui, et c'est d'ailleurs ce que les enfants me reprochent. Là, je suis partie une semaine à Paris, là, en formation pour les restos, et ensuite pour aller voir ma petite fille et ma fille. Mais j'avais l'ordinateur, il a fallu que je repasse des trucs. Oui, tu es là et tu fais encore. Ben non, mais ça va vite, hein, t'inquiète.
4: J'imagine qu'il y a quand même un peu de fierté.
3: Oui, bien sûr, ils ne me verraient pas rester à la maison. Non, parce qu'ils savent, bon, c'est pas mon caractère de rester là, à ne rien faire ou rester planté devant la télé. Bien sûr, ils sont très contents de ce que je fais. Hein. Ils voient que ça me permet de continuer d'avoir une vie active.
4: Au-delà d'une occupation, qu'est-ce que vous en retirez de ce bénévolat au Resto du Cœur, Dominique ?
3: C'est toujours le contact avec les personnes, hein, surtout de voir un petit peu cette population qui a vraiment besoin de nous, et on se sent vraiment utile de les aider. On fait un maximum pour les aider, donc pour essayer de vraiment d'améliorer le quotidien de toutes ces personnes.
4: Est-ce que vous créez aussi un peu du lien avec certaines de ces familles? Il y en a que vous accompagnez depuis un petit moment?
3: Oui, bien sûr. On ne devrait pas dire, mais des fois, de temps en temps, on a nos petits préférés, c'est sûr. Hein. On en a qui, à chaque fois, chaque distribution, nous disent merci. Et un merci, ça soulage énormément. Ça vaut vraiment deux ou trois critiques.
4: Je peux vous demander quel âge vous avez, Dominique?
3: 76.
4: Vous avez réfléchi.
3: On ne s'en rend pas toujours compte. Il faut faire le calcul, hein, depuis un certain temps, on est obligé de calculer.
4: Et vous voyez continuer jusqu'à quand?
3: Je ne sais pas. Peut-être un petit peu lever le pied. Complètement lâcher, non. Mais un petit peu lever le pied, avoir retiré certaines casquettes quand même. Les années passent, hein, et tant que je suis encore un petit peu valide, j'aimerais bien pouvoir en profiter.
4: Vous diriez que ça vous maintient en forme aussi, cette activité?
3: Ah oui, bien sûr. On est obligé de réagir, on est obligé d'être là. Oui, ça vous booste automatiquement, parce que sinon, si vous restez à rien faire, vous faites quoi, moi, hein? Vous avachissez, vous faites là, vous réagissez plus. Ça nous permet de réagir, d'être en contact avec des gens, de discuter, d'échanger, pas toujours être d'accord, bien sûr.
4: Est-ce que ça vous a appris des choses, et si oui, quoi?
3: Je voulais dire d'être patiente, non. Si, l'empathie, oui, c'est sûr, encore plus qu'avant, ça fait du bien. Et ça se passe ici, ici, aujourd'hui. Venez, franchement, il y a une bonne ambiance, ça fait du bien d'aider les autres. C'est très prenant, mais c'est très intéressant et c'est très positif.
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5: Aujourd'hui, on est sur une méthode qui date à la fois de l'époque moderne, tout ce qui est technique de ferrage. Quant au matériel et la position, ça a évolué au milieu du XXe siècle. Et on reste sur des choses assez anciennes.
6: Ouais. Donc là, on a sorti une jument, c'est ça?
5: C'est ça, oui.
6: Ponita?
5: Oui, c'est ça, oui, Ponita. Donc c'est une jument qui a une bonne quinzaine d'années. Hein, on peut un peu le voir à sa morphologie, un petit peu encellé, un petit peu démusclé sur le dos. Donc on va rester sur une ferrure plutôt classique parce qu'elle a pas de problème particulier. Donc on va commencer donc les soins sur Ponita. Là, ce qu'on va faire, on va commencer par dériver, c'est-à-dire un petit peu défaire les lacets de la ferrure, un petit peu comme nous les chaussures. Okay. Donc ça, c'est la première étape.
6: Qu'est-ce qu'on utilise?
5: On va utiliser une maillotche en cuir et un dérivoir.
6: Ça lui fait pas mal, on est d'accord. Aucun moment ça lui fait mal.
5: Non, du tout. On travaille que sur l'ongle, donc c'est pour ça qu'on a des outils spécifiques, des positions spécifiques pour éviter de leur faire mal.
6: Donc là, l'idée, c'est que je me mets à côté de lui et je vais lui demander qu'il me donne, moi je dis sa patte, mais son sabot, quoi.
5: Alors on parle de membre, tu te positionnes devant.
6: Là, et là.
5: Et alors il faut que tu mettes le membre sur toi, hein. Faut pas que t'aies peur, faut un peu forcer quand même, voilà. Et là, tu viens dériver ce clou, là, celui-ci, là.
6: Celui-là.
5: Eh bien, c'est pas mal, voilà, vas-y, repose. Comme ça, lâche tout, voilà.
6: Donc là, on vient d'enlever le fer avec une tricoise. Je pensais que ça allait lui faire mal, mais en fait, pas du tout. Et là, maintenant, c'est quoi? C'est un peu la séance manucure.
5: Oui, exactement, c'est ça. Le pied bien à plat. Donc, on est un bon parage.
7: Plus notre parage est réussi, plus la ferrure sera réussie.
6: Là, tu viens d'essayer le fer le zéro.
7: Ouais, voilà, c'est ça. Oui, donc là, on essaie la taille zéro. C'est une taille qui correspond. Donc, au niveau du travail sur mon fer, c'est qu'on mette les clous dans cette partie-là qu'on appelle la ligne blanche. Faut pas les mettre en paroi parce que c'est pas assez souple, ça va éclater. Ouais. Faut pas les mettre trop par ici, parce qu'on va être dans ce qu'on appelle le pied de chair et on va lui faire mal. Donc là, l'idée, c'est qu'on tombe bien sur la ligne blanche. Donc, quand je le présente, on voit ici que mon pied dépasse un peu du fer, donc il faudra que j'ouvre un peu cette partie-là du fer.
6: Là, c'est quoi l'étape? C'est de le mettre au feu? On va le réchauffer, le chauffer.
7: Ouais, c'est ça. Là, on va le mettre dans ce qu'on appelle une forge. On va le travailler, on va le mettre à la tournure du pied. Donc là, on a vu ce qu'il fallait faire. On a mémorisé la tournure du pied. Donc on va reproduire cette tournure du pied sur le fer. Et ensuite, on va aller porter à chaud.
6: Donc là, on a sorti le fer et on le met directement.
7: Voilà, alors il a refroidi un peu. Et là, tu vois ce que je disais, nos contre-perçures. Donc il faut que nos contre-perçures tombent sur la ligne blanche. Là, tu vois, elles sont un petit peu sur la paroi. Donc je vais pouvoir modifier un petit peu ma branche.
6: Et donc, la dernière étape, maintenant.
7: On va poser le fer sur le pied. Donc, okay. C'est l'étape du brochage. Alors, je vais ouvrir mes talons.
6: Et ça lui fait pas mal.
7: Non du tout. Si on a bien ajusté notre fer, on broche dans ce qu'on appelle la ligne blanche.
6: Et là, notre pépère, il est tout prêt.
7: Voilà. Là, il est tout beau. On peut lui rendre sa liberté.
6: Tu vas être libre, mon petit. Merci, Emmanuel, de nous avoir montré ton travail.
7: Eh bien, avec plaisir.
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2: L'incarnation en chair et en os du poster que vous aviez collé au-dessus de votre lit dans votre chambre d'ado. Cal, Steve, Nathan, les Worlds Apart sont de retour. Bonsoir les gars.
3: Sur le radio, maintenant, tout de suite.
2: Vous parlez super bien français maintenant.
3: Pas super, mais ça va, ça va.
4: Après un coup de champagne, Willy.
3: Mieux, le nouveau niveau.
2: Ils ont bu du champagne avec modération, évidemment. N'oubliez pas que nous sommes sur le service public.
3: Modération.
2: Recontextualisons tout ça. 30 ans après leur premier tube et l'incroyable phénomène des boys bands, les Worlds Apart sont de retour sur scène. D'abord dans le cadre d'une tournée nostalgique, genre I Got a Feeling, années 90, le festival Do You Remember, et puis à leur tournée à eux, les Worlds Apart partout en France à partir du mois d'octobre, et quelques concerts aussi cette semaine à Paris. On va en parler, l'occasion de prendre de leurs nouvelles et vérifier que la flamme est toujours là. Alors, Cal, Steve, Nathan, comment ça va les Worlds Apart?
3: Ça va bien, merci. Ça va bien.
5: Ça va.
3: Oui, super.
6: Ça va. Ils sont bien, très heureux d'être ici.
5: Un peu fatigué, c'est normal pour moi.
3: Oui, un peu
2: pourquoi
3: fatigué.
2: C'est normal? Pourquoi tu es fatigué?
5: Jet lag. J'habite dans Los Angeles.
4: Ils travaillent très dur le dernier 5 jours pour nous préparer le spectacle.
2: Et oui,
3: le grand
2: spectacle des Worlds Apart à Paris. C'est complet, évidemment. Demain à la Cigale, après-demain au Trianon. Donc, voilà, celles et ceux qui n'ont pas de place, là, c'est trop tard. En revanche, il y a une grande tournée au mois d'octobre. Et puis pour les Parisiens, donc, parce qu'évidemment, la Cigale et le Trianon, ce sont de petites salles. Il y a une grande salle parisienne qui est annoncée pour le 20 février 2027. C'est le Dôme.
3: Oui, exactement.
2: C'est
3: le
2: énorme.
3: Oui.
2: Allez, on se remet dans l'ambiance.

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0: 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Et puis en 98.
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0: Mis à part la voix un tout petit peu agaçante du monsieur qui faisait la pub, il n'empêche que c'était dingue cette exposition que vous aviez 96, 97, 98. On vous filmait sur scène, on vous filmait dans les coulisses, on faisait des documentaires, vous étiez invité dans toutes les émissions de télé. Vous n'avez fait que ça, vous n'aviez pas le temps de faire autre chose que d'être des World's Apart à cette époque-là. Oui.
3: J'avais une question pour toi.
0: Ok, vas-y.
3: Qu'est-ce que c'est ton chanson que tu préfères avec les World's Apart? Qu'est-ce que c'est ton préféré?
0: Baby, come back.
3: Ah, yeah, you say. Wow. Tout le monde aime la chanson. C'est mon préféré aussi.
0: C'est ton préféré aussi?
3: C'est mon préféré aussi, okay. Oui, exactement.
0: Alors, c'est quoi vos souvenirs de l'époque? C'était un vrai tourbillon. What do you remember of those times in 96, 97, 98, when you were on the TV, in the advertisements?
4: Mayhem.
3: C'est la vie fou.
0: Ouais, c'est ça, la vie folle.
3: C'est yeah. Oui, exactement.
4: Well, it was a crazy time for us.
0: C'était un moment fou pour nous. Ouais.
4: Parce que we have a beaucoup d'années avant in England. Thank you. Trying very hard to become successful.
0: Oui, ils avaient passé beaucoup d'années précédemment en Angleterre à essayer d'avoir du succès. Mm-hmm. And then it happened.
4: And then we arrived.
0: Et ensuite, c'est arrivé.
4: And we arrived very quickly. Ouais. And all of a sudden, I remember we did a dance machine at Bercy.
0: Oui.
4: And it was direct. We became Worlds Apart.
0: C'est ça. Et donc, ils sont arrivés en France, ils ont fait Dance Machine. Il faut vous souvenir, c'était une grande émission de télé qui passait sur M6, un grand concert à Bercy. Et là, c'était le début de l'histoire des Worlds Apart. Et alors, est-ce qu'à l'époque, vous aviez le temps de faire autre chose ou bien c'était un job 24 heures sur 24? Did you have the time to do anything else at the time? Or being a Worlds Apart, was it 24/7?
3: Oui, exactement. C'est... 24/7.
4: It was 25/8.
0: C'était 25 heures par jour, 8 jours par semaine.
3: Oui, exactement. Non, la vie, c'est incroyable. En France, c'est magnifique. Beaucoup de concerts, beaucoup de missions, beaucoup de radio, beaucoup de magazines. Et les World's Apart arrivent dans la culture en France.
0: Ouais. Mm-hmm.
3: C'est plus gentil arrive dans la fabrique de la vie en France. Et ça, c'est pourquoi les World's Apart continuent encore après 30 ans.
0: Ouais.
3: Ça, c'est le bel moment pour les World's Apart. Le 30 ans avec les fans en France, c'est spécial.
4: Yeah. Mm-hmm.
0: Nathan, avoir voulu comme ça que ça marche très fort et quand finalement ça arrive, c'est quoi tes souvenirs à toi de ce tourbillon? What are your memories of that whirlwind?
5: Le plus grand moment, c'était quand nous avons fait « Je te donne » pour la première fois.
0: Donc la reprise de Jean-Jacques Goldman.
5: Avant ce moment, je crois le public...
3: N'aime pas.
0: Ah bon?
5: Je me sens une fraude.
0: Syndrome de l'imposteur.
3: Oui, mais il dit avec moi, Carl, je pense que le public n'aime pas parce que l'accent, c'est pas bien, c'est pas bon.
5: Je suis un imposteur. Oui. Nous avons un registre de chansons, une ligne par ligne, mot par mot. Je ne comprends pas rien de la chanson.
0: Oui, vous aviez peur.
3: J'ai dit avec Nathan avant le concert, la première fois, j'ai dit, Nathan, c'est pas un problème. Je pense que le public aime les chansons et aime les World's Apart.
4: C'est normal pour Nathan.
0: No, it would never happen.
3: Pas de stress. Et les World's Apart arrive sur la scène pour mettre le concert, explosion avec les World's Apart en France.
5: Juste avant nous arrivons sur scène, je regarde la Backstreet Boys.
0: Ouais.
5: And le présentateur pousse la Backstreet Boys. Ah, excusez-moi, voici la World's Apart. Nous arrivons sur scène, chante la chanson et tout le public chante chaque
3: plus
5: mot.
3: Plus fort.
5: Le même temps. And I was, pour moi, I was like, wow, c'est fantastique.
4: C'est incroyable.
5: And je connais dans ce moment, it's pas de problème, stress, Nathan, stop, arrête Nathan, arrête.
3: Oui, aime le moment.
5: It was a moment magique.
0: C'est quoi la magie qui a fait que vous, groupe pas français, et les Français très chauvins, tombe amoureux, le rapport que vous avez eu avec la France, cette connexion, cette histoire d'amour qui dure depuis 30 ans, ça tient à quoi?
5: Pour moi, beaucoup de fans qui étaient là au tout le début, ils sont toujours là.
0: Ils sont toujours
5: maintenant.
0: Là, ouais.
5: Je me sens un lien profond entre nous qui existe depuis ce moment. Pour moi, c'est incroyable. La fille maintenant, maman, devenue maman, elle arrive avec le garçon, les enfants, toute la famille.
0: Oui, elles sont devenues adultes.
5: And so like, you, tu dois écoutez-la, regardez-la, World's Apart, ok. C'est spécial.
0: Il y a des générations World's Apart maintenant. Et à avoir tellement de succès en France, plus que dans votre propre pays, est-ce qu'à un moment, vous avez déménagé en France, vous avez vécu vraiment en France?
3: Oui, moi, j'habite un peu à Paris, dans le sud, en Corse aussi, avant. Et maintenant, je vis un petit appartement dans le Côte-Megève, dans les Alpes.
0: Ouais.
3: Et c'est la vie de Français restée dans moi. Oui, j'aime la culture, le manger, la personne, le public. Toute personne, c'est cool. C'est meilleur, plus de meilleur d'anglais.
0: C'est mieux que l'Angleterre.
3: Oui, exactement, plus meilleur.
0: Steve, donc toi, tu vis à Los Angeles, c'est ça?
4: J'habite dans Los Angeles.
3: Il n'aime pas. Il n'aime pas. Non, il n'aime pas.
0: You don't like it. He says you don't like it.
4: It's okay.
0: Ça va, c'est pas mal.
4: Be careful what you wish for.
3: Yeah.
4: But during the time of the pandemonium of Worlds Apart, it was très difficile pour moi to habite en France.
0: Oui, pendant l'énorme succès au début des Worlds Apart, c'était pas possible d'habiter en France, c'était trop.
4: Oui, we are in the restaurant, I have my cap, my glasses in the corner of the
0: au restaurant. Au restaurant, ils se mettaient au fond, cachés, lunettes, casquettes.
4: It was just too much. Too many eyes and
0: trop.
4: Too much, and thank God there was no internet.
0: Oui, et à l'époque, c'est vrai, il y avait pas internet, donc il y avait juste des yeux rivés sur vous.
4: Because it would have been just too much, you know.
0: Oui, c'est
4: everything.
0: Vrai, il y avait pas internet. C'est malin ce qu'il
3: dit. Pas le mobile phone.
0: Il y avait pas les téléphones pour prendre des photos. Sinon, vous auriez.
4: Not really. Thank God.
0: Impossible.
3: Oui.
0: C'est fou ça, c'est complètement dingue. Et ils ont chanté en français les Worlds Apart. On a entendu Je te donne, mais n'oubliez pas Quand je rêve de toi.

0: petit florilège des Worlds Apart qui chante en français. Alors, c'est vrai que à cette période qu'on a appelée la période musicale des boys bands en France, vous étiez sur le haut de l'affiche, vous n'étiez pas les seuls. Évidemment, il y avait la concurrence ou les copains, je ne sais pas, vous nous direz
1: tout
0: à l'heure.
1: Oui, c'est copains, oui.
0: Copains.
1: Oui. C'est pas un problème avec les autres artistes en France, ouais. Autres boys bands, ses amis.
0: Bon.
1: Mais j'ai,

0: Celebrity Merci arrive plus vite. Ça, c'est plus difficile.
1: Ouais.
0: Mais pour les World's Apart, c'est doucement, doucement, doucement.
1: C'est ça.
0: Ça, c'est plus difficile de nous.
1: Certains, ça leur est vraiment tombé dessus en une semaine. Vous, vous aviez déjà une carrière et donc vous avez eu le temps de vous habituer à l'idée de la célébrité et du succès. Alors, on a eu une série d'artistes qui nous ont quittés, de ces groupes-là, qui sont morts assez jeunes, tous entre l'âge de 30 et 50 ans. Je pense à Philippe des To Be Free, qui est mort en 2009, Steven de Boyzone en 2009 aussi, Quentin de Alliage en 2014, ou encore Andrew des G-Squad, qui lui est mort récemment. Alors, je me demandais, est-ce que vous aviez un style de vie qui allait avec votre métier et qui était dangereux?
0: Oui, j'ai dit, c'est pas la vie de boys band, c'est pas dangereux.
1: Alors, c'est quoi? Pourquoi?
0: C'est après.
1: C'est après.
0: Les personnes appellent la vie finie avec le boys band, c'est dur pour arriver dans la vie normale.
1: Le retour à la réalité.
0: Oui, exactement, c'est ça. Ouais. La réalité, c'est plus dangereux. Ouais. Après la vie de World's Up, le boys band,
1: ouais.
0: C'est normal.
1: Vous pensez ça aussi, les gars? C'est difficile. Une fois qu'on a connu une célébrité extrême, ce qui était votre cas dans les années 90-2000, après revenir à une vie plus simple, ça peut être difficile. Et c'est pour ça que ces garçons l'ont mal vécu. Do you think that going back to normal, more simple life after the fame and the pandemonium, you said the mayhem, could it be, I mean, so difficult for some of those guys that they...
2: I think what happens is you get thrust into fame so quickly that it becomes this like unimaginable experience that when you come down again as quick as you went up, it's really hard to stabilize.
1: Ouais, quand on a été jeté comme ça dans une immense célébrité très très vite, et qu'ensuite ça redescend, ce qui est naturel, mais c'est difficile de se stabiliser.
2: Oui.
1: Ouais.
3: Yeah, it's un tellement incroyable moment quand tu devenais une grande star.
1: Ben oui, c'est ça.
3: And it's presque comme une drogue.
1: C'est une drogue, oui, bien
3: yeah,
1: sûr.
3: You know, so. Pour faire et accepter une vie normale comme j'ai conduit un taxi.
1: Oui, conduire. Quand tu as été une énorme star et qu'après il faut aller faire tes courses, conduire, faire les devoirs à tes enfants, c'est une vie tellement différente.
3: Jamais un problème de conduire un Uber. Mais pour accepter une life comme ça, contre une vie comme une star sur scène, oui. Chante avec beaucoup de fans autour de nous. It's really tellement difficile. And so, je comprends quand quelques artistes trouvent un moment difficile. Naturellement, là, je vous avais expliqué pour Gerald.
1: Oui, c'est ça, les artistes que j'ai cités.
0: Gerald est still alive.
3: Pardon, les gars.
1: Non, oui. Mais c'est ça, les artistes que j'ai cités, oui, voilà, qui ont eu, donc, ouais, selon vous, du mal, en fait, à se réhabituer à une vie normale. Et oui.
0: Mais je pense aussi, l'autre raison, ce n'est pas arrivé pour les Worlds Apart, Steve, moi.
1: Mais non, vous allez bien.
0: Non, parce que. En français, c'est difficile pour moi de dire en français, mais
1: tu peux
0: en
1: dire
0: anglais,
1: en anglais.
0: Yeah. We don't take ourselves too seriously.
1: On se prend pas trop au sérieux.
0: We keep ourselves grounded.
1: Oui.
0: You know, each of
1: on
0: us
1: a les pieds sur terre, on se connaît très bien.
0: And,
1: on
0: know,
1: s'appelle, on prend des nouvelles.
0: Yeah, we don't, you know, we keep each other on, keep each other's feet on the ground.
1: Oui.
0: You know, you see how much fun we have.
1: Oui.
0: Yeah.
1: And if this tu vois, on est encore très célèbre et c'est vrai. Là, j'ai jamais eu autant de monde dans la régie. Le couloir devant la radio est plein, mais vous restez les pieds sur terre.
0: Tu connais après le World's Apart fini, ses amis, frères pour toute ma vie.
1: Oui.
0: Just because World's Apart finishes tomorrow, we will always be there for each other.
1: Et même si World's Apart s'arrête demain, on sera toujours là pour les uns pour les autres et pour se soutenir.
0: 100%.
1: Et bah, tant mieux,
0: 100%.
1: Ça fait plaisir. J'ai envie de vous faire écouter un souvenir. I'd like to share a memory with you. Une émission de télé qui était animée par Séverine Ferrer et qui s'appelait Fan 2. Ah. Et il y avait dans Fan 2 une séquence incroyable où des fans étaient tirés au sort pour passer une journée avec leurs idoles. Et il y a la jeune Angélique, vous allez l'entendre, qui a été tirée au sort et elle est trop heureuse. Elle passe la

0: journée avec vous. On est en 1997.
1: Salut, je m'appelle Angélie, j'ai 15 ans et j'aimerais rencontrer les stars de ma ville et les voir à part.
2: Grâce à Fan 2, Angélique va aujourd'hui rencontrer ses idoles.
3: C'est pas vrai.
2: Mais si, une journée entière avec les Worlds Apart pour Angélique, qui a remporté cette semaine le concours Fan 2. Une surprise soigneusement préparée par ses parents, qui lui avaient caché la vérité jusqu'à la dernière minute. Départ pour les répétitions, Angélique est conviée à se joindre au groupe dans le bus de la tournée.
1: Je suis la seule à être là, peut-être la seule fan à y être entrée, c'est super.
2: Après de tendres moments de complicité, le groupe arrive à la salle de concert où les fans sont déjà au rendez-vous. Visite exclusive des coulisses avec Nathan.
4: Voilà, c'est par ici qu'on entre.
5: Première chanson, ce soir.
4: En haut, on y va. Et voilà, tout se passe ici.
0: Et merci à Lina pour cette belle archive. Des fans qui pleurent, des fans qui crient, des fans qui courent dans la rue. Après vous, c'était votre quotidien, les Worlds Apart, à la fin des années 90. Là, on a entendu Angélique, mais il y en avait des milliers comme ça. Aujourd'hui, vous êtes devenu père, alors vous avez des jeunes filles, vos filles à vous. Vous supporteriez qu'elles crient comme ça pour des artistes? Now that you've become fathers, what would be your reactions if you saw your own daughters crying and screaming for other artists?
6: I had that.
0: Il va nous expliquer. Steve, il a ça.
6: Yes, so I took my daughter to see Harry Styles.
0: Ah, j'ai emmené ma fille au concert d'Harry Styles.
6: In Los Angeles, and we were there, and I got us a special seat. It was quite close.
0: Il avait des bonnes places près de la scène.
6: And I actually have the video of it.
0: Il a la vidéo.
6: Usually, she says, "Dad, stop filming me."
0: D'habitude, elle dit, papa, arrête de me filmer.
6: This time, she didn't realize I was filming because she was so focused on Harry.
0: Cette fois, elle se rendait même pas compte que Steve filmait parce qu'elle regardait que Harry.
6: I'll kill him. Anyway.
0: Il a envie de le tuer.
6: But anyway, I'm joking, Harry. But, and she fanned out. She went nuts.
0: Elle est devenue dingue.
6: And I had the moment. I had that moment. She was 13.
0: Elle avait 13 ans.
6: And I thought, wow, that's exactly the same. And I was so happy to give her that experience. And it made me thank every father that took their daughters to see us.
0: Et quand j'ai vu ma fille vraiment péter un câble et être tellement heureuse devant Harry Styles, je me suis dit, mais c'est exactement ce qui s'est passé pour moi avec des jeunes fans. Et donc, je remercie tous les pères qui ont laissé leur fille aller au concert de Worlds Apart. Parce que ça apporte une telle joie.
6: Yeah, she had so much joy that she lost her voice. I mean, she went for it.
0: Elle était tellement heureuse, elle criait tellement fort, elle a perdu sa voix.
6: Yeah, so I respected every single parent that let their child or brought their children to the shows.
0: Ouais, et donc gros respect de la part de Steve pour tous les parents qui accompagnent aussi leurs jeunes ados au concert. Oh, ça va être beau. Ça va être beau, ces concerts. À quoi il faut s'attendre, Worlds Apart sur scène en 2026-27? Est-ce que vous dansez encore? Worlds Apart on stage 2026-2027, you still dance?
6: Nothing's really changed.
0: Rien n'a changé.
6: Nothing's really changed, honestly. We have to modify some. I don't do backflips anymore.
0: Ah, il fait plus les backflips. Bah oui, non, c'est le dos, the back.
6: Well, I haven't tried. So maybe.
7: Do you know what? It was really weird. I was only thinking today.
6: Shall I try it?
7: Let's see if you can do a backflip.
0: Est-ce que Steve peut encore faire le saut périlleux arrière?
7: Yeah.
6: Do you have insurance?
7: No.
6: Do you have insurance?
0: Il me dit, est-ce que je peux essayer maintenant dans le studio? Mais est-ce que vous êtes bien assuré?
6: No. Right now, we're making a documentary.
0: Ah oui, alors vous faites un documentaire
7: about backflips.
6: With a guy called, is the master of documentaries, a guy called David Serrero.
0: Alors David Serrero.
6: So I was going, if I do a backflip, David, will you film it?
0: Alors,
6: and
0: David,
6: if I break my neck, Send my daughter my love to love. Tell my children I love them.
0: Yeah. But David Serrano, qui est un réalisateur de documentaires, notamment, vous l'avez entendu en interview dans Décibel à propos du documentaire sur Serge Lama, et donc il est en train de faire un documentaire sur les Worlds Apart. Et donc Steve dit, si je fais un saut périlleux arrière dans le studio et que je me brise le cou, est-ce que tu me filmes et est-ce qu'on est bien assuré? We have no insurance. On n'a pas d'assurance. Attention à toi.
7: Next time. La prochaine fois.
0: Okay.
7: La prochaine fois.
0: Mais alors les concerts, ça va être comment? How are the shows going to be?
7: Oui, c'est un peu le même d'avant. C'est une nostalgie avec les chansons pour les derniers 30 ans.
0: Ouais.
7: Mais les Worlds Apart présentés un peu différents avec le musicien.
0: Ah, il y a un groupe avec vous sur scène.
7: Derrière.
0: Ok, super.
7: Oui, ça change les chansons un peu pour faire notre émotion avec la même chanson.
0: Ok.
7: Et
0: donc des réinterprétations des chansons que vous connaissez déjà.
7: Mais c'est un cadeau. Ça, c'est le plus important. C'est un cadeau pour les fans pour les derniers 30 ans. Pour dire un grand merci. Oui, j'ai connu les fans rester avec nous pour les derniers 30 ans. Ça, c'est spécial.
0: Ouais. Oui. Les fans sont toujours là. Ils sont restés depuis 30 ans.
7: Oui. Ouais. C'est les fans pour les derniers 30 ans. Je connais bien. Tu parles avec les fans, Reeve, pour le concert maintenant. C'est pas juste une fan, c'est un peu plus. C'est amis. Hein. Ça, ouais. c'est pourquoi les Worlds Apart donnent un grand cadeau de tournée pour le 30 ans.
0: Ah, c'est beau ça. Voilà des fans qui voient leur fidélité récompensée. Et donc, oui, quelqu'un explique que des fans, c'est plus que des fans. C'est presque des amis, c'est autre chose. C'est une relation particulière. Bah, je suis très contente pour vous. I'm very happy for you guys.
7: Merci.
0: Amusez-vous bien. Bonne tournée. Merci beaucoup.
4: Merci
0: à vous.
4: Merci à toutes les fans de Worlds Apart. They're incredible.
0: Elles sont really incroyables, les
7: et
0: fans
7: merci
0: de
7: à Radio
0: Apart.
7: Ici aussi. Merci beaucoup.
0: Ah, je suis merci
7: pour l'invitation ici.
0: Merci ici.
7: Merci
8: je
7: ici.
8: Suis très heureux de passer cette moment avec toi.
0: Merci beaucoup. Merci à tous les trois.
7: C'est plus spécial.
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2: Est-ce qu'on peut transformer un contrôle fiscal en l'un des plus gros tubes de la chanson française? Pour Florent Pagny, la réponse est un immense oui.
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2: Nous sommes en 2003. Le chanteur est en pleine guerre médiatique et judiciaire avec le fisc qui l'accuse d'évasion fiscale. Il se sent traqué, dépossédé. C'est là que son complice Lionel Florence lui écrit un texte sur mesure. Une réponse en forme de bras d'honneur musical, Ma liberté de penser.

0: penser. Fanny dresse la liste de tout ce que l'État peut lui prendre, ses meubles, sa télé et même ses chiens. Mais il hurle surtout ce qui lui reste, sa liberté. Le pari est risqué, mais le public adore.
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2: Un artiste rare qui s'apprête à passer l'une des semaines les plus intenses de sa carrière. Nous sommes lundi et ce vendredi, le 12 juin, Kalash sortira son 7e album, jouera dans la plus grande salle d'Europe et fêtera son 38e anniversaire.

0: chanter comme un ange et rapper tel une mitraillette, d'où son nom de scène. Il écrit en français, en créole, en anglais, en mode lover ou très énervé, des chansons d'amour ou bien engagées. En fait, il sait tout faire, alors il a choisi de ne pas choisir. Méthode qui paie artistiquement. J'en veux pour preuve son milliard de streams dépassés depuis longtemps et sa collection de disques de diamants. Médiatiquement, en revanche, ça fait que les radios et les télés ont du mal à le mettre dans une case et que le grand public a pu passer à côté de sa musique. Et ça, c'est trop dommage parce qu'elle est dingue, sa musique. Alors ce soir, youpi, Kalash est pour la première fois sur votre radio, ici. Bonsoir Kalash.
1: Bonsoir.
0: Bienvenue dans Décibel. Bah, merci de prendre le temps d'être avec nous ce soir.
1: Avec plaisir.
0: Kalash, je fais les présentations. Votre vrai prénom, c'est Kevin. Vous êtes né à Strasbourg, né dans le gris par accident, comme dans la chanson de Woolsey, hein, puisque en fait vos deux parents sont martiniquais. Ils étaient en France, en métropole à ce moment-là, à Strasbourg, parce que votre papa finissait ses études pour devenir prof de philo. Et en fait, dès vos premiers mois de vie, vous êtes retourné en Martinique. Voilà. Vous avez grandi là-bas, pas dans une famille de musiciens, mais baigné de musique quand même.
1: Ouais, une famille religieuse, adventiste du côté de mon père, catholique du côté de ma mère, et ça chantait énormément, du gospel, ouais. Avec des oncles pasteurs, des tantes chanteuses, donc voilà, un peu de musique, un peu de foi.
0: Et pas mal de Bob Marley aussi, pareil.
1: Beaucoup de Bob Marley à la maison, pas au temple, mais à la maison. Beaucoup de Bob Marley, Lenny Kravitz, Francis Cabrel.
0: Oh, Francis Cabrel.
1: Beaucoup.
0: Bref, une enfance baignée dans la musique et un ado qui se met à la musique. Dès vos 15 ans, vous commencez à chanter, à monter sur scène. Et en 2010, vous avez 22 ans et vous sortez votre premier album. Alors, j'ai envie de faire découvrir, je le disais tout à l'heure, votre voix. Parce que vous pouvez tout faire avec votre voix. Kalash, ça peut être une voix grave, profonde, presque crépusculaire.

0: l'étendue de ce que vous faites. Quand je dis en présentation que vous avez choisi de ne pas choisir, c'est ça votre direction artistique à
1: J'ai choisi de ne pas choisir parce que je n'avais pas le choix.
0: C'est encore mieux, ça rajoute une couche.
1: Ça va encore plus loin.
0: Est-ce qu'on vous a demandé de choisir? Est-ce qu'un jour, quelqu'un, que ce soit un directeur artistique, ou vous a dit, bon, choisis ton camp, soit tu chantes, soit
1: au
0: tu rap.
1: Oui. Ouais. Au début, oui. Au début, on m'a... Enfin, au début, pas en Martinique, mais au début, ma première signature en France, on m'a pas imposé de choisir, mais on a essayé de m'aiguiller vers une catégorie. Genre, est-ce que tu veux être Sean Paul?
0: Oui.
1: Est-ce que tu veux être Shaggy? Est-ce que tu veux être Joey Star? Est-ce que tu veux... Non, tu vois.
0: Oui, il fallait choisir son camp.
1: Il fallait choisir son camp, il fallait choisir sa langue aussi. Et voilà, c'est un choix que j'ai toujours refusé de faire, car ça m'était possible, quoi.
0: Ouais. Il y a le français, il y a l'anglais, il y a le créole aussi. Si le choix est impossible à faire, là, on a bien entendu que selon les chansons, c'est une des trois langues qui prend le dessus, qui prend le lead. Alors, c'est la chanson qui choisit?
1: C'est la chanson, c'est la musique, c'est l'instru. C'est ce qui m'inspire et me guide en premier. J'écris rarement. Donc, dès que je vais en studio, je m'adapte à l'instru. Wow. À la production musicale.
0: Ok, donc c'est ce qu'on va découvrir. On va vous faire écouter évidemment des titres de Ex Voto, mais avant, vous dire quand même que le plus gros tube de Kalash, c'est une chanson qui s'appelle Mwaka Moon. C'est un énorme tube qui est multi-platine. Celui-là, je pense qu'il faut le rajouter à votre playlist d'urgence.

0: Moi, Kamoun, est-ce que c'est un point de bascule dans votre carrière? C'était il y a quelques années maintenant?
1: C'était à presque 10 ans.
0: Ouais. Ouais. Est-ce que vous vous dites, depuis qu'il y a eu cette chanson, voilà, ma carrière a pris un tournant différent. Est-ce que le tube, finalement, ça change les choses?
1: Ben, ce genre de tube-là, ouais. C'est un nouveau step qui... Il y a un avant et un après, quoi. Comment Kamoun est-ce? Jusqu'à maintenant, il y a des gens qui m'appellent moi Kamoun.
0: Le moi Kabos, on vous appelle aussi.
1: Qui pensent que mon nom, c'est moi Kamoun. Mais ouais, ça change une carrière. Et puis, ouais, comme vous avez dit, les chiffres sont tellement gigantesques que ça fait passer un step, quoi.
0: Vous les regardez, les chiffres? C'est quelque chose qui vous intéresse ou vous restez vraiment du côté artistique de la force?
1: Avant, je regardais pas, mais là, ça s'impose tellement à nous tous les jours. Et tout le monde parle que de ça. C'est les chiffres, quoi. On parle plus chiffres maintenant que musique, malheureusement.
0: C'est vrai. Allez, je donne quelques chiffres. Alors, vous m'en voudrez pas, quel âge, parce que les vôtres, ils sont quand même assez incroyables. Je le disais tout à l'heure, hein, le milliard de streams dépassés largement. On est à 1,5 milliard déjà de vues sur YouTube. Donc, pour toutes les vidéos de vos chansons, vous avez 1,5 million de followers sur Instagram et sur Facebook et sur X et Spotify. C'est 4 millions d'auditeurs mensuels. Vous enchaînez, je le disais, les disques de diamants, de platine. Vous avez 3 de vos albums qui sont déjà certifiés platine. Dans une époque où tout le monde parle de chiffres, les vôtres, ils sont cool.
1: On est cool, on est bien placé.

0: Kalash, je le disais tout à l'heure en intro, il y a quand même cette incompréhension médiatique qui fait que malgré les disques de platine, les énormes concerts, eh bien vous êtes absent des victoires de la musique, des grandes émissions télé type Enfoiré. Alors à l'exception notable du Grand Échiquier, parce que Claire Chazal est fan, elle vous invite dès qu'elle peut. Ouais. Rate jamais une occasion. Mais est-ce que ça vous interroge ou est-ce que ça vous enquiquine la place que vous avez ou pas encore pour le grand public français?
1: Non, ça m'interroge plus. Je me suis fait une raison et c'est peut-être ma place de pas y avoir ma place.
0: mais outsider on pas, professionnel.
1: Voilà. Mais on dit pas non. Mais outsider né. Je suis né comme ça dans une sorte d'incompréhension que d'autres appellent injustice. Mais moi, je suis confortable avec ça.
0: Ça ne vous peine pas?
1: Non, ça ne me peine pas, ça ne me pèse pas. Je sais que c'est ainsi.
0: J'avais eu cette discussion avec Jacob Desvarieux, Cassave, évidemment, qui nous a quittés à la paix à son âme, qui est, dans les chiffres, le plus grand groupe français de tous les temps. 2000 concerts sur les 5 continents, 5 millions d'albums vendus. Cassave, c'est énorme. Mais lui, il me disait, ouais, mais Cassave, pour les programmateurs, ce n'est pas un groupe français, en fait. C'est un groupe antillais, et donc on met à part. Ouais. Et puisque vous évoquiez Cabrel tout à l'heure, Kalash, on a eu aussi une grande conversation sur les langues régionales avec Francis Cabrel, parce que lui, c'est quelque chose qui lui tient beaucoup à cœur. Il a fait des chansons en occitan, et puis il a fait toute une session en fait de ces rencontres d'Astafor avec des langues régionales. Donc ils ont sorti plein de chansons en breton, en basque, en corse, etc. Est-ce que vous vous sentez représentant de la langue créole?
1: Je le suis malgré moi et je suis content de l'être. C'est tellement naturel. J'ai grandi toute ma vie en Martinique. J'habite en France depuis 2016. Donc ça fait partie de moi, quoi. Donc d'où le fait que j'ai refusé de ne pas chanter en créole sur mes gros disques. Ouais. Ça fait partie de moi, donc ouais, je suis content de l'être, d'être un des représentants de la langue créole. Ouais.
0: Surtout, il y en a tellement peu à qui on tend le micro, on se dit qu'il y a presque une responsabilité sur vos épaules.
1: Mais à un moment, on m'a collé cette responsabilité, mais j'aime pas qu'on me force à faire quoi que ce soit. Donc,
0: ça marche pas avec vous.
1: C'est vrai qu'à un moment, on m'a reproché de pas chanter assez en créole. Par exemple, la chanson « Moment gâché » ou « Tekken », qui sont ce qu'on appelle des hits, et c'est en français. Mais pour moi, ce qui compte avant tout, c'est la musique. Donc, la musique passe avant tout. On ne peut pas politiser la musique.
0: La musique passe avant tout. La voix de Kalash, incroyable. Vous l'avez entendu dans plein de registres déjà depuis le début de l'émission. Et en live, alors qu'est-ce que ça donne? Live acoustique, Kalash.

0: dépressif toujours Kalash. Ça c'est Can't Live Without You, donc un live acoustique. Vous l'avez découvert comment, votre voix? Comment vous vous êtes rendu compte que vous pouviez aller du plus grave, du plus guttural au plus angélique?
1: Ça s'est venu au fur et à mesure. Au début, j'ai toujours envie de le faire, mais j'avais pas soit les capacités ou pas assez d'entraînement ou pas assez peut-être confiance. Et à force de faire des concerts, des petits sons de système, des gros sons de système, des scènes un peu partout, je pense qu'avec l'entraînement et la confiance, la voix c'est forgé elle-même, quoi. Mais j'ai toujours eu envie de chanter, quoi, que ce soit en toastant de façon entre guillemets hardcore, de rapper, de chanter de façon suave ou dans les aigus. J'ai toujours voulu faire ce qui m'influençait déjà, hein, les morceaux gospel, ouais. les morceaux de Bob Marley, les morceaux de Francis Cabrel, même du Johnny Hallyday. Enfin, j'ai toujours Michael Jackson aussi beaucoup.
0: Ouais.
1: J'ai toujours voulu faire ce genre de grand écart là, quoi. Donc à force d'essayer. Et beaucoup de studios, beaucoup de scènes, je pense que c'est venu. Et puis la confiance aussi aide beaucoup.
0: En fait, c'est comme un athlète avec votre voix. Vous devez la chauffer, vous devez l'entraîner. Vous ne devez pas vous faire des foulures en démarrant trop vite, etc.
1: Ouais,
0: vous travaillez tous les jours la voix?
1: Je travaille pas la voix tous les jours, mais je fais de plus en plus attention à mes cordes vocales. Et c'est quelque... bon, on a un coach de cordes vocales aussi, un médecin pour les cordes vocales qui surveille avant chaque tournée. Mais c'est vrai que plus jeune, on fait pas attention à ce genre de choses-là, les coups de froid. Et c'est peut-être ça qui rend les cordes vocales aussi robustes,
0: oui.
1: d'avoir fait n'importe quoi. Ouais.
0: C'est ça. Alors, votre nouvel album s'appelle Ex Voto.
1: Ouais.
0: Il y a dedans, vous vous en doutez, des chansons d'amour, moi j'adore. Chansons de jalousie, j'adore 18h33,

0: 8h33, chanson de jalousie très savoureuse que je vous recommande. L'album s'appelle Ex Voto. Alors un ex voto, c'est un petit objet qu'on dépose en remerciement au Dieu auquel on croit quand il a exaucé nos prières. Alors est-ce à dire, cher Kalash, que certaines de vos prières ont été exaucées et que cet album, c'est une façon de montrer une gratitude ?
1: Une gratitude, une reconnaissance. Je suis très reconnaissant envers la vie, envers Dieu, envers les gens que Dieu met sur mon chemin. Et c'est exactement ça. Ça représente la gratitude et la reconnaissance pour toutes les prières et les bénédictions que je reçois. Ouais. Et que ma famille et mes enfants aussi reçoivent.
0: Alors ces petits objets, les ex-votos, ça peut être en forme d'oiseaux, ça peut être des sculptures, ça peut être des peintures, mais ça peut être aussi ces chœurs. Vous savez qu'on voit notamment les chœurs mexicains, ouais, absolument magnifiques. Il y en a un d'ailleurs sur la pochette. Donc forcément le chœur, je me suis dit l'amour. Et là j'ai écouté, je me suis dit c'est dingue. Il dit beaucoup « je t'aime » dans cet album. Et on sait que pour les hommes, alors vous êtes jeunes, mais pour les hommes en général, alors les générations précédentes encore plus, mais c'est dur de dire « je t'aime », ça fait pas très viril. Est-ce que vous avez dû apprendre, vous, à dire je t'aime ?
1: Non, je suis né dans des je t'aime. Même ouais. Si ma situation familiale, mes parents ne sont pas restés ensemble très longtemps. Ouais. Mais à leur façon, chacun me disait je t'aime. Non. Et puis aussi, grandir dans la foi, on entend beaucoup je t'aime. Que ce soit de par les écrits bibliques, etc. Il y a beaucoup cette notion d'amour, etc. Donc non, j'ai jamais eu de mal à dire je t'aime, moi. Peut-être à recevoir un je t'aime, ouais, mais à le dire, non.
0: Alors en tout cas, vous le chantez merveilleusement. Alors il y a une chanson qui est géniale, qui s'appelle « Vous, mes amours, pitié ». Vous n'êtes pas tout seul sur cette chanson, Kalash. Vous êtes avec une petite fille qui s'appelle Yeva. Ouais. Valérie, comme vous, parce que c'est votre fille. Ouais. Quel âge elle a ?
1: Elle aura 10 ans.
0: 10 ans. Ouais. Alors vous allez l'entendre hein, dans la chanson Yeva, mais vous n'allez pas entendre juste Kalash et Yeva. Vous allez peut-être entendre aussi quelque chose qui va vous rappeler un roi de la rumba congolaise, Monsieur Taboulay Rochereau.

Rochereau, qui est hyper connu pour ses chansons et aussi pour le fait d'avoir, alors lui, on ne sait pas exactement, plusieurs dizaines d'enfants probablement. Et parmi ces enfants, il y a Youssoupha, un rappeur que vous connaissez bien, qui est déjà venu plusieurs fois dans Décibel et qui a samplé cette chanson Pitié sur sa chanson Les disques de mon père.

0: Et donc vous avez, vous aussi, Kalash, utilisé ce sample de Taboulé Rochereau, Pitié. Elle raconte quoi, sa chanson, à lui? C'est un papa qui est tout le temps sur la route parce qu'il est chanteur. Hein,
1: ouais, et puis qui exprime quelques remords d'être absent et qui veut quand même le rappeler ou se rassurer, je sais pas, en disant je travaille, c'est pour vous que je le fais, quoi. Je suis pas en train de m'amuser, bon, même si on s'amuse aussi, hein.
0: Oui.
1: Mais c'est quand même pour vous, c'est votre héritage, soit culturel ou financier ou je sais pas, mais ouais, c'est pour vous que je le fais, quoi.
0: Ouais. Et c'est ça aussi le message alors que vous voulez passer dans Vous mes amours, ou c'est un peu plus large que ça?
1: Ben, y a plein de choses. Y a de la tristesse, du chagrin, la distance. Et ça, on rejoint ça aussi. Je suis tout le temps sur les routes. J'habite dans un pays différent. Je suis à 8 heures de mes enfants. Et voilà, y a aussi ce genre de sentiments-là, de remords, de il y a l'absence à la distance, quoi.
0: Ouais.

0: aussi des artistes avec qui vous collaborez. On vous a entendu tout à l'heure en duo avec Satori. Il y a beaucoup de rappeurs avec qui vous avez enregistré. Damso, on a entendu Booba, Gazo, le regretté Werenoi, Niska, Dadju, Nino. Et là, sur le nouvel album, ah, là, c'est un nom qui va vous parler si vous êtes une vieille personne comme moi. Il y a Lino, l'arsenic, ouais, et du Bissona Bisso, ouais, qui est avec vous. Ouais. Légende, Lino.
1: Énorme légende.
0: Ouais.
1: Énorme légende. Imbattable en couplet.
0: Non,
1: c'est un kiff de. Bah, c'est un flex personnel déjà d'avoir Lino sur un album en 2026 et il fait partie aussi des artistes sur lesquels j'ai grandi avec son regretté frère Calbo.
0: Calbo, ouais.
1: À son âme et voilà, c'est un immense honneur d'avoir Lino sur l'album.
0: Ouais, et puis tiens, pour les rêves de personnes âgées, le premier groupe de rap qui m'a parlé de vous, Kalash, c'est IAM, en me disant, ah bah lui c'est pas compliqué, c'est le meilleur chanteur du monde.
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0: Yasuke Alash sur la chanson Eldorado d'Ayam sur un super album qui s'appelait Yasuke, qui est un peu sous-côté d'ailleurs, vous devriez le réécouter. C'est très plaisant pour vous d'aller en studio avec d'autres artistes, de mélanger, de confronter parfois vos univers, ça vous nourrit?
1: Moi, j'adore déjà ce genre d'invitation. Je trouve que c'est très flatteur déjà. Et quand il s'agit de groupes comme Ayam qui sont des groupes sur lesquels on a grandi et qu'on ne peut que respecter, bah c'est pas des défis, mais être au studio avec eux, j'aime bien montrer quelque chose, quoi. J'aime bien faire des démonstrations.
0: Et là, je trouve que vous, votre carrière montre que oui, quoi. Plus on se mélange. Et...
1: Ouais, j'aime beaucoup ça, le partage.
0: Ouais. Hein.
1: Et puis échanger avec des artistes qui m'ont inspiré et d'une autre génération, je trouve ça super enrichissant. Et ouais, c'est des kiffs. Je dis ça souvent, c'est des kiffs personnels, c'est des cadeaux. C'est pour ça qu'Ex Voto encore, ça rejoint tout ça, c'est
0: la
1: reconnaissance.
0: Ouais.
1: Et si je pense déjà, quand j'étais petit, j'avais ce genre d'objectif, de rêve au fond de ma tête, de faire des sons avec NTM, IAM, Bounty Killer. Et tout,
0: ah oui, le Jamaïcain qui est aussi sur un
1: fait.
0: Vos titres.
1: Et tout, ouais. Tout s'est fait, en fait.
0: Tout s'est réalisé.
1: Tout est venu, ouais.
0: Ah là là. Alors puisque ce Ex Voto, cet album arrive vendredi comme un témoignage de gratitude pour tous vos vœux et toutes vos prières qui ont été exaucées, est-ce que vous avez là en cette semaine vraiment spéciale où vendredi vous êtes sur la plus grande scène d'Europe, vous sortez votre album, vous fêtez votre anniversaire, vous avez encore des prières, des vœux, des rêves dans la tête?
1: Moi mes prières se sont simplifiées, mes vœux aussi. Ça. Maintenant, l'essentiel pour moi, c'est la paix, la santé, surtout la santé mentale et physique. Pour bon, c'est cliché pour tous, mais je prie beaucoup pour la santé de mes enfants, mon entourage. Quand je rentre sur scène, avant de monter sur scène, je prie pour la santé des gens dans la salle, dans l'avion. Je prie pour la santé des passagers. Enfin, je prie toujours pour la santé des gens.
0: Et que le pilote aille bien.
1: Et que tout le monde aille bien. Maintenant, mes vœux se sont simplifiés. C'est très simple et je trouve que c'est le plus important en plus.
0: Bah, je vous souhaite tout ça et le bonheur. Et je vous remercie d'être venu nous voir.
1: Merci, c'est moi.
0: Merci Kalash. J-4 pour Paris, la Défense Arena. À très bientôt et bravo pour votre nouvelle
1: année. Merci beaucoup.
0: Merci.
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0: ça fait du bien de retrouver Nicoletta sur votre radio ici. Bonjour tout le monde, j'espère que vous avez bien dormi, ça va vous à la maison? Déjà peut-être en route là de bonne heure pour aller au boulot, on est ravis de vous retrouver avec toute l'équipe d'ici 5h qui est là.
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0: Elle est là, notre étoile dans la nuit. Que dire, notre péninsule, notre Valentine Letess. Bonjour Valentine.
2: Bonjour Louis, merci beaucoup pour cet accueil. J'aime bien commencer la journée comme ça.
0: Ah ben vous voyez, si je peux vous donner le sourire à vous Valentine et à vous qui nous écoutez, j'en suis ravi. Et j'en profite d'ailleurs pour vous dire, si vous êtes un lève-tôt, et cela je n'en doute pas puisque vous nous écoutez tout de suite, que vous partez de bonne heure pour aller bosser, vous pouvez nous appeler tout de suite au 0810 055 056. De même, si vous êtes un couche-tard et qu'à l'inverse, là vous nous écoutez, eh bien sur la route pour rentrer à la maison, on attend vos appels au 0810 055 056. Il y a un joli cadeau qui vous attend, je vous en dis plus tout à l'heure. Alors qu'on parle avec vous Valentine de punitions plus sévères pour les fumeurs.
2: Ceux qui jettent leurs mégots n'importe où, y compris lorsqu'il y a un grand risque d'incendie, certains l'avouent ce matin à notre micro, reportage dans un instant.
0: Et pour nous vous accompagner jusqu'à 6h avec nous ce matin, nous avons Diana à la réalisation de l'émission, c'est Saveria qui vous accueille au standard et Emmanuel à la rédaction en chef ce matin, ici dès 5h, ça commence maintenant.
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0: Jeudi 3 septembre, excellent réveil à l'écoute de votre radio ici, il est 5h. 5h, c'est parti pour le tour de l'actualité à vos côtés, Valentine. À la une, cette question, faut-il davantage punir ceux qui jettent leurs mégots par terre?
2: Après un été brûlant au cours duquel près de 100 000 hectares ont été réduits en cendres dans notre pays, un sénateur de l'Aude propose de porter à un an de prison et 15 000 euros d'amende le jet de mégots de cigarettes lorsque la météo est favorable au départ de feu, à la campagne, en voiture ou en ville, comme à Marseille, Laurent Grollet, où des fumeurs ne voient pas vraiment le problème.
3: Ils ne s'en cachent pas.
4: Oui, honnêtement, oui.
3: Léo et Mehdi jettent leurs mégots par la fenêtre très régulièrement et ils n'y voient rien de dangereux.
4: Ah non, enfin, attention, on était, moi j'écrasais le mégot, il n'y avait pas de flamme, c'est juste le papier.
5: Pareil, je laisse qu'il n'y a plus de braise, lorsqu'il n'y en a plus, je jette. Après, c'est un risque mesuré, je ne vais pas jeter dans la nature, c'est vraiment dans le goudron.
3: Ironie de la situation, Mehdi reconnaît avoir un cendrier dans sa voiture, mais...
5: J'en ai un, mais je ne veux pas salir ma voiture.
3: Des propos qui choquent Liliane.
6: Les aboutures, elles aboutissent.
3: Dans ce quartier de l'Estac ravagé par l'incendie de l'été 2025.
6: Ma copine a perdu ses deux chiennes dans la maison. Brûlé vivant, sa maison, comme tous les gens d'ici, quoi. Les gens, je pense qu'ils ne se rendent pas compte du mal qu'ils font. C'est dur, non?
3: Romain, lui aussi, s'agace de la négligence ambiante, car un incendie, ça peut évidemment partir tout simplement d'un mégot.
7: Et après, ça finit par un quartier qui a cramé. Voilà. On a encore le souvenir de cette fée évacuée. Avec les enfants et tout, ça a été compliqué.
3: Mais pour Romain, ce n'est pas une amende, y compris de 15 000 euros, qui va changer grand-chose.
7: Pour moi, c'est quelque chose qui ne se fera jamais. Souvent, les amendes, on parle de 15 000 euros. Et puis après, quand vous passez au tribunal, de 15 000, ça passe à 150. Ils savent très bien qu'ils ne payeront jamais 15 000 euros pour un mégot.
2: Et pourtant, les incendies de cet été nous coûtent cher. 500 millions d'euros de dommages, selon l'estimation des assureurs. Et le risque de feux de forêt est encore élevé aujourd'hui dans 6 départements proches de la Méditerranée, où jusqu'à 38 degrés sont annoncés, dans le Languedoc notamment. Météo France anticipe déjà de possibles records de température pour un mois de septembre.
0: Des loyers trop chers et carrément illégaux.
2: Les propriétaires respectent de moins en moins l'encadrement des loyers, dispositif en place dans 69 villes et communautés de communes de France. C'est le constat en cette rentrée, Marina Capitaine de la Fondation pour le Logement.
8: Oui, des propriétaires qui fixent un loyer supérieur au plafond autorisé dans leur ville. C'est à Paris qu'ils sont le plus nombreux. 46% des locations de la capitale sont plus chères que ce que permet l'encadrement, contre 31% l'an dernier. Ce bond de 15 points, c'est du jamais vu et ça reflète une tendance nationale sur l'ensemble des villes concernées. 37% des annonces dépassent les plafonds, soit une hausse de 5 points. Pourquoi ce recul? La Fondation donne des hypothèses. Marché de la location encore plus tendu, manque de moyens pour les contrôles, mais aussi le timing. L'encadrement des loyers, c'est une expérimentation et elle expire dans 2 mois. Le gouvernement s'est engagé à la prolonger, mais rien n'est fait. Alors, certains propriétaires et agences immobilières censées garantir l'application du dispositif se sentent peut-être plus libres de ne pas le respecter.
2: Et certains propriétaires envoient carrément les huissiers aux locataires qui les dénoncent. C'est l'info du jour à 5h30. Dans le Pas-de-Calais, un professeur de sport est mis en examen pour viol et agression sexuelle sur 7 mineurs. Et il y a peut-être d'autres victimes, précise le parquet de Boulogne-sur-Mer à votre radio ici, puisque l'enseignant a également exercé dans des associations sportives en parallèle. Interdit de diffusion en France et dans toute l'Union européenne, d'ailleurs depuis l'invasion de l'Ukraine il y a 4 ans, les médias russes comme Sputnik et Russia Today sont toujours accessibles sur Internet. L'agence de vérification de l'information Radio France a pu accéder à leur site en quelques clics, notamment grâce aux intelligences artificielles grand public comme ChatGPT.
0: 5h04, Valentine, on prend la direction de New York.
2: Où 4 Français disputent aujourd'hui le deuxième tour de l'US Open de tennis, et notamment Gaël Monfils, opposé à 40 ans désormais au grand espoir américain du tennis, Fabrice Abgral, à savoir au jeune Lirner Tien, avec 20 ans de moins dans les jambes.
9: Lirner Tien n'était pas encore né quand en 2005, Gaël Monfils a débuté sur le circuit professionnel et qu'il a participé cette année-là à son premier US Open. Ce Californien d'origine asiatique a grandi au rythme des exploits de Federer, Nadal et Djokovic, mais son idole, ce n'est pas l'un de ces monstres sacrés. Non, son joueur préféré, celui qui l'a inspiré, c'est Gaël Monfils. Il y a un mois à Montréal, Lirner Tien a rencontré au deuxième tour son idole et il l'a battu en 3-7. Sur la caméra, à l'issue du match, l'Américain a inscrit « Légende ». Et sur le court, juste avant de rentrer au vestiaire, Lirner Tien, un peu gêné et redevenu fan, a demandé à Gaël Monfils de lui signer une balle. Le Français l'a fait, tout sourire, avant de lui tomber dans les bras. Monfils est ravi de retrouver Lirner Tien sur le court, d'autant qu'après sa victoire au premier tour, il est rassuré sur son niveau de jeu.
10: Je voulais vraiment au moins gagner un match, bien jouer, être compétitif. Et bon, maintenant 40 ans, donc c'est cool de l'avoir fait. Je joue pas à mon prime, ça c'est sûr, mais que je joue mieux et je sens que je suis un peu plus dur à manœuvrer pour les jeunes, donc je leur donne un peu plus de fil à retordre.
9: La nuit prochaine, Gaël Monfils va disputer son 201e match en Grand Chelem, peut-être le dernier. En attendant, il en a gagné 131. Jamais un joueur français n'a remporté autant de matchs en Grand Chelem.
2: Un choc des générations à suivre la nuit prochaine avec le décalage horaire. D'ici là, vous pourrez suivre le match entre le Français Quentin Alice et l'Allemand Alexander Zverev programmé cet après-midi. La météo, Louis.
0: Avec un ciel en deux parties ce jeudi, Valentine, on retrouve un ciel plus couvert. Beaucoup de nuages dans le nord de la Bretagne et Hauts-de-France. Quelques nuages également ce matin au-dessus des Pays de la Loire, de la région centre de Loire également. Et puis ailleurs, eh bien, c'est du soleil pour les températures. On gagne encore quelques degrés ce jeudi. Il va faire chaud au petit matin tout de suite à 5h06. On a 17 degrés de moyenne, c'est 2 degrés de plus que ce qu'on a eu au cours de la semaine. Puis en milieu de matinée, ça va continuer de grimper doucement pour l'instant. À Rouen, 17 degrés, Grenoble et Dijon, 18 degrés. À Valence, 21 degrés. Avignon et Nice, ce matin, 24 degrés. Puis cet après-midi, un peu de changement côté température, puisqu'il va faire plus chaud que les jours précédents. Ça grimpe pour les maximales ce jeudi. Dans le nord, notamment, on atteint 28-30 degrés à Auxerre. Et puis dans le sud, c'est là où ça grimpe davantage. 32 à Marseille, 35 à Perpignan, et jusqu'à 37-38 degrés pour les maximales, pouvant aller à Nice ou encore à Montpellier cet après-midi. 5h07, bon réveil avec nous.
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0: Et on fête les Grégoires ce matin. Bonne fête à tous les Grégoires qui se réveillent avec nous ce jeudi. Dans 3 minutes, tiens, dans la revue d'ici, je vous parlerai du retour des gueules cassées. Est-ce que vous avez une petite idée sur ce que sont nos gueules cassées, Valentine? Je vous vois avec un regard suspicieux, mais vous savez, vous.
2: Bah oui, je sais.
0: Vous savez. Vous, à la maison, vous pensez à quoi, tiens? Eh bien, la réponse, vous l'aurez dans 3 minutes, puisque tout de suite, vous allez profiter d'une jolie musique pour commencer cette journée. Un bon souvenir, peut-être d'ailleurs, en chanson. C'est entraînant, ça fait du bien pour commencer la journée. Voici Renan Luce avec La Lettre sur votre radio ici. Bon réveil avec nous.

0: dès 5h. Avec Renan Luce, ce jeudi matin, une émission qu'on est ravis, bien entendu, de partager avec vous. Dès 5h du lundi au vendredi, c'est un petit peu votre dose d'émulsion de bonheur pour commencer la journée. Merci d'être avec nous.
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0: Un petit peu d'histoire pour commencer ce matin. Ce week-end, Lille va se transformer en immense vide-grenier pour sa célèbre braderie. Mais Valentine, à l'origine, eh bien, on était loin des antiquaires et des collectionneurs.
3: On était plutôt sur un vintage version 16e siècle où les domestiques vendaient les vieux vêtements et objets de leur patron.
0: Alors, comment sommes-nous passés de quelques vieux manteaux à la plus célèbre braderie de France? Réponse de Stéphane Bern juste avant 5h30 sur ICI. Avant ça, eh bien, j'espère que vous êtes bien réveillés pour faire votre lit au carré.
3: Oui, nous sommes au 19e régiment du génie de Besançon où les premiers volontaires du tout nouveau service militaire ont commencé leur formation.
0: Reportage à suivre dans 3 minutes. On tourne les pages à présent de vos magazines ce matin dans la revue d'ICI, 5h11. Le journal Aujourd'hui en France nous annonce le retour des gueules cassées dans les supermarchés. Après un été difficile, beaucoup de fruits et de légumes sont tachés, trop petits ou déformés. Et pourtant, ils restent bons à manger sans correspondre pour autant aux standards habituels de nos magasins.
3: Et l'arrivée de ces fruits et légumes moches en rayon est attendue à partir de la mi-septembre avec jusqu'à 30% de réduction sur leur prix.
0: Une bonne nouvelle pour notre porte-monnaie et aussi pour nos producteurs.
3: Une incroyable découverte également près de Lyon.
0: À Saint-Romain-en-Galles, des archéologues et des étudiants viennent de dégager un mausolée romain vieux de plus de 2000 ans.
3: Un tombeau monumental de 15 mètres de diamètre et dans un état de conservation exceptionnel.
0: Les chercheurs, ils ont trouvé à l'intérieur des cendres humaines, des restes de fils d'or et pensent donc qu'une personne riche et puissante y repose, c'est à lire dans Le Parisien et Aujourd'hui en France.
3: Et puis une interview exceptionnelle réalisée depuis l'espace.
0: Celle de Sophie Adenau, première astronaute française à être sortie dans le vide spatial. Elle raconte depuis la Station Spatiale Internationale ce qu'elle a ressenti.
3: Et c'est à lire sur ici.fr et franchement c'était pas rassurant puisqu'elle compare la sensation à l'ouverture d'une portière de voiture en marche pour finalement se retrouver avec les pieds au bord d'une falaise.
0: Ça fait peur effectivement.

0: service militaire.
1: Ils ont entre 18 et 25 ans et se sont engagés pour 10 mois au sein de l'armée. Le dispositif remplace le service national universel et propose cette année 3000 places au sein des bases militaires françaises, comme au 19e régiment du génie à Besançon, Alexandre Rubin, où 26 jeunes ont commencé leur formation cette semaine.
2: Une ambiance très solennelle dans la salle d'honneur du 19e régiment du génie au moment de la signature des contrats.
3: Alors, bienvenue au 19e régiment du génie. Mon nom, c'est Guillaume Levasseur et je commande le régiment. Alors, c'est un moment qui est un peu symbolique quand même.
4: C'est fort, c'est vraiment fort. Le plus fort, ça a été le contrat et surtout le discours.
2: Léo, 21 ans, il repose son stylo après avoir signé son contrat d'engagement. Les débuts d'une nouvelle vie de militaire avec tout son lot d'adaptation.
0: Réveillé à quelle heure ce matin ?
5: 5h30.
4: Trop tôt. C'était trop tôt. Mais après, on est tous arrivés, c'était impressionnant.
2: Il est originaire de la Côte d'Azur et a déjà sympathisé avec William, lui aussi 21 ans. Il vient du Val-de-Marne.
5: On découvre un nouveau monde, par exemple. On voit un peu les alentours, on voit des engins qu'on n'a jamais vu auparavant, sauf dans les films ou les séries.
2: Avec déjà des premiers réflexes militaires, le téléphone portable est resté rangé dans les casiers.
4: On nous a clairement fait comprendre que le téléphone, il n'y a pas intérêt qu'on l'ait sur nous. Si on l'a sur nous, il part dans l'eau.
5: On a droit, par exemple, que pendant les temps de pause, c'est surtout le soir, pour appeler nos familles, regarder nos téléphones, en général.
2: Les premières valeurs commencent aussi à être inculquées.
5: L'entraide et la camaraderie qui commencent un peu à se former. C'est par exemple faire en sorte d'aider son camarade quand il a un problème. Nous, pour le moment, le début de la camaraderie, ça a été de faire nos lits, faire le lit au carré et en bataille.
4: C'est un nouveau départ, je pense, pour un peu tout le monde et ça devrait bien se passer.
2: Un nouveau départ pour ce qui est de Léo, il cherchait à rebondir après l'arrêt de ses études supérieures.
4: J'ai essayé des concours de gendarmerie qui n'ont pas réussi et à un salon de l'armée, j'ai pu voir le salon du 19e régiment. Ça m'a intéressé, je me suis renseigné et j'ai voulu découvrir en premier avec le service national pour plus tard, si ça me plaît, pouvoir ensuite me diriger vers une carrière militaire.
2: Et après une visite médicale et un entretien ressources humaines, place aujourd'hui à la remise des fameux treillis militaires et de l'incontournable passage chez le coiffeur pour raser les cheveux qui seraient trop longs.
1: De quoi susciter peut-être de nouvelles vocations au sein de l'armée.
0: Merci Valentine. 5h16 dans les coulisses TV ce matin. Place à une énigme qui va nous faire cogiter. TF1 propose ce soir le mystère de la chambre jaune. Une seule question. Qui est le coupable ? Patrice Gascoigne nous emmène dans les coulisses de cette adaptation dans moins de 5 minutes sur ICI. Mais avant, tiens, laissez-moi l'occasion de vous faire bouger ce jeudi matin. Là, nous sommes en 80. On est dans une période où le disco commence un petit peu à s'essouffler. Mais Earth, Wind & Fire décide de le faire évoluer avec de tout nouveaux synthés, un son plus moderne. Résultat, un énorme tube qui deviendra numéro 1. Bon jeudi avec Let's Groove.

0: Joli réveil. Le Let's Groove d'Earth, Wind & Fire. Il est pour vous ce jeudi matin, profitez-en. Bonjour tout le monde, soyez les bienvenus. Vous êtes là au bon moment puisqu'il faut nous appeler tout de suite au 0810 055 056. Avec Valentine, on veut parler à deux d'entre vous. Nous voulons une personne qui se lève très tôt, peut-être que vous nous écoutez là de bonne heure sur la route pour aller au boulot, et à l'inverse, une personne, elle, qui se couche très tard et qui potentiellement eh bien, nous écoute tout de suite sur la route, elle, pour rentrer à la maison. Et l'un d'entre vous repartira avec sa radio ici, Valentine.
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0: Alors ne tardez pas, c'est Saveria qui attend vos appels ce matin au 0810 055 056. Bonne chance à vous.
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0: Et à 5h21, à présent, on retrouve Patrice Gascoigne qui nous rejoint avec ses coulisses TV. Et aujourd'hui, Patrice, vous nous proposez une série de TF1 où il va falloir deviner qui est le coupable. Ce soir, place au mystère de la chambre jaune.
3: Vous avez peut-être déjà lu ce classique de la littérature policière signé Gaston Leroux, mais avec sa série, TF1 va vraiment vous surprendre.
4: Celle qui s'est fait agresser, c'est ma grande sœur. Personne n'y comprend rien. Il n'y avait pas d'autre issue dans cette chambre.
3: Le romancier Gaston Leroux, c'est un peu notre Agatha Christie à nous, et TF1 a eu raison de réinventer son classique, le mystère de la chambre jaune, mais en le modernisant. Je vous plante rapidement le décor. Le journaliste Joseph Rouletabille est maintenant une jeune femme, Joséphine, appelée le plus souvent Jo. Jo qui apprend qu'une tentative de meurtre a eu lieu dans son village natal, village proche des gorges du Verdon. La victime est une amie d'enfance. Les circonstances de l'agression sont intrigantes, puisque lorsque les villageois, alertés par les cris de la victime, réussissent à ouvrir la porte blindée de sa chambre, celle-ci s'y trouvait seule. Or, il n'y a aucune autre issue possible à cette chambre jaune. Cette Jo est incarnée par la comédienne qui monte Claire Romain. Vous l'avez peut-être découverte dans le feuilleton de TF1 Ici tout commence, mais plus sûrement dans Montmartre ou dans 4 Size, puisqu'elle est l'une des trois sœurs, l'une des trois héroïnes. Claire Romain, qu'est-ce qui vous a plu dans ce projet de série Le mystère de la chambre jaune?
5: C'était un projet qui était hyper intéressant. Moi, c'était un genre que j'avais jamais eu l'occasion de faire. Je connaissais le bouquin, mais j'avais pas lu le livre, donc j'ai pas pu m'identifier au personnage de Joseph Rouletabille. Mais en tout cas, ce que j'ai adoré dans cette version contemporaine et moderne, c'est vraiment tout l'aspect en fait du personnage qui était justement, il était très, enfin c'est un personnage, Joséphine, elle est très dynamique, elle a une forme d'intuition, elle est perspicace, c'est quelqu'un de courageux. Et le fait aussi de représenter une héroïne moderne, c'était aussi hyper intéressant.
3: Claire Romain qui vient donc incarner la nouvelle héroïne de ce classique du polar, la série Le Mystère de la Chambre Jaune est réussie, spectaculaire. Le retournement final est tellement puissant et légendaire que je n'en dis pas plus. À vous de tenter de percer le mystère de la Chambre Jaune dès ce soir sur TF1. Quant à moi, et c'est pas un mystère, je reviens demain pour de nouvelles coulisses télé.
0: Merci Patrice, et puis à demain, 5h20. Est-ce que vous êtes déjà allés, les amis, à la braderie de Lille? Si c'est pas encore le cas, figurez-vous que c'est ce week-end, ça commence ce samedi et ce dimanche, et si en plus vous voulez frimer un petit peu, restez avec nous, puisque ce matin, Stéphane Bern va vous raconter son histoire. C'est juste après Florent Pagny et la musique d'ici qui vous réveille ce jeudi. Très bon début de journée avec nous. Voici pour vous le braquage des sentiments à l'écoute de votre

0: issu de son dernier album Grandeur Nature. C'était Florent Pagny sur ICI à 5h27, jeudi 3 septembre. Bon réveil avec nous. Un petit peu d'histoire tout de suite avant l'actu à 5h30 aux côtés de Stéphane Bern. Et ce matin, on voyage au temps où la plus grande brocante d'Europe n'était qu'une affaire de vieux manteaux et de draps usés.
1: Au départ, la braderie de Lille, ce n'est pas des meubles vintage ni des collectionneurs de vinyle. Non, non, ce sont des domestiques qui vendent les vieux habits de leur patron en pleine rue. Vinted, version 16e siècle. Lille, Moyen-Âge. La ville flamande est un immense carrefour commercial. Dès 1127, une grande foire attire des marchands venus de toute l'Europe. On y vend du drap, des épices, du cuir, des tissus venus des Flandres. Bref, Lille fait déjà du commerce international avant même que le mot et les frais de port existent. Et surtout, avant le fameux « Votre colis arrivera entre mardi et septembre », si tout va bien.
2: Demandez à Chronopost, ça ira plus vite.
1: Puis arrive une étrange autorisation. Au XVIe siècle, les domestiques lillois obtiennent le droit de vendre les objets usagés de leur maître entre le coucher et le lever du soleil. Vieux manteaux, draps râpés, vaisselle ébréchée, tout ressort des maisons. Une sorte d'affaire conclue, mais à la bougie. Un marché aux puces avec des vraies puces en prime.
3: Qu'il l'a trouvé au marché aux puces. C'est là qu'il a débuté, il poussait une charrette.
1: La ville entière devient un marché nocturne. Ça négocie, ça fouille, ça s'engueule un peu aussi. Et surtout, ça sent le gras et la fumée. Car dès 1446, deux marchands ont l'idée de vendre des harengs et des poulets rôtis sur la foire pour nourrir la foule. En flamand, braden signifie justement rôtir. C'est de là que vient le mot braderie.
4: Elle nous fait sa mijaurée tous les ans à la braderie du curé.
1: Au 19e siècle, le train fait exploser l'événement. Des vendeurs ambulants débarquent de partout. Et bientôt, les moules frites. Au fond, la braderie raconte peut-être toujours la même chose depuis le Moyen-Âge. Le plaisir très humain de fouiller dans le passé en espérant tomber sur un trésor.
0: Merci beaucoup Stéphane. Et pour trouver un trésor, comme vous le dites, n'oubliez pas la braderie de Lille, elle commence ce samedi. Bon jeudi à l'écoute d'ici. Il est 5h30, voici l'actualité en France et dans le monde en 90 secondes. C'est avec vous, Valentine Lettès.
5: Des températures inédites pour un mois de septembre s'annoncent. Météo France prévoit jusqu'à 38 degrés cet après-midi dans le Languedoc. Attention, 6 départements proches de la Méditerranée sont concernés par un risque élevé d'incendie. Cette masse d'air chaud remontera dans les régions du Nord ce week-end. Et nos cours d'eau restent à sec. Selon l'Office français de la biodiversité, les petits cours d'eau de toute la France sont dans un état de dégradation exceptionnel, avec des chiffres largement supérieurs au record de la sécheresse de 2022. Derrière les barreaux, un professeur de sport du Pas-de-Calais, mis en examen pour viol et agression sexuelle sur 7 mineurs. Et la police poursuit son enquête à la recherche d'autres victimes potentielles, puisqu'il a également exercé dans des associations sportives. Encore une grève à bord des avions. Des suppressions de vols sont possibles à partir de demain et tout ce week-end chez Volotea, compagnie espagnole à bas coût. Les hôtesses et stewards se mobilisent pour obtenir de meilleures conditions de travail et de meilleurs salaires. Un nouveau record pour Sophie Adnot. À partir d'aujourd'hui, la Française devient l'astronaute européenne avec la plus longue mission à bord de la Station Spatiale Internationale au compteur. Plus de 200 jours et ce n'est pas fini. Trois clubs français joueront la Ligue des Champions féminines de football. Les joueuses du Paris Saint-Germain se sont qualifiées hier grâce à leur victoire contre l'Eintracht Francfort. La compétition commence dans moins de 3 semaines, le 22 septembre, pour l'OL Lyon et le Paris FC également.
0: L'info du jour, c'est l'encadrement des loyers de moins en moins respectés.
5: Dans 69 villes et communautés de communes de France où le dispositif est en vigueur, 37% des loyers dépassent le plafond autorisé selon l'enquête de la Fondation pour le logement. C'est 5 points de plus par rapport à l'an dernier. Et encore pire à Paris, Thomas Vinclair, où des locataires sont même expulsés lorsqu'ils demandent à leur propriétaire de respecter la loi.
6: Gaspard pensait avoir décroché le Graal. 20 visites d'appartement et enfin une réponse positive.
7: Tout s'est fait en 48 heures.
6: Mais 10 mois plus tard, il tombe de haut après avoir rempli en ligne un questionnaire de la ville de Paris.
7: Je suis en meublé dans le 20e. J'ai deux pièces.
6: Son loyer est de 1300 euros par mois pour 32 mètres carrés. Résultat,
7: j'ai 221 euros de dépassement.
6: Soit en 10 mois, déjà plus de 2000 euros.
7: Qui est du coup dans la poche de mon propriétaire. Dans sa tête, l'accord, c'était on est d'accord pour pas respecter la loi et tu dis rien parce qu'en fait, t'es dans une situation où tu peux pas te plaindre.
6: Son propriétaire invoque alors un complément de loyer, pourtant écrit nulle part sur le bail.
7: Il m'a juste dit c'est un appartement qui a une belle vue, quoi. Et j'ai une vue sur une micro-place de Paris. Le bar qui est en bas, il est ouvert jusqu'à 2h du matin tous les soirs. C'est quand même un petit peu osé, je trouve, enfin, en fait, d'argumenter que c'est un bien exceptionnel. C'est un appartement dans Paris, quoi. Et il m'a dit, ok, bah en fait, c'est très simple. Soit on reste au loyer de 1300 euros par mois, soit j'envoie les huissiers pour te signifier ton préavis de départ. 3 jours après, j'avais les huissiers à la porte.
6: Sous la menace d'une expulsion, Gaspard n'a plus qu'un mois pour trouver un nouveau logement.
7: Le plan le plus probable, c'est que j'aille sur le canapé d'un pote. J'ai 27 ans, je travaille, je suis diplômé. Enfin voilà, c'est la réalité aujourd'hui à Paris.
6: Cet ingénieur a déposé un signalement à la mairie de Paris. Il espère désormais pouvoir récupérer ses plus de 2000 euros de dépassement au plus vite.
5: Presque un appartement sur deux ne respecte pas l'encadrement des loyers à Paris. Et quand il s'agit des logements étudiants, les propriétaires en profitent largement selon Que Choisir Ensemble, que ce soit à Grenoble, Lyon, Montpellier, Lille, Bordeaux ou Paris. 95% des annonces affichent un loyer largement supérieur au plafond autorisé, affirme l'Association de défense des consommateurs.
0: Merci Valentine. La météo tout de suite de ce jeudi 3 septembre, avec un ciel en deux parties ce matin. Un ciel plus couvert avec beaucoup de nuages de la Bretagne aux Hauts-de-France. Quelques nuages également ce matin au-dessus des Pays de la Loire et de la région Centre-Val de Loire. Ailleurs, c'est du soleil. Pour les températures, on gagne quelques degrés ce jeudi au petit matin à 5h33, 17 degrés de moyenne, c'est 2 degrés de plus que ce que nous avons connu précédemment dans la semaine. Et puis elles vont monter ces températures doucement au cours de la matinée. À Rouen, 17 degrés. Grenoble et Dijon, 18 ce matin. Valence, 21 degrés. Et puis Avignon et Nice, 24 degrés. Cet après-midi, dans le ciel, pas de changement ni de perturbation annoncée. En revanche, des températures, elles, qui grimpent ce jeudi pour la maximale dans le nord, 28 degrés à Auxerre. Et puis il fera plus chaud dans le sud, 32 degrés à Marseille et jusqu'à 35 degrés attendus à Perpignan cet après-midi.
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0: Et ici, dès 5h, on vous donne la parole avec un tout nouveau rendez-vous depuis ce début de la semaine. On cherche un auditeur qui... Et ce jeudi, Valentine, j'avais envie de parler à un auditeur qui peut-être, comme vous, tiens d'ailleurs, a pris de bonnes résolutions pour cette rentrée.
5: Oui, oui, j'en ai prises.
0: Oh, alors là, j'ai vu dans votre
5: J'avais décidé de me remettre convaincu. À la course à pied.
0: Et pourquoi vous ne l'avez pas fait? Pas encore?
5: Et bien, j'ai toujours pas été acheter les baskets.
0: Ah, mais ça va, vous avez une semaine. Vous, tiens, qui nous écoutez, quelle est votre résolution de cette rentrée? Appelez-nous 0810 055 056. Venez nous le raconter, c'est Saveria qui vous attend au bout du fil. Tout de suite pour vous, Madonna.

0: Dancer de Madonna sur votre radio ici dès 5h avec toute l'équipe. On est ravis de vous retrouver. Il est 5h38 dans 5 minutes. Tiens Valentine, on vous met en garde contre une plateforme de streaming.
1: Vendue comme un équivalent de Netflix ou d'Amazon Prime, en fait elle n'existe pas.
0: C'est pas vrai, c'est avec Aude Razo et c'est pour vous à 5h45 sur ICI.
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0: Et ici, plus que jamais, vous avez la parole. Et on a instauré ce nouveau rendez-vous depuis le début de la semaine. C'est un duel initialement de couche-tard contre lève-tôt. Avec, à la clé Valentine...
1: Le poste de radio parfait. Il vous suivra partout puisqu'il se recharge à l'énergie solaire. Il a le Bluetooth, il fait lampe torche. La seule fonction qu'il n'a pas encore, je vous le disais, c'est de faire le café.
0: Ah, mais c'est bien dommage parce que vous voyez, j'aurais bien vu un café.
1: Mais on y est presque.
0: Mais on va y réfléchir. Tiens, on va l'inventer celui-là. On a deux auditeurs qui sont avec nous ce matin et qui vont donc s'affronter. C'est un duel un petit peu spécial puisque nous avons deux lève-tôt, à commencer par William. William du Lot-et-Garonne qui est pâtissier. Oula, bonjour William.
1: Bonjour William.
4: Et bonjour.
1: C'était le bruit du four, peut-être.
4: Bah oui, je viens juste de sortir les chocolatines.
1: Ah, voilà.
4: Juste avant de prendre le téléphone.
1: Et voilà, c'était bien le bruit du four.
0: Vous êtes loin, William, oui. Sinon on serait venu vous voir. Ça va le boulot? Ça se passe bien?
4: Oui, ça va, oui, la rentrée, ça y est, c'est reparti, là, donc le boulot est reparti aussi, quoi.
0: Bon, bah tant mieux, bah, regardez, j'espère que, enfin, on va tout faire pour que vous fassiez une belle manche et peut-être qu'on va vous mettre un joli poste radio dans votre boulangerie. Mais nous avons aussi Marthe, Marthe qui est en Moselle. Bonjour Marthe.
1: Bonjour Marthe.
5: Bonjour.
0: Et Marthe, vous avez un boulot de dingue, vous travaillez dans l'aviation au sol?
5: Oui.
0: Ça consiste en quoi, concrètement?
5: En fait, je m'occupe des clients dans une compagnie d'aviation d'affaires.
0: Ah, d'accord, ok. Donc, vous accueillez... d'accord, très bien.
1: C'est vous qu'on va voir quand on veut valider notre billet ou le changer, par exemple?
5: Ben, c'est de l'aviation d'affaires, donc c'est des propriétaires de l'avion,
0: en fait. C'est les stars, c'est les gens riches, l'aviation d'affaires. C'est les gens qui ont des thunes. Nous n'irons jamais. J'ai une question pour vous départager, William et Marthe, ce matin. Je vous explique, je vais vous poser une question, il va falloir me donner le chiffre, le premier chiffre qui vous vient par la tête, et ce, le plus rapidement possible. J'ai lu ça dans le magazine Espilon, il y a quelques jours. Cet été, figurez-vous qu'un squelette de T-Rex est devenu le dinosaure le plus cher jamais vendu aux enchères. À votre avis, combien l'acheteur a-t-il déboursé, et ce, en millions d'euros? William, je vous écoute pour un chiffre.
4: 3 millions.
0: 3 millions d'euros pour William. Marthe?
5: 30 millions.
0: 30 millions d'euros. Et je demande bien sûr à l'avare de cette émission, c'est elle qui a les bonnes réponses, c'est Valentine.
1: Environ 44 millions d'euros. C'est donc Marthe qui est le plus proche.
0: Marthe, c'est vous qui gagnez votre poste radio ce matin, bravo.
5: Ah génial, je suis trop contente.
0: Bah, je suis bien contente pour vous Marthe. Et un mot aussi, tiens, sur votre passion. Vous avez une passion super, j'ai envie de dire. C'est votre cheval, il s'appelle Ulysse, rigolo comme prénom.
5: Ouais, mais je l'ai pas choisi. Mais parce que quand je l'ai vu, il avait déjà 13 ans, donc il avait déjà son nom. Et ouais, voilà, c'est ma grande passion.
1: C'est quoi comme cheval?
5: C'est un sel français.
0: Ah, oh, c'est bien.
1: La
0: eh bien, classe. Écoutez, Marthe, félicitations. On vous envoie votre poste radio directement à la maison. Et puis, William, pardonnez-moi, belle journée. Et travaillez bien, c'était un plaisir de jouer avec vous ce matin, William.
4: Ouais, ouais, moi, j'aurais pas mis 40 millions dans un putain de 3 morceaux.
0: Oh, c'est vrai, ça comprends. Fait un petit peu cher. Je vous l'accorde.
1: On préfère mettre des euros dans des chocolatines.
0: De vous à moi, William, nous non plus. Hein, rassurez-vous, on les a pas de toute façon.
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0: 5h42, chaque matin sur ICI, on s'intéresse aux bonnes idées testées près de chez vous et qui pourraient inspirer toute la France. Et cet été, nous l'a encore rappelé, quand les températures grimpent, difficile de garder les EHPAD au frais. Mais en Auvergne, Valentine, on a trouvé une solution plutôt originale.
1: Une initiative étonnante même, qui a été mise en place pour rafraîchir les établissements et elle risque de donner des idées ailleurs.
0: Alors, est-ce que ça marche? Réponse avec Robin Bernot, c'est juste avant les infos de 6h. Et à 5h43, c'est le premier coup de folie de cette journée. On est jeudi, on est ravis de vous réveiller ce matin avec Valentine et profiter de la musique d'ici, bien entendu, accompagnée par vos chansons préférées. Voici Thierry Pastin.

0: Ça fait beaucoup de folie tout ça. Bon jeudi à l'écoute d'ici dès 5h. 5h46 sur votre radio. Bon réveil avec nous.
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0: C'est pas vrai, c'est votre rendez-vous anti-arnaque avec Aude Razo et on s'intéresse ce matin à une plateforme vidéo qui n'existe pas.
3: Oui, son nom va peut-être vous dire quelque chose puisqu'il pollue sérieusement nos boîtes mail depuis quelques semaines. J'ai nommé Cellcast Vidéo. À la suite de votre période d'essai d'un an, nous sommes ravis de vous confirmer votre inscription, confirmation d'abonnement, c'est ce qui est écrit. Sauf que vous êtes abonné à rien du tout. Et pour cause, Cellcast Vidéo, ça n'existe pas. Enfin si, c'est le nom d'une entreprise australienne, une vraie, mais elle n'a rien à voir avec une plateforme de streaming. Ce mail est un piège, et c'est un piège, attention, très bien ficelé.
0: Mais alors tiens, pourquoi très bien ficelé, Aude ? Qu'est-ce qu'on lit dans ce mail ?
3: Alors, tenez-vous bien, parce que le message affiche votre nom, votre adresse postale et même votre IBAN. Oui, oui, votre IBAN, le vrai, le bon. Et donc, ce mail, à première vue, il est tout à fait crédible. Vous vous dites, mince, c'est vraiment moi, j'ai vraiment souscrit à cet abonnement streaming. Comment faire pour annuler tout ça ? Vous cliquez, le piège se referme, l'escroc va vous demander votre numéro de carte bleue, parce que, soi-disant, il aurait besoin de votre numéro de carte bleue pour annuler l'abonnement. En fait, c'est exactement la même arnaque que les faux mails d'abonnement Netflix, Disney+, et surtout, les faux mails Prime Video. Ils tournent énormément cette rentrée, faites attention. Grand merci d'ailleurs aux auditeurs qui m'alertent là-dessus, ça m'est toujours très utile. Petite astuce que je vous donne, quand un mail ou un texto d'ailleurs vous étonne ou vous inquiète, copier-coller dans Google le texte du message. Vous allez vite tomber sur des gens qui ont reçu le même que vous et vous allez vite savoir si c'est une arnaque.
0: Merci beaucoup, Aude, pour cette information. Votre rendez-vous, c'est pas vrai, revient demain à 5h45. La musique d'ici, avant de vous retrouver ce matin, c'est aux côtés de Pascal Obispo qui a invité Francis Cabrel sur son nouvel album. Voici Il faudrait que pleuve l'amour sur votre radio ici. Bon jeudi.

0: Elle est belle cette chanson.
1: Bon jeudi, bon réveil avec nous Pascal Obispo et Francis Cabrel. Il faudrait que pleuve l'amour.
2: Il faudrait qu'il pleuve tout court.
1: Oui, c'est vrai, il faudrait qu'il pleuve tout court. Et tiens, si on peut même en plus faire de la pluie et de l'amour, alors là, on est vraiment sur un début de journée parfait. 5h52, chaque matin, une initiative qui marche quelque part en France et qui pourrait bien donner des idées ailleurs. Dans les EHPAD, la question du rafraîchissement devient aujourd'hui, et plus que jamais, un véritable sujet de société. Alors, face aux besoins en climatiseurs, des initiatives parfois étonnantes ont vu le jour, comme par exemple en Auvergne, Robin Bernot.
3: Dans l'Allier, à Montluçon plus précisément, une entreprise a lancé une cagnotte en ligne pour financer des climatiseurs dans les EHPAD.
4: Je pense que c'est très bien parce que plus on vieillit, plus on souffre de la chaleur.
3: Il s'agit de l'entreprise Mendes qui connaît plutôt bien le sujet puisqu'ils sont chauffagistes et installateurs de clim à Montluçon. Cette idée d'ouvrir une cagnotte en ligne, ils l'ont eue après plusieurs appels reçus cet été, comme l'explique Alexandra Lopito, assistante commerciale chez Mendes, jointe par Noémie Guillotin.
5: On s'est rendu compte que ce soit dans le privé ou dans le public, non, les EHPAD ne sont pas encore climatisés correctement. Les résidents sont dans des chambres qui sont à plus de 30 degrés. Et on s'est dit qu'en lançant une cagnotte solidaire, ben peut-être que si tout le monde mettait 2, 3, 4, 5 euros, et ben ça nous permettrait de pouvoir mettre, même si c'est que dans une pièce, hein, une climatisation supplémentaire dans les EHPAD. Et les établissements n'auront rien à débourser. C'est vraiment un cadeau qui va être fait aux établissements.
3: Depuis son lancement cet été, la cagnotte a dépassé les 3000 euros. Alors ici en Auvergne, ça semble marcher. Mais vous, qu'en pensez-vous? Alors, on va entendre pas mal d'avis assez différents. On va commencer avec Fleur, qui, elle, est assez séduite par la démarche.
6: Et moi, je trouve que c'est vraiment une super idée, parce qu'on pense pas trop aux personnes âgées. Elles ont beaucoup souffert cet été. Et donc, voilà, je trouve ça super qu'on fasse des choses pour les personnes âgées.
3: Quelques mètres plus loin, après avoir discuté avec Fleur, je prends le temps d'en parler avec Francine.
4: Moi, je trouve que c'est très bien. Celui qui peut mettre dans la cagnotte et aider les autres, c'est super.
3: Est-ce que ça vous embête pas un peu que ce soit une entreprise qui soit obligée de créer une cagnotte pour qu'on prenne soin de nos aînés?
4: Oui et non. Après, c'est difficile pour tout le monde, la vie. Donc, tout le monde n'est pas apte à penser aux autres. Donc, autant que quelqu'un lance l'idée, oui.
3: Des citoyens qui se cotisent et remplissent une cagnotte pour permettre à nos anciens de pouvoir rester au frais. Pour certains, ça passe, vous venez de l'entendre. Mais alors, pour Sylvain, pas du tout.
7: Je trouve ça scandaleux qu'on soit obligé d'arriver à une cagnotte pour financer des climatiseurs, alors que les EHPAD, on va en prendre soin et ce sera à l'État de le faire.
3: L'État a, pour sa part, annoncé fin juin 2026 que le fonds de 100 millions d'euros dédié à l'amélioration de la qualité dans les EHPAD serait mobilisé en priorité pour financer des équipements de rafraîchissement afin de mieux protéger les résidents lors des fortes chaleurs.
1: Robin Bernot avec Noémie Guillotin, une nouvelle initiative demain, juste avant vos infos à 6h. Julien Clerc qui débarque sur ICI avec Elle voulait qu'on l'appelle Venise. Bon début de journée avec nous.
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1: Julien Clerc, à l'écoute d'ici, elle voulait qu'on l'appelle Venise. Je recherche quelqu'un qui, un auditeur, qui, c'est le nom d'une de nouvelles séquences sur votre radio ici. En cette semaine de rentrée, justement, nous voulions parler avec Valentine à un auditeur qui avait pris de bonnes résolutions pour cette rentrée. Et Valentine, notre auditrice, eh bien, c'est Joël qui est avec nous.
2: Bonjour Joël.
1: Bonjour Joël.
3: Bonjour tout le monde, j'espère que vous allez bien.
2: Ouais. Très bien, et vous Joël?
3: Très bien.
1: Joël, quelle est la bonne
3: résolution?
1: Ah, plein de bonnes résolutions, donc déjà il y en a plusieurs. Quelle est la première?
3: Alors la première, c'est d'arrêter de fumer.
1: Ah oui.
3: Parce que j'ai un fils jeune et je veux pouvoir vivre le plus longtemps possible.
2: Ça c'est une très bonne résolution, c'est pas facile. Après, vous avez déjà essayé d'arrêter de fumer Joël?
3: Oui, j'ai déjà essayé d'arrêter, ça n'a pas duré très longtemps. Mais là, je suis bien, bien décidée.
2: Motivée.
1: Bon, tant mieux.
3: Motivée, voilà. Et puis bon, c'est vrai qu'on a été tous les deux seuls. Il a grandi auprès de moi tout seul, parce que le père ne s'en est pas occupé. Et donc, ça n'a pas été évident. On a eu recours au Resto du Cœur. Enfin, ça a été très difficile.
1: On vous envoie plein de courage, ma chère Joël. Donc, première résolution, déjà, la cigarette, c'est acté, on arrête pour cette rentrée. Il y en a une deuxième?
3: Oui, c'est l'alcool bourgeois. C'est-à-dire boire de temps en temps, mais un peu trop, quoi.
1: Eh ben ça, hop, on arrête aussi. Alors là,
3: j'ai déjà bien diminué.
1: On va retrouver une Joël toute pimpante pour cette saison 2026-2027.
3: Voilà, pour mon fils.
1: Eh ben Joël, félicitations en tout cas pour ces initiatives. On vous embrasse très fort et on vous envoie plein de force avec Valentine. Bisous ma chère Joël. Il est 5h59, nous, on va poursuivre nos bonnes résolutions. Et puis, Valentine, on va vous retrouver dans quelques instants.
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1: À 6h, vous avez rendez-vous, comme d'habitude, avec vos infos locales et ça se passe dans votre région. Et tout de suite, ils sont déjà là, présents ce jeudi matin, avec le sourire et pour vous accompagner. Bah, voici toute l'équipe d'ici matin, en vous souhaitant à tous une belle journée sur ici, bien sûr.
4: Et bien, bien sûr, bonjour la Creuse, ravi de vous retrouver. J'espère que tout va bien. On est déjà jeudi, dis donc. Nous sommes le 3 septembre, bonne fête au Grégoire aujourd'hui.
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4: Et à la télé de Canal 3 de la TNT des 6h30, merci de nous retrouver. Bonjour à vous, il est 6h.
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4: et Thibaut Pointeau pour toute l'actu creusoise. Bonjour Thibaut.
6: Bonjour Gaëtan, bonjour à tous.
4: Avant de retourner chasser le sanglier, des chiens se font vacciner en Creuse.
6: Et pour se mettre à l'abri, riposte des chasseurs creusois face à la maladie d'Ogiski. Pour la première fois la saison passée, cette pseudo-rage a été détectée chez nous. Au moins 5 sangliers contaminés dans le secteur de Boussac et un chien mort moins d'une semaine après une battue sur la commune de Trois-Fonds. Alors avant la nouvelle saison, certains chasseurs passent à l'action. Solène Delarquier, 40 chiens viennent d'être vaccinés à la clinique vétérinaire d'Ain.
7: Une file de voitures s'est formée à l'arrière de la clinique vétérinaire d'Ain. Chaque chasseur sort ses chiens à tour de rôle pour l'injection.
8: Allez, hop, vas-y, bouge pas.
7: Michel est venu de Charron avec ses 6 chiens. Il a découvert la maladie d'Ogiski lorsqu'il y a eu les premiers cas en Creuse l'an dernier.
9: Si les chiens sont contaminés, là, ils ne s'en remettent pas, ils meurent. Il n'y a pas de traitement apparemment, donc c'est pour ça qu'on tente le vaccin, pour protéger nos chiens.
7: Ce sont principalement les sangliers qui transmettent la maladie d'Ogiski. Les chiens de chasse sont donc les plus exposés. Les symptômes ressemblent à la rage, avec en plus un risque d'automutilation et une mortalité quasiment systématique. Mais la demande pour le vaccin reste faible, ce que comprend Floriane Lafay, vétérinaire.
10: C'est récent en fait le recul qu'on a, hein, parce que bon, comme c'est un vaccin à utiliser pour les porcs, ouais, ça remonte à la saison dernière, en fait, l'utilisation sur les chiens. Enfin voilà, de ce qu'on entend, ça a l'air d'être efficace. Et surtout, l'innocuité semble être bonne, quoi. C'est-à-dire qu'il y a peu d'effets secondaires. Par contre, il y a quand même beaucoup d'injections à faire. C'est ça qui est particulier.
7: Il faut effectivement faire 3 injections et le vaccin ne se vend que en gros. Ça demande de la logistique, explique ce chasseur.
9: Parce qu'en fait, il faut 40 chiens pour un flacon. Donc il faut trouver suffisamment de monde pour pouvoir le faire en même temps.
7: Aujourd'hui, ce virus n'est pas dangereux pour l'homme.
6: Et quelques précautions, si vous chassez, évitez que les chiens ne mordent les carcasses de sangliers, ne leur donnez pas de viande crue et nettoyez le matériel souillé par du sang.
4: Des moyens de gendarmerie supplémentaires à la souterraine après une recrudescence des délits.
6: La mairie demande à chacun de faire preuve de vigilance et de prudence. En une semaine, 5 voitures ont été vandalisées sur des parkings de la ville. Un jeune de 17 ans a été interpellé. Un nouveau numéro d'urgence à enregistrer en Creuse, le 0800 112 112. Pour une fois, ce n'est pas un numéro pour vous vendre des panneaux solaires ou réduire votre facture. facture d'électricité. C'est très sérieux, le 0800 112 112, c'est le numéro du service d'urgence de la gendarmerie. Attention, en revanche, c'est un numéro utilisé par les gendarmes, mais si vous, vous avez besoin de les appeler, c'est toujours le 17.
4: Il avait la Creuse chevillée au corps et au cœur. On a appris hier la mort de Jean-Paul Rapneau à 94 ans.
6: Avant Cyrano et La Vie de Château, il y a eu Felletin, et avant Felletin, il y a eu Citizen Kane. C'est devant ce chef-d'œuvre en 1946 que le réalisateur a un déclic, celui d'écrire et de filmer. Et c'est ici, en Creuse, qu'il se bâtit et fait ses armes. Bâtissons l'avenir, c'est le nom du court-métrage qu'il met en scène dans les années 50. Un film au format 16 mm sur le lycée des métier du bâtiment de Felletin.
0: On nous avait dit que l'école était unique au monde, qu'on venait la voir de partout. Moi, je la trouvais grande, si grande que j'en étais intimidée.
6: Un film qui fait encore la fierté de l'établissement et de son proviseur Bertrand Brace.
11: Alors quand j'ai appris le décès de Jean-Paul Rapneau, je me suis dit que j'avais envie de revoir le film. Il avait réalisé au LMB, donc quand il était encore débutant dans le métier. Il a un charme désuet, je dirais même qu'il sent bon la naphtaline, en fait, et ben on y retrouve finalement ce qui fait l'histoire de notre lycée. Dès le début, il montre que les élèves, déjà à cette époque-là, venaient de partout en France et même d'outre-mer. Et c'est aussi un petit peu finalement l'histoire des maçons de la Creuse qu'il nous raconte Rapneau dans son film, puisque c'est un creusois qui va construire les cités de la banlieue de Paris. C'est très touchant de voir quelqu'un qui se destinait à une grande carrière, hein, qu'on a bien connu, de voir qu'il a pu s'intéresser à cette histoire singulière de cette école en cours de construction, déjà à l'époque prestigieuse, et c'est bien ce que dit le premier rôle dans le film. L'intérêt de cette école, c'est qu'elle est aussi en milieu rural.
6: Et l'histoire entre Jean-Paul Rapneau et la Creuse ne s'est pas arrêtée là. Il est venu plusieurs fois à Bourganeuf pour le festival Ciné des Villes, Ciné des Champs, et a longtemps gardé en mémoire, je cite, une soirée extraordinaire à Vallières en 2012 lors de la projection de Cyrano. Il confiait avoir un point commun avec Claude Chabrol, la province, à Auxerre, à Bourges ou à Guiraise. Je me sens chez moi, confiait le réalisateur. Dans notre info d'ici à 6h30, Annie Miller lui rendra hommage.
4: La Creuse parmi les départements les plus touchés par la sécheresse en France.
6: Triste constat de l'Office français de la biodiversité. Les petits cours d'eau sont dans un état de dégradation exceptionnelle, écrit l'OFB. Plus de 1400 cours d'eau sont touchés par des ruptures d'écoulement ou des assecs en France. C'est 300 de plus que l'an passé. Et on est donc les plus touchés aux côtés de la Vendée, de la Loire-Atlantique, de l'Aveyron, de la Côte d'Or et de la Nièvre. Dans ce contexte, chaque goutte d'eau est précieuse et l'agglomération du Grand Guéret part à la chasse aux fuites. Elle demande à chacun de vérifier régulièrement son compteur pour détecter et alerter toute anomalie. Promenons-nous dans les bois jusqu'à tomber sur un matelas. Nouveau dépôt sauvage, cette fois à Saint-Médard-la-Rochette. Oui, c'est bien un matelas qui a été abandonné. La mairie, épuisée, annonce étudier l'installation de caméras de vidéosurveillance.
4: La Creuse, plus que jamais, terre de vélo.
6: Et la Creuse prend la roue en pleine ascension du Gravel. La première finale de Coupe de France de Gravel, c'est samedi à Marsac. Alors c'est quoi? C'est un mixte entre un VTT et un vélo de route. Près de 200 cyclistes de toute la France sont attendus. Ils viennent de Vendée, Gironde, Haute-Savoie, région parisienne. Et pourquoi Marsac? Eh bien, la commune appartient à la Comcom Bénévent-Grandbourg, où se trouve le tout premier site labellisé Gravel de Creuse. Théo Bourriquet, animateur sport nature à la Comcom, est très fier d'accueillir cette compétition.
12: Moi, je travaille dessus sur le Gravel depuis 3 ans, donc c'est vrai que de recevoir une finale de Coupe de France, ça concrétise un petit peu aussi tout le travail fait jusqu'à présent. Donc c'est vrai que c'est toujours encourageant, et même aussi pour le territoire, ça fait vivre le territoire, ça fait connaître surtout aussi le territoire. Donc oui, là-dessus, ça a un impact important. Ouais. On veut aussi, nous, pouvoir montrer que le Gravel en Creuse est possible, et puis ça fait aussi une activité touristique supplémentaire. Au départ, le Gravel, la philosophie, c'est justement l'aventure et la découverte. Donc après, forcément, ça évolue aussi vers une branche de compétition et de performance. Mais il y a quand même une bonne partie des pratiquants qui sont sur cet aspect plus loisir. Découverte de territoire, de patrimoine. Il y a aussi une carte à jouer, surtout nous, au niveau touristique, sur cette partie-là de personnes qui sont, on va dire, en famille ou entre amis et qui font du gravel pour découvrir.
6: Et première course de cette finale à Marsac, samedi à 13h45 pour un 90 km. En football, Guéret et Gouzon pourront-ils jouer la Coupe de la Creuse? Cette année, les deux clubs ont été exclus de la compétition après une bagarre lors de la dernière finale. Mais ils ont fait appel. Le district doit se prononcer ce soir.
4: C'est du beau temps aujourd'hui et des températures en hausse. Hein, déjà 13 degrés à Guéret, nous dit Maya. On va avoir entre 27 et 31 cet après-midi. On aura par exemple 28 à la Souterraine, comptez 29 pour vous à Guéret, encore à Évaux-les-Bains, 30 à Boussac, 31 à Aubusson. Il fera encore plus chaud pour cette fin de semaine. Demain, 31, 34 34 degrés. On va grimper quand même jusqu'à 34 à 36 degrés dimanche. Météo France annonce une baisse des températures à partir de mardi.
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4: Bonjour la Creuse, toute l'équipe est là pour vous réveiller. Je vous félicite quand même pour cette superbe expression Thibaut dans le journal.
6: Laquelle ?
4: Ah bah c'est promenons-nous dans les bois jusqu'à tomber sur un matelas.
6: Ah. Ça c'est la langue de Molière hein, qui
4: ah
6: va,
4: bah, c'est, bah,
6: de bon matin.
4: Vous êtes le Molière d'ici Creuse. Bon, j'espère que tout va bien, que vous soyez à la maison. Peut-être encore au lit, peut-être dans la salle de bain, la cuisine ou déjà sur la route du travail. On se réveille ensemble. Bonne fête au Grégoire en ce jeudi 3 septembre, il est 6h08.

0: Ah, ici, on se remémore de bons souvenirs, hein, c'est clair. Hein, il y a 40 ans, Jimmy Somerville et les Communards, Don't Leave Me This Way. Ce fut d'ailleurs cette année-là le 45 tours le plus vendu au Royaume-Uni. Et ça a été un carton partout d'ailleurs en Europe.
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0: Avec un réveil extrêmement zen. Zazie sera là pour nous le prouver avant 6h30. On va aussi revenir sur un épisode extrêmement douloureux pour la Creuse, pour toute la France. 1999, que faisiez-vous, vous, au mois de décembre, au moment de la tempête, la fameuse tempête de 99? Eh bien, Marilyn Thomas, la présidente de Vivre à Jarnage, elle arrivait en Creuse, à Crozant. Elle va tout nous expliquer à 6h20. Avant cela, vous qui êtes peut-être au petit-déj, vous prenez peut-être un thé. Bah, est-ce que vous savez qu'une simple tasse de thé pourrait nous aider à réduire les risques de cancer? On voit ça avec le docteur Kersey qui va tout nous dire dans 30 secondes.
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0: Évidemment. Alors, tout ça, c'est une question de composition. En fait, dans le thé vert, il y a beaucoup de polyphénols, sont des composés végétaux qui sont antioxydants. Ça évite de vieillir et que vos cellules vieillissent. Ça contient des catéchines, ces puissants antioxydants. Et les chercheurs pensent que ces molécules peuvent agir sur plusieurs fronts. D'abord, ça va réduire le stress oxydatif. Ça neutralise les fameux radicaux libres. Vous savez, c'est tout ce qui endommage l'ADN, le patrimoine génétique de nos cellules. Ensuite, elles ont un effet anti-inflammatoire. Or, on sait que l'inflammation chronique favorise l'apparition des cellules cancéreuses, on en parle souvent. Et enfin, certaines études in vitro, en laboratoire, suggèrent qu'elles pourraient freiner la croissance des cellules tumorales et limiter l'apport sanguin aux tumeurs. Donc on voit bien qu'en laboratoire, ça a l'air prometteur. La réalité, c'est toujours un peu plus nuancé. Les données chez l'humain sont encore contradictoires. Il y a des études qui ont montré des associations entre consommation de thé vert et réduction du risque de certains cancers, notamment cancer du sein, colorectal et foie. Notamment une étude japonaise qui a suggéré qu'il fallait boire 7 tasses ou plus par jour pour réduire le risque de cancer du foie. Mais pour l'instant, ce ne sont que des observations.
1: Des conseils, docteur, pour bien consommer le thé vert ?
0: Considérez plutôt le thé vert comme un élément potentiellement bénéfique d'une alimentation équilibrée. On en boit, mais sans se faire d'illusions. Alors, on en boit une à deux tasses par jour, c'est une bonne habitude. Attention, on peut aller un peu plus, 7, 8 tasses, ça reste acceptable pour un adulte en bonne santé, mais ce n'est pas une boisson magique et il y a des risques. Et si vous n'avez pas le mode de vie qui va bien, l'alimentation qui va bien, et si vous en consommez trop, il y a de vrais risques, notamment pour le foie ou des risques d'anémie. Donc il ne faut pas boire un litre de thé vert, pas question. Pour profiter de ses bienfaits sans danger, il faut se limiter. Allez, je vous donne 3 tasses par jour, ça paraît pas mal. Et d'ici là, portez-vous bien.
1: Tous ces conseils, vous les retrouvez sur l'application ici. Le docteur Kersek, tout à l'heure, de retour après le journal de midi, dans on vous doit bien sa nouvelle émission avec Enora Malagré, tout plein de conseils avec nos spécialistes. Vous reviendrez sur les maladies cardiovasculaires. À tout à l'heure, après le journal de midi. 6h16, on va remonter le temps, direction 1999, une année, une histoire, après Zazie. Il y a 30 ans déjà, Zen.

0: C'était l'un de ses premiers tubes en 1996, Zen Zazie, qui revient avec un nouvel album, Volatile. Il sera disponible le 2 octobre. Elle était venue nous en parler il y a quelques temps de cela dans Décibel avec Émilie Mazoyer. Émilie, d'ailleurs, dans le sud, ce soir et demain, à La Ciotat, où sont enregistrés les concerts du 5e Ici Live à La Ciotat, à découvrir très très bientôt sur votre radio. Benjamin Biolay, Marine et encore bien d'autres. Vous avez déjà toutes les infos sur ici.fr. 6h20, on ouvre la boîte à souvenirs.
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3: Marie-Hélène Thomas, présidente de Vivre à Jarnage. Alors 1999, arrivée de mon mari en juillet, moi en décembre, et je suis arrivée avec la tempête. Mon mari a été nommé de Chartres à Crozon. J'ai eu un rapprochement au mois de décembre, au moment de la tempête. Donc je suis arrivée sans chauffage, sans électricité, avec mes trois enfants. On a apprécié le climat de la Creuse quand même, sans chauffage, avec tous les inconvénients qu'il y avait eu à cette période-là. La tempête avait fait des ravages sans électricité au mois de décembre. Alors, il n'y avait plus de télé non plus. Donc, pour savoir quand est-ce que l'électricité allait être rétablie, parce qu'on était coupé du monde, eh ben, on achetait des postes.
4: Et on écoutait la radio ici Creuse.
3: On écoutait la radio ici Creuse.
0: Votre radio plus que jamais cette année-là à vos côtés. Le journaliste Philippe Becquia s'en souvient.
5: Quand on a réalisé qu'il y avait une grande partie de la population creusoise qui était privée d'électricité et qu'ils allaient rester privés d'électricité pendant longtemps, on a lancé un message en antenne en demandant aux creusois qui, eux, avaient retrouvé de l'électricité de regarder dans leur tiroir s'ils n'avaient pas des bougies et s'ils avaient des bougies, de nous les apporter. Mais très rapidement, dans les minutes qui suivent, il y a des gens qui sont présentés avec des bougies qu'on a recueillies et après qu'on a diffusées au travers du département grâce aux postiers, grâce aux motards de la gendarmerie qui passaient tous les matins qu'elle est diffusée dans les petits villages.
0: Ici comme ailleurs, à la télé, on suit sur France 2 tous les soirs avant le 20h la vie de Chouchou et de Loulou.
6: Oh non, je suis fatiguée.
0: Jean Dujardin et Alexandra Lamy sont les héros de Un gars, une fille.
7: C'est aussi pour ça qu'on s'aime.
0: Inspiré d'une série québécoise, ces scénettes de notre quotidien vont faire rire la France entière pendant 5 saisons.
8: Ridicule.
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0: Et sur l'application Ici et l'intégrale ce samedi, 11h. Si vous êtes du signe du scorpion, attention, aujourd'hui, il y a une personne très très attendue qui devrait vous faire signe. Précision à venir avec Catherine Viguier juste après le nouveau Soprano.
9: Oh, dis-donc.

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0: Et Valentine le teste dans 3 minutes hein, pour le 90 secondes. Toute l'actualité en France et dans le monde, 6h27. Bonjour Catherine Viguier.
8: Bonjour Gaëtan.
0: Il y a du positif pour nos amis taureaux.
8: Les taureaux se sentent aimés et désirés.
9: Bélier, aujourd'hui vous vous occupez du dossier finance et vous trouvez des solutions.
10: Taureau, de la sincérité dans vos mots et dans vos démarches et ça paie sentimentalement.
11: Gémeaux, vous êtes dans votre bulle adoptant un regard bienveillant sur vos protégés.
12: Cancer, journée très réussie, avec des actions qui donnent de très bons résultats.
13: Lion, il s'agit de défendre votre honneur, en douceur ce sera mieux.
14: Vierge, excellente journée, avec des réjouissances personnelles en vue.
15: Balance, il est question de ce que vous faites ou pas pour être bien avec vous-même.
16: Scorpion, aujourd'hui, une personne tant attendue vous fait signe.
17: Sagittaire, vous travaillez en bonne compagnie ou alors vous bossez sur un projet qui vous plaît.
18: Capricorne, douce journée avec des satisfactions venues d'un ou d'une autre.
19: Verseau, vous sentir sécurisé sera important tout autant que de protéger les êtres aimés.
20: Poisson, un jeudi dépaysant idéal pour vous entendre avec le monde entier.
21: Et pour nous tous, accomplir son chemin à l'ombre ou au soleil, peu importe.
0: Exactement, hein. Faisons-nous plaisir en ce jeudi. L'application ici, hein, ça vous permet de retrouver l'horoscope signe par signe de Catherine Viguier. 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Tous les prix, toutes les stations, je vous l'ai dit, c'est uniquement sur l'application ici. Une application, tout simplement, qui a été créée pour vous simplifier la vie.
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0: Et bonjour à vous.
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0: Vous qui nous rejoignez à la télé, c'est sur le canal 3 de la TNT qu'on se réveille chaque matin des 6h30 avec toute l'équipe d'ici Creuse, évidemment. Tiens, c'est peut-être votre anniversaire en ce 3 septembre. Bon anniversaire de la part de votre radio. Anniversaire entre autres de l'actrice Macha Merrill qui a 86 ans aujourd'hui. On a une championne olympique qui fête son anniversaire. Elle s'appelle Muriel Hermine, 63 ans aujourd'hui, spécialisée dans la natation synchronisée. Eva Darlan, l'actrice qu'on avait pu apprécier entre autres dans Banzai avec Coluche ou encore dans la série Palace. Elle a 78 ans aujourd'hui. Puis je vais terminer avec l'acteur Charlie Sheen. Alors lui, c'était plutôt une série américaine. Mon oncle Charlie, plus des films comme la série des Hot Shots notamment, 61 ans aujourd'hui. Où que vous soyez, bon anniversaire. On vous souhaite une très très belle journée en ce jeudi 3 septembre. Il est exactement 6h30 dans l'actualité creusoise, Thibaut Pointeau.
2: Il privilégiait la qualité plutôt que la quantité et se sentait chez lui en Creuse. On a appris
3: hier la mort de Jean-Paul Rapneau à 94 ans. Plus de 50 ans de carrière pour seulement 8 films. Lent, mais surtout perfectionniste, comme un maçon de la Creuse. Il a mis en scène un court-métrage sur le lycée des métiers du bâtiment de Feltin dans les années 50. Interview de son ami Annie Miller dans quelques instants dans notre info d'ici. Les chasseurs creusois veulent se mettre à l'abri de la maladie d'Ogeski. Cette maladie infectieuse d'origine virale peut tuer les chiens de chasse en quelques jours avec de graves symptômes similaires à la rage. Une quarantaine de chiens viennent de se faire vacciner à un. Un numéro à retenir, le 0800 112 112. Pas d'arnaque si vous le voyez s'afficher sur votre téléphone. Il s'agit du numéro du service d'urgence de la gendarmerie de la Creuse. Près de 200 cyclistes attendus à Marsac samedi pour la manche finale de la toute première Coupe de France de Gravel. Une fierté pour le département. On recevra Jean-Paul Chaput, président de la Comcom Bénévent-Rambourg, à 7h45. Le 90 secondes, présenté par Valentine Lottès, c'est maintenant.
4: Risque élevé d'incendie dans 6 départements du Sud encore aujourd'hui. Et dans ces conditions, un sénateur propose de punir plus sévèrement les fumeurs qui jettent leurs mégots par terre.
22: Je ne veux pas salir ma voiture. Après, c'est un risque mesuré. Je ne vais pas jeter dans la nature. C'est vraiment dans le goudron.
4: Ce geste, cette proposition de loi le sanctionnerait d'un an de prison et de 15 000 euros d'amende. Près de 4 annonces de location sur 10 ne respectent pas l'encadrement des loyers, constate la Fondation pour le logement en cette rentrée dans les 69 villes. Les communautés de communes où le dispositif est en place est clairement de moins en moins respecté. Un professeur de sport du Pas-de-Calais mis en examen pour viol et agression sexuelle sur 7 mineurs. Et il y a peut-être d'autres victimes, précise le parquet, puisque l'enseignant a également exercé dans des associations sportives. Des liens entre la France et le Royaume-Uni aussi étroits que les fils de la tapisserie de Bayeux, désormais exposée à Londres. C'est le souhait d'Emmanuel Macron sur place pour l'inauguration hier. Il rencontre aujourd'hui le nouveau Premier ministre britannique pour parler immigration notamment. Le nouveau record de Sophie Adnot, première française à sortir dans l'espace. Elle devient désormais l'astronaute européenne avec la plus longue mission à bord de la Station Spatiale Internationale à son actif, plus de 200 jours à partir d'aujourd'hui. Et puis sur les courts de tennis de l'US Open, Gaël Monfils tente ce soir de prolonger sa dernière aventure en Grand Chelem. À 40 ans, le Français affronte au deuxième tour le numéro 15 mondial, l'Américain Lirner Tienne.
3: Valentine Lottès, on vous retrouve à 7h30. Dans l'info d'ici, il se sentait chez lui en Creuse. Le réalisateur Jean-Paul Rapneau est mort à 94 ans. On a appris sa mort hier. 8 films réalisés en 50 ans. Le Sauvage, La Vie de Château, Le Hussard sur le Toit, Tout Feu, Tout Flamme et surtout Cyrano de Bergerac. 5 millions d'entrées au cinéma. 10 Césars en 91, record absolu. Il avait d'ailleurs présenté son chef-d'œuvre en personne en 2012 en Creuse dans l'église de Vallières lors du festival Ciné des Villes, Ciné des Champs de Bourganeuf. Ami de Claude et Annie Miller, il avait l'habitude de venir en Creuse en 2016 par exemple pour la diffusion de son film Bon Voyage, puis plus récemment en 2022 pour Le Sauvage. Alors ce matin, Annie Miller lui rend hommage avec beaucoup d'émotion, Valérie Menu.
23: Annie Miller, bonjour.
24: Bonjour, bonjour.
23: Jean-Paul Rapneau vient de décéder à l'âge de 94 ans. C'est quelqu'un qui vous était proche?
24: Très proche, oui, très proche. De par ses œuvres évidemment, et puis c'est une amitié de longue date. Et cette nouvelle me bouleverse vraiment. Quelqu'un qui était habitué à venir à Ciné des Villes, Ciné des Champs. J'ai présenté Cyrano de Bergerac, et ça, il fallait vraiment qu'il soit ami avec moi pour accepter de présenter ce film dans une église, avec un son moyen. Mais il avait accepté, lui qui était si maniaque et si exigeant quant à la qualité de ses films et du son. Mais ça prouve qu'il avait vraiment de l'amitié pour nous.
23: Qu'est-ce que vous retenez d'abord de l'homme?
24: Sa création, c'est un metteur en scène exceptionnel. Tellement exigeant qu'il a fait, en fait, de toute sa carrière, il n'a pas fait beaucoup de films. Mais c'était un travailleur exceptionnel pour avoir une qualité de film, une mise en scène extraordinaire. Ce que je retiens de lui, c'est ça, c'est son exigence sur la qualité de ses films, oui.
23: Et sa fidélité en amitié, donc?
24: Ah oui, toujours, toujours. À Paris, comme ici, en Creuse. Si c'était au moins 4 ou 5 festivals. Et avant que nous soyons installés à Bourganeuf, au cinéma Claude Miller, il venait déjà.
23: Il aimait la Creuse?
24: Et il adorait. Il avait envisagé de tourner un projet qui ne s'est pas fait. Il avait envisagé de le tourner ici.
23: Qu'est-ce qui le séduisait ici? Les décors, le paysage?
24: Oui, l'espèce d'étrangeté de paysage restait souvent sauvage. Et puis les maisons. On avait trouvé une maison magnifique, une ferme qu'il avait cherchée en Russie. Je me souviens de ça. Il avait cherché ça en Russie. Et puis finalement, ici, je lui ai montré des maisons exceptionnelles. Il l'avait trouvé là.
23: Si je vous demandais un mot pour résumer votre ami.
24: L'humour. L'humour extraordinaire de Jean-Paul. Toujours drôle. Oh, c'est dur. C'était son humour permanent, une espèce de rapidité d'esprit. C'est drôle parce qu'il avait une rapidité d'esprit, des reparties très drôles. Par contre, quand il travaillait, c'était très lentement.
23: Je vous remercie infiniment.
24: Merci beaucoup, Valérie Menu. Merci infiniment de m'avoir appelé malgré la mauvaise nouvelle.
3: Annie Miller, interrogée par Valérie Menu. C'est d'ailleurs chez Claude et Annie Miller que Jean-Paul Rapneau a eu le déclic pour réaliser Cyrano de Bergerac. Lors d'un repas avec le scénariste Luc Béraud, quelques années auparavant, fin des années 50, il avait également mis en scène un court-métrage sur le lycée des métiers du bâtiment de Feltin.
0: Et vous retrouvez d'ailleurs toute sa filmographie et sa biographie sur notre site ici.fr. C'est du beau temps aujourd'hui, avec des températures en hausse, hein, c'était annoncé. C'est vous qui nous le dites, hein. On a 11 degrés à la Vaufranche, tiens, nous a dit Lorraine, je vous le dis en passant. 27 cet après-midi à Courtine, on aura 29 du côté de Bourganeuf, tout comme Chénéry et Guéret, 30 degrés à Boussac, 31 au Buisson. Il va faire encore plus chaud, dites donc, cette fin de semaine, 31 à 34 demain, 30 à 32 samedi, 34 à 36 prévu dimanche. Mais la bonne nouvelle de Météo France, c'est qu'on va avoir une baisse des températures à partir de mardi, 25 à 27 degrés. Ça va être une baisse progressive.
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0: Le WhatsApp est là. Un vocal tout de suite. 05 55 52 37 38. Tant pour nous donner la température que pour nous dire comment ça roule ce matin. Vous qui êtes peut-être sur le chemin du travail, arrêtez-vous sur le bas-côté quand vous pouvez. Vous prenez votre téléphone et vous envoyez un vocal. Par exemple, ça se passe bien actuellement sur nos routes creusoises, pas de difficultés. Regardons du côté des trains en gare de Guéret, prochain départ à l'heure. Le TER pour Limoges, comme prévu, 7h16. En gare de la Souterraine, tout petit retard pour vous qui devez vous rendre à Paris. Votre intercité ne partira qu'à 6h45.
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0: Ici, on se réveille ensemble avec toute l'équipe qui est là. Thibaut, tout va bien?
3: Oh, ça va très très bien.
0: Bon, bah ça se sent, ça s'entend.
3: C'est bientôt le week-end en plus.
0: Exactement. Ouais, ah voilà. Bah c'est peut-être aussi votre cas. On a Thierry qui va dire nous retrouver dans un instant d'ailleurs, hein, avec comme chaque matin des bonnes infos pratiques. Tout près de chez vous. Il est 6h35.

0: corps de loup, histoire de chanter au petit-déj ou sous la douche. On se jeudi matin. Pas de loup, mais des toutous pour Kevin Gazo.
1: Je suis ton nouveau docteur aujourd'hui, tout va bien se passer.
0: Oui, c'est ça, on croise les doigts en tous les cas pour ce toutou. Kevin, vétérinaire tout près de Gouzon, il sera là avec nous à 7h40.
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0: Avec toute l'équipe d'Ici Creuse pour vous réveiller, une question à laquelle vous avez trouvé ici la réponse.
4: Il est où le bonheur ? Il est où ?
0: Il est ici, le bonheur. Christophe Maé sera là. On va aussi, tiens, je parlais de toutou avec Kevin Gazo, on va s'intéresser à ces objets connectés. Vous savez, les colliers GPS, caméras, distributeurs automatiques de croquettes. Est-ce que c'est vraiment utile tout ça? L'avis du docteur Pierre Fabin à 6h45. Mais pour le moment, eh bien, nous allons golfer. Nous allons sur le green du golf de la Jonchère, tout près de Gouzon avec vous, Dominique Aupetit. Vous êtes en compagnie ce matin de la personne sans doute la plus importante du golf, et ce n'est peut-être pas celle à qui l'on pense en premier.
5: Un golf, et celui de la Jonchère près de Gouzon, n'y échappe pas. Ça a besoin de beaucoup d'entretien. Et je suis avec Pierre Druen, qui est l'un des trois jardiniers. Pierre, la sécheresse, ça a dû être terrible pour vous.
6: Oui, en effet, ça a été compliqué. Mais bon, on a une bonne réserve d'eau qui nous permet quand même de tenir sur des années comme ça.
5: Vous n'arrosez que les greens. Les greens, pour les gens qui ne connaissent pas, c'est l'endroit où est situé le trou. Et vous prenez l'eau dans l'étang.
6: C'est ça. Actuellement, bon, on suit aussi les arrêtés préfectoraux qui sont imposés. Donc cette année, oui, on n'a arrosé que les greens. Même on a été au-delà de ça, parce qu'on aurait pu arroser nos départs. Vu qu'on a eu une sécheresse précoce et intense, on a choisi d'arrêter nos départs pour se concentrer uniquement sur nos greens.
5: Au golf de la Jonchère, il y a de l'herbe un petit peu partout. Elle n'est pas partout à la même hauteur.
6: C'est ça. On a différentes zones de jeu sur toute la totalité du parcours. Toutes ces zones de jeu sont différentes, tondues différemment, et voilà, ça c'est uniquement pour le jeu.
5: Jardinier, c'est un travail à temps complet.
6: Ah oui, en fait on peut toujours évoluer dans ce métier. On n'a jamais la perfection, il y a toujours des choses à évoluer, à travailler, à améliorer, à faire face même aussi au climat, donc il faut toujours se remettre en question aussi.
5: Jardinier sur un golf, c'est un métier particulier, vous avez suivi des formations spéciales?
6: Oui, j'ai fait donc des formations jardinier qui étaient à Neuvik, donc c'est dans le département de la Corrèze. Puis après, c'était sur le tas avec l'expérience. Ça fait maintenant une vingtaine d'années que je suis au niveau du golf de la Jonchère. Là, au fil des années, on commence à apprendre, de voir aussi les évolutions du climat, de voir comment nos greens aussi réagissent, parce que faut dire que ici, tout notre travail pratiquement fait sur les greens, c'est là où on apporte beaucoup plus d'attention. C'est du vivant, donc ils évoluent tous les jours.
5: Merci beaucoup, Pierre.
6: Oui, de rien. Merci à vous.
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0: Et ici, on vous aide, vous qui êtes agriculteur, vous recherchez du matériel, appelez-nous 05 55 52 37 38, c'est ce qu'a fait à Saint-Sylvain-Dunois, Bruno, qui lui recherche des béliers. Il vend des béliers Texel, Bruno. Appelez-nous, on vous met en lien. On vous mettra aussi en lien avec Émile, qui lui est à Rotter. Il vend un pulvérisateur de marque Hardy, 500 litres largeur 10 mètres. À Saint-Laurent, nous avons Gérard qui vend du bois de chauffage, une corde de chêne. À Mérachal, enfin, Bernard recherche lui un moteur d'essuie-glace pour cabine de tracteur IH633, et puis il vend aussi du bois de chauffage, chêne, hêtre, bouleau, année 2023-2024.
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0: Des conseils au saut du lit pour vivre en totale harmonie avec nos animaux de compagnie. Collier, GPS, caméra, distributeur automatique de croquettes. Les rayons des objets connectés pour nos animaux explosent en ce moment. Vous les avez certainement remarqué. Docteur Pierre Fabat, parmi tous ces gadgets technologiques, lesquels sont vraiment utiles?
11: Alors le grand gagnant, c'est sans aucune hésitation le collier GPS. Ce n'est absolument pas un gadget, c'est un outil de sécurité qui peut sauver des vies. Le boîtier se fixe au collier et vous permet de suivre votre chien en temps réel sur un écran de smartphone. Si vous avez un chien au fort instinct de chasse, un fugueur, ou que vous vous promenez dans une immense forêt inconnue, c'est un équipement indispensable. Au lieu de paniquer pendant des heures si votre chien disparaît derrière un chevreuil, vous ouvrez l'application et vous le localisez au mètre près. C'est un véritable soulagement au quotidien. Surtout qu'aujourd'hui, ces traceurs sont devenus très légers, totalement étanches et offrent plusieurs jours d'autonomie.
0: Docteur, on voit aussi beaucoup de caméras d'intérieur qui permettent de surveiller, de parler à son chien depuis le bureau. Bonne ou mauvaise idée selon vous ?
11: C'est une excellente idée pour observer en silence, mais pas forcément une bonne idée pour communiquer. Regardez discrètement votre chien pour vérifier s'il dort paisiblement ou s'il détruit vos chaussures est très utile pour poser un diagnostic sur son comportement. Mais le piège absolu, c'est d'utiliser le microphone intégré. Beaucoup de maîtres appellent leur chien depuis la caméra pour le rassurer. C'est le drame, votre chien entend votre voix résonner dans le salon. Il vous cherche partout avec excitation, mais ne vous trouve nulle part. Ça déclenche instantanément une crise d'angoisse très violente. Il va se mettre à faire les 100 pas ou à aboyer sans fin. Si vous achetez une caméra, c'est uniquement pour jouer les espions, jamais pour parler.
0: Ouais, c'est ça. Et du coup, du côté de l'alimentation, docteur, est-ce que les gamelles et distributeurs connectés apportent un bénéfice concret pour la santé de notre animal à la maison ?
11: Alors, ces distributeurs automatiques, ils sont révolutionnaires pour les chats. Physiologiquement, un chat a un tout petit estomac et doit manger 10 à 15 fois, voire 20 mini-repas par jour. C'est impossible à gérer manuellement pour un propriétaire qui travaille à l'extérieur. Mais la machine s'en charge à la perfection et ça évite qu'il ne vous réveille à 4h du matin parce qu'il a faim. Pour les chiens, c'est moins indispensable car ils font 2 repas par jour en général et c'est toujours un moment d'échange privilégié avec son maître. Donc, c'est plutôt à éviter.
0: Bon, écoutez, tous ces conseils, vous les retrouvez à tout moment sur l'application ici. On passe l'info si vous avez perdu votre animal, hein, 05 55 52 37 38 ou alors si vous en avez trouvé un, c'est le cas à Évaux-les-Bains, tenez, de la mairie d'Évaux qui a trouvé une chienne croisée Yorkshire caniche de couleur crème âgée de plus de 10 ans. Et elle a été trouvée sur la route de Relibert en Évaux-les-Bains. Elle n'a pas de collier et n'est pas pucée. À Massa, Michel nous dit qu'il y a 2 ânes qui se promènent actuellement dans un champ, autour d'un champ. C'était il y a déjà quelques jours. Il y a un âne blanc et un âne gris. Ce sont peut-être les vôtres. Et puis c'est urgent. Attention, Jocelyne, à la Vavelémine, nous dit qu'elle a trouvé 5 chatons dans du foin. Il y a 4 mâles et 1 femelle, 4 gris tigrés. 1 noire, 1 noir, avec la queue blanche. N'hésitez pas à nous appeler, là aussi, 05 55 52 37 38. 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Dans un instant, des infos pratiques, mais tout près de chez vous, dans votre commune, les 3 plus avec Thierry Bolaton.
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1: Il est ici le bonheur, Christophe Mahé à 6h52. Et bonjour Thierry Bolaton.
2: Bonjour Gaëtan, bonjour la Creuse.
1: Bon Thierry, dans la grande famille d'ici matin évidemment, avec tout plein d'infos pratiques comme chaque matin, dans votre commune, au plus près de vous, pour vous faciliter la vie, ça s'appelle les 3+. Thierry, ce week-end, on fait la fête à Bonnat.
2: Effectivement, on prépare le week-end avec la fête patronale. Samedi, rendez-vous à la salle des fêtes Roger Coinda. Repas à partir de 20h, puis soirée dansante avec DJ. Et dimanche, grosse journée, vide-grenier de 7h à 18h dans le bourg. À partir de 15h, cavalcade, char fleuri, bandas, groupe country. Sans oublier la fête foraine, c'est organisé par le comité des fêtes de Bonnat.
1: Un hélicoptère au-dessus de Bonnat, justement.
2: Si vous voyez un appareil voler au-dessus de vous à basse altitude, pas d'inquiétude. Enedis réalise sa visite aérienne de prévention du réseau électrique. Des survols ont commencé déjà depuis le 1er septembre. Ils doivent se poursuivre pendant environ 3 semaines. L'objectif, c'est de contrôler les lignes et de repérer d'éventuels problèmes. Donc, si ça vole bas au-dessus de Bonnat ces prochains jours, vous savez pourquoi.
1: Qu'est-ce qu'on fait cette année, Thierry ?
2: La rentrée. Et oui, c'est aussi le moment des bonnes résolutions. À Boussac, le forum des associations a lieu ce samedi de 10h à 12h30, place de l'Hôtel de Ville et sous la halle. Sport, culture, activité artistique, c'est le moment de trouver une nouvelle activité et peut-être de rencontrer de nouvelles têtes et continuer à nous envoyer des rendez-vous près de chez vous sur WhatsApp.
1: Qu'est-ce qui représente la Creuse pour vous ?
2: Alors ça, c'est une bonne question. Dimanche, Miss Limousin sera élue à Aubusson, l'occasion de mettre notre département en avant pour vous. Qu'est-ce qui représente la Creuse ? Ça peut être un gâteau, ça peut être la nature, le vert. Dites-nous, on veut savoir ce matin sur le WhatsApp. C'est ouvert, hein, 05 55 52 37 38.
1: Il est 6h54.

0: 1982, c'est l'année de naissance d'ailleurs hein, d'Ici Creuse, et on va fêter l'événement d'ailleurs demain et samedi avec des postes de radio à vous offrir. Culture Club à 6h58.
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0: Et de l'humour, bien sûr. On croit toujours que les enfants sont tristes quand les vacances se terminent, mais en cette rentrée scolaire, Fred Ballard a voulu rendre hommage à tous les enfants pour qui les vacances ont été gâchées par le fameux cahier de vacances.
5: 120 pages avec toutes les matières scolaires, toutes. Et quand même, en fin de paragraphe, des pages détentes. Ah, avec du calcul mental.
6: Ah ben oui, c'est vrai qu'un petit 3 x 7 plus 45 au carré divisé par 8,3, ça vous détend un gosse peu stressé en vacances à la vitesse de la lumière divisé par racine carrée de pi. Mais que les enfants maltraités par les devoirs de vacances se rassurent, Danny Boone est passé par là, il a surbondir hein, après le trauma du passeport pour la 5e.
5: Tout est pensé pour saccager tes vacances et ton enfance. C'est pour ça que je foutais rien à chaque rentrée scolaire et que fin de premier trimestre, j'avais toujours dans mon bulletin « Daniel vient en touriste ». Bah ouais, j'ai pas eu de vacances.
6: Voilà, donc réfléchissez un peu les parents pour les prochaines vacances. Hein, c'est pas un cahier de vacances qui empêchera un destin de cancre, bien au contraire. Mais l'excès de confiance, c'est pas top non plus pour attaquer la rentrée. Pierre Thévenoud le sait maintenant qu'il est sorti du système scolaire.
7: Moi, je fais partie de ceux qui ont longtemps cru qu'ils étaient pas trop cons. On est beaucoup comme ça en France, c'est ça qui fout le pays en l'air d'ailleurs. Parce qu'on dit, moi j'ai des trucs à dire, on dit non, en vrai c'est vraiment mieux si tu fermes ta gueule. Et on les dit quand même. Si à l'école, tu te débrouillais dans à peu près toutes les matières, sauf les maths, ouais, mais c'est nous les plus cons de la Terre.
6: Voilà, bon alors que ceux qui ont toujours été nuls en maths se rassurent, cette théorie ne s'appuie sur aucune étude scientifique. La seule chose qui est sûre, c'est que ceux qui font les clowns en classe se débrouillent très très bien une fois adultes. Hein, donc, affûtez vos vannes les enfants.
0: Et retrouvez Fred Ballard sur l'application ici.
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0: Ici, on se réveille ensemble. Bonjour la Creuse. C'est jeudi. Nous sommes le 3 septembre, 7h.
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0: Et Thibaut Pointeau pour toute l'actu creusoise.
8: C'est un monument du cinéma français qui a fait ses armes en Creuse et qui est mort à 94 ans.
9: Mais c'est un rock, c'est un pic, c'est un cap, que dis-je ? C'est tout simplement Jean-Paul Rapneau. On a appris la mort du réalisateur de Cyrano de Bergerac hier. 5 millions d'entrées au cinéma rien que pour ce film. 10 Césars en 91, record absolu. Il avait d'ailleurs présenté son chef-d'œuvre en personne en 2012 en Creuse, dans l'église de Vallières, lors du festival Ciné des Villes, Ciné des Champs de Bourganeuf. Il a longtemps gardé en mémoire, je cite, une soirée extraordinaire à Vallières, très attachée à notre département et très proche d'Annie Miller, elle lui rend hommage.
10: Très proche, oui, de par ses œuvres évidemment, et puis c'est une amitié longue date. Cette nouvelle me bouleverse vraiment. Quelqu'un qui était habitué à venir à Ciné des Villes, Ciné des Champs. J'ai présenté la Cyrano de Bergerac, qui ça, fallait vraiment qu'il soit ami avec moi pour accepter de présenter ce film dans une église. Mais ça prouve qu'il avait vraiment de l'amitié pour nous.
6: Il aimait la Creuse ?
10: Et il adorait. Il avait envisagé de tourner un projet qui ne s'est pas fait. Il avait envisagé de le tourner ici. On avait trouvé une maison magnifique, une ferme qu'il avait cherchée en Russie. Je me souviens de ça. Puis finalement, je lui ai montré des maisons assez exceptionnelles. Il l'avait trouvée là.
9: Et Jean-Paul Rapneau, c'est plus de 50 ans de carrière pour 8 films. Le Sauvage, La Vie de Château, Le Hussard sur le Toit, Tout Feu, Tout Flamme. Il a aussi mis en scène des chefs-d'œuvre de L'Homme de Rio, magnifique, avec Jean-Paul Belmondo. Et c'est en Creuse qu'il s'est bâti, en partie. Bâtissons l'avenir, c'est le nom du court-métrage qu'il a mis en scène dans les années 50, un film sur le lycée des métiers du bâtiment de Felletin. Il parlait de cette époque du cinéma dans un podcast Radio France en 2020.
11: Tout le monde tourne un court-métrage dans la fin des années 50. Rivette tournant le coup du berger dans l'appartement de Coup de Chevrolet. Et puis les bandes se forment, Truffaut, Godard, Chabrol, oui, voilà, et Romer, très vite. Et puis il y a les indépendants, moi je suis un indépendant, mais il y a aussi là, une bande qui se fédère plutôt autour de la revue Positif. Tout le cinéma qui est en marche, là, en route, ce mouvement de la nouvelle vague est là. Donc, et chaque semaine, on peut dire, à partir de 60, sort un nouveau premier film.
9: Et dont lui, avec le long métrage La vie de château en 1966, Jean-Paul Rapneau, Une vie pour le cinéma, c'est un podcast à écouter sur l'application Radio France.
0: Un nouveau numéro à connaître en Creuse.
9: Mais pas d'inquiétude, si le 0800 112 112 s'affiche sur votre téléphone, ce n'est pas une arnaque, c'est le numéro du service d'urgence de la gendarmerie de la Creuse. Attention, en revanche, c'est un numéro utilisé par les gendarmes, mais si vous avez besoin de les appeler, c'est toujours le 17. La ville travaille quotidiennement avec les forces de gendarmerie. C'est le message adressé par la ville de La Souterraine qui connaît une recrudescence des délits en ce moment. En une semaine, 5 voitures ont été vandalisées sur des parkings de la ville. La mairie demande à chacun de faire preuve de vigilance et les moyens de gendarmerie ont été renforcés.
8: Et encore un dépôt sauvage en Creuse.
9: Un matelas a été abandonné à Saint-Médard-la-Rochette face à la répétition de ses comportements. La mairie annonce qu'elle va étudier l'installation de caméras de vidéosurveillance. Avant de retourner dans les bois, les chiens de chasse creusois se mettent à couvert. 40 chiens viennent d'être vaccinés à la clinique vétérinaire d'Ain contre la maladie d'Ogiski, une maladie détectée pour la première fois en Creuse l'hiver dernier. Au moins 5 sangliers ont été contaminés dans le secteur de Boussac et un chien est mort moins d'une semaine après une battue sur la commune de Trois-Fonds. Cette maladie est surnommée la pseudorage. Floriane Laffey, vétérinaire à la clinique d'Ain.
1: Pour les chiens, les symptômes vont évoluer sous 24-48 heures jusqu'à la mort. Donc c'est des symptômes neurologiques. C'est pour ça qu'on l'appelle pseudo-rage, parce que du coup les symptômes sont assez similaires à ceux de la rage, avec des symptômes neurologiques aigus, aussi du prurite, c'est-à-dire qu'ils se démangent de manière démentielle. On a juste le vaccin en prévention. Il y a une communication quand même par la fédération de chasse quand même là-dessus. Après, c'est vrai qu'on n'a quand même pas eu énormément de demandes pour la vaccination par rapport au fait qu'il y a ce problème en fait de présentation du vaccin qui est en 40 doses et du coup bah forcément il faut quand même qu'ils arrivent à s'organiser entre eux. Il y en a certains qui ne voient pas encore l'intérêt, qui sont méfiants aussi potentiellement sur les effets secondaires, hein, ce que je peux comprendre. Maintenant, voilà, ils sont quand même bien sensibilisés. Perdre une meute entière, ça peut aller vite.
9: Et le vaccin nécessite 3 doses à 3 semaines d'intervalle, puis un rappel tous les 6 mois.
0: Ici Creuse 7h05, la Creuse, parmi les départements les plus touchés par la sécheresse en France.
9: Un triste constat de l'Office français de la biodiversité. Les petits cours d'eau sont dans un état de dégradation exceptionnelle, écrit l'OFB. Plus de 1400 cours d'eau sont touchés par des ruptures d'écoulement ou des assecs en France. C'est 300 de plus que l'an passé. Et on est donc les peu touchés aux côtés de la Vendée, de la Loire-Atlantique, de l'Aveyron, de la Côte d'Or et de la Nièvre. En football, Guéret et Gouzon pourront-ils jouer la Coupe de la Creuse cette année? Les deux clubs ont été exclus de la compétition après une bagarre lors de la dernière finale, mais ils ont fait appel. Le district doit se prononcer ce soir. La Creuse qui prend la balle au bond. Le gravel est en pleine ascension. C'est ce vélo entre un VTT et un vélo de course. Et la première finale de Coupe de France de gravel, c'est samedi. Et c'est organisé chez nous à Marsac. Près de 200 cyclistes de toute la France sont attendus. Ils viennent de Vendée, Gironde, Haute-Savoie, région parisienne. Une fierté pour le territoire, Nina Soubetsky, qui se prépare donc à accueillir du beau monde.
12: Agrafeuse à la main, Théo Bourriquet flèche les deux circuits.
13: Le 90 et le 60.
12: Il est animateur sport nature à la Comcom Bénévent-Grandbourg.
13: C'est un parcours qui est mix entre route, piste agricole, piste forestière, on va dire, où il n'y a aucune difficulté technique, très peu de cailloux, il y a un peu de dénivelé, mais ça reste acceptable.
12: Les cyclistes venus de Vendée, de Haute-Savoie ou encore de région parisienne vont donc découvrir un nouveau terrain de jeu et auront de quoi s'émerveiller.
13: Les petites communes, les églises, le patrimoine, les croix, les fontaines. Dès qu'il y a un coin d'éclairci, on peut voir les monts de Saint-Gousseau, les monts d'Ambazac. Donc c'est vrai que ceux qui auront le temps, ça vaut le coup.
12: Le but, c'est aussi de leur donner envie de revenir chez nous. Depuis 3 ans, la Comcom veut faire de la Creuse une destination gravel, avec les compétitions sportives, mais aussi ses 8 circuits labellisés. Et tout ce travail porte déjà ses fruits.
13: On voit passer de plus en plus de personnes en gravel, oui. On avait organisé l'année dernière une compétition de gravel aussi avec le comité régional. Et il y a des gens qui sont revenus en Creuse à la suite de cette manifestation pour faire du gravel. Donc c'est vrai que petit à petit, la Creuse commence à devenir une destination gravel.
12: Théo Bourriquet est aussi en train d'imaginer un grand circuit gravel d'environ 230 km. Il permettra de faire le tour des villages de la Comcom Bénévent-Grandbourg en partenariat avec les hébergements touristiques.
9: La première course de cette finale samedi à 13h45 pour un 90 km. Et nous, ce matin à 7h45, on recevra Jean-Paul Chaput, président de la communauté de communes Bénévent-Grandbourg. Pas de vélo, mais des fusils d'assaut dans le sud Creuse. Un exercice militaire est organisé aujourd'hui et demain, de jour comme de nuit, dans les communes de Saint-Oradou, de Chirouze, Magnat-l'Étrange, Saint-Agnan-Précro, Malleré-Bessa et La Courtine.
0: 7h07, beau temps et température en hausse. On nous avait prévenu, ça y est, elles sont là, ces températures. 8 à 13 degrés ce matin, 27 à 31 cet après-midi. Ah oui, vous aurez à La Courtine 27 degrés, la souterraine 28, comptez jusqu'à 29 à Guéret ou encore Chénérailles, 31 à Aubusson. Il va faire encore plus chaud cette fin de semaine. On va s'habiller léger, donc les gars, c'est clair. Demain, 31 à 34 degrés, on va atteindre 34 à 36 dimanche.
9: Et toujours pas de pluie à l'horizon, ça c'est
0: toujours pas
9: nouvelle,
0: de pluie. Ça. Par contre, une bonne nouvelle, ça va baisser assez nettement la semaine prochaine déjà, 25 à 27. Ça, c'est à partir de mardi, nous dit Météo France Creuse.
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8: Et ça roule bien ce matin, rien à vous signaler. Si vous voyez quelque chose sur la route, n'hésitez pas, 05 55 52 37 38. Au départ des gares de la Souterraine et de Guéret, pas de retard annoncé. Pour l'instant, tout va bien, Gaëtan.

0: parlez-en autour de vous tous les jours. On se réveille ensemble avec une ambiance de dingue, évidemment. Ouais. Tout va bien. Évidemment.
1: Oh là là là là.
0: Attendez, on la refait. Évidemment, ambiance de dingue. Tout va bien.
2: Ouais. Évidemment.
0: Ah, ça va beaucoup mieux. Bon, j'espère que vous aussi à la maison, dans la voiture. C'est ici, Creux 7h09.

0: Tout pour la musique, on est d'accord. France Gall, Michel Berger. Michel Berger, tiens d'ailleurs, qui avait signé la chanson d'un film pour Jean-Paul Rapneau, qui nous a quitté hier à l'âge de 94 ans. Le film Tout Fleu, Tout Flamme, que je vous recommande.
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0: Avec toute l'équipe d'Ici Creuse pour vous réveiller ce matin. Tout va bien, Thibaut, Thierry.
3: Évidemment, on est là.
0: Mais, oui, mais évidemment, on est là. Ça vous dit un petit déj, là, de bon matin?
3: Allez,
0: bon,
3: c'est
0: ce
3: parti.
0: Moment. En Belgique.
4: Si je reste ici, tu rentres à Bruxelles.
0: Boulevard Désert sera là. Ils seront d'ailleurs, je vous le signale, à l'affiche du 5e Ici Live à La Ciotat. Hein. Enregistrement cette fin de semaine, les gars, dans le Sud. Émission spéciale ce soir dès 19h de Décibel avec Emily Mazoyer sur place. Le petit Larousse illustré 2027 en cette rentrée. On va vous l'offrir, c'est promis, à 7h20 en jouant avec l'actu creusoise. Avant cela, la crise chez Ikea qui fait baisser les prix.
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0: Ici, il est 7h14.
3: Une nouvelle preuve ce matin que le commerce est en difficulté.

0: en magasin, 34,99€ au lieu de 49,99€. 15 euros de moins, une baisse de 30%. Tant mieux pour nous. Mais pour l'économie, c'est un mauvais signe. IKEA baisse le prix de son meuble le plus célèbre parce qu'il faut désormais nous convaincre de l'acheter. L'enseigne va même réduire le prix de 450 produits en France. Elle met 60 millions d'euros sur la table et accepte de gagner moins sur chaque meuble dans l'espoir d'en vendre davantage. C'est ce qu'on pourrait appeler l'indice Billy. Très haut pendant le Covid, quand il fallait acheter pour la maison des bureaux pour télétravailler, des canapés, des rangements. Mais ça, c'était avant. Avant que notre pouvoir d'achat baisse. Avant que le carburant flambe également. Et vous avez remarqué où se trouvent généralement les magasins IKEA. En périphérie des villes, voitures obligatoires. Tout ça, ça fait baisser l'indice Billy. Encore plus quand le marché immobilier va mal, lorsqu'on déménage moins, on achète moins de cuisine, moins de canapés, moins de bibliothèques. Alors pour savoir comment va l'économie, on peut regarder le PIB, on peut regarder la consommation, la confiance des ménages, ou tout simplement observer Billy.
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3: Effectivement, vous pouvez nous laisser vos messages sur Facebook. Quel temps il fait chez vous ce matin? Alors il y a Josie qui nous dit que les vacances sont terminées et qu'elle a retrouvé son chez moi. Et oui, 17 à 26 degrés déjà, c'est pas mal hein, déjà pour un matin. Vous aussi, donnez-nous vos températures.
2: C'est même trop chaud d'ailleurs.
3: Hein. Déjà ça commence trop fort.
2: Si on peut avoir quelques degrés de moins, ça serait plutôt pas mal, il va falloir attendre quelques jours. Hein. Parce que Météo France nous l'a dit, effectivement, on va avoir une baisse 25 à 27, mais ça ne sera pas avant mardi. 7h16.
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2: Avec un beau cadeau en jouant avec l'actu creusoise, comme dirait Laure. Elle m'a dit ça à l'instant, celle qui vous accueille ce matin. Le poids de la culture, c'est vrai qu'il est lourd. Hein.
1: Le retour du parpaing.
2: Oui, c'est ça. Dites donc qu'il va être content chez Larousse. Le petit Larousse illustré 2027, il faut absolument l'avoir dans sa bibliothèque. C'est toujours extrêmement important d'avoir un dictionnaire et puis le renouveler régulièrement quand même, parce que si vous en gardez un depuis 1975,
1: il y a des nouveaux mots.
2: Bien sûr. Et au total, écoutez, ça fait 64 650 mots, 125 000 sens, 20 000 locutions. C'est le dictionnaire le plus complet et le plus encyclopédique. Hier, dans l'actu creusoise, on a évoqué une bonne nouvelle, tiens, du côté de Chambon-sur-Voueize.
8: Moi, depuis que je fais partie des parents d'élèves, j'en écoute parler à chaque conseil. C'était quand même une grande, grande nécessité. Il y avait vraiment besoin, quoi.
2: Vous venez d'entendre Camille, elle est parent d'élèves, effectivement, à Chambon-sur-Voueize. Qu'est-ce qui s'est passé exactement à Chambon-sur-Voueize? Les toilettes de l'école ont enfin été rénovées. Il y a un nouveau parking qui vient d'être créé, ou bien... Il n'y avait plus de pain à la cantine.
8: Moi, depuis que je fais partie des parents d'élèves, j'en écoute parler à chaque conseil. C'était quand même une grande, grande nécessité. Il y avait vraiment besoin, quoi.
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2: C'est vrai que c'est quand même un drame quand il n'y a plus de pain à la cantoche. Hein. Alors, est-ce qu'il s'agit des toilettes qui ont été rénovées, du parking qui vient d'être créé, et ou bien il n'y avait plus de pain à la cantine? Vous nous le dites, on vous offre le petit Larousse illustré 2027. Ça se passe là, tout de suite. Ici, maintenant, je vous dis bonne chance.

0: Désert, Bruxelles, Belgique. Qui dit Belgique dit frites. Ah bien, bien vu.
1: Mac and Peace.
0: Ah oui, mais les frites. Pourquoi, on parle de ça? Parce que dimanche à Jarnage, il y a
1: la fête de la patate.
0: Patate en fait, événement qui s'y creuse. Il y aura un concours du meilleur éplucheur de pommes de terre. C'est Kevin Gazo qui sera pour l'animer. Ça promet. Rendez-vous sur place avec Kevin qui sera d'ailleurs qui va nous faire vivre l'événement ce dimanche. Hein, dimanche
1: il matin. Participe aussi lui. Il va éplucher les patates.
0: Ah, il peut pas tout faire déjà. Il est au boulot. Il est veto cette semaine. On le retrouvera du côté de Gouzon tout à l'heure 7h40. Il ne faut pas non plus tout lui demander. Mais peut-être qu'il va éplucher quelques patates, effectivement.
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0: 7h22, on joue avec l'actu creusoise tous les matins. Et nous sommes à Châtelut-Malvallée. Bonjour Jean-Michel.
6: Bonjour Gaëtan.
0: Bon, ça s'annonce une belle journée aujourd'hui, Jean-Mi.
6: Ah oui, super. Allez, je pense qu'on va avoir de bonnes températures aujourd'hui.
0: Bah, c'est ça. Combien vous avez relevé, vous, ce matin?
6: Ah, j'ai pas regardé.
0: Hein. Je m'y attendais.
6: Il fait un peu frais.
0: Ouais.
6: Il fait un peu frais, mais c'est pour une belle journée, quoi, on va dire.
0: Bon, bah, écoutez, c'est plutôt pas mal. Donc, vous avez dit, je pense qu'on va avoir une belle journée. Je me suis dit, il n'a pas relevé la température. 11 degrés à Châtelut, 27 cet après-midi. Le petit Larousse illustré 2027. Voilà un dictionnaire absolument à voir dans votre bibliothèque. Ça sera peut-être le cas en répondant à cette question. Hier, on évoquait une bonne nouvelle provenant de Chambon-sur-Voueize. On a entendu Camille, parent d'élève, qui nous disait que, bah oui, effectivement, c'est une très bonne nouvelle. Mais de quoi s'agit-il? Des toilettes qui ont enfin été rénovées dans l'école? D'un nouveau parking qui viendrait d'être créé? Ou bien alors, il y a enfin du pain à la cantine?
6: Ah, c'était les toilettes qui étaient anciennement à la Turque et qui changent vers des toilettes un peu standards, on va dire.
0: C'est précis, hein, du et donc.
7: Je parle pour mon fils, par exemple, qui se prive d'aller aux toilettes parce que c'était pas propre. Il attendait le soir avec un mal de ventre pour aller aux toilettes, quoi.
0: Eh ben, c'est une bonne réponse.
8: Vous êtes fidèle, Jean-Michel, pour avoir autant de détails. Bravo.
0: Ah, ça fait bien plaisir. On vous offre le petit Larousse illustré 2027, Jean-Michel.
1: Et Jean-Michel. Jean-Michel, dites-nous, on parle de la Creuse ce matin. Qu'est-ce qui représente la Creuse pour vous?
6: Alors moi, c'est la nature, le calme et toutes les activités qu'il y a autour. Voilà, c'est ça la Creuse.
0: Ah bah écoutez, c'est plutôt
1: une belle chose, le vert, le grand air.
0: Dites-moi, Jean-Michel, quelle radio vous réveille chaque matin?
6: Ici Creuse.
0: Bonne journée à Châtelut-Malvallée.
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0: Et on parlait de nature avec Jean-Michel, peut-être que vous organisez une randonnée, par exemple, ces prochains jours. Ben, n'hésitez pas à nous l'annoncer. Pour cela, il y a boîte vocale. À tout moment, laissez-nous un message 05 55 81 13 82.
9: Bonjour à tous. Le comité des fêtes de Saint-Agnan-Précroix organise le 5 septembre une randonnée pédestre. Départ de 14h à 16h. En soirée, concours de pétanque semi-nocturne. Début des jeux à 18h. Remise en jeu des engagements. Buvette, grillade, frites et bénéfices. De crevettes sur place.
10: Bonjour, ici Creuse. C'est l'association La Clé de la Coutine qui organise le dimanche 6 septembre un repas créole à la salle polyvalente à 12h30 avec une animation musicale avec Jean-Pierre Motulacimi. Réservez vite au plus tôt.
11: Bonjour, le Sporting Club de Champagnat organise le concours annuel de pétanque samedi 5 septembre à partir de 13h30 au stade municipal de Champagnat. C'est un concours en doublette. La valeur des lots est supérieure à 350€. Deux jambons, deux repas au restaurant local, 2 kilos de miel, des bocaux de bourguignon fermier, des terrines de volaille et différents bons cadeaux. Un lot à chaque participant. Restauration et buvette sur place à Champagnat dès 13h30.
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0: Et donc au mois d'août, là, on a tous effectivement admiré l'éclipse totale du soleil. Quel spectacle incroyable. Avec les lunettes d'ailleurs.
1: Ici Creuse, s'il vous plaît.
0: Oui, et ben on peut plus les utiliser.
1: Non, il faut pas. Il faut les ramener.
0: Oui. Alors dès maintenant. Comment on fait, Thierry?
1: Alors il y a une petite boîte à Ici Creuse. Vous venez et puis on les récupère nous et elles vont resservir derrière en plus. Elles vont être recyclées.
0: Elles vont être recyclées.
1: Oui.
0: Bon bah vous avez compris le message. À partir de 7h30, vous pourrez passer nous voir avec vos lunettes. Cette avenue de la République.
1: À Guéret,
0: c'est important ce détail effectivement.
1: Je vous réécrirai l'adresse. Oui.

0: Quelle merveille, Maxime Le Forestier n'est quelque part. Nous sommes à Grandbourg. Claude, bonjour.
1: Bonjour.
0: Et Claude, il a sauté sur son téléphone. Qu'est-ce qu'il y a eu là?
1: Ben oui, avant
0: tout travail. Mais vous avez entendu quelque chose? Pourquoi vous nous appelez?
1: La sirène.
0: Ah, pour la carte carburant des 50 euros.
1: Oui.
0: Ah, ben écoutez, 50 euros pour vous, bravo.
2: Bravo.
0: C'est pas plus compliqué que ça. On vous félicite. Et ça peut tomber à n'importe quel moment d'ailleurs. Hein.
2: Claude, on avait une question pour vous, on parle de la Creuse ce matin. Qu'est-ce qui représente mieux la Creuse pour vous?
1: Ben déjà, on a une super radio ici, Creuse, et puis ben, le reste, la Creuse, c'est sympa, c'est mieux que
2: tout
1: une grande ville, on est...
0: Eh ben c'est top. On vous souhaite une bonne journée à Grandbourg, Claude.
1: Merci.
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0: Merci ce matin.
3: Gaëtan Spagnol.
0: Oui, c'est ça, avec toute l'équipe d'ICI Creuse, évidemment. Merci de nous retrouver en ce jeudi. Nous sommes le 3 septembre, 7h30, dans l'actualité creusoise. Thibaut Pointeau.
7: 46 chiens de chasse viennent de se faire vacciner en Creuse contre la maladie d'Ojeski. Cette maladie infectieuse d'origine virale peut tuer les chiens de chasse en quelques jours avec de graves symptômes similaires à la rage. Reportage dans quelques instants dans notre info d'ICI. Un numéro à retenir, le 0800 112 112. Pas d'arnaque si vous le voyez s'afficher sur votre téléphone. Il s'agit du numéro du service d'urgence de la gendarmerie de la Creuse. Hommage ce matin à Jean-Paul Rapneau, dont on a appris la mort hier à 94 ans. C'était un habitué du festival Ciné des Villes, Ciné des Champs à Bourganeuf. Il avait d'ailleurs présenté son film Cyrano de Bergerac en personne en 2012 en Creuse, dans l'église de Vallières. Près de 200 cyclistes attendus à Marsac samedi pour la manche finale de la toute première Coupe de France de Gravel. On recevra Jean-Paul Chaput, président de la Comcom Bénévent-Gambourg, à 7h45 pour en parler. Le 90 secondes présenté par Valentine Letesse. C'est tout de suite.
8: De plus en plus de loyers illégaux dans les 69 villes et communautés de communes où l'encadrement des loyers est en place. Les propriétaires le respectent de moins en moins, selon la Fondation pour le logement. 37% des annonces dépassent le plafond autorisé contre 32% il y a un an. Le retour d'une chaleur étouffante dans le sud de la France, jusqu'à 38 degrés aujourd'hui, notamment dans le Languedoc. Météo France anticipe déjà de possibles records de température pour un mois de septembre. Quatre corps d'une même famille, dont deux enfants, découverts en Haute-Saône. Selon les informations de votre radio ICI, les corps ont été découverts hier soir sur un terrain où l'on trouve des mobil-homes et des caravanes. Emprisonnés depuis plus d'un mois au Togo, deux réalisateurs français bientôt de retour en France. Selon le ministère des Affaires étrangères, ils sont autorisés à quitter le pays d'Afrique de l'Ouest où ils sont poursuivis pour fausses déclarations et pour l'utilisation d'un drone pour leur tournage. Un choc des générations à l'US Open de tennis à New York. Pour son dernier tournoi en Grand Chelem, le Français Gaël Monfils, 40 ans, affronte au deuxième tour la nuit prochaine l'Américain Lirner Tien, de 20 ans son cadet. Le Paris Saint-Germain féminin, qualifié pour la Ligue des champions de foot. Après sa victoire contre l'Eintracht Francfort hier soir, trois clubs français sont donc qualifiés. Le PSG, l'OL Lyon et les footballeuses du Paris FC. La compétition démarre le 22 septembre.
7: Merci Valentine Letès. Dans l'info d'ici, les chasseurs creusois veulent se mettre à l'abri de la maladie d'Ojeski. Cette maladie infectieuse d'origine virale peut tuer les chiens de chasse en quelques jours avec de graves symptômes similaires à la rage. Un chien est mort moins d'une semaine après une battue sur la commune de Trois-Fonds l'hiver dernier et au moins 5 sangliers ont été contaminés dans le secteur de Boussac. Alors Solène Delarquet, 40 chiens viennent d'être vaccinés à la clinique vétérinaire d'Ahun avant la reprise de la chasse.
9: 8 chasseurs se sont rassemblés pour cette opération. Chacun présente ses chiens à tour de rôle.
10: Voilà, bouge pas, mon petit, bouge pas.
9: Pascal Trespeux vient de Saint-Thierry-les-Bois. Il amène ses 3 chiens.
11: Raphaël, Bébé et Momo.
9: Vous la connaissez bien, la maladie d'Ojeski?
11: Non, sauf qu'elle fait peur, quoi. Nos chiens attrapent cette maladie, ils sont foutus. Donc soit on vaccine ou alors on va par la chasse. Mes chiens, c'est comme c'est de la famille. Hein. Et ils sont à la maison avec moi. Donc, je peux pas risquer de l'attraper et d'être obligé de piquer mon chien. Ils s'automutilent après, on peut pas supporter ça.
9: Les symptômes sont effectivement très graves pour les chiens, comme l'explique Floriane Lafay, vétérinaire à la clinique d'Ain.
12: Les symptômes vont évoluer sous 24-48 heures jusqu'à la mort, donc c'est des symptômes neurologiques assez similaires à ceux de la rage, aussi du prurit, c'est-à-dire qu'ils se démangent de manière démentielle. Ça, c'est assez typique, donc il n'y a aucun traitement, il n'y a aucun recours, voilà, il y a une mortalité très aiguë.
9: Il existe seulement un vaccin mis au point au départ pour les porcs, mais suite aux contaminations de chiens, les vétérinaires ont depuis l'an dernier une autorisation temporaire pour vacciner aussi les canidés, même si ça représente pas mal de défis, reconnaît la vétérinaire.
12: En fait, comme c'est un vaccin commercialisé pour les porcs, donc pour les élevages, ça n'existe qu'en 40 doses. Pour juste un chien ou deux, c'est un surcoût, c'est du gaspillage, donc du coup, il faut que les chasseurs s'organisent entre eux. C'est vrai qu'on n'a quand même pas eu énormément de demandes pour la vaccination par rapport au fait qu'il y a ce problème en fait de présentation du vaccin qui est en 40 doses. Il y en a certains qui ne voient pas encore l'intérêt, qui sont méfiants aussi potentiellement sur les effets secondaires, ce que je peux comprendre, et qui du coup ont attendu un petit peu de voir ce que ça donnait.
9: Les premiers retours montrent une bonne efficacité et très peu d'effets secondaires.
12: Donc là, on a l'impression quand même que c'est en train de s'organiser.
9: La fédération de chasse sensibilise et des chasseurs ont fait le lien pour monter un groupe de 40 chiens, comme l'explique Michel, venu de Charroux.
13: On est trois à venir de l'Est de la Creuse et après il y en a deux ou trois qui sont plutôt d'ici à côté de Dieu, pour protéger nos chiens.
9: La vaccination se fait en trois injections avec des rappels réguliers.
7: Et quelques précautions si vous chassez, évitez que les chiens ne mordent les carcasses de sangliers, ne leur donnez pas de viande crue et nettoyez le matériel souillé par du sang.
2: Du beau temps ce matin, des températures en hausse, voilà ce qui vous attend, 8 à 13 degrés. Cet après-midi, un petit peu plus chaud, vous vous en doutez, 28 du côté de la Souterraine et de Croix, 30 à Boussac, encore 31 du côté d'Aubusson. Et on aura une semaine encore plus chaude, 31 à 34 degrés annoncés.
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0: On roule bien actuellement en Creuse, pas de difficultés, du moins notre connaissance. Vous n'hésitez pas, si tel n'était pas le cas, 05 55 52 37 38, un vocal via notre WhatsApp. Les trains sont à l'heure, oui, en gare de Guéret. Prochain départ, il vous concerne, vous qui devez peut-être vous rendre à Limoges pour aller bosser par exemple. Votre TER partira bien à 8h39. En gare de la Souterraine, ça va bien aussi. Le TER pour Limoges partira bien à 7h56, celui pour Vierzon, 7h58. 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
0: Oh là, dites donc, je sens le café qui fume. Bah oui, c'est normal, 7h37, d'être peut-être dans la cuisine, dans le salon, en train de prendre le petit-déj. Nouvelle journée aujourd'hui. On va saluer les Grégoire, les Grégory aussi. C'est votre fête aujourd'hui. 3-4. Bonne fête, Grégory. Ça demande un petit peu d'entraînement encore.
2: Oui,
0: c'est ça. Allez, on vous accompagne ici, Actu Local Musique et Bonne Humeur.

0: Billy Joel, un classique, My Life, 1978, 7h41. Il y a des chevaux sur la route actuellement.
1: Effectivement, vous pouvez nous signaler des choses. Quand vous voyez des choses sur la route, n'hésitez pas. C'est ce qu'a fait Nadine ce matin, qui nous indique deux chevaux, une jument et son poulain, qui errent sur la commune de la Sonnière. Pour l'instant, ils sont du côté de Frey-de-Fonds. Donc attention si vous arrivez sur ce secteur.
0: 05 55 52 37 38. Où que vous soyez en Creuse, évidemment, vous n'hésitez pas à passer l'info, bien sûr.
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0: Et toute l'équipe d'Ici Creuse pour vous réveiller. Info importante pour les fans de Mylène Farmer. Le 30 octobre, ils ont déjà noté la date. Ça sera le jour de la sortie de son 13e album.
4: C'est à qui le tour ?
0: Et Grégor, c'est son titre, premier extrait, c'est à qui le tour ? C'est à venir avant 8h. On va aussi, avant 8h, voyager dans le temps avec Stéphane Bern, dans le Lille du 16e siècle, au temps où la plus grande brocante d'Europe n'était qu'une affaire de vieux manteaux et de draps usés. Pourquoi ce sujet ? Parce que c'est le week-end de la grande braderie, à Lille, évidemment. Stéphane Bern, juste avant le journal de 8h. Mais pour le moment... Kevin Gazo qui se met dans la peau d'un vétérinaire cette semaine.
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8: Combien de consultations par jour ?
9: Quand c'est des choses comme ça, là c'est un quart d'heure. Après, quand c'est des cas un peu plus compliqués, c'est une demi-heure. Donc. Okay. Ça va ? Non, mais regarde ça, puis j'ai reçu les résultats. On va en parler. Je vais vous l'expliquer. C'est ce à quoi je m'attendais. C'était pas très gentil. Donc après, on va en discuter. Tu viens, Mila ? Allez, viens, Mimi. Donc les résultats, je vous la fais courte parce qu'ils ont plein de mots que personne ne comprend. En gros, c'est sans doute une tumeur maligne de la gaine des nerfs périphériques. Donc une tumeur des nerfs, de ce qui englobe les nerfs, autour du doigt. Il y a un risque de métastase et il y a un risque de récidive locale. J'ai réussi à tout enlever, mais on va dire que les marges sont pas assez étroites. J'ai moins d'un millimètre. Donc j'ai tout enlevé, mais tout pile. Voilà, je m'excuse parce que j'ai pas forcément prévenu sur le fait qu'elle allait perdre un doigt parce que je pensais pouvoir le sauver. Mais normalement, d'avoir un doigt en moins, il y a pas de douleur de fait d'appuyer.
8: Julie, là, on vient de vivre un moment un peu peut-être compliqué quand même. On parle de maladies potentiellement graves et mortelles. Comment on gère justement ce genre de situation aussi ?
9: Pas comme ça. C'est jamais facile et on ne sait pas comment les gens le prennent. Après, moi, je m'en doutais. Et de toute manière, il faut leur dire parce que c'est eux qui vont gérer, c'est pas nous. Mais après, en tant que veto, je suis pas censée. J'essaie de rester professionnelle et du coup, c'est pas mon rôle de les juger.
0: Ouais, elle a bien raison. Je lis beaucoup de psychologie durant les consultations. C'est ce que remarque Kevin, qui cette semaine devient vétérinaire, donc aux côtés de Julie à Gouzon. L'intégralité de boulot Kevin a retrouvé sur ici.fr et puis ce dimanche aussi à partir de 11h.
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0: Bon réveil en ce jeudi, ici 7h46.
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10: La Creuse, terre de VO et Marsac, capitale du gravel. Jean-Paul Chaput, bonjour.
12: Bonjour.
10: Vous êtes président de la communauté de communes Bénévent-Grandbourg, la Comcom, dont fait partie Marsac. Et Marsac accueille samedi la manche finale de la toute première Coupe de France de gravel. Alors déjà, le gravel, expliquez-nous ce que c'est. Vous avez sûrement dû expérimenter, peut-être.
12: Malheureusement, non, pas encore. Il y a quelques années, j'ai fait du vélo, mais maintenant, mes obligations font que j'ai plus trop de temps. Puis je suis un peu plus vieux, donc voilà. Donc il y a ça aussi.
10: Bon, c'est quoi le gravel alors, etc.
12: Alors le gravel, en fait, ça vient du mot anglais. Hein. Gravel, ça veut dire gravier, gravillon. Donc et en fait, le gravel, c'est un mixte entre le vélo VTT, vélo route. Et on emprunte les bitumes, les chemins, voilà.
10: Of course. Alors, moi je me demande comment la Fédération française de cyclisme a choisi Marsac pour cette finale du coup de ce championnat de France, de cette Coupe de France. 640 habitants Marsac au milieu de la Creuse, sans faire offense à cette commune qui est très dynamique, mais comment on se retrouve à organiser la finale ici?
12: Alors ça a été très rapide hein, puisque c'est suite à une étape de Coupe de France gravel qui a été annulée. Il faut savoir que la Coupe de France gravel se faisait cette année, c'est la première fois que la Coupe de France gravel se fait. Donc c'était en trois étapes. Donc il y a deux étapes qui ont été faites, une étape qui a été annulée
10: à Châtellerault.
12: Et on a été contacté par la Nouvelle-Aquitaine gravel pour voir si ça pouvait nous intéresser. Et étant donné qu'on faisait une étape gravel l'année dernière. On a dit pourquoi pas, on a soumis ça au conseil communautaire et ça a été validé, voilà.
10: Mais c'est quoi qui leur a mis la puce à l'oreille, Marsac? C'est le fait justement d'avoir eu un passif, vous pensez?
12: Oui, je pense que oui, parce qu'il y a des gens qui sont venus, qui ont fait une étape gravel et ça les a intéressés. Ils sont revenus d'ailleurs après s'entraîner tout seuls, sans forcément la compétition, donc je pense qu'il y a ça aussi, ouais.
10: Donc ils ont été conquis. Voilà. Et vous avez dit oui tout de suite?
12: On a dit oui avec l'accord du conseil communautaire, bien sûr, hein, mais on a dit oui, pourquoi pas. Il faut savoir qu'aujourd'hui, le gravel commence à être médiatisé, pas encore tout à fait au niveau des télés, entre autres, mais ça commence à être médiatisé. Je pense que le gravel a de l'avenir, étant donné qu'il y a quand même pas mal d'anciens coureurs cyclistes professionnels qui viennent au gravel, hein, donc c'est très intéressant.
10: On peut citer Romain Bardet, par exemple.
12: Il y a Romain Bardet, il y a Sylvain Chavanel qui fera partie d'ailleurs cette année du gravel, qui est inscrit. Il faut savoir qu'il y a quand même des coureurs cyclistes encore actuellement, comme Mathieu Van Der Poel, qui a été champion du monde gravel en 2024. Donc,
10: petit-fils de Raymond Poulidor,
12: donc c'est pas non plus, c'est une bonne notoriété pour notre secteur.
10: Et ça coûte cher, parce que j'imagine que vous payez là pour l'avoir, cette compétition.
12: Ça coûte une certaine somme, oui. Ça nous a au départ 16 000 euros, mais avec les sponsoring, on va être à moitié au coût de la Comcom, à peu près.
10: Et ça valait le coup? En tout cas,
12: je pense que ça vaut le coup. Oui, il faut se faire connaître sur notre territoire. On est un peu sur du tourisme vert, donc je pense qu'il faut justement tabler là-dessus. Oui.
10: Et vous voulez miser sur le gravel précisément dans les prochaines années pour attirer du monde?
12: Déjà, on va voir cette année, étant donné que c'est une étape Coupe de France, qui est la Coupe de France, voir comment ça peut être médiatisé et que ça peut apporter au territoire. L'année dernière, ça a déjà apporté. Je pense que ça va continuer à apporter. Donc oui, si demain on peut faire ça, c'est-à-dire pérenniser cette opération, oui, je pense qu'on le fera. Oui.
10: Et déjà à court terme, là, juste ce week-end, il y aura des remontées, des retombées, pardon, économiques, parce qu'il faut bien dormir, manger.
12: Il y a un restaurant, le restaurant de Marsac qui fera la restauration le midi, donc il faudra dormir sur place. Il y a le camping qui est prêt, qui attend les gens. Il y a déjà des gens qui arrivent aujourd'hui, donc il faut les accueillir.
10: Et vous avez des objectifs? On parlait pour le coup, le long terme. Vous espérez quoi exactement?
12: Il faut savoir que là, on va à peu près avoir entre 150 et 200 concurrents. Donc, en principe, ils viennent avec un peu leur famille. Donc, ils vont visiter autour. On a quand même pas mal de choses à visiter autour. On a le Cénovision qu'on peut très bien aussi, qui sera ouvert à ce moment-là où les gens pourront aller visiter. Donc, je pense qu'à l'avenir, on peut accueillir, oui, beaucoup plus de personnes que ça. Oui.
10: Et vous pensez que la Creuse a les moyens de se démarquer par rapport à d'autres départements, régions?
12: Il faut savoir que dans la région, il y a pas de gravel. Donc, il y a pas d'étape gravel dans la région. Donc, si on la Creuse peut se démarquer, oui, ça va apporter à toute la Creuse, je pense. Oui.
10: Et bien, merci beaucoup, Jean-Paul Chaput, d'avoir été avec nous ce matin, président de la communauté de communes Bénévent-Grandbourg. Très bonne journée, très bonne compétition.
12: Merci.
10: Au revoir.
12: Bon week-end.
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0: 7h51. 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
1: Est-ce que vous avez une idée comment on peut le mieux représenter la Creuse?
0: Ah.
1: Est-ce que ça vous parle ça? Pour vous, la Creuse, c'est quoi? Comment on le représente? On veut le savoir sur WhatsApp ce matin.
0: Bah, c'est vrai qu'on a pas mal entendu parler ce matin de nature, de verdure, le calme, évidemment, la sérénité de la Creuse. Et puis, moi, je dirais quand même, il y a cette fameuse expression, hein, vacances en Creuse, vacances
12: heureuses.
0: Il y a quand même des explications à cette expression.
1: Donnez-nous vos infos sur le WhatsApp 05 55 52 37 38. Ça peut être une manifestation sportive, hein, comme on vient de parler avec vous, Thibaut, avec le gravel.
12: On rend hommage aussi ce matin à Jean-Paul Ratneau. Et oui, il disait qu'il venait aussi aux Creuses beaucoup pour les paysages, pour la verdure, justement, qu'il ne trouvait pas, par exemple, en région parisienne.
0: Exactement. Jean-Paul Ratneau, vous retrouvez d'ailleurs, tiens, toute sa bio, toute sa vie sur ici.fr. On va voyager longtemps avant 8 heures, oui, parce que figurez-vous que ce week-end, eh ben, c'est incontournable là aussi, mais dans le Nord. Hein, la braderie de Lille, c'est une institution, c'est la plus grande braderie, la plus grande brocante d'Europe. Ça date pas d'hier, nous dira Stéphane Bern. Pour le moment, voici l'artiste qui est de retour, et c'est un sacré événement. Le 30 octobre, sort Egrégor, son 13e album. Premier extrait, c'est à qui le tour? C'est Mylène Farmer à 7h52. Bon réveil, c'est jeudi aujourd'hui.

0: Je vous connais. Je sais ce que vous dites, vous, fans de Mylène Farmer. Vivement le 30 octobre. Et vous avez bien raison, Egrégor, nouvel album à découvrir. Toute l'actualité de Mylène Farmer est sur notre site ici.fr. 7h55. C'est un jeudi sous le soleil aujourd'hui.
1: Eh oui, petit tour sous le soleil avec notamment à Dol Palestel 16 degrés 6 ce matin dans une ambiance fraîche et humide. Nous dit Nelly. Elle relève également 15 degrés ce matin au réveil. À Saint-Goussot, René annonce 17 degrés 3. Avant de partir en vacances, bon week-end. René, bonnes vacances.
0: Et si vous nous envoyez, si vous pouviez nous envoyer un message vocal, on a envie de vous entendre. Le WhatsApp 05 55 52 37 38, dès maintenant. Qu'est-ce qui vous rend heureux en Creuse?
1: Oui, ça c'est une bonne question. Ah. Dites-nous, et qu'est-ce qui vous plaît en Creuse? On veut le savoir, nous, sur le WhatsApp. Hein. C'est ouvert, hein, 05 55 52 37 38.
0: On parle souvent de la nature, mais il n'y a pas que la nature en Creuse.
1: Ça peut être quelqu'un, ça peut être un souvenir particulier d'un voyage, un spectacle, par exemple, des stars qui sont venues, notamment vivre en Creuse, on en parle souvent de ça.
0: Ouais. Ou tout simplement le fameux esprit creusois, l'esprit Creuse, voilà, dont on entend tellement parler.
1: Et des gens qui sont élus, hein, comme par exemple Miss Limousin, qui va arriver ce week-end à Aubusson, c'est l'élection, et c'est encore la Creuse qui l'organise cette année, ça c'est bien.
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0: Toute l'actu creusoise, Thibaut Pointeau dans 3 minutes, chaque jour avec Ici Creuse, un peu d'histoire avant l'actu justement avec Stéphane Bern. Bonjour Stéphane.
8: Bonjour, bonjour à tous.
0: On voyage Stéphane ce matin au temps où la plus grande brocante d'Europe n'était qu'une affaire de vieux manteaux et de draps usés.
8: Au départ, la braderie de Lille, ce n'est pas des meubles vintage ni des collectionneurs de vinyle. Non, non, ce sont des domestiques qui vendent les vieux habits de leur patron en pleine rue. Vintage, version 16e siècle. Lille, Moyen-Âge. La ville flamande est un immense carrefour commercial. Dès 1127, une grande foire attire des marchands venus de toute l'Europe. On y vend du drap, des épices, du cuir, des tissus venus des Flandres. Bref, Lille fait déjà du commerce international avant même que le mot et les frais de port existent. Et surtout, avant le fameux « Votre colis arrivera entre mardi et septembre », si tout va bien.
9: Demandez à Chronopost, ça ira plus vite.
8: Puis arrive une étrange autorisation. Au XVIe siècle, les domestiques lillois obtiennent le droit de vendre les objets usagés de leur maître entre le coucher et le lever du soleil. Vieux manteaux, draps râpés, vaisselle ébréchée, tout ressort des maisons. Une sorte d'affaire conclue, mais à la bougie. Un marché aux puces avec des vraies puces en prime.
10: Oh, comment je pense qu'il l'a trouvé au marché aux puces. C'est là qu'il a débuté, il poussait une charrette.
8: La ville entière devient un marché nocturne. Ça négocie, ça fouille, ça s'engueule un peu aussi. Et surtout, ça sent le gras et la fumée. Car dès 1446, deux marchands ont l'idée de vendre des harengs et des poulets rôtis sur la foire pour nourrir la foule. En flamand, « braden » signifie justement « rôtir ». C'est de là que vient le mot « braderie ».
11: Elle nous fait sa mijaurée tous les ans à la braderie du curé.
8: Au XIXe siècle, le train fait exploser l'événement. Les vendeurs ambulants débarquent de partout. Et bientôt, les moules frites. Au fond, la braderie raconte peut-être toujours la même chose depuis le Moyen-Âge. Le plaisir très humain de fouiller dans le passé en espérant tomber sur un trésor.
0: Stéphane Bern, que vous retrouvez tout le moment sur l'application ici. 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
0: Et Thibaut Pointeau pour l'actu. Creusois, Thibaut, avant de retourner chasser le sanglier, des chiens se font vacciner en Creuse.
12: Pour se mettre à l'abri, riposte des chasseurs creusois face à la maladie d'Ojeski. Pour la première fois la saison passée, cet pseudo-rage a été détecté chez nous. Au moins 5 sangliers contaminés dans le secteur de Boussac et un chien mort moins d'une semaine après une battue sur la commune de Trois-Fonds. Alors avant la nouvelle saison, certains chasseurs passent à l'action. Solène Delarquier, 40 chiens viennent d'être vaccinés à la clinique vétérinaire d'Ahun.
13: Une file de voitures s'est formée à l'arrière de la clinique vétérinaire d'Ahun. Chaque chasseur sort ses chiens à tour de rôle pour l'injection.
14: Allez, hop, vas-y, bouge pas.
13: Michel est venu de Charron avec ses 6 chiens. Il a découvert la maladie d'Ojeski lorsqu'il y a eu les premiers cas en Creuse l'an dernier.
15: Si les chiens sont contaminés, ils ne s'en remettent pas, ils meurent. Il n'y a pas de traitement apparemment. Donc, c'est pour ça qu'on tente le vaccin pour protéger nos chiens.
13: Ce sont principalement les sangliers qui transmettent la maladie d'Ojeski. Les chiens de chasse sont donc les plus exposés. Les symptômes ressemblent à la rage avec en plus un risque d'automutilation et une mortalité quasiment systématique. Mais la demande pour le vaccin reste faible, ce que comprend Floriane Lafay, vétérinaire.
16: C'est récent en fait le recul qu'on a, hein, parce que bon, comme c'est un vaccin utilisé pour les porcs, ouais, ça remonte à la saison dernière, en fait, l'utilisation sur les chiens. Enfin voilà, de ce qu'on entend, ça a l'air d'être efficace. Et surtout, l'inocuité semble être bonne, quoi. C'est-à-dire qu'il y a peu d'effets secondaires. Par contre, il y a quand même beaucoup d'injections à faire. C'est ça qui est particulier.
13: Il faut effectivement faire 3 injections et le vaccin ne se vend que en gros. Ça demande de la logistique, explique ce chasseur.
15: Parce qu'en fait, il faut 40 chiens pour un flacon. Donc il faut trouver suffisamment de monde pour pouvoir le faire en même temps.
13: Aujourd'hui, ce virus n'est pas dangereux pour l'homme.
12: Et quelques précautions, hein, si vous chassez et que vos chiens ne sont pas vaccinés, évitez hein, qu'ils ne mordent les carcasses de sangliers, ne leur donnez pas de viande crue et nettoyez le matériel souillé par du sang.
1: Des moyens de gendarmerie supplémentaires à la souterraine après une recrudescence des délits.
12: La mairie demande à chacun de faire preuve de vigilance et de prudence. En une semaine, 5 voitures ont été vandalisées sur des parkings de la ville. Un jeune de 17 ans a été interpellé. Un nouveau numéro d'urgence a enregistré en Creuse, le 0800 112 112. Pour une fois, ce n'est pas un numéro pour vous vendre des panneaux solaires ou réduire votre facture d'électricité. C'est très sérieux. Le 0800 112 112, c'est le numéro du service d'urgence de la gendarmerie de la Creuse. Attention, en revanche, c'est un numéro utilisé par les gendarmes. Mais si vous avez besoin de les appeler, c'est toujours le 17.
1: Il avait la Creuse chevillée au corps et au cœur. On a appris hier la mort de Jean-Paul Rapneau à 94 ans.
12: Avant Cyrano et la vie de château, il y a eu Felletin. Et avant Felletin, il y a eu Citizen Kane. C'est devant ce chef-d'œuvre en 1946 que le réalisateur a un déclic, celui d'écrire et de filmer. Et c'est chez nous, en Creuse, qu'il se bâtit et fait ses armes. Bâtissons l'avenir, c'est le nom du court-métrage qu'il met en scène dans les années 50. Un film au format 16 mm sur le lycée des métiers du bâtiment de Felletin.
17: On nous avait dit que l'école était unique au monde, qu'on venait la voir de partout. Moi, je la trouvais grande, si grande que j'en étais intimidé.
12: Un film qui fait encore la fierté de l'établissement creusois et de son proviseur Bertrand Brace.
18: Alors quand j'ai appris le décès de Jean-Paul Rapneau, je me suis dit que j'avais envie de revoir le film. Il avait réalisé au LMB donc quand il était encore débutant dans le métier. Il a un charme désuet, je dirais même qu'il sent bon la naphtaline en fait. Et ben, on y retrouve finalement ce qui fait l'histoire de notre lycée. Dès le début, il montre que les élèves, déjà à cette époque-là, venaient de partout en France et même d'outre-mer. Et c'est aussi un petit peu finalement l'histoire des maçons de la Creuse qu'il nous raconte Rapneau dans son film, puisque c'est un creusois qui va construire les cités de la banlieue de Paris. C'est très touchant de voir quelqu'un qui se destinait à une grande carrière, hein, qu'on a bien connue, de voir qu'il a pu s'intéresser à cette histoire singulière de cette école en cours de construction, déjà à l'époque prestigieuse, et c'est bien ce que dit le premier rôle dans le film. Tout l'intérêt de cette école, c'est qu'elle est aussi en milieu rural.
12: Et l'histoire entre Jean-Paul Rapneau et la Creuse ne s'est pas arrêtée là. Il est venu plusieurs fois à Bourganeuf pour le festival Ciné des Villes, Ciné des Champs, et a longtemps gardé en mémoire, je cite, une soirée extraordinaire à Vallières en 2012, lors de la projection de Cyrano. Il confiait avoir un point commun avec Claude Chabrol, la province, à Auxerre, Bourges ou Guéret. Je me sens chez moi, confiait le réalisateur. Dans notre info d'ici à 8h30, Annie Miller lui rendra hommage.
1: Ici Creuse, 8h04, la Creuse parmi les départements les plus touchés par la sécheresse en France.
12: Triste constat de l'Office français de la biodiversité. Les petits cours d'eau sont dans un état de dégradation exceptionnelle, écrit l'OFB. Plus de 1400 cours d'eau sont touchés par des ruptures d'écoulement ou des assecs en France. C'est 300 de plus que l'an passé. Et on est donc les plus touchés aux côtés de la Vendée, de la Loire-Atlantique, de l'Aveyron. Gironde, de la Côte d'Or et de la Nièvre. Dans ce contexte, chaque goutte d'eau est précieuse et l'agglomération du Grand Guiret part à la chasse aux fuites. Elle demande à chacun de vérifier régulièrement son compteur pour détecter et alerter toute anomalie. Promenons-nous dans les bois jusqu'à tomber sur un matelas. Nouveau dépôt sauvage, cette fois à Saint-Médard-la-Rochette. Et c'est bien un matelas qui a été abandonné. La mairie épuisée annonce étudier l'installation de caméras de vidéosurveillance.
1: Et la Creuse, plus que jamais, terre de vélo.
12: Et la Creuse prend la roue en pleine ascension du gravel. La première finale de Coupe de France de gravel, c'est samedi à Marsac. Alors c'est quoi? Eh bien c'est un mixte entre un VTT et un vélo de route. Près de 200 cyclistes de toute la France sont attendus. Ils viennent de Vendée, Gironde, Haute-Savoie, région parisienne. Et pourquoi Marsac? La commune appartient à la communauté de communes Bénévent-Grandbourg où se trouve le tout premier site labellisé Gravel de Creuse. Théo Bourriquet, animateur sport nature à la Comcom, est très fier d'accueillir cette compétition.
19: Moi, je travaille dessus sur le gravel depuis 3 ans, donc c'est vrai que de recevoir une finale de Coupe de France, ça concrétise un petit peu aussi tout le travail fait jusqu'à présent. Donc c'est vrai que c'est toujours encourageant, et même aussi pour le territoire, ça fait vivre le territoire, ça fait connaître surtout aussi le territoire. Donc oui, là-dessus, ça a un impact important. Ouais. On veut aussi nous pouvoir montrer que le gravel en Creuse est possible, et puis ça fait aussi une activité touristique supplémentaire. Au départ, le gravel, la philosophie, c'est justement l'aventure et la découverte. Donc après, forcément, ça évolue aussi vers une branche de compétition et de performance. Mais il y a quand même une bonne partie des pratiquants qui sont sur cet aspect plus loisir, découverte de territoire, de patrimoine. Il y a aussi une carte à jouer, surtout nous, au niveau touristique, sur cette partie-là de personnes qui sont, on va dire, en famille ou entre amis et qui font du gravel pour découvrir.
12: Une première course de cette finale samedi à 13h45 pour un 90 km. En football, Guéret et Gouzon pourront-ils jouer à la Coupe de la Creuse? Cette année, les deux clubs ont été exclus de la compétition après une bagarre lors de la dernière finale. Mais ils ont fait appel. Le district doit se prononcer ce soir.
0: C'est du soleil aujourd'hui. Et ça va être comme ça d'ailleurs, hein, toute la fin de semaine, avec des températures qui remontent bien. Ça commence déjà à se sentir. 8 à 13 degrés ce matin. Bon, on dit, ouais, 8 degrés, ok. C'est chaud, non, ça va, tout est relatif. Même, vous allez voir dans les prochaines heures, 27 à 31 cet après-midi. Comptez à Royer 27 degrés. Vous qui êtes tiers du côté de la Souterraine, 28, 29 pour vous à Guéret, tout comme à Évaux-les-Bains. Jusqu'à 31 à Aubusson, il va faire encore plus chaud, c'est pas fini. 31, 34 degrés. Demain, on va monter jusqu'à 34, voire 36 dimanche, mais ça va baisser. Oui, mais pas avant mardi. 25 à 27 degrés prévus.
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1: Et Nadine qui nous indique deux chevaux ce matin qui se baladent, ils errent sur la commune de la Saunière. C'est à côté de Frédefond, c'est une jument et son poulain. Attention si vous arrivez sur ce secteur. Du côté des gares ce matin à Guéret, tout se passe bien. La Souterraine a un retard de 5 minutes pour le train de 9h23 direction Toulouse-Matabiau. C'est un intercité. Et si vous cherchez des bons plans carburant, on en a, vous le savez, hein, sur le site d'ici. N'hésitez pas à aller faire un tour sur la carte et vous aurez le prix des carburants ce matin. C'est à Sardan que c'est moins cher. C'est à 2,15€ pour les gasoils.
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0: Et c'est comme ça tous les jours avec toute l'équipe d'Ici Creuse. Bon, on a bien répété depuis 6h. Comment ça va ce matin?
12: Ah, ça va super. C'est bientôt le week-end.
0: Un peu plus. Ouais, ça va super.
12: Courage pour ceux qui travaillent.
0: Bonne journée, c'est jeudi, 8h08.

0: Ça, c'est vrai alors. Aimer est plus fort que d'être aimé. L'inoubliable Daniel Balavoine, que vous pouvez d'ailleurs écouter à tout moment hein, sur notre web radio musicale. 100% chanson française. Elle est disponible sur l'application Ici.
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0: Qu'est-ce qui représente la Creuse pour vous ?
3: On veut vous entendre ce matin. N'hésitez pas à donner votre voix, votre écrit sur le WhatsApp 05 55 52 37 38. D'ailleurs, on avait posé la question ce matin à notre gagnant, la carte carburant.
4: Ben déjà, on a une super radio ici Creuse. Et puis, ben, le reste, la Creuse, c'est sympa. C'est mieux que une grande ville.
3: Qu'est-ce que vous en pensez, vous, 05 55 52 37 38 sur le WhatsApp?
0: Alors moi, je pense qu'avant 8h30, dans le département le plus sympa de France, on va se souvenir d'un tube des années 90. Donner de la voix, hein, les Four Non Blondes sortent là avec WhatsApp, ça va nous ramener en 1993, tout ça. 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Bah, c'est une arnaque, Audrazo nous en parle dans 30 secondes.
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0: Bonne journée, 8h15.
9: C'est pas vrai, c'est votre rendez-vous anti-arnaque. Audrazo, on s'intéresse ce matin à une plateforme

0: votre nom, votre adresse postale et même votre IBAN. Oui, oui, votre IBAN, le vrai, le bon. Et donc ce mail, à première vue, ben, il est tout à fait crédible. Vous vous dites, mince, c'est vraiment moi, j'ai vraiment souscrit à cet abonnement streaming. Comment faire pour annuler tout ça? Vous cliquez, le piège se referme, l'escroc va vous demander votre numéro de carte bleue parce que soi-disant, il aurait besoin de votre numéro de carte bleue pour annuler l'abonnement. En fait, c'est exactement la même arnaque que les faux mails d'abonnement Netflix, Disney+, et surtout, surtout, les faux mails Prime Video, ils tournent énormément cette rentrée, faites attention. Grand merci d'ailleurs aux auditeurs qui m'alertent là-dessus, ça m'est toujours très utile. Petite astuce que je vous donne, quand un mail ou un texto d'ailleurs vous étonne ou vous inquiète, copier-coller dans Google le texte du message. Vous allez vite tomber sur des gens qui ont reçu le même que vous et vous allez vite savoir si c'est une arnaque.
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2: 8h16, bon ben c'est du beau temps mais ça grimpe côté Mercure. Hein.
3: Bonjour, ici la Creuse, à Felletin, 8 degrés 8 ce matin, 29 degrés cet après-midi, le temps est ensoleillé, sinon je vous souhaite un bon jeudi, nous dit Joël sur WhatsApp ce matin. Du côté du Facebook, vous êtes nombreux hein, sur le post Facebook d'ici Creuse, à Gouzounia, Dominique relève 15 degrés sous les nuages, et un joli message ce matin, hier avec les enfants et le petit-fils, elle a visité les loups de Chabrière à Guéret, une super promenade pour terminer en vacances en Creuse. Dites-nous ce que vous faites aussi, vous.
4: Bah, c'est une bonne idée, ça, je trouve. Hein, oui. On est à la fraîche, comme ça. On est plutôt
3: au cri du loup.
4: Exactement, 8h17.
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4: 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Pour le gagner, on va jouer donc, comme vous le savez, avec C'est quoi la décennie 70, 80, 90, 2000. On va rendre hommage ce matin au réalisateur Jean-Paul Rapneau. Vous l'avez entendu dans nos éditions, très attaché à la Creuse depuis fort longtemps. Il nous a quitté hier à l'âge de 94 ans. On a beaucoup parlé de Cyrano de Bergerac pour une raison bien simple. 10 César.
11: Ah bah record absolu, César, jamais record. Un film a fait mieux depuis 91.
4: Donc c'est ça. Avec Depardieu. Dans la filmographie de, il y en a pas mal des films, hein. Il y a les Mariés de l'an 2, il y a eu Le Hussard sur le toit, bien d'autres. Et puis moi, je repense à ce film qui vous a peut-être marqué. Il n'a pas été récompensé, mais il a été souvent diffusé à la télé. Ça s'appelle Tout feu, tout flamme. Alors, la distribution était incroyable. Il y avait Isabelle Adjani, il y avait Alain Souchon, il y avait aussi Yves Montand.
12: Oh, qui je vois là?
13: Où est-ce?
12: Le chef.
13: Le chef du notaire.
12: Ah, il n'est pas là, il est à la mairie dans le coffre.
13: Et la procuration?
12: À la mairie aussi. Ben oui, il fallait bien, on va signer ce matin.
13: Tu ne signeras pas, et vous non plus, monsieur Sarrazin. Ma grand-mère n'a aucune envie d'acheter un casino.
4: Tout feu, tout flamme, superbe film, drôle et émouvant de Jean-Paul Rapneau. Il est sorti quand, Tout feu, tout flamme?
6: 70, 80, 90, 2000.
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6: C'est quoi la décennie?
4: C'est la question qu'on vous pose, tout feu, tout flamme, avec Yves Montand, avec Isabelle Adjani, Alain Souchon, Jean-Luc Bidon aussi était dans le film. 70, 80, 90 ou 2000 pour la décennie de sortie de ce très beau film de Jean-Paul Rapneau. Et ben vous nous le dites tout de suite et on vous offre le sac à dos connecté ici Creuse.

0: Ah, elle le fait, le woo, à la fin. Fondant Blondes avec What's Up, 8h23. 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
1: 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C'est quoi la décennie?
2: Je suis Monsieur Montana Tony.
3: C'est le but d'Emmanuel Petit.
0: On joue avec vos souvenirs 70, 80, 90, 2000. Et ce matin, on vous offre le sac à dos connecté ici Creuse. Idéal parce qu'à l'intérieur, il y a donc le fameux chargeur pour recharger son
4: smartphone.
0: Exactement. Il y en a un qui suit dans le studio. Merci beaucoup, merci beaucoup.
5: Smartphone.
0: Tout à fait.
4: Il y a un petit décalage horaire.
0: C'est ça, on est d'accord.
5: Je suis un peu plus loin, c'est pour ça.
0: Nous sommes à l'Épina. Bonjour Thierry.
6: Oui, bonjour.
0: Alors vous-même, vous faites un petit peu de rando, un petit peu de balade, des balades en pleine nature.
6: Oui.
0: Bah ça serait bien ce sac à dos connecté. Bah vous avez bien raison. On joue avec un film parce qu'on rend hommage au réalisateur Jean-Paul Ravneau qui a bien connu la Creuse. Il nous a quitté hier à l'âge de 94 ans. Tout feu, tout flamme. Il y avait Yves Montand, il y avait Isabelle Adjani, Alain Souchon, notamment Jean-Luc Bidault, extrait.
7: Oh, qui je vois là ?
8: Où est le chèque ?
7: Le chèque.
8: Le chèque du notaire.
7: Ah, il n'est pas là, il est à la mairie dans le coffre.
8: Et la procuration ?
7: À la mairie aussi. Ben oui, il fallait bien, on va signer ce matin.
8: Tu ne signeras pas, et vous non plus, monsieur Sarrazin. Ma grand-mère n'a aucune envie d'acheter un casino.
0: Et l'histoire des retrouvailles entre un père et sa fille. La fille était plutôt rangée, le papa Yves Montand... plutôt grand voyageur, un petit peu escroc aussi, qui décide donc de monter un casino au bord du lac Léman. Et puis, ça va être des rapports un petit peu conflictuels. Très beau film. Musique qu'on entend derrière, signé Michel Berger. Selon vous, Thierry, ce film-là, il est sorti pendant quelle décennie ?
6: Dans les années 80. 82,
5: exactement. C'est précis, hein ?
0: Super. Wow. 82, nous sommes d'accord. Tout feu, tout flamme. Vous l'avez déjà vu, ce film ?
6: Oh oui, j'ai dû le voir, mais bon, il y a un bout de temps, hein, je suis plus tout neuf non plus. Donc,
0: On est tous pareils.
6: Ça me donne envie de le revoir.
0: Mais on le revoit de temps en temps à la télé, c'est vrai que ça fait bien plaisir, on en parle un petit peu moins que...
4: D'ailleurs, Cyrano, les programmes sont bouleversés jusqu'à dimanche, il y a beaucoup de films de Jean-Paul Ravneau qui sont rediffusés, que ce soit sur Arte, sur System, sur France 5 aussi.
0: On a tous les détails sur ici.fr.
4: Exactement.
0: Bon, ça marche.
5: Thierry, qu'est-ce qui représente la Creuse pour vous ce matin ?
0: Bonne question.
6: Moi, c'est un sentiment de liberté, d'authenticité. C'est un des rares encore départements. Alors c'est vrai que ça, il y en a plein qui diraient ça bouge pas tellement, mais d'un autre côté, c'est quand même bien que ça bouge pas tellement. Quoi. Ça garde encore son authenticité, liberté, contact avec la nature. Je suis à l'Épina, donc.
0: faut dire que vous n'avez pas tout le temps été en Creuse.
6: Ah non, moi je suis en région parisienne, donc et c'est ma famille, c'est toute ma famille qui est là, quoi.
0: Bon, on vous souhaite une bonne journée en Creuse. Dites-moi, quelle radio vous réveille chaque matin à l'Épina, Thierry ?
6: Ici Creuse, évidemment.
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0: Ici matin. 8h26, dites donc, ça vous dirait qu'on ouvre la boîte à souvenirs, là ?
5: Bah oui. Allez, c'est parti.
0: Allez, allons-y.
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11: Marie-Hélène Thomas, présidente de Vivre à Jarnaches. Alors 1999, arrivée de mon mari en juillet, moi en décembre, et je suis arrivée avec la tempête. Mon mari a été nommé de Chartres à Crozant. J'ai eu un rapprochement au mois de décembre. Au moment de la tempête, donc je suis arrivée sans chauffage, sans électricité, avec mes trois enfants. On a apprécié le climat de la Creuse quand même, sans chauffage, avec tous les inconvénients qu'il y avait eu à cette période-là. La tempête avait fait des ravages sans électricité au mois de décembre. Alors, il n'y avait plus de télé non plus, donc pour savoir quand est-ce que l'électricité allait être rétablie, parce qu'on était coupé du monde, on achetait des postes.
0: Et on écoutait la radio ici Creuse.
11: On écoutait la radio ici Creuse.
0: Votre radio plus que jamais cette année-là à vos côtés. Le journaliste Philippe Béquia s'en souvient.
12: Quand on a réalisé qu'il y avait une grande partie de la population creusoise qui était privée d'électricité et qu'ils allaient rester privés d'électricité pendant longtemps, on a lancé un message en antenne en demandant aux creusois qui, eux, avaient retrouvé de l'électricité de regarder dans leur tiroir s'ils n'avaient pas des bougies et s'ils avaient des bougies, de nous les apporter. Mais très rapidement, dans les minutes qui suivent, il y a des gens qui sont présentés avec des bougies qu'on a recueillies et après qu'on a diffusées au travers du département grâce aux postiers, grâce aux motards de la gendarmerie qui passaient tous les matins qu'elle est diffusée dans les petits villages.
0: Ici comme ailleurs, à la télé, on suit sur France 2 tous les soirs avant le 20h la vie de Chouchou et de Loulou.
13: Oh non, je suis fatiguée.
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0: Que vous nous regardiez. On est ravis de vous retrouver, toute l'équipe d'ICI Creuse. Juste une info très importante. Vous rappelez que Nadine nous a appelé tout à l'heure pour nous dire attention, il y a deux chevaux, une jument et son poulain qui hier sur la Saunière du côté de Fredvon exactement. Donc soyez très prudents et venez évidemment récupérer vos chevaux si vous en êtes le propriétaire. Nous sommes le jeudi 3 septembre. Il est déjà 8h30. Toute l'actu en Creuse, Thibaut Pointeau.
4: Il privilégiait la qualité plutôt que la quantité et se sentait chez lui en Creuse. On a appris hier la mort de Jean-Paul Rapneau à 94 ans. Plus de 50 ans de carrière pour 8 films. Lent, mais surtout perfectionniste. Perfectionniste comme un maçon de la Creuse. Il a mis en scène un court-métrage sur le lycée des métiers du bâtiment de Feltin dans les années 50. Interview de son ami Annie Miller dans quelques instants dans notre info d'ici. Les chasseurs creusois veulent se mettre à l'abri de la maladie d'Ojeski. Cette maladie infectieuse d'origine virale peut tuer les chiens de chasse en quelques jours avec de graves symptômes similaires à la rage. Une quarantaine de chiens viennent de se faire vacciner à un numéro à retenir, le 0800 112 112. Pas d'arnaque si vous le voyez s'afficher sur votre téléphone. Il s'agit du numéro du service d'urgence de la gendarmerie de la Creuse. Près de 200 cyclistes attendus à Marsac samedi pour la manche finale de la toute première Coupe de France de gravel. Une fierté pour le département. Le 90 secondes, c'est tout de suite avec vous, Valentine Letès.
19: Jusqu'à 38 degrés aujourd'hui dans le sud de la France. Météo France anticipe déjà de probables records de température pour le mois de septembre avec ce nouveau coup de chaud. Et nous n'en avons pas fini avec les inondations, les sécheresses et les canicules. Le phénomène El Niño, amplificateur de cette météo extrême, va encore s'intensifier. C'est l'alerte ce matin de l'Organisation météorologique mondiale. Il atteindra son plus haut niveau d'intensité d'ici la fin de l'année. Le risque d'incendie, lui, persiste. Il est encore élevé aujourd'hui dans 6 départements du Sud. Dans ce contexte, pourquoi ne pas sanctionner plus sévèrement ceux qui jettent leurs mégots de cigarettes par terre?
20: Je ne veux pas salir ma voiture. Après, c'est un risque mesuré. Je ne vais pas jeter dans la nature. C'est vraiment dans le goudron.
19: Dans une proposition de loi, un sénateur souhaite punir ce geste d'un an de prison et 15 000 euros d'amende. Sur un terrain de caravane, 4 corps d'une même famille découverts hier soir en Haute-Saône sur la commune de Gy. 2 enfants font partie des victimes selon nos informations. 2 garçons âgés de 6 et 9 ans. Des loyers trop chers et carrément illégaux. Les propriétaires respectent de moins en moins l'encadrement des loyers selon la Fondation pour le logement. Près de 4 annonces sur 10 désormais dépassent les plafonds autorisés dans les communes où le dispositif est en place. 4 Français sur les courts de l'US Open de tennis à New York. Dans l'espoir de disputer un 3e tour, Lucas Van Aché, Adrian Manarino, Gaël Monfils et Quentin Alice opposés au numéro 2 mondial, l'Allemand Alexander Zverev.
4: Merci Valentine Letès. Dans l'info d'ici, il se sentait chez lui en Creuse. Le réalisateur Jean-Paul Rapneau est mort à 94 ans. On l'a appris hier. 8 films réalisés en 50 ans. Le Sauvage, La Vie de Château, Le Hussard sur le Toit, Tout Feu, Tout Flamme et surtout Cyrano de Bergerac. 5 millions d'entrées au cinéma rien que pour ce film. 10 Césars en 91, record absolu. Il avait d'ailleurs présenté ce chef-d'œuvre en personne en 2012 en Creuse, dans l'église de Vallières lors du festival Ciné des Villes, Ciné des Champs de Bourganeuf. Ami de Claude et Annie Miller, il avait l'habitude de venir en Creuse en 2016 et plus récemment en 2022 pour la présentation du film Le Sauvage. Alors ce matin, Annie Miller lui rend hommage avec beaucoup d'émotion, Valérie Menu.
21: Annie Miller, bonjour.
22: Bonjour, bonjour.
21: Jean-Paul Rapneau vient de décéder à l'âge de 94 ans. C'est quelqu'un qui vous était proche?
22: Très proche, oui. Très proche. De par ses œuvres, évidemment, et puis c'est une
1: une amitié de longue date. Et cette nouvelle me bouleverse vraiment. Quelqu'un qui était habitué à venir à signer des villes, signer des champs. J'ai présenté la Cyrano de Bergerac, et ça, il fallait vraiment qu'il soit ami avec moi pour accepter de présenter ce film dans une église, avec un son moyen. Mais il avait accepté, lui qui était si maniaque et si exigeant quant à la qualité de ses films et du son. Mais ça prouve qu'il avait vraiment de l'amitié pour nous.
2: Qu'est-ce que vous retenez d'abord de l'homme ?
1: Sa création, c'est un metteur en scène exceptionnel, tellement exigeant qu'il a fait, en fait, de toute sa carrière, il a pas fait beaucoup de films. Mais c'était un travailleur exceptionnel pour avoir une qualité de film, une mise en scène extraordinaire. Ce que je retiens de lui, c'est ça, c'est son exigence sur la qualité de ses films, oui.
2: Et sa fidélité en amitié, donc ?
1: Ah oui, toujours, toujours. À Paris, comme ici, en Creuse, c'était au moins 4 ou 5 festivals. Et avant que nous soyons installés à Bourganeuf, au cinéma Claude Miller, il venait déjà.
2: Il aimait la Creuse ?
1: Et il adorait. Il avait envisagé de tourner un projet qui ne s'est pas fait. Il avait envisagé de le tourner ici.
2: Qu'est-ce qui le séduisait ici ? Les décors, le paysage ?
1: Oui, l'espèce d'étrangeté de paysage restait souvent sauvage. Et puis les maisons. On avait trouvé une maison magnifique, une ferme qu'il avait cherchée en Russie. Je me souviens de ça. Il avait cherché ça en Russie. Et puis finalement, ici, je lui ai montré des maisons assez exceptionnelles. Il l'avait trouvé là.
2: Si je vous demandais un mot pour résumer votre ami ?
1: L'humour. L'humour extraordinaire de Jean-Paul. Toujours drôle. Oh, c'est dur. C'était son humour permanent, une espèce de rapidité d'esprit. C'est drôle parce qu'il avait une rapidité d'esprit, des reparties. Très drôle. Par contre, quand il travaillait, c'était très lentement.
2: Je vous remercie infiniment.
1: Merci beaucoup, Valérie Menu. Merci infiniment de m'avoir appelé malgré la mauvaise nouvelle.
4: Annie Miller, interrogée par Valérie Menu. Et c'est d'ailleurs chez Claude et Annie Miller que Jean-Paul Rapneau a eu le déclic pour réaliser Cyrano de Bergerac lors d'un repas avec le scénariste Luc Béraud. Quelques années auparavant, fin des années 50, il avait également mis en scène un court-métrage sur le lycée des métiers du bâtiment de Felletin.
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23: Oh bah c'est du soleil aujourd'hui. Ça remonte hein, côté température avec cet après-midi 27 à 31. On est déjà autour des 15, 16, 17 degrés par endroit quand même. Hein. On aura cet après-midi 27 à Royères, 29 sur Bourganeuf, sur Guéret aussi. 30 à Boussac maximum pour Aubusson, 31 degrés. Et il va faire chaud aussi en cette fin de semaine. 31, 34 demain, 30 à 32 samedi, 34 à 36. 6 dimanche. Donc, autant vous dire qu'on s'habille léger. Une baisse des températures à prévoir, oui, mais bon, plutôt légère, mais on prend 25 à 27. Ça sera à partir de mardi, nous dit Météo France Creuse.
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5: Et Nadine nous indique deux chevaux ce matin, une jument et son poulain qui se baladent sur la commune de La Sonnière. C'est à côté de frais de fond. Attention si vous arrivez sur ce secteur. Sur l'ensemble des routes creusoises ailleurs, ça roule très bien. Du côté des gares, 5 minutes de retard au départ de la souterraine. Pour Toulouse, Matabiau, c'est cet intercité de 9h23. Au niveau des carburants, si vous cherchez ce matin, vous pourrez faire un tour du côté de Bénévent-l'Abbaye avec le samplon 95 à 2,08. Ça sera avenue du Limousin. Et n'oubliez pas le bon plan carburant en ce moment avec Ici Creuse. 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Alors c'est tombé ce matin, mais ça peut retomber à tout moment.
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23: Quel bonheur de se réveiller ensemble. Vraiment, on a tout prévu comme chaque jour. Que vous nous écoutiez à la radio, que vous nous regardiez sur le canal 3 de la TNT. Bonne journée, 8h37.

0: Avouez qu'avec ces températures, ce soleil qui brille sur la Creuse, peut-être la chance de prendre le petit-déj en terrasse. Marvin Gaye dans les oreilles. Le bonheur, il est ici, on est d'accord.
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0: Vrai bonheur aussi de se réveiller tous ensemble. Et vrai bonheur à Montluçon, dimanche 27 septembre. Thierry, il y a un sacré événement à Montluçon.
3: Mais qu'est-ce qui se passe?
0: Julien Clerc en concert.
4: Il voulait aller danser.
0: Il sera en concert, le beau Julien, le dimanche 27 septembre, 18h à Athanor. Concert d'ailleurs assez spectaculaire. Hein.
5: Il y a des lumières, des écrans, etc. Même à l'Athanor, on a les écrans avec nous et on présente le spectacle.
0: Et ben vous savez quoi, il va nous en parler un peu plus en détail, ça sera au micro de Nora Bedroni à 8h50. Vous qui êtes au petit-déj, vous êtes plutôt au thé, ben c'est une bonne chose. Figurez-vous qu'une simple tasse de thé pourrait nous aider à réduire les risques de cancer. Le docteur Kirzek passe tout voir, il nous dit tout avant 9h. Pour le moment, on part au golf.
6: Ouais, un golf,
0: ben ouais, un golf, c'est plutôt sympa. Dominique Aupetit, qui est à Gouzon, tout près de Gouzon, au golf de la Jonchère cette semaine, avec avec le jardinier.
6: Un golf, c'est celui de la Jonchère près de Gouzon, n'y échappe pas. Ça a besoin de beaucoup d'entretien. Et je suis avec Pierre Druen, qui est l'un des trois jardiniers. Pierre, la sécheresse, ça a dû être terrible pour vous.
7: Oui, en effet, ça a été compliqué. Mais bon, on a une bonne réserve d'eau qui nous permet quand même de tenir sur des années comme ça.
6: Vous n'arrosez que les greens. Les greens, pour les gens qui ne connaissent pas, c'est l'endroit où est situé le trou. Et vous prenez l'eau dans l'étang.
7: C'est ça. Actuellement, bon, on suit aussi les arrêtés préfectoraux qui sont imposés. Donc cette année, oui, on n'a arrosé que les greens. Même on a été au-delà de ça, parce qu'on aurait pu arroser nos départs. Vu qu'on a eu une sécheresse tôt précoce et intense, on a choisi d'arrêter nos départs pour se concentrer uniquement sur nos greens.
6: Au golf de la Jonchère, il y a de l'herbe un petit peu partout. Elle n'est pas partout à la même hauteur.
7: C'est ça. On a différentes zones de jeu sur toute la totalité du parcours. Toutes ces zones de jeu sont différentes, tondues différemment. Et voilà, ça c'est uniquement pour le jeu.
6: Jardinier, c'est un travail à temps complet.
7: Ah oui. En fait, on peut toujours évoluer dans ce métier. On n'a jamais la perfection. Il y a toujours des choses à évoluer, à travailler, à améliorer, à faire face même aussi au climat. Donc, il faut toujours se remettre en question aussi.
6: Jardinier sur un golf, c'est un métier particulier. Vous avez suivi des formations spéciales?
7: Oui, j'ai fait donc des formations jardinier qui étaient à Neuvic. Donc, c'est dans le département de la Corrèze. Puis après, c'était sur le tas avec l'expérience. Ça fait maintenant une vingtaine d'années que je suis au niveau du golf de la Jonchère. Là, au fil des années, on commence à apprendre, de voir aussi les évolutions du climat, de voir comment nos greens aussi réagissent, parce que faut dire que ici tout notre travail pratiquement fait sur les greens, c'est là où on apporte beaucoup plus d'attention. Ben, c'est du vivant, donc ils évoluent tous les jours.
6: Merci beaucoup Pierre.
7: Oui, de rien. Merci à vous.
0: Il y a quelqu'un qui golfe autour de la table?
3: Ah, pas du tout.
0: Thierry, Ingrid, bonjour Ingrid.
8: Bonjour. Ouais.
0: Non, personne. Non. Ça donne envie en tous les cas. Rendez-vous tout près de Gouzon à ce golf de la Jonchère, au cœur de l'intégrale grand format ce vendredi, 18h.
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0: Ici 8h45, de l'emploi tous les jours pour bien attaquer la journée avec vous Ingrid, direction Chénier ce matin.
8: Bonjour à tous. Une nouvelle offre d'emploi en effet avec Sébastien de l'agence Manpower. Bonjour Sébastien.
17: Bonjour.
8: Pour une entreprise reconnue dans le secteur du bâtiment, vous recherchez donc un maçon, homme ou femme, pour intervenir sur différents chantiers de construction et de rénovation partout en Creuse. Alors quelles sont les missions de ce maçon?
17: Alors les missions, ça sera de participer aux travaux de maçonnerie dans le cadre de rénovation et d'aménagement
0: aménagement de bâtiments professionnels, de réaliser des ouvertures dans les murs, reprise de maçonnerie, travaux de démolition, préparer les supports et les matériaux nécessaires à l'avancement du chantier, aider à la mise en œuvre des fondations, des chapes, des dalles, des ouvrages en béton, participer aux travaux de coffrage et de coulage, effectuer des finitions et des reprises nécessaires à la qualité des ouvrages, travailler en étroite collaboration avec les maçons afin d'assurer le respect des délais et des exigences clients et surtout veiller à la sécurité et à la propreté du chantier.
8: Alors quel est le profil du candidat ou de la candidate idéale ?
0: Alors on recherche un profil avec de l'expérience significative en maçonnerie traditionnelle ou en rénovation. Quelqu'un qui est à l'aise avec les travaux de démolition, de gros œuvres, de reprise de maçonnerie. Quelqu'un qui apprécie le travail en équipe, qui sera autonome parce qu'il y aura des tâches qui lui seront confiées et surtout quelqu'un de rigoureux, de polyvalent et soucieux du travail bien fait et réalisé.
8: Alors ce sont des missions d'intérim, ça dépend juste des chantiers en fait.
0: Voilà, donc c'est pour un client qui a plusieurs chantiers sur le département, dont un très gros sur Guéret, et qui recherche donc maçon et de maçon, voilà.
8: Et côté rémunération ?
0: Alors côté rémunération, ce sera selon le profil du candidat.
8: Alors pour résumer, vous proposez donc un poste de maçon, homme ou femme, en mission d'intérim, pour intervenir donc sur différents chantiers de construction et de rénovation en Creuse. Et puis rapidement, vous recherchez également des préparateurs de commandes, homme ou femme, pour une entreprise située à Chénier, pour une mission d'intérim d'une semaine renouvelable, à pourvoir rapidement. Évidemment, vous pouvez retrouver tous les détails des offres et le contact sur le site ici.fr, page Creuse Emploi. Merci Sébastien, la semaine
0: Merci
8: prochaine.
0: Merci beaucoup.
10: Ingrid, tout à l'heure, 10h, il va y avoir de l'amour.
8: Ah oui.
10: Oh là.
8: Ah, ça va être beau, il va y avoir des petits cœurs partout. Là.
3: Dans le pré,
10: mais non. Dans le pré,
8: oui.
10: Dans le...
8: oui
10: avec
8: absolument.
10: Les marchés de l'amour et dans le pré.
8: Oui. On reçoit Jean-Baptiste de Saint-Vaury, oui. Qui est donc du Parc des Clôtres, c'est ce qui s'est organisé là-bas.
10: Voilà, il a été candidat l'an dernier, vous l'avez suivi, on l'a tous suivi dans l'amour et dans le pré, ah. Jean-Baptiste. Donc il y a un grand week-end, samedi 11, dimanche 12, donc plutôt samedi 12, dimanche 13. Non, c'est ça, c'est le vendredi 11, samedi 12, on va remettre tous en ordre. Vendredi 11, samedi 12, avec ici Creuse, et on va en parler avec Jean-Baptiste.
8: Absolument, à 10h.
10: Tout à l'heure, à 10h, avec vous, on parle tous les matins de la pluie et du beau temps, plutôt du beau temps aujourd'hui d'ailleurs.
3: Enfin, petit tour des températures ce matin. Tiens, 12 degrés à Bourganeuf avec Agnès, 12 également à Chénier qui nous dit qu'il fait une belle journée ensoleillée et 11 degrés à Peyrat-la-Nonière avec un soleil qui monte doucement.
10: Julien Clerc en concert, ça sera la fin du mois. Événement, hein, dimanche 27 septembre 18h, Centre Athanor de Montluçon. Il est ici, juste après celle qui nous a fait chanter tout l'été. Voici Auréa à 8h48.

0: Sacré talent, la niçoise Auria, soirée mondaine sur votre radio. Creuse, très très bel événement à Montluçon le dimanche 27 septembre.
1: Il tourne, il tourne, il danse.
0: Et il chante depuis 60 ans. Nora Bedrouni, Julien Clerc est en concert à Athanor. Hein. Magnifique moment. C'est un événement, Nora. Hein.
2: Surtout que c'est une sacrée tournée, ouais. Et pas n'importe laquelle. C'est à l'occasion bientôt des 60 ans. Dites-moi, qu'est-ce que ça évoque pour vous, 60 ans, quoi ?
3: Ça évoque que quand j'étais adolescent, quand j'ai commencé à écouter de la chanson, même beaucoup plus petit que ça, même, puisque ma maman est une grande fan de chansons françaises, les gens qui m'ont inspiré. Que ce soit ici ou dans d'autres pays, comme ce soit évidemment chez les Anglo-Saxons ou les Brésiliens, par exemple, c'est tous des gens qui se sont inscrits dans la longueur. Donc, je pensais naïvement que quand on chantait, c'était pour longtemps. C'est ce que j'espérais, mais je dois vous avouer que je pensais pas que ça durerait comme ça aussi longtemps. Qu'est-ce qui durerait ? C'est d'écrire de la musique, en fait. Je pensais que cette source se tarirait un jour, si vous voulez, l'inspiration.
2: Oui.
3: Et j'ai de la chance, parce que quand je me mets derrière un piano, je trouve encore quelque chose, toujours.
2: Qu'est-ce qui nous attend, là, au Centre Athanor, à Montluçon, et puis à Limoges ?
3: En fait, ce qu'on va faire, c'est le spectacle qui sera le même que celui que l'on présentera dans les Zéniths en 2027, sauf que il sera adapté à la salle où on passera. Quand je dis que c'est le même, c'est-à-dire qu'évidemment, le répertoire sera le même, à 90% le même, mais c'est surtout sur le plan spectaculaire. Il y a des lumières, des écrans, etc. C'est-à-dire que même à l'opéra ou à l'Athanor, on a les écrans avec nous et on présente le spectacle, quoi, qui est le même partout. Comme le spectacle s'appelait Une vie, c'était les chansons que j'ai partager avec le public pendant ma vie. Donc, en gros, c'est que des chansons qui ont toutes été des singles, si vous voulez.
2: Ouais.
3: Voilà, sur 60 ans, comme vous dites.
2: Julien Clerc, un grand merci. Je vous souhaite une belle tournée. Merci encore une fois de nous avoir consacré cette interview.
3: Merci beaucoup.
2: À très bientôt, Julien.
0: Très classe. Hein. Toujours aussi simple, aussi talentueux, Julien Clerc. 60 ans de carrière, dimanche 27 septembre, 18h tous au Centre Athanor de Montluçon. Il se pourrait bien qu'il y ait des places à gagner sur votre radio. Je vous sens comme ça, tout hasard. Notez ça. Bernard Babi, voilà une sacrée plume. Voilà un sacré homme de scène. Ça fait plus de 40 ans qu'on l'a découvert grâce à Thierry Leluron. Il a été son auteur et puis il a décidé de monter sur scène. Il sera ce soir l'invité de Nora à 17h40. Lui sera à Aigurande le 20 septembre au cinéma Le Moderne, 15h30 pour un spectacle exceptionnel, il va nous en parler ce soir.
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0: Thierry, Thibaut, petite tasse de thé.
6: Allez, café avec plaisir.
7: Bon, ben, dis alors.
0: Bourvielle de Funès, la grande vadrouille. Oui, on va parler de thé tout de suite avec vous, docteur Kersek. Bonjour, parce qu'il y a quand même une info extrêmement importante. Il faut savoir qu'une simple tasse de thé peut nous aider à réduire les risques de cancer.
8: Bonjour à tous. On le sait, une alimentation équilibrée, c'est un pilier de prévention du cancer. Mais nouvelle étude qui conforte l'idée que le thé vert serait le meilleur allié aussi pour nous protéger. Alors, je vais être très clair, le thé vert n'est pas un médicament miracle contre le cancer. Mais il a des propriétés intéressantes. Intégrer un mode de vie sain, une alimentation saine, ça peut contribuer à réduire certains risques. C'est un élément du puzzle. C'est pas la solution à elle seule, évidemment. Alors, tout ça, c'est une question de composition. En fait, dans le thé vert, il y a beaucoup de polyphénols, sont des composés végétaux qui sont antioxydants. Ça évite de vieillir et que vos cellules vieillissent. Ça contient des catéchines, ces puissants antioxydants. Mmh. Et les chercheurs pensent que ces molécules peuvent agir sur plusieurs fronts. D'abord, ça va réduire le stress oxydatif. Ça neutralise les fameux radicaux libres. Vous savez, c'est tout ce qui endommage l'ADN, le patrimoine génétique de nos cellules. Ensuite, elles ont un effet anti-inflammatoire. Or, on sait que l'inflammation chronique favorise l'apparition des cellules cancéreuses. On en parle souvent. Et enfin, certaines certaines études in vitro, en laboratoire, suggèrent qu'elle pourrait freiner la croissance des cellules tumorales et limiter l'apport sanguin aux tumeurs. Donc on voit bien qu'en laboratoire, ça a l'air prometteur. La réalité, c'est toujours un peu plus nuancé. Les données chez l'humain sont encore contradictoires. Il y a des études qui ont montré des associations entre consommation de thé vert et réduction du risque de certains cancers, notamment cancer du sein, colorectal et foie. Notamment une étude japonaise qui a suggéré qu'il fallait boire 7 tasses ou plus par jour pour réduire le risque de cancer du foie. Mais pour l'instant, ce ne sont que des observations.
0: Docteur, vous avez des conseils pour bien consommer le thé vert ?
8: Considérez plutôt le thé vert comme un élément potentiellement bénéfique d'une alimentation équilibrée. On en boit, mais sans se faire d'illusions. Alors, on en boit 1 à 2 tasses par jour, c'est une bonne habitude. Attention, on peut aller un peu plus, 7-8 tasses, ça reste acceptable pour un adulte en bonne santé. Mais c'est pas une boisson magique, et il y a des risques. Et si vous n'avez pas le mode de vie qui va bien, l'alimentation qui va bien, et si vous en consommez trop, il y a de vrais risques, notamment pour le foie, ou des risques d'anémie. Donc, il faut pas boire 1 litre de thé vert, pas question, pour profiter de ses bienfaits. Sans danger, il faut se limiter. Allez, je vous donne 3 tasses par jour, ça paraît pas mal. Et d'ici là, portez-vous bien.
0: C'est déjà bien, docteur. Merci beaucoup. L'application ici pour vous retrouver avec tous vos conseils. On va aussi vous retrouver tout à l'heure, juste après le journal de midi, dont on vous doit bien ça. On s'entraide, on vous donne des conseils, surtout extrêmement pratiques, pour votre quotidien avec Enora Malagré et toute sa bande, Valère Coréard. Nous aurons Aude Razo aussi aux côtés d'Enora. Elsa Wolinski, on parlera avec Elsa, de la galère pour les jeunes pour trouver un logement, parce que c'est le sujet du jour, le logement, tout à l'heure avec Enora. Et vous, docteur, vous reviendrez pour faire un point sur les maladies cardiovasculaires. Il y aura aussi des cadeaux à gagner. Rendez-vous avec Enora Malagré, toute la bande, tout à l'heure, après le journal de midi. Nous, on sera là demain, ok?
9: Oui,
0: à 6h, bien sûr. Et 6h30, Canal 3 de la TNT. Portez-vous bien, à demain.
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0: La Creuse en question, juste après les infos de 9h.
12: Effectivement, qu'est-ce qui représente la Creuse pour vous? À quoi ça vous fait penser? Alors sachez qu'il y a également des choses auxquelles on ne pense pas forcément, mais c'est les manifestations, comme une Miss par exemple. Parce qu'il y a une Miss qui va être élue, ça va être dimanche prochain. Pour Miss Limousin, ça va se passer de côté d'Aubusson, donc c'est la Creuse qui organise. Alors elle va nous représenter en fait à travers la France, avec ses régions qu'elle se balade, elle participe à des choses, et c'est le Limousin qui est représenté, et notamment la Creuse encore une fois.
0: C'est bien,
12: donc si vous avez une idée un petit peu de ce qui nous représente en Creuse, ça peut être un gâteau, ça peut être des paysages, ça peut être des choses comme ça. 05 55 52 37 38, on en parle dans un instant.
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12: Vous écoutez Ici Creuse, nous sommes le jeudi 3 septembre, il est 9h. Les infos, Thibaut Pointeau, c'est un monument du cinéma français qui a fait ses armes en Creuse et qui est mort à 94 ans.
13: Mais c'est un rock, c'est un pic, c'est un cap, que dis-je? C'est tout simplement Jean-Paul Rapineau. On a appris la mort du réalisateur de Cyrano de Bergerac hier. 5 millions d'entrées au cinéma rien que pour ce film. 10 César en 91, record absolu. Il avait d'ailleurs présenté son chef-d'œuvre en personne en 2012 en Creuse, dans l'église de Vallières, lors du festival Ciné des Villes, Ciné des Champs de Bourganeuf. Il a longtemps gardé en mémoire, je cite, une soirée extraordinaire à Vallières, très attachée à notre département et très proche d'Annie Miller. Elle lui rend hommage.
14: Très proche, oui. De par ses œuvres, évidemment. Et puis, c'est une amitié longue date. Cette nouvelle me bouleverse vraiment. Quelqu'un qui était habitué à venir à Ciné des Villes, Ciné des Champs, j'ai présenté la Cyrano de Bergerac, qui, ça, fallait vraiment qu'il soit ami avec moi pour accepter de présenter ce film dans une église. Mais ça prouve qu'il avait vraiment de l'amitié pour nous.
15: Il aimait la Creuse?
14: Et il adorait. Il avait envisagé de tourner un projet qui ne s'est pas fait. Il avait envisagé de le tourner ici. On avait trouvé une maison magnifique, une ferme qu'il avait cherchée en Russie. Je me souviens de ça. Puis finalement, je lui ai montré des maisons assez exceptionnelles. Il l'avait trouvée là.
13: Et Jean-Paul Rapneau, c'est plus de 50 ans de carrière pour 8 films. Le Sauvage, La Vie de Château, Le Hussard sur le Toit, Tout Feu, Tout Flamme. Il a aussi mis en scène des chefs-d'œuvre de L'Homme de Rio, magnifique, avec Jean-Paul Belmondo.
12: Un nouveau numéro à connaître en Creuse.
13: Et pas d'inquiétude si le 0800 112 112 s'affiche sur votre téléphone. Ce n'est pas une arnaque, c'est le numéro du service d'urgence de la gendarmerie de la Creuse. Attention, en revanche, c'est un numéro à sens unique utilisé par les gendarmes, mais si vous avez besoin de les appeler, c'est toujours le 17. La ville travaille quotidiennement avec les forces de gendarmerie. Ça, c'est le message adressé par la ville de La Souterraine, qui connaît une recrudescence des délits en ce moment. En une semaine, 5 voitures ont été vandalisées sur des parkings de la ville. La mairie demande à chacun de faire preuve de vigilance et les moyens de gendarmerie ont été renforcés. Avant de retourner dans les bois, les chiens de chasse creusois se mettent à couvert. 40 chiens viennent d'être vaccinés à la clinique vétérinaire d'Ahun contre la maladie d'Ogeski. Une maladie détectée pour la première fois en Creuse l'hiver dernier. Au moins 5 sangliers ont été contaminés dans le secteur de Boussac et un chien est mort moins d'une semaine après une battue sur la commune de Trois-Fonds. Cette maladie est surnommée la pseudorage. Floriane Laffay, vétérinaire à la clinique d'Ahun.
9: Pour les chiens, les symptômes vont évoluer sous 24-48 heures jusqu'à la mort. Donc c'est des symptômes neurologiques. C'est pour ça qu'on l'appelle pseudo-rage, parce que du coup les symptômes sont assez similaires à ceux de la rage, avec des symptômes neurologiques aigus, aussi du prurite, c'est-à-dire qu'ils se démangent de manière démentielle. Donc on a juste le vaccin en prévention. Il y a une communication quand même par la fédération de chasse quand même là-dessus. Après, c'est vrai qu'on n'a quand même pas eu énormément de demandes pour la vaccination par rapport au fait qu'il y a ce problème en fait de présentation du vaccin qui est en 40 doses. Et du coup, bah forcément, il faut quand même qu'ils arrivent à s'organiser entre eux. Il y en a certains qui ne voient pas encore l'intérêt, qui sont méfiants aussi potentiellement sur les effets secondaires, hein, ce que je peux comprendre. Maintenant, voilà, ils sont quand même bien sensibilisés. Perdre une meute entière, ça peut aller vite.
13: Et le vaccin nécessite 3 doses à 3 semaines d'intervalle, puis un rappel tous les 6 mois.
12: Les aides pour les secteurs les plus exposés à la hausse des carburants reconduites pour 2 mois.
13: Et annonce à l'instant de la ministre déléguée à l'énergie. Les agriculteurs et les entreprises du BTP sont concernés, mais les transporteurs ne le sont plus. Et le guichet pour les grands rouleurs à destination des ménages modestes est lui aussi prolongé jusqu'à fin septembre. La Creuse prend la balle au bon. Le gravel est en pleine ascension. C'est ce vélo entre un VTT et un vélo de course. La première finale de Coupe de France de gravel, c'est samedi. Et c'est organisé chez nous, à Marsac. Près de 200 cyclistes de toute la France sont attendus. Ils viennent de Vendée, Gironde, Haute-Savoie, région parisienne. Une fierté pour le territoire. Nina Sobetski qui se prépare donc à accueillir du beau monde.
15: Agrafeuse à la main, Théo Bourriquet flèche les deux circuits.
16: Le 90 et le 60.
15: Il est animateur sport nature à la Comcom Bénévent-Grandbourg.
16: C'est un parcours qui est mix entre route, piste agricole, piste forestière, on va dire, où il n'y a aucune difficulté technique, très peu de cailloux, il y a un peu de dénivelé, mais ça reste acceptable.
15: Les cyclistes venus de Vendée, de Haute-Savoie ou encore de région parisienne vont donc découvrir un nouveau terrain de jeu et auront de quoi s'émerveiller.
16: Les petites communes, les églises, le patrimoine, les croix, les fontaines. Dès qu'il y a un coin d'éclairci, on peut voir les monts de Saint-Goussot, les monts d'Ambazac. Donc c'est vrai que ceux qui auront le temps, ça vaut le coup.
15: Le but, c'est aussi de leur donner envie de revenir chez nous. Depuis 3 ans, la Comcom veut faire de la Creuse une destination gravel, avec les compétitions sportives, mais aussi ses 8 circuits labellisés. Et tout ce travail porte déjà ses fruits.
16: On voit passer de plus en plus de personnes en gravel, oui. On avait organisé l'année dernière une compétition de gravel aussi avec le comité régional. Et il y a des gens qui sont revenus en Creuse à la suite de cette manifestation pour faire du gravel. Donc c'est vrai que petit à petit, la Creuse commence à devenir une destination gravel.
15: Théo Bourriquet est aussi en train d'imaginer un grand circuit gravel d'environ 230 km. Il permettra de faire le tour des villages de la Comcom Bénévent-Grandbourg en partenariat avec les hébergements touristiques.
13: La première course de cette finale samedi à 13h45 pour un 90 km. Grand ciel bleu, grand soleil.
12: On va profiter d'une belle journée, Thibaut. Vous avez raison. Cet après-midi, le ciel va progressivement se voiler, mais il fera chaud. Comptez à 28 à 30 degrés cet après-midi au meilleur de la journée. Un vent qui reste faible et variable, hein, qui ne va pas rafraîchir grand-chose. Pour demain, le soleil sera encore généreux toute la journée avec un nouveau coup de chaud, 32 à 34 degrés sur l'ensemble de la Creuse. Des températures qui sont au-dessus des normales de saison. La chaleur va d'ailleurs nous accompagner ce week-end. 30 à 32 degrés, annoncé par Météo France.
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12: Ce week-end, Aubusson devient la capitale des Miss du Limousin. Dimanche, on saura qui succédera à Loïse Sejotte et portera l'écharpe de Miss Limousin 2026. On va faire un tour d'horizon ce matin avec différents acteurs de cette élection. Et vous, qu'est-ce qui représente la Creuse ce matin? Est-ce que ça peut être une Miss, par exemple? Est-ce que c'est une ambassadrice? Ou est-ce que vous pensez à des produits creusois, des manifestations creusoises? Vous pouvez témoigner ce matin au 05 55 52 37 38. Également sur le WhatsApp, un petit message écrit, un petit message vocal. On va commencer ce matin par écouter Sandrine Gemman, présidente du comité Miss Creuse qui reçoit cette année l'élection de Miss Limousin. Sandrine Gemman, bonjour.
17: Bonjour Thierry.
12: Présidente, comité Miss Creuse pour Miss Limousin. Du coup, ce coup-ci, la Creuse accueille Miss Limousin.
17: Exactement, pour la deuxième année consécutive, l'élection de Miss Limousin aura lieu à Aubusson ce dimanche 6 septembre.
12: Vous êtes habituée à ce type d'organisation, Sandrine. Est-ce qu'il y a une différence de pression entre quand on est Miss Creuse ou Miss Limousin?
17: Bien sûr. En fait, l'élection qui se déroulera dimanche va sélectionner la personne qui nous représentera, qui représentera le Limousin à Miss France. C'est-à-dire qu'elle partira à Miss France. Donc la pression est beaucoup plus importante. Les candidates sont beaucoup plus nombreuses. Elles sont au nombre de 15. Et elles viennent des trois départements, bien sûr, qui constituent le Limousin.
12: Il y a peut-être des jeunes filles qui nous écoutent ce matin et qui sont timides et qui se disent « Ah, je ne pourrais pas ». Qu'est-ce qu'on pourrait leur dire à ces jeunes femmes, les encourager peut-être à franchir le pas?
17: Alors, il faut se dire qu'avant tout, c'est une aventure humaine qui apporte énormément de choses. Chaque année, on voit des jeunes filles évoluer, mais vraiment très positivement, prendre confiance en elles, pouvoir s'exprimer en public, pouvoir répondre à des questions, par exemple. Et avant tout, oui, ça reste une aventure humaine. Après, forcément, plus on monte dans les strates, j'ai envie de dire, plus la pression est importante. Mais il faut rester soi-même, prendre du plaisir, s'amuser. C'est ça le but d'une aventure quand même.
12: En 2026, et les réseaux sociaux sont partout, on pourrait se dire ça devrait perdre un petit peu de son panache ou de son intérêt. Mais ça marche incroyablement bien, ces Miss, encore aujourd'hui.
17: Oui, ça marche très bien. Après, c'est quand même un événement. Alors bien sûr, je connais pas exactement le chiffre exact de combien de personnes regardent Miss France chaque année à la télévision, mais il faut savoir que en région et en département, c'est tout aussi important proportionnellement, on va dire.
12: Comment on se prépare à une élection comme ça quand on est une candidate Miss?
17: Alors, il faut savoir que déjà toutes les candidates qui seront sur scène dimanche ont déjà fait leur élection départementale, c'est-à-dire qu'elles ont déjà fait une première étape, une première préparation, qu'elles ont eu un premier accompagnement pour tout ce qui est du spectacle, de la tenue, de la démarche, etc., etc., et de l'élocution. Donc, elles ont déjà fait l'étape en département. Là, maintenant, elles passent à la région. Mais quelque part, elles ont aussi beaucoup plus d'assurance que la première fois, forcément. C'est une question d'entraînement, on va dire. Et elles seront encore, enfin, celle qui partira à Miss France sera encore meilleure parce qu'elle aura une étape supplémentaire.
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12: Et pour vous, qu'est-ce qui représente la Creuse? Comment on peut avoir un ambassadeur, une ambassadrice qui va nous représenter? Alors ça peut être une Miss, hein, comme on en parlait à l'instant, ça peut être également un gâteau, vous savez de quoi je parle, ça peut être des manifestations sportives, on en parle beaucoup sur la radio, il y a des choses qui se passent quasiment que chez nous, et c'est bien ça. 05 55 52 37 38, dites-nous ce que vous en pensez.

0: Chanson sur ma drôle de vie, Véronique Sanson à 9h13.
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0: Le week-end prochain va se dérouler l'élection Miss Limousin. C'est hall polyvalent d'Aubusson, avenue d'Auvergne. C'est de 15h30 à 19h. On programme spectacle, défilé, artistes régionaux et même un point photo avec Miss France 2026, Hypno Poco Devez, qui sera là. Donc ça, alors c'est un sacré rendez-vous. On vous en parle depuis ce matin. Pourquoi ? Puisqu'on peut se poser la question, qu'est-ce qui peut représenter la Creuse ? Donc des ambassadeurs, des ambassadrices comme cette Miss, par exemple. On a une pensée pour Miss Creuse, par exemple. Et également pour Miss Limousin, qui sera élue dimanche et qui sera élue en Creuse, en plus. Vous en pensez quoi ? Qu'est-ce qui représente la Creuse ? 05 55 52 37 38. Maintenant, on va se tourner vers quelqu'un qui connaît bien ce monde des Miss, c'est Madame Price, et vous allez voir, elle a plein de choses à nous dire.
3: Nadine Price, bonjour.
4: Bonjour.
3: Alors, vous connaissez bien ce sujet de Miss Limousin. Ça fait 11 ans, si je me trompe, que vous êtes là, en fait, pour cette organisation. Alors, j'avais une première question. Qu'est-ce qui a le plus changé pendant toutes ces années chez les jeunes femmes qui se présentent?
4: Chez les jeunes femmes, pas grand-chose. Le règlement ayant changé, forcément, nous avons davantage des jeunes femmes de tous âges. On a, puisque la limite n'est plus à 25 ans, donc nous avons des jeunes femmes un peu plus âgées. Il y avait des restrictions au niveau des tatouages, etc. Donc tout ça n'étant plus, oui, nous avons peut-être davantage de candidats. Mais le profil n'a pas changé tant que ça. Vous le voyez à Miss France. Peut-être si au niveau des critères qui ne sont plus strictement des critères de beauté comme à une époque. Aujourd'hui, aujourd'hui, elles sont des jeunes femmes qui font des études, qui sont cultivées, qui ne sont pas jugées, si on peut employer le terme, uniquement sur leur physique, mais sur un tas de critères autres qui sont effectivement très importants.
3: On se souvient donc d'Aloïs Sejotte, Miss Limousin 2025, qui a atteint le top 12 de Miss France. Est-ce que ça met un petit coup de pression pour cette année?
4: Non, un vrai encouragement à Aloïs.

0: très méritante et vraiment charmante.
1: Et la réponse arrive ce week-end. On saura du coup ce qui se passe hein, du côté de Miss Limousin. Qui va être la nouvelle élue? Alors, puisqu'on parle de Miss Limousin, ça tombe bien. On va l'écouter dans un instant. Elle sera avec nous.

0: d'Étain, Vianney, à 9h19. 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
3: Ce week-end, Aubusson, ça devient la capitale de Miss Limousin. L'élection arrive dimanche. On saura qui va succéder à Aloïse Séjotte et qui va porter l'écharpe de Miss Limousin 2026 et du coup qui va nous représenter. Alors on vous pose la question depuis ce matin. Qu'est-ce qui représente pour vous le mieux la Creuse? Vous réagissez sur WhatsApp d'ailleurs, c'est bien 05 55 52 37 38. Régine qui nous dit, pour moi la Creuse c'est le bleu et le vert. En ce moment le vert c'est pas top. Oui, elle a raison. Dédé qui lui nous dit, bonjour à toute l'équipe d'Ici Creuse, ce qui fait connaître la Creuse. Ce sont les artistes peintres de la vallée de la Creuse et aussi le grand spectacle nocturne de la fresque de Bridier qui chaque année débute au mois d'août. Il a raison un peu d'aider aussi. Hein. Et on va finir avec Agnès qui parle évidemment du gâteau, le creusois et bien sûr la gentillesse des creusois. Merci Agnès. Vous aussi, dites-nous ce que vous en pensez. 05 55 52 37 38 et même des messages vocaux quand vous passez à l'antenne, n'hésitez pas. C'est ce qu'a fait notre gagnant ce matin d'ailleurs.
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3: Et oui, c'est pas faux en même temps. On va pas être chauvin, mais quand même. Hein. Merci Claude, ce matin, il a gagné un cadeau et en plus, il nous fait un joli petit commentaire. C'est vachement sympa. Alors, si on s'intéresse à Miss Limousin, Aloïse Séjotte, qui va laisser peut-être son écharpe dimanche, on l'a rencontré justement, Aloïse. Aloïse, bonjour.
5: Bonjour.
3: C'est une sacrée aventure d'être Miss, hein.
5: C'est une très belle aventure même.
3: Comment ça s'est passé pour vous? Comment on arrive Miss Limousin, Aloïse?
5: Alors, moi, j'ai tout d'abord commencé par Miss Sainte-Eusienne. J'avais envie de tenter une expérience et je me suis dit pourquoi pas essayer. Je trouvais ça... je n'osais pas me présenter parce que je trouvais ça peut-être un petit peu trop prétentieux. Et un jour, je me suis dit pourquoi pas tenter ma chance, on verra bien ce que ça donne. Et puis, j'ai été élue Miss Sainte-Eusienne en 2024. J'ai donc prétendu au titre de Miss Limousin. J'ai terminé deuxième dauphine, donc j'ai quand même eu une écharpe. Et en ayant fait tout ça d'avant, j'ai dit, mais c'était trop bien, j'ai envie de continuer et de réussir cette fois-ci pour partir en route pour Miss France. Et c'est ce que j'ai réussi à faire l'année passée.
3: Quand on est Miss Limousin, on vous demande quoi?
5: Alors, on va nous demander une certaine rigueur parce que on se doit aussi d'être présent pour aller à la rencontre des Limousins. Et puis ensuite, c'est toute une préparation pour partir pour Miss France. Donc, on est préparé avec des équipes en région, donc pour que ce soit pour préparer la valise, pour le discours, pour les shootings photos, on est accompagné et ensuite à nous de jouer pendant un mois sur Miss France.
3: Comment ça s'est passé cette aventure Miss France? Je suppose que ça reste gravé à vie ce genre de choses.
5: Oui, c'est une superbe expérience. Au début, j'appréhendais un petit peu l'entente avec les autres filles, les autres Miss, parce que c'est un monde de filles connu pour être un monde un petit peu où on se crêpe le chignon et finalement. J'ai fait de très belles rencontres. J'ai aujourd'hui des amis dans différentes régions. J'en ai eu certaines cet été et ça reste une expérience magique que je conseille à toutes celles qui aimeraient tenter l'expérience.
3: Quand on passe à la télé sur des soirées comme ça qui sont médiatisées, est-ce que ça change quelque chose quand on revient dans son village ou sa ville?
5: Oui, surtout que moi, j'en avais pas forcément parlé. Mes voisins, aux personnes de ma commune, donc ils ont tous été surpris de voir que ils avaient Miss Limousin finalement qui habitait juste à côté de chez eux. Et ils ont tous été ravis de me retrouver après, à me poser tout un tas de questions, savoir comment ça se passait, parce que c'est pas forcément un milieu qui est connu de beaucoup de personnes.
3: Si vous deviez donner un conseil à quelqu'un qui nous écoute, qui hésite à s'inscrire, qu'est-ce que vous pourriez lui dire, Aloïse?
5: Eh bien, moi, je dirais que tant qu'on n'essaye pas, on peut pas savoir. Et dans tous les cas, on perd rien à tenter, que ça fonctionne ou non. Et si ça fonctionne pas, on peut toujours retenter sa chance. J'en suis la preuve aussi parce que j'ai fait deux essais avant de remporter la couronne. Et c'est juste une expérience magique. Même si on n'en sort pas victorieuse avec ou sans écharpe, c'est une expérience qui nous permet de rencontrer plein de personnes, notamment les candidates lors de nos aventures, que ce soit départementales ou régionales. Donc, dans tous les cas, c'est une aventure humaine avant d'être un concours de beauté pour ma part, parce que il ne suffit pas d'être jolie pour gagner quoi que ce soit. Il faut aussi avoir de la discussion, pardon, et puis s'entendre avec les autres personnes, s'intéresser. Donc je pense que c'est plutôt une aventure humaine avant tout ça, et ça vaut le coup d'essayer. Et si je peux rajouter un petit mot,
3: vous
5: avez la billetterie qui est toujours ouverte, que ce soit sur Facebook, Instagram ou bien auprès de l'Office du tourisme d'Aubusson. Donc rendez-vous le 6 septembre à Aubusson à 15h30. C'est un après-midi cette fois-ci, donc tout le monde est le bienvenu.
3: Merci Aloïs.
5: Je vous en prie, bonne journée, au revoir.
3: Merci Aloïs Séjot, Miss Limousin 2025. Son titre va être mis en jeu, c'est ce dimanche, hein. Ce dimanche 6 septembre, du côté du hall polyvalent d'Aubusson. Il y a encore des places, elle nous l'a dit, la Miss, hein. Donc vous pouvez continuer à préparer votre week-end et à y aller. C'est à partir de 15h30.

0: Ease avec Over the Rainbow. Vous voulez des conseils, des petites infos sympas? C'est tout de suite.
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3: Offre d'emploi pour renforcer son équipe. Une boulangerie-pâtisserie de Saint-Vaury recherche un vendeur ou une vendeuse pour un CDD de remplacement. Un poste à pourvoir dès que possible. Si vous êtes souriant, dynamique, sérieux, à l'aise avec la clientèle, n'hésitez pas à postuler. Une première expérience dans la vente ou en boulangerie-pâtisserie serait appréciée, mais pas indispensable. Si vous êtes intéressé, contactez le magasin au rendez-vous des gourmets à Saint-Vaury. Inspection aérienne des réseaux électriques à Bona. Dans le cadre de son programme de maintenance des réseaux électriques, le distributeur Enedis organise, comme chaque année, une visite aérienne de prévention. Depuis le 1er septembre, des survols à basse altitude des lignes surplombent la commune de Bona. Les survols devraient s'étendre sur une durée de 3 semaines. Continuez à nous signaler vos infos sur le WhatsApp.
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0: Et c'est votre émission, vous pouvez témoigner ce matin, nous laisser vos messages sur le WhatsApp au 05 55 52 37 38. On va parler vélo, tiens, pourquoi pas. Et quand on parle vélo, on pense parfois aux grands cols, aux longues pistes cyclables, aux villes aménagées par les deux roues. Mais en Creuse, le vélo a un autre argument, l'espace et la pleine nature. Petites routes, chemins, forêts, paysages, et aussi un relief qui peut sérieusement faire travailler les mollets. Alors, quel cycliste peut aujourd'hui trouver son bonheur en Creuse? Qu'est-ce qui caractérise vraiment le vélo pour vous? 05 55 52 37 38. On en parle ce matin avec Romain Conversin. Il est chargé de communication, sport, nature et relations presse. Romain, bonjour.
4: Bonjour.
0: Romain, de Creuse Tourisme. Vous êtes chargé de communication, sport, nature. Alors, je suppose que vous êtes un sportif, Romain, vous?
4: Oui, alors moi, je fais beaucoup de course à pied plutôt, hein, dans les sentiers creusois. Un peu de marche aussi, un petit peu de vélo aussi, mais je ne suis pas un fanat du dénivelé. Donc, c'est vrai qu'en Creuse, moi, je ne suis pas bien servi. Donc, du coup, je préfère courir à pied.
0: Alors, une question, comment vous avez découvert justement ces routes creusoises, vous?
4: Ah ben moi je suis arrivé en Creuse pour le travail, donc je suis arrivé un petit peu par hasard. Je connaissais pas du tout la Creuse et c'est vrai que ben au début je suis devenu un petit peu à reculons et puis j'ai découvert les chemins creusois, la nature creusoise et c'est vrai que ça m'a donné envie de rester. Et depuis ben je suis arrivé en 2016, donc ça va faire 10 ans que je suis là.
0: Eh oui, parce qu'on dit souvent le problème c'est qu'il y a pas beaucoup de plats en Creuse, hein.
4: Oui, alors c'est ça, c'est que si on veut avoir du plat dans la Creuse, c'est très très compliqué. Il y a quelques petits endroits où on peut en avoir, mais c'est vrai que bon, il faut avoir les mollets un petit peu musclés pour faire de la montée, mais beaucoup de descente aussi, hein. C'est ça qui est bien en Creuse, c'est que on monte, on descend, et c'est jamais des grandes montées trop longues. Donc c'est vrai qu'il y a une belle variété sur les routes creusoises.
0: Aujourd'hui, on va s'intéresser au monde un petit peu du vélo, de ce qu'on peut faire comme pratique de cyclisme. On va en parler dans quelques minutes. Juste avant, vous qui courez beaucoup, vous en croisez beaucoup des vélos, vous?
4: Eh bien, j'en croise beaucoup et j'en croise surtout de plus en plus, hein. C'est vrai que, par exemple, là, cet été, j'ai fait quelques tours vers Vassivière. C'est vrai qu'on croise énormément de vélos et beaucoup de personnes qui ont des vélos avec des bagages. Donc, c'est-à-dire qui voyagent à vélo, qui font du vélo sur plusieurs jours en itinérance. Et c'est vrai qu'on en voit vraiment de plus en plus sur le département de la Creuse et c'est d'ailleurs une très bonne chose.
0: Donc ça, c'est une nouveauté, j'ai envie de dire, presque pour 2026. C'est assez récent, ce phénomène avec de plus en plus de vélos avec des bagages derrière.
4: Ça fait quelques années, ouais, qu'il y a un vrai boom du voyage à vélo. Vraiment des personnes qui décident de partir quelques jours pour découvrir, pour faire du tourisme et pour rouler. On note vraiment qu'il y a une explosion de ces demandes-là. Et en Creuse, on a de quoi faire, hein. On a plusieurs itinéraires vélo qui se font en plusieurs jours. Donc c'est vrai qu'on se rend compte qu'il y a beaucoup de monde qui vient rouler sur les routes creusoises pour faire des étapes. Pour aller visiter et pour découvrir beaucoup de choses en termes de patrimoine, mais aussi en termes de nature.
0: Romain, vous restez avec nous. On va continuer à parler de vélo ce matin. Et si vous nous écoutez, que vous faites du vélo peut-être en Creuse, que vous avez découvert ce moyen de s'amuser malgré les montées et les descentes, on l'a dit, 05 55 52 37 38, vous allez pouvoir témoigner. Et notamment sur WhatsApp, hein, n'hésitez pas, un petit message vocal, un petit message écrit, on vous attend.
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0: Vous le savez, vous pouvez témoigner ce matin au 05 55 52 37 38. Mais je ne sais pas si c'est bien un témoignage pour Annie. Annie, bonjour.
5: Bonjour Thierry.
0: Alors vous, je crois que vous appelez pas tellement pour témoigner Annie. Qu'est-ce qui se passe ?
5: Non. Moi, je téléphone, c'est pour le bon.
0: Alors voilà, vous entendez une sonnerie, vous pensez qu'on va vous offrir un cadeau comme ça ?
5: Voilà, j'espère bien, hein, ça me fait plaisir.
0: C'est gagné Annie. C'est bon.
5: Oh, c'est gentil. Merci beaucoup, Thierry. C'est très gentil.
0: Pour ceux qui n'ont pas compris.
5: Ça va beaucoup m'aider.
0: C'est la carte carburant pour remplir un petit peu la voiture. Et vous savez le montant de cette carte carburant ?
5: Ah oui. Ça va faire du bien.
0: Et le montant, vous le connaissez, Annie ?
5: Oui, je crois que... Je ne sais plus.
0: 50, oh, hein, c'est ça, il me semble.
5: C'est 50, hein, voilà.
0: Oui, c'est validé. Allez.
5: Merci beaucoup, vous êtes très gentil.
0: Avec
5: merci
0: plaisir, beaucoup, Annie. Vous ne raccrochez pas. Annie, d'accord, donc, merci. Qui repart... Excusez-moi, je vous coupe, Annie, décidément, ce matin. Annie qui repart avec cette carte carburant de 50 euros. Alors, c'est tombé, ça peut encore retomber. Hein. Écoutez bien l'antenne, quand vous entendez la petite... Eh ben, c'est pour vous. Je fais mal, mais ça vaut le coup d'écouter. Alors, encore un cadeau. Alors, que des cadeaux, ce matin. Johnny Hallyday, ce petit bijou. La musique que j'aime, à 9h36.

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Les mots ne sont jamais les mêmes pour exprimer ce qu'est le blues.

0: quel titre du blues, du rock, il y a tout dedans, la musique que j'aime, composée, interprétée par Johnny Hallyday avec des paroles de Michel Mallory. Ça sort en 1973 en face B au départ, hein. Et oui, le 45 tours comme un corbeau blanc. Et après, ben voilà, ça a cartonné, on le sait.
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0: Alors c'est un mot qu'on entend de plus en plus chez les cyclistes, le gravel, un vélo qui permet de quitter le bitume pour emprunter aussi les chemins et varier les terrains. Et forcément, quand on regarde les paysages et les chemins creusois, il y a de quoi faire, hein. Alors du coup, ce matin, on est avec Romain Conversin, chargé de communication, sport, nature et relations presse. Il connaît bien le monde du vélo, hein. Romain de Creuse Tourisme qui est avec nous, c'est Romain Conversin, chargé de communication, sport, nature. Alors, on en a parlé il y a quelques instants, il y a de plus en plus de vélos qui se baladent avec des bagages, donc là on est sur du tourisme vraiment. Quel est le type de vélo qu'on voit le plus en Creuse?
3: Alors majoritairement, on a beaucoup de personnes qui font du vélo de route, hein, vraiment sur la route. Historiquement, la Creuse est assez connue aussi pour ses sentiers de VTT, hein, parce qu'il y a beaucoup de forêts, beaucoup de dénivelés naturels, et donc forcément, on a toujours beaucoup de pratiquants de VTT. Beaucoup de routes en priorité, et puis aussi, on a le gravel qui commence un petit peu à faire son bout de chemin. Le gravel, c'est un vélo qui permet de rouler à la fois sur les routes, mais aussi sur les sentiers, et donc qui permet de voyager un petit peu différemment, parce qu'on se pose un peu moins la question de savoir où on va rouler. On part un petit peu au hasard et puis on peut se faire plaisir à la fois sur les routes et sur les sentiers.
0: Alors ce fameux gravel, on entend parler, on le voit pas en fait. Moi j'en ai pas croisé encore. Ça ressemble à quoi?
3: En fait, un gravel, ça ressemble à un vélo de route, hein, avec un cadre de vélo de route. C'est juste que les roues vont être, en tout cas les pneus vont être un petit peu plus larges pour justement pouvoir rouler sur des chemins. Mais c'est vrai que pour quelqu'un qui n'est pas habitué à différencier les vélos, on a un peu du mal à différencier un gravel d'un vélo de route à première vue. Par contre, moi, ce que je vois beaucoup, c'est qu'il y a pas mal de gens qui voyagent à vélo maintenant aussi en gravel, même s'ils font exclusivement de la route, parce que les pratiquants vous diront pour beaucoup que le confort est un peu plus intéressant sur de la longue durée de rouler en gravel plutôt qu'en vélo de route un peu plus surélevé. Et donc, ça permet de voyager un peu plus confort.
0: Alors, on a parlé de gravel aujourd'hui, c'est pas par hasard. Il y a une actualité avec ce gravel en Creuse.
3: Oui, tout à fait. Il y a la manche finale de Coupe de France là qui va avoir lieu samedi à Marsac. Donc ça va être vraiment une belle compétition avec des coureurs de gravel justement. On pourra découvrir un petit peu comment fonctionne cette pratique, on va dire en termes de compétition, hein, parce que c'est vrai que c'est pas des choses qu'on voit souvent, des compétitions de gravel. Ça commence vraiment à faire son trou. Puis on aura normalement quelques noms du cyclisme que les routiers connaissent, hein, parce que il y a Sylvain Chavanel notamment qui est annoncé sur une des compétitions.
0: Et on continue à parler vélo dans un instant. Vous aussi, vous pouvez réagir au 05 55 52 37 38. Dites-nous comment vous faites du vélo en Creuse.

0: Michael Field, Two Friends, dans un instant, continue à faire du vélo. Et vous pouvez témoigner, hein, par exemple, si vous faites du vélo à Guéret, vous vous dites, bah, moi, je vais peut-être faire un tour à Chabrières, je vais peut-être être complètement vidé les week-ends en pédalant comme ça pendant des heures. On veut savoir, nous, 05 55 52 37 38.
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0: Avec nous ce matin, Romain Conversin. Vous êtes chargé de communication sport nature en Creuse. Alors, on parlait vélo, on parlait gravel tout à l'heure. Là, on va s'intéresser à un travail qui a été fait depuis de nombreuses années par un nombre d'acteurs impressionnants. C'est ces fameux randonnées vélo. Il y en a de plus en plus.
9: Oui, tout à fait. Le département a beaucoup travaillé sur la structuration des itinéraires à vélo sur le département. Donc, c'est vrai qu'on se retrouve avec un beau maillage au niveau départemental, que ce soit sur des parcours qui peuvent se faire sur plusieurs jours. Je pense par exemple au Tour de la Creuse à vélo qui fait 320 km et qui permet sur une boucle à faire en 4-5 jours de visiter de nombreux lieux comme la Vallée des Peintres, comme le lac de Vassivière, comme Aubusson, Boussac et j'en passe. Il y a aussi des parcours qui ont été balisés qui permettent d'être en Creuse et d'aller ailleurs. Par exemple, je pense à la Vagabonde qui est un itinéraire qui part de Montluçon dans l'Allier, qui va passer par la Creuse, qui va ensuite aller en Corrèze, puis dans le Lot et dans le Tarn-et-Garonne. On a également la Vélidéale qui part du lac de Vassivière et qui peut aller jusqu'à Saint-Nazaire. Donc en fait, la Creuse est devenue vraiment un endroit qui est bien maillé au niveau des parcours vélo. Et donc on peut se promener dans la Creuse, on peut aller de la Creuse à ailleurs, tout ça exclusivement en vélo, en voyage en quelques jours.
0: Est-ce que le vélo électrique a changé la donne dans ces parcours ?
9: Oui, ça joue beaucoup, ne serait-ce que pour la Creuse, qui est un département qui est assez vallonné. C'est vrai que les personnes qui viennent en général sont des personnes soit qui ont déjà un petit peu roulé sur du plat et qui ont envie d'avoir un peu plus de variété de paysages. Et dans ces cas-là, c'est vrai que les routes de Creuse, qui sont assez calmes, qui sont très peu fréquentées et qui permettent, avec le dénivelé, d'aller voir des points de vue, de se balader aussi proche de la forêt. C'est vrai que les gens sont très intéressés par ça. Mais le dénivelé fait que ça peut être parfois un petit peu difficile. Alors, on va pas dire que c'est ultra sportif, mais en tout cas, ça se destine quand même à un public qui a un petit peu l'habitude de rouler. Et c'est vrai que là, le vélo électrique a permis à un public plus large de venir rouler sur les routes de Creuse, parce que ça fait quand même un petit peu de bien quand on est aidé pour monter.
0: Alors, Creuse Tourisme, vous recensez également ce qu'on appelle maintenant des hébergements accueil vélo. Qu'est-ce que c'est ?
9: Tout à fait. Alors, c'est des hébergements qui remplissent des critères qui permettent de bien accueillir les vélos, comme par exemple avoir des kits de réparation, avoir un local sécurisé pour mettre les vélos. Et donc, ces hébergements-là permettent vraiment de rassurer les cyclistes, en tout cas, parce qu'ils savent que s'il y a cette labellisation-là, ils vont pouvoir y aller tranquillement dans ces hébergements-là et faire confiance, en tout cas, qu'il y ait tous les services dont ils ont besoin.
0: Merci Romain Conversin, chargé de communication sport nature et relations presse. Louane, chien, à 9h52.

0: À l'instant, Louane avec Chien.
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0: La carte carburant est tombée tout à l'heure, mais ça peut revenir à tout moment. Écoutez bien la radio dès que vous entendez le signal 05 55 52 37 38.

0: Un peu de douceur avec Phil Collins à l'instant. Ygrine, bonjour.
1: Rebonjour Thierry.
0: Qu'est-ce qui se passe dans un instant?
1: Eh bien, on reçoit Jean-Baptiste de Saint-Vaury pour les marchés de l'amour du week-end prochain, du 12 et 13.
0: Donc.
1: Il y a les marchés de producteurs, bien sûr.
0: Mais c'est où?
1: À Bord-Saint-Georges, au Parc des Clôtres, voyons.
0: Mais c'est pas vrai.
1: Mais si.
0: Mais j'y serai, moi, je veux y aller.
1: Ah, vous voulez rencontrer l'amour et une belle aubergine?
0: Les prés, au moins, déjà, pour commencer. Et les animaux, peut-être.
1: Et les animaux, parce qu'il n'y a pas que le marché, il y a aussi beaucoup d'animations.
0: Et puis c'est bon, les aubergines, on peut faire plein de trucs avec.
1: Oui, bah allez. Ouais. Allez, à midi, c'est aubergine, c'est parti.
0: Allez, à demain.
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1: 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Le journal Thibaut Pointeau, bonjour.
3: Bonjour Ingrid, bonjour à tous. Un nouveau numéro d'urgence à avoir en tête en Creuse, le 0800 112 112. Pour une fois, ce n'est pas une arnaque, c'est très sérieux. Le 0800 112 112, je répète, c'est le numéro du service d'urgence de la gendarmerie de la Creuse. Attention, en revanche, il a sens unique, c'est un numéro utilisé par les gendarmes. Mais si vous avez besoin de les appeler, c'est toujours le 17. Des moyens de gendarmerie supplémentaires à la souterraine après une recrudescence des délits. La mairie demande à chacun de faire preuve de vigilance et de prudence. En une semaine, 5 voitures ont été vandalisées sur des parkings de la ville. Un jeune de 17 ans a été interpellé.
1: Les aides pour les secteurs les plus exposés à la hausse des carburants reconduites pour 2 mois.
3: Annonce ce matin de la ministre déléguée à l'énergie. Les agriculteurs et les entreprises du BTP sont concernés, mais les transporteurs ne le sont plus. Et le guichet pour les grands rouleurs à destination des ménages modestes est quant à lui prolongé, mais de 1 mois jusqu'à la fin septembre.
1: Des chasseurs creusois se mettent à l'abri de la maladie d'Ogeski.
3: 40 chiens viennent d'être vaccinés à la clinique vétérinaire d'Ahun avant la reprise de la chasse. Cette maladie infectieuse d'origine virale peut tuer les chiens de chasse en quelques jours avec de graves symptômes similaires à la rage. Un chien est mort moins d'une semaine après une battue sur la commune de Trois-Fonds l'hiver dernier et au moins 5 sangliers ont été contaminés dans le secteur de Boussac. Encore un dépôt sauvage en Creuse, un matelas a été abandonné à Saint-Médard-la-Rochette. Face à la répétition de ces comportements, la mairie annonce qu'elle va étudier l'installation de caméras de vidéosurveillance.
1: En football, Guéret et Gouzon pourront-ils jouer la Coupe de la Creuse cette année?
3: Les deux clubs ont été exclus de la compétition après une bagarre lors de la dernière finale, mais ils ont fait appel. Le district doit se prononcer d'ici ce soir. Hommage à Jean-Paul Rapneau à la télévision, le réalisateur dont on a appris la mort hier à 94 ans. Arte, France 5 et Sister bouleversent leur programme. France 5 diffusera demain soir le film Le Sauvage, sorti en 75 avec Yves Montand et Catherine Deneuve. Sister diffusera le classique Cyrano de Bergerac samedi soir. Et Arte a choisi Bon Voyage pour dimanche. Vous retrouvez l'histoire et les liens de Jean-Paul Rapneau avec la Creuse sur récit.fr. Il a notamment réalisé un court-métrage à Feltin dans les années 50. C'était un habitué du festival Ciné des Villes, Ciné des Champs à Bourg-en-Neuf. Et bien, la météo avec vous, Ingrid.
1: Eh bien, passez pas un seul gros nuage de pluie en vue pour aujourd'hui
3: oui,
1: et
3: bleu,
1: même pour les jours à venir. Pour ce matin, du soleil. Cet après-midi, quelques petits nuages par-ci, par-là, mais rien de bien méchant. Pas une goutte de pluie. Voilà. Les températures montent doucement. Ce matin, il fait 19 degrés à la Courtine, 20 degrés à la Souterraine, Sardan et Bourg-en-Neuf, et 21 degrés à Guéret et Royères-de-Vassivière. Cet après-midi, le mercure va faire un petit bond. Les maximales devraient atteindre les 30 degrés. Il fera 27 degrés à Ladapère, 28 à Boussac, Bouzon et à 1, et 29 degrés à Aubusson. Et voilà. Donc, on va avoir chaud, chaud, chaud, chaud.
3: Pas de pluie, quoi. Toujours pas de pluie.
1: Non, sec, sec, sec.
3: On va patienter.
1: Comme le ransort. À demain, Thibaut.
3: À demain.
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1: Mettre en avant les produits agricoles et artisanaux de célébrités télévisuelles en Creuse et en organisant tout simplement les marchés de l'amour. En effet, le week-end prochain, les samedis 12 et dimanche 13 septembre, le Parc des Clôtres à Bord-Saint-Georges organise un marché de producteurs pas comme les autres. Pendant 2 jours, les visiteurs pourront rencontrer une 50aine de participants de l'émission L'amour est dans le pré, découvrir leurs produits et échanger avec eux sur fond d'ambiance médiévale. Pour parler de cette belle idée, un ancien participant justement de l'émission est avec nous, Jean-Baptiste de Saint-Vaury, créateur et gérant du Parc des Clôtres. Il est l'invité d'Ici, ça marche. Bonjour.
5: Bonjour.
1: Un week-end en mode... En mode médiéval. médiéval.
5: Exactement, en mode médiéval, tout.
1: Alors, c'est un week-end donc placé sous le signe de l'agriculture et du Moyen-Âge. Vous allez vous costumer ?
5: Évidemment, je serai costumé. Tous les candidats, les 50 participants sont costumés, une cinquantaine. Plus les bénévoles, une cinquantaine de bénévoles aussi, tous costumés, évidemment.
1: Et est-ce que les visiteurs pourront venir costumés également ?
5: Évidemment, ouais, parce qu'on a notre Halloween chaque année où les gens peuvent venir déguisés. Tout le monde y participe, donc je me dis c'est une bonne idée. Là, on peut le refaire. Allez.
1: Il y a le marché, mais pas que. Il y a plein d'animations. On en parle dans quelques instants.
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1: Les marchés de l'amour, c'est quoi exactement l'idée ? C'est à suivre après Marc Lavoine et les tournesols. Oh, un petit tour dans les champs, tiens, ça fait du bien.

0: Marc Lavoine, à l'instant, sur votre radio ici creuse, les tournesols.
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0: Ici ça marche avec Jean-Baptiste de Saint-Vaury pour le marché de l'amour qui se tient le week-end prochain au Parc des Clôtres à Bord-Saint-Georges les 12 et 13 septembre avec les anciens participants de l'émission L'amour est dans le pré. Je vais au plus simple. Mais concrètement, Jean-Baptiste, c'est quoi exactement ce marché de l'amour au Parc des Clôtres?
3: C'est un marché, donc est venu d'une idée de pouvoir vendre les produits en fait des producteurs de l'amour est dans le pré, puisque chacun est agriculteur avant d'avoir participé à cette émission, et donc pouvoir vendre leurs produits. Nous, la saison 20, on est très très unis, et c'est vrai qu'on a très vite voulu faire plein de choses ensemble, et on a été d'autres des anciennes saisons ont dit venez au marché, on a découvert ces marchés et ils nous ont proposé d'en organiser. Moi, j'ai proposé la Creuse parce que je me dis la Creuse c'est central, c'est une belle région assez méconnu, je me dis que ça peut venir d'un peu partout, et donc j'ai proposé chez moi, et avec tous les copains on a tous répondu présent, donc la saison 20 au complet sera chez moi, quoi, voilà, plus toutes les autres saisons, donc ça a amené à avoir une cinquantaine de personnes au final. Voilà.
0: C'est énorme. Comment ça fonctionne ce marché?
3: Comment ça fonctionne concrètement? Les gens vont rentrer dans le parc, hein. Évidemment ça se fait au cœur de mon parc, hein. Et donc il y aura donc plusieurs animations, vraiment. Donc c'est vraiment il y aura donc notamment un spectacle de rapaces, un spectacle de chevaux. Il y aura il y aura aussi les chiens huskies creuses, balades en calèche, énormément de choses qui seront proposées à cette journée, en plus du marché de producteurs qui sera au cœur du parc, et lui sera entièrement décoré en mode médiéval, donc tout est en médiéval. Nous, on sera tous déguisés également, donc 100% des participants.
0: Alors justement, qu'est-ce que ce marché de producteurs change par rapport à d'autres marchés de producteurs qu'on peut trouver en Creuse? Qu'est-ce qu'il a? C'est quoi sa petite plus-value?
3: Sa petite plus-value, justement, c'est le fait d'avoir des personnes connues, on va pas se mentir, qui vendent leurs produits. Ça, c'est surtout ça, et toute l'ambiance, hein, parce que moi, je crée pas seulement un marché. Ce que j'ai voulu faire, c'est vraiment créer un événement autour de ça, et donc proposer toutes les activités qu'il y a autour, justement, pour pouvoir faire en sorte au maximum de personnes de pouvoir venir, parce que juste un marché, juste des produits, souvent c'est les mêmes personnes, on vient pas toujours en famille ou ce genre de choses. Là, vraiment toute la famille peut venir, il y en aura vraiment pour tous les goûts. Les gens pourront amener les personnes à prendre les produits des producteurs, mais également les rencontrer, faire les photos, tout ça, et on traîne toute la famille, des fois qui connaissent pas forcément l'amour dans le pré, mais ils se disent s'il y a des spectacles on peut venir aussi, et ainsi de suite, voilà.
0: Alors on va quitter l'idée pour l'histoire. Quel a été le déclic? Comment est venue l'idée d'organiser justement ce marché?
3: L'idée d'organiser ce marché, en fait, elle est venue avec un agriculteur, Lolo, qui a eu des problèmes financiers dans sa ferme. Et en fait, les autres agriculteurs d'autres saisons, en fait, se sont dit, on va l'aider et on va organiser un marché chez lui. Et on fera venir plein de gens pour qu'ils puissent vendre ses produits. Et ça a été un succès dès le premier marché. Et ils ont ensuite dit, on va essayer de le faire dans plusieurs endroits, hein, plusieurs fermes. Et à chaque saison, on proposait souvent à ceux qui de la saison en cours, quoi, de faire les marchés chez eux. Voilà. Et tous les anciens candidats viennent. Alors aujourd'hui, ils sont tellement nombreux qu'il s'est créé plusieurs associations, évidemment, selon les régions, les affinités aussi. Mais c'est comme ça qu'est venue l'idée de base. C'est pour aider les autres. Faut savoir que quand vous allez à ces marchés et que vous achetez des produits, c'est bien sûr pour acheter un petit truc des gens qu'on aime bien, mais également pour les soutenir également dans leur situation, puisque tous ne vivent pas des situations faciles. Je pense notamment à ma copine Océane de cette année, en maraîchage, et où elle a vécu une année très très compliquée, et énormément de pertes de récoltes et autres, et ils sont beaucoup dans ce cas-là.
0: Ça marche, le marché de l'amour au Parc des Clôtres, un marché de producteurs, mais pas que. Eh bien, on en parle en quelques minutes avec Jean-Baptiste de Saint-Vaury. Tout de suite, le duo Tamim Impala et Ginny, ils sont là avec Dracula. Nouveauté sur votre radio ici Creuse.

0: À Chambon-sur-Voueize, Charlène Gauthier a créé son propre club de pétanque, l'occasion pour les joueuses de participer beaucoup plus aux compétitions.
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10: Ici ça marche, les initiatives positives en Creuse et le marché de l'amour organisé au parc des Clôtres le week-end du 12 et 13 septembre en fait partie. Jean-Baptiste de Saint-Vauré, notre invité. Alors justement, comment on fait venir en Creuse une cinquantaine de producteurs célèbres de toute la France ? C'est quoi votre argument ?
11: Ça a été de dire c'est central, déjà la Creuse, c'est un beau département, c'est central et j'avais la chance de pouvoir en loger quand même pas mal aussi. Puis je pense que tout simplement le feeling, déjà ma saison, ils étaient sûrs de venir parce qu'on s'entend tellement, on est tellement content de se retrouver à chaque fois, que là, ben, ça nous fait encore une nouvelle occasion de se retrouver. Et les autres saisons, ben, finalement, j'ai fait des marchés et je me suis, ben, bien entendu avec certains et puis on a sympathisé et puis tous bien dit, oh, ben, vas-y, je viens. Puis à la fin, je me dis, oh là là, ça fait beaucoup de monde. Mais finalement, ça va être plutôt sympa. Voilà, c'est un rendez-vous entre copains, quoi.
10: C'est plutôt bon signe d'ailleurs.
11: Oui, c'est bon signe, oui, ça.
10: Ces producteurs, donc, ils sont une cinquantaine et ils produisent quoi ? On va trouver quel type de produits ?
11: Alors, il y a vraiment tout ce type de produits. Il y a du légume, il y aura des pains, il y aura des fromages, il y aura du vin, des alcools, il y aura aussi tout ce qui est charcuterie. Il y a vraiment de tout. Hein. J'ai essayé de prendre vraiment un panel de tout et essayer de, voilà, il y a même des huiles, il y a plein de choses, quoi. Et c'est vraiment leur production pour qui, voilà, pour, ils vont même proposer pour certains des petites dégustations sur leur stand de leurs produits avec des petites tartines, des choses comme ça, voilà. Donc c'est toujours bien et puis ça permet d'encourager. Voilà.
10: Est-ce qu'il a fallu adapter le concept de ce marché de l'amour au territoire creusois ?
11: Oui, ben notamment pour la. Moi, je voulais surtout au niveau de la nourriture, tout ce qui est food truck qui viendront. Hein, tout, bien sûr, il y aura plusieurs food trucks. Ce sont que des food trucks de Creusois, du réseau Bienvenue à la ferme, avec des produits creusois. Voilà, pour moi, c'était important que ce soit ancré. Et pour moi, le médiéval, c'est venu avec parce que je me suis dit, ben la Creuse, c'est quand même très terroir. C'est quand même ce qui nous forge, hein, notre territoire. Et je me suis dit, ça pourrait vraiment le faire. Voilà. Et on s'en voit qu'on peut être très drôle, avoir beaucoup d'autodérision, être beaucoup d'humour. La Creuse, c'est ça aussi.
10: Alors, parce qu'en plus donc de ce marché de producteurs, c'est aussi l'occasion de découvrir le parc animalier des Clôtres et de profiter d'autres animations, cani-rando avec aussi une Creuse, la balade en calèche, spectacle de chevaux. Et j'ai un scoop.
11: On vient de le mettre. Ouais.
10: Il y aura un spectacle de rapaces.
11: Voilà.
10: Ça fait, voilà, là pour tout le monde.
11: Oui, voilà, je suis un peu fou, j'ai rajouté ça. Je me suis dit, je voulais absolument des rapaces. J'arrivais pas à trouver le concept pour avoir des rapaces. J'ai dit, bah, écoute, on rajoute un spectacle. Et puis voilà, les gens, ça fera vraiment le puits du fou. Il y aura 4 spectacles par jour quand même. Hein. Donc 2 spectacles de chevaux, 2 spectacles de rapaces, la canirando, les balades en calèche et évidemment l'accès au parc, hein, entièrement. Donc avec

0: des animations également dans le parc toute la journée. Et bien sûr, ce marché de producteurs où là, on a prévu plein de choses. Je vous en dis pas plus, mais sur la scène, pour des arrivées au niveau des corps et tout. Donc, ça sera vraiment full médiéval. Faut vraiment se dire, on veut jouer le jeu. Donc, ça va être à fond.
1: Et plein de surprises aussi.
0: Plein de surprises, voilà.
1: Alors, j'imagine qu'un tel événement, ça a un coût. Parce qu'il faut parler sous. Oui.
0: C'est un gros coût. Je pense que voilà, c'est colossal hein, pour un petit parc comme moi. Voilà, c'est vraiment colossal. Mais je me suis dit bon, je marquerai le coup. J'ai jamais fait ça. C'est un événement quand même assez incroyable. Ils viennent de loin. Les gens vont venir de loin. Donc je veux quand même qu'on ait une idée de la Creuse. J'en ai marre de cette idée qu'en Creuse il se passe rien. Creuse, c'est le trou, je ne sais quoi. Non. Ils s'en fait plein de choses. Donc j'ai dit j'y vais. Mais j'avoue que c'est très colossal. Et donc, évidemment, les entrées du parc vont permettre de rembourser, financer, voilà, tous ces investissements.
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0: Fellman sur votre radio ici Creuse, rien que pour toi.
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0: Le marché de l'amour, c'est le week-end du 12 et 13 septembre au Parc des Clôtres, un grand marché de producteurs, la visite du parc animalier, des animations pour petits et grands. Jean-Baptiste de Saint-Bory, créateur et gérant du Parc des Clôtres, aidant Ici ça marche. Alors pour cette dernière partie, voici le chapeau Ici Creuse. Dedans, des petits papiers, vous en prenez un au hasard, vous lisez ce qui est écrit dessus et vous pouvez donner votre réaction.
3: Au hasard.
0: Ah ah.
4: Votre plus belle réussite professionnelle.
0: Ah.
4: Eh ben, mon parc.
0: Ça paraît évident.
4: Voilà, ouais, mon parc, voilà. Je pense.
0: Pour finir rapidement, pour ce marché et cet événement, ce week-end, combien de bénévoles ?
4: Combien de bénévoles ? 50. Ah, un peu plus de 50, ouais.
0: Et vous attendez combien de visiteurs ?
4: Je sais pas, c'est très aléatoire. Donc, on espère dans les, moi je dirais dans les 5-6 000, mais voilà, on sait pas. C'est très aléatoire. Tout dépend aussi de la météo, évidemment. Cette dame fait beaucoup de choses avec nous.
0: Ah ouais. On croise les doigts alors. Merci Jean-Baptiste de Saint-Vaury. Les marchés de l'amour, ça se passe donc samedi 12 et dimanche 13 septembre de 10h à 19h au Parc des Clôtres à Bourg-Saint-Georges. Vous pouvez déjà réserver votre entrée sur le site lesclôtres.fr, un événement en partenariat avec Ici Creuse. Comme tous les jours, je vous ai préparé les bons plans près de chez vous. C'est à suivre sur votre radio Ici Creuse. Mais tout de suite, on fait un crochet, le temps d'une nuit à Bangkok avec Murrayhead.

0: jusqu'au bout. Murrayhead, Why Not in Bangkok. Allez, voici les bons plans et astuces, peut-être près de chez vous.
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0: Ce week-end, direction Bona pour la fête patronale, organisée par le comité des fêtes. Samedi, soirée dansante à la salle des fêtes Roger Coinda, animée par un DJ, précédée à 20h d'un repas. Et dimanche, vide-grenier de 7h à 18h dans le bourg. Et à partir de 15h, animation, cavalcade, char fleuri, banda et groupe country, sans oublier la fête foraine. Plus d'informations sur la page Facebook de la mairie de Bona. Depuis le 31 août, la mairie de Saint-Bory est fermée temporairement pour travaux de rénovation et d'accessibilité. Pendant toute la durée des travaux, les services de la mairie restent à votre disposition à la mairie annexe pour vos démarches et demandes habituelles du lundi au vendredi, 8h, 12h et 13h30, 17h30. Continuez à signaler vos infos sur WhatsApp 05 55 52 37 38.
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0: Pour éviter que nos anciens et anciennes souffrent de la chaleur dans les EHPAD, des âmes charitables ont lancé une initiative étonnante pour se procurer des climatiseurs. Climatiseurs, je vais y arriver. À suivre dans Ici ça marche.
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0: Les initiatives positives, ce sont vos initiatives et vos idées, et elles sont sur Ici Creuse.

0: C'est l'événement musical de la rentrée. Céline Dion est en concert à Paris à partir du samedi 12 septembre. Une première série de shows dans la capitale en attendant la suite en mai de l'année prochaine. À l'instant, Céline Dion parlait à mon père.
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0: Quand les températures grimpent, les personnes âgées sont parmi les plus vulnérables. Nous l'avons vu encore cet été. Dans les EHPAD, la question du rafraîchissement devient aujourd'hui, plus que jamais, un véritable sujet de société. Alors face aux besoins en climatiseur, des initiatives parfois étonnantes ont vu le jour, comme par exemple en Auvergne. Robin Bernot avec Noémie Guillotin.
3: Dans l'Allier, à Montluçon plus précisément, une entreprise a lancé une cagnotte en ligne pour financer des climatiseurs dans les EHPAD.
4: Je pense que c'est très bien parce que plus on vieillit, plus on souffre de la chaleur.
3: Il s'agit de l'entreprise Mendes qui connaît plutôt bien le sujet puisqu'ils sont chauffagistes et installateurs de clim à Montluçon. Cette idée d'ouvrir une cagnotte en ligne, ils l'ont eue après plusieurs appels reçus cet été, comme l'explique Alexandra Lopito, assistante commerciale chez Mendes, jointe par Noémie Guillotin.
5: On s'est rendu compte que ce soit dans le privé ou dans le public, non, les EHPAD ne sont pas encore climatisés correctement. Les résidents sont dans des chambres qui sont à plus de 30 degrés. Et on s'est dit qu'en lançant une cagnotte solidaire, ben peut-être que si tout le monde mettait 2, 3, 4, 5 euros, et ben ça nous permettrait de pouvoir mettre, même si c'est que dans une pièce, une climatisation supplémentaire dans les EHPAD. Et les établissements n'auront rien à débourser. C'est vraiment un cadeau qui va être fait aux établissements.
3: Depuis son lancement cet été, la cagnotte a dépassé les 3000 euros. Alors ici en Auvergne, ça semble marcher. Mais vous, qu'en pensez-vous? Alors, on va entendre pas mal d'avis assez différents. On va commencer avec Fleur qui, elle, est assez séduite par la démarche.
6: Et moi, je trouve que c'est vraiment une super idée parce qu'on pense pas trop aux personnes âgées. Elles ont beaucoup souffert cet été. Et donc, voilà, je trouve ça super qu'on fasse des choses pour les personnes âgées.
3: Quelques mètres plus loin, après avoir discuté avec Fleur, je prends le temps d'en parler avec Francine.
7: Moi, je trouve que c'est très bien. Celui qui peut mettre dans la cagnotte et aider les autres, c'est super.
3: Est-ce que ça vous embête pas un peu que ce soit une entreprise qui soit obligée de créer une cagnotte pour qu'on prenne soin de nos aînés?
7: Oui et non. Après, c'est difficile pour tout le monde, la vie. Donc, tout le monde n'est pas apte à penser aux autres. Donc, autant que quelqu'un lance l'idée, oui.
3: Des citoyens qui se cotisent et remplissent une cagnotte pour permettre à nos anciens de pouvoir rester au frais. Pour certains, ça passe, vous venez de l'entendre. Mais alors, pour Sylvain, pas du tout.
8: Je trouve ça scandaleux qu'on soit obligé d'arriver à une cagnotte pour financer des climatiseurs, alors que les EHPAD, on devrait en prendre soin et ce sera à l'État de le faire.
3: L'État a, pour sa part, annoncé fin juin 2026 que le fonds de 100 millions d'euros dédié à l'amélioration de la qualité dans les EHPAD serait mobilisé en priorité pour financer des équipements de rafraîchissement afin de mieux protéger les résidents lors des fortes chaleurs.
0: Comme le groupe Toto, ne quittez pas Ici Creuse. La boîte vocale, celle où vous avez laissé vos annonces pour vos manifestations et animations, c'est dans 3 minutes.

0: Un titre de 1978 à l'instant sur votre radio ici Creuse, c'était le groupe Toto et Hold the Line.
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0: Vous avez composé le numéro de la boîte vocale ici Creuse et vous avez bien fait. Encore de belles sorties en perspective en Creuse grâce à vous.
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3: Bonjour, la Croix-Rouge de Dol-Palestel organise une braderie samedi 5 septembre de 9h à 12h. N'oubliez pas, c'est aussi le comice agricole avec sa brocante.
4: À Bonnat, samedi 5 septembre, 20h, salle des fêtes, repas dansant avec la présence de la banda Bonnat Bussière Dunoise en début de soirée. Puis animation avec le DJ Jean Lonight 80 en seconde partie de la soirée. Dimanche 6 septembre, vide-grenier, emplacement gratuit à 15h. Grande cavalcade avec Corso Fleury, la banda de Roche, la banda de Bonnat Bussière Dunoise et le groupe Western Dance de Saint-Maury.
5: Bonjour à tous. Le comité des fêtes de Saint-Agnan-Pricroux organise le 5 septembre une randonnée pédestre. Départ de 14h à 16h. 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
0: On prend un succès des années 70, on le mélange à la musique électronique d'un DJ moderne et ça donne ce titre, Mi Müller, Mi Delpech.
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0: Un avant-goût des soirées de ce week-end, Yann Muller, Les Oies Sauvages. Dans un instant sur Ici Creuse, Dominique Petit prend des cours d'entretien de green avec un pro, le jardinier du golfe de la Jonchère, près de Gouzon. Ne bougez pas.
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0: Dominique Petit, vous êtes en compagnie de la personne la plus importante du golfe de la Jonchère près de Gouzon, c'est le jardinier.
9: Un golf, et celui de la Jonchère près de Gouzon, n'y échappe pas. Ça a besoin de beaucoup d'entretien. Et je suis avec Pierre Druenne, qui est l'un des trois jardiniers. Pierre, la sécheresse, ça a dû être terrible pour vous.
10: Oui, en effet, ça a été compliqué. Mais bon, on a une bonne réserve d'eau qui nous permet quand même de tenir sur des années comme ça.
9: Vous n'arrosez que les greens. Les greens, pour les gens qui ne connaissent pas, c'est l'endroit où est situé le trou. Et vous prenez l'eau dans l'étang.
10: C'est ça. Actuellement, bon, on suit aussi les arrêtés préfectoraux qui sont imposés. Donc cette année, oui, on n'a arrosé que les greens. Même on a été au-delà de ça, parce qu'on aurait pu arroser nos départs. Vu qu'on a eu une sécheresse précoce et intense, on a choisi d'arrêter nos départs pour se concentrer uniquement sur nos greens.
9: Au golfe de la Jonchère, il y a de l'herbe un petit peu partout. Elle n'est pas partout à la même hauteur.
10: C'est ça. On a différentes zones de jeu sur toute la totalité du parcours. Toutes ces zones de jeu sont différentes, tondues différemment. Et voilà, ça c'est uniquement pour le jeu.
9: Jardinier, c'est un travail à temps complet.
10: Ah oui. En fait, on peut toujours évoluer dans ce métier. On n'a jamais la perfection. Il y a toujours des choses à évoluer, à travailler, à améliorer, à faire face maintenant aussi au climat. Donc, il faut toujours se remettre en question aussi.
9: Jardinier sur un golf, c'est un métier particulier. Vous avez suivi des formations spéciales?
10: Oui, j'ai fait donc des formations jardinier qui étaient à Neuvic. Donc, c'est dans le département de la Corrèze. Puis après, c'était sur le tas avec l'expérience. Ça fait maintenant une vingtaine d'années que je suis au niveau du golfe de la Jonchère. Là, au fil des années, on commence à apprendre, de voir aussi les évolutions du climat, de voir comment nos greens aussi réagissent. Parce qu'il faut dire qu'ici, tout notre travail, pratiquement fait sur les greens, c'est là où on apporte beaucoup plus d'attention. C'est du vivant, donc ils évoluent tous les jours.
9: Merci beaucoup, Pierre.
10: Oui, de rien. Merci à vous.
0: Et oui, au golfe de Gouzon, on fait aussi très attention à l'eau. Ici Creuse, 10h52, certains se réveillent.

Rhythmix, Sweet Dreams. À 11h, le creuset du jour. Encore un gâteau à gagner aujourd'hui et une qualification pour la finale de demain. 80 € en carte Illicado à rafler quand même. Prenez un peu d'avance, 05 55 52 37 38 et jouez avec Kevin Gazo après le journal de 11h. Et pour nous emmener jusque-là, ICI Creuse vous offre un aller simple avec Julien Doré pour un Paris-Séchelles.

0: Julien Doré, Paris-Séchelles.
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0: Bonjour Kevin Gazo.
3: Bonjour Ingrid Herbst.
0: Comment ça va bien?
3: Ça va très bien et vous Ingrid Herbst?
0: Ah bah ça va, vous allez faire gagner des gâteaux, alors moi ça va toujours.
4: Non, je les ai mangés.
0: Ah mince, ah, bon ouais. Bah alors c'est bon, on peut remballer.
3: Allez, au revoir.
0: Merci.
3: Allez, bah, au revoir tout le monde.
4: Ben non,
0: c'était rapide.
4: Mais non, vous inquiétez pas, le Creusois du jour, on joue dans quelques minutes pour que vous puissiez repartir. Je m'entends pas très fort dans le casque, alors je vais augmenter, voilà.
3: Oui, mais nous on vous entend bien assez.
0: Ah. Ouais. C'est bien là le problème.
4: Je sais pas
3: Et bonjour.
0: Bonjour.
4: Je sais vraiment pas comment le prendre là. Donc,
3: mal,
4: voilà.
3: Mal, c'est pas grave.
4: Bah voilà, bah j'offre plus de gâteaux Creusois, je suis vexé.
3: C'est très bien, je fais de l'allergie. C'est de bonne humeur.
4: À demain, Ingrid Herbst.
3: À demain, Kevin Gazo. Voilà.
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4: Bah non, bah j'ai même pas envie de vous dire l'heure du coup.
3: Ça, c'est de ma faute.
4: Ah, il est 11h quoi. L'actualité avec vous, Fanny Boucaud, bonjour.
5: Bonjour Kevin, bonjour à tous.
4: C'est la bonne nouvelle de ce matin.
5: La ministre déléguée à l'énergie a annoncé que les aides pour les secteurs les plus exposés à la hausse des carburants sont reconduites, et ce pour 2 mois. Sont concernés principalement les agriculteurs et les entreprises du BTP. Ces aides représentent 70 millions d'euros par mois pour l'État. Le guichet pour les grands rouleurs à destination des ménages modestes est lui aussi prolongé jusqu'à fin septembre. La mairie de la Souterraine demande à ses habitants d'être plus vigilants face à la hausse des incivilités comme les cambriolages ou les vols. Elle demande aussi à la gendarmerie qu'elle laisse en place ses moyens déployés dans la ville depuis quelques semaines pour faire baisser la délinquance. En début de semaine, un jeune de 17 ans a été arrêté, suspecté de plusieurs vols dans des voitures. Les gendarmes de la Creuse qui expliquent aussi utiliser un nouveau numéro pour rappeler les habitants de la Creuse. Si vous voyez un 0800 112 112 apparaître sur votre téléphone, il s'agit en fait des services de secours qui tentent de vous joindre. Pas un énième démarchage téléphonique pour vous vendre des panneaux solaires par exemple. La météo aujourd'hui, il fait très beau. Est-ce qu'il va faire aussi encore très chaud, Kevin ?
4: Mais extrêmement chaud. On va tous... Ah non, non, non, faut pas abuser non plus. Il va faire chaud, oui.
3: On va tous aller se baigner. Je sais qu'il allait dire
4: ça. Oui, franchement, avec les températures cet après-midi, on peut aller se baigner. Hein. On va quand même monter jusqu'à 31 degrés. Donc autant vous dire que si vous avez une piscine ou quelque chose pour vous baigner à côté, allez-y, profitez-en parce que ça va être certainement les dernières chaleurs de cette année. Donc cet après-midi, du soleil qui va durer d'ailleurs jusqu'à la fin de semaine, puisqu'on va atteindre les 35 degrés ce week-end. Il va falloir attendre donc le début de semaine prochaine pour avoir quelques gouttes. Cet après-midi, on attend 27 à La Courtine et Jean-Sieu-Pigerol, 28 à Crot, La Souterraine, mais également à Boussac, 29 à Bourganeuf-Guéret, 30 à Évaux-les-Bains et 31 à Aubusson.
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4: Jamais! Jamais on ne me mettra sur pause. Je suis avec vous jusqu'à midi. Le Creusois du jour, un gâteau le Creusois a gagné. Et surtout, surtout, dernière journée de qualification pour la finale demain, 11h midi, pour repartir avec une carte illicado d'une valeur de 80 euros à dépenser dans plus d'une centaine d'enseignes. Qui va être notre grand gagnant? Mais surtout, qui va être notre finaliste aujourd'hui? C'est maintenant que vous devez vous inscrire. 05 55 52 37 38 et vous rejoindrez peut-être Emmanuel de Beaurogée, Dolores de Châtelut-le-Marché ou encore Joël de Sardan, nos 3 premiers finalistes. Et vous repartez aujourd'hui avec un gâteau le Creusois. Pour ça, il va falloir jouer aussi avec nous. 3 manches, un thème, un chrono, un maximum de réponses en 30 secondes. La manche 2, le mot manquant. On jouera avec un extrait de film ou une musique. Il manquera un mot, à vous de trouver le bon mot. Et puis enfin, le chiffre Creusois, c'est la 3e manche. Si vous êtes le candidat le plus proche de ce chiffre Creusois, vous doublez vos points. Donc autant vous dire que vous avez toutes vos chances jusqu'à la fin de l'émission. 05 55 52 37 38.
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4: Bienvenue si vous nous rejoignez. Avant de jouer, c'est John Travolta et Olivia Newton-John, Summer Night sur votre radio. Ici Creuse, 11h04.

0: John Travolta, Olivia Newton-John sur votre radio ici Creuse à 11h07.
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0: Ah oui, votre récompense bien moelleuse, c'est le gâteau Le Creusois que vous gagnez du lundi jusqu'au jeudi, ainsi que votre qualification pour la finale du Chrono Creuse, 11h midi ce vendredi. Ça sera demain, oui, 4 finalistes pour se départager. Ça sera avec les mêmes manches, hein, 3 manches, un thème, un chrono, un maximum de réponses en 30 secondes, le mot manquant et le chiffre creusois, avec à la clé 80 euros en carte illicado. Vous voulez vous inscrire ? Vous avez toutes vos chances. Il ne vous reste plus qu'aujourd'hui. 05 55 52 37 38. En attendant, on va jouer avec Claude de Guéret. Bonjour Claude.
3: Bonjour Kevin. Il y a longtemps qu'on ne s'était pas salué.
0: Oui, hier. Claude, on va pouvoir jouer avec vous pour que vous puissiez marquer un maximum de points et surtout peut-être enfin gagner ce gâteau Le Creusois et votre qualification pour la finale demain du... Creusois du jour, avec une carte illicado d'une valeur de 80 euros à dépenser dans plus d'une centaine d'enseignes. Les règles, je les rappelle pour vous Claude, mais pour vous aussi là qui nous écoutez peut-être de chez vous, tranquillement au boulot, ou pourquoi pas en voiture. 3 manches, une première manche est un thème, un chrono et un maximum de réponses en 30 secondes. La deuxième manche, c'est le mot manquant. On écoute une chanson, un extrait des films, à vous de retrouver le mot que j'ai volontairement bipé. Et puis la troisième manche, c'est le chiffre creusois. Si vous êtes le plus proche des deux candidats aujourd'hui, c'est vous qui doublez vos points. Donc cette manche-là, elle est importante puisque ça peut tout changer. On l'a vécu avec vous justement hier, Claude. Vous aviez fait pas mal de points, plus que Joël qui jouait avant vous. Mais malheureusement, Joël, alors malheureusement pour vous et heureusement pour Joël, elle a doublé ses points à la dernière seconde. Donc c'est Joël qui s'est qualifié pour la finale du Creusois du jour. Claude, vous allez prendre votre revanche aujourd'hui et on joue avec vous avec cette première manche, un thème, un chrono, un maximum de réponses en 30 secondes et je veux que vous me citiez un maximum de plats italiens.
3: Pizza. Je suis perdu. Non.
0: Allez.
3: Là. Non, là vraiment le blocage. Pasta, les pâtes. Pâtes carbonara.
0: Des pâtes, oui, voilà. Allez-y, il y a plein de sortes de pâtes.
3: Et bah oui. Avec carbonara, au pesto. Non, je ne suis pas du tout. Désolé.
0: Claude.
3: Dans la lignée de la semaine. Hein.
0: Exactement. Bon, au moins, vous êtes régulier. On ne peut pas vous retirer ça.
3: Oui.
0: On va jouer à la deuxième manche. On va jouer à la deuxième manche. On vérifiera dans quelques minutes votre score. Mais pour le moment, on passe donc à cette deuxième manche. Le mot manquant. On joue avec une chanson. Il manque un mot. À vous de trouver ce mot. C'est parti.

0: Claude, où je vous aide?
1: Ouais, tu es adolescent, il est juste avant, donc je suis désolé. Non, faut m'aider, Kevin, merci.
0: Acquis ou permis?
1: Acquis.
2: Fut-il adolescent, tout nous était permis. Roi de Pacotille.
0: Là, 0 point sur cette étape-là, ça commence très très bien, j'ai envie de vous dire. Pour le prochain candidat.
1: Oui. C'est la bonne semaine.
0: Exactement. Vous restez avec nous, on continue de jouer avec vous dans un instant. Il va y avoir la troisième manche. Oui, cette manche qui vous permettra de doubler vos points. Et on va revenir aussi sur la première manche, on va réécouter ce que vous nous avez fait. En attendant, Vivien Savage avec La Petite Lady à 11h12 sur votre radio ici Creuse. Inscrivez-vous, vous aussi, pour jouer 05 55 52.

0: La petite lady, Vivien Savage, à l'instant sur votre radio, ici Creusot, 11h15. On va découvrir le score de Claude de Guéret dans un instant. Et surtout, surtout, on va le faire jouer pour qu'il puisse doubler ses points. Et ça, ça arrive juste après ça.
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0: Vous venez de l'entendre, Own My Soul, Bruno Mars, sur votre radio ici Creuse.
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0: La victoire, elle va se déguster pour peut-être Claude de Guéret qui joue avec nous. Premier candidat de la journée, c'est peut-être vous qui allez l'affronter dans un instant. 05 55 52 37 38. Je vous rappelle qu'à la clé, il y a une carte illicadeau d'une valeur de... Non, il y a un gâteau, le Creusois, et une qualification pour la finale demain 11h midi pour une carte illicadeau d'une valeur de 80€ à dépenser dans plus d'une centaine d'enseignes. Autant vous dire que aujourd'hui, vous ne repartez pas les mains vides si vous vous qualifiez, puisque vous repartez au moins avec le gâteau. C'est ce que justement tente Claude de Guéret. Claude qui a marqué 0 point sur la deuxième manche. Le mot manquant, on joue avec le titre de Calogero, c'est dit. On cherchait le mot permis. Malheureusement, vous n'avez pas trouvé. Par contre, sur la première manche, vous avez peut-être fait au moins un point ou deux. Justement, on le vérifie. Je vous demandais de me citer un maximum de plats italiens en 30 secondes.
3: Pizza. J'ai perdu.
0: Allez.
3: Là, vraiment le blocage. Pasta, les pâtes. Pâtes carbonara.
0: Des pâtes, oui, voilà. Allez-y, il y a plein de sortes de pâtes.
3: Carbonara, au pesto. Non, je...
0: 4 points pour vous, Claude de Guéret, 4 points. Si vous voulez doubler, ça vous fera 8 points. Donc autant vous dire que rien pour l'instant n'est perdu. Mais pour ça, il va falloir être le plus proche du chiffre creusois. Et c'est le moment de jouer au chiffre creusois. En 10 secondes, Claude, il va falloir me dire combien d'habitants vivent à Boussac-Bourg. Mais attention, 30 sont partis en vacances.
3: 210.
0: C'est enregistré. On découvre d'ici la fin de l'heure si c'est vous qui doublez vos points ou pas. Restez proche de votre téléphone. À tout à l'heure, Claude. En attendant, c'est Alain Souchon, Le Baiser, sur votre radio ici Creuse.

0: À 11h25 sur votre radio, ici Creuse. On joue avec vous dans un instant, mais pour ça, il faut vous inscrire. 05 55 52 37 38 pour le moment. Bon plan et service avec Ingrid Herbst.
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2: Offre d'emploi pour renforcer son équipe. Une boulangerie-pâtisserie de Saint-Vory recherche un vendeur ou une vendeuse pour un CDD de remplacement. Un poste à pourvoir dès que possible. Si vous êtes souriant, dynamique, sérieux, à l'aise avec la clientèle, n'hésitez pas à postuler. Une première expérience dans la vente ou en boulangerie-pâtisserie serait appréciée, mais pas indispensable. Si vous êtes intéressé, contactez le magasin au rendez-vous des gourmets à Saint-Vory. Inspection aérienne des réseaux électriques à Bonnat. Dans le cadre de son programme de maintenance des réseaux électriques, le distributeur Enedis organise, comme chaque année, une visite aérienne de prévention. Depuis le 1er septembre, des survols à basse altitude des lignes surplombent la commune de Bonnat. Les survols devraient s'étendre sur une durée de 3 semaines. Continuez à nous signaler vos infos sur le WhatsApp.
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0: Et vous savez quoi, moi je garde ce gâteau, le creusois, je le garde pour moi, j'ai pas envie de vous l'ouvrir, je vais le manger. On va le manger, tiens, avec Laure qui vous accueille au 05 55 52 37 30. Quoique, je suis en train de la voir, elle est en train déjà de piocher dedans. Bah, il va vous rester un demi-gâteau à gagner. Allez, on vous attend, on joue avec vous, qualification pour la finale, demain, 11h midi. Vous repartez peut-être avec une carte illicado d'une valeur de 80 euros.

0: Night Long. Lionel Richie sur votre radio, ici Creuse à 11h31. C'est le moment de jouer.
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0: Exactement, et moi je vous le dis, il y a un gâteau de Creusois à gagner à la fin de l'heure. Alors est-ce que ça sera Claude de Guéret qui a joué avec nous il y a un instant, ou est-ce que c'est Marcel de La Pouge qui va jouer avec nous? Bonjour Marcel.
3: Bonjour Kevin, il paraît que j'ai mangé tous les Creusois ce matin.
0: Oui mais on a retrouvé un stock, vous inquiétez pas, donc si vous gagnez, vous aurez bien votre Creusois. Donc c'est bon, tout va bien. Plus votre qualification pour la finale demain 11h midi pour gagner une carte illicado d'une valeur de 80€ à dépenser dans plus d'une centaine d'enseignes. C'est un beau cadeau.
3: Oui.
0: Bon, okay. Et pour ça il va falloir jouer avec nous avec trois manches. La première manche, un thème, un chrono, un maximum de réponses en 30 secondes. La deuxième manche, le mot manquant, on jouera avec une chanson, il y a un mot qui est bipé, à vous de trouver le mot manquant. Et puis enfin, le chiffre creusois. Si vous êtes le plus proche du chiffre creusois, vous doublez vos points. Pour le moment, nous avons donc Claude qui a fait 4 points. Donc si vous faites 9 points minimum là sur cette manche, sans doubler vos points, vous gagnez le gâteau creusois. Si vous faites en dessous, bah, il va falloir espérer doubler vos points. Marcel, voici la première manche. Est-ce que vous êtes concentré?
3: Oui, je vous écoute.
0: Je veux que vous me citiez en 30 secondes un maximum de mammifères.
3: Une vache, un taureau, un canard, un dinde, un éléphant, le furet, girafe, iguane, limon, marte, narval, un ours, un chien. Mammifères, des cieux, sangliers, chauves-souris, lapins, ouais, enfin, il y a un peu tout là-dedans. Uréal.
0: On va vérifier dans un instant, on va comptabiliser tout ça, mais en attendant, on passe surtout à la deuxième manche, c'est le mot manquant. On joue avec une chanson, il manque un mot, à vous de retrouver le mot en question. C'est parti. Bip. Est-ce que vous avez une idée où je vous aide? Allô, allô.
3: Il faut m'aider là, non, j'ai pas d'idée.
0: Fantôme ou junkie?
3: Fantôme. 10 ans de cette vie ont suffi
0: à la changer en junkie. C'est donc perdu puisque c'était Junkie. On va découvrir votre score dans un instant. Marcel, vous restez avec nous parce que il reste la troisième manche pour pouvoir doubler vos points. En attendant, c'est un Pokora avec ce titre quand même sur votre radio ici Creuse.

0: Un Pokora sur votre radio ici Creuse.
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0: Eh oui, et ce sera peut-être pour Marcel ou Claude, mais pour ça, il va falloir découvrir le premier score de Marcel. Alors, il a fait 0 point, hein. Vous avez fait 0 point tout à l'heure, Marcel. Sur le mot manquant, on jouait avec cette chanson téléphone Cendrillon. On cherchait le mot junkie, 0 point. Sur la première étape, combien de points vous avez fait? On cherchait des mammifères. En 30 secondes, on réécoute.
3: Une vache, un taureau, un canard, une dinde, un éléphant, le furet, girafe, iguane, iman, marte, narval, un ours, un chien, mammifère des ciels, sanglier, chauve-souris, lapin, il ouais, y a un peu tout là-dedans, uréal.
0: 11 points pour vous, Marcel. Sur cette étape, bon, bah, c'est sans appel, hein. C'est vous qui gagnez aujourd'hui votre gâteau Le Creusois, puisque même si Claude Deguéret double ses 4 points, il ne vous rattrapera pas. Mais on va quand même jouer pour le plaisir, Marcel.
3: Oui, on va essayer, on va voir ce que ça donne.
0: Et on vérifiera d'ailleurs, de toute façon, qui c'est qui doublera les points tout à l'heure. Mais pour le moment, Monge 3, le chiffre creusois en 10 secondes, j'ai besoin que vous me donniez le nombre d'habitants qui vivent à Saint-Sulpice-le-Guérétois, même si 150 personnes sont parties en vacances.
4: 50 en moins,
0: Saint-Sulpice-le-Guérétois, vite. Combien?
4: 600.
0: 600, on découvre votre score dans les prochaines minutes. Vous restez avec nous, George Harrison s'invite dans vos oreilles en ce jeudi 3 septembre.

0: George Harrison, Got My Mindset on You sur votre radio. Ici Creuse, 11h43. Du lundi jusqu'au jeudi, vous jouez au Creusois du jour. Du lundi jusqu'au jeudi, si vous êtes le meilleur candidat du jour, vous repartez avec votre gâteau le Creusois, mais aussi votre qualification pour la finale du Creusois du jour, qui est le vendredi 11h midi, avec à la clé 80€ en carte illicado. 80€ en carte illicado à dépenser dans plus d'une centaine d'enseignes. Alors autant vous dire qu'en cette période de rentrée, on a toujours des petits achats à faire supplémentaires, un cahier qui manque, des stylos, un ciseau, mince, on a oublié le ciseau dans la trousse. Bon, et bien au moins grâce à ça, vous pouvez racheter tout ce qui vous plaît. Un anniversaire aussi, pourquoi pas, vous pouvez faire plaisir à vos proches. Mais pour ça, il faut vous qualifier. 05 55 52 37 38. Vous pouvez déjà vous inscrire pour la semaine prochaine avec grand plaisir. Dans un instant, on va savoir qui a doublé ses points entre Marcel de Lapouge ou encore Claude de Guéret, même si Marcel a pris assez de points pour gagner son gâteau le Creusois.
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0: On y est, c'est la fin de l'émission et on va découvrir qui a doublé son score. Marcel ou Claude? Justement, le suspense n'est plus vraiment à son comble puisqu'on sait que c'est Marcel qui remporte aujourd'hui son gâteau le Creusois et sa qualification pour la finale, puisque Marcel a fait 11 points, ce qui était largement suffisant, même si Claude, vous auriez pu et vous pouvez peut-être encore doubler vos points. Mais malheureusement, vous n'accéderez pas à cette finale, puisque si vous doublez vos points, ça ne fera que 8 points. N'est-ce pas, Claude? Voilà. Donc il va falloir rejouer la semaine prochaine, Claude. Mais avant ça, on va découvrir donc qui c'est qui a doublé son score. On revient sur vous, Claude, d'abord. Pour commencer, vous avez été notre premier candidat. Et je vous ai demandé combien d'habitants vivent à Boussac-Bourg, mais 30 sont partis en vacances. Combien d'habitants? On réécoute.
8: 210.
0: Vous nous avez dit 210. La bonne réponse, c'était 686, ce qui vous fait 476 d'écart. Est-ce que c'est vous qui doublez vos points ou pas? On va le découvrir avec la partie de Marcel, le chiffre creusois. Marcel, je vous demandais combien d'habitants vivent à Saint-Sulpice-le-Guérétois, même si 150 sont partis en vacances. On réécoute.
9: 50 en vacances.
0: Saint-Sulpice-le-Guérétois, vite. Combien? vous nous avez dit, et malheureusement, il y a 1292 d'écart, puisque la bonne réponse était 1892. Marcel, vous êtes donc le plus éloigné, c'est donc Claude qui double ses points. 4 plus 4, 8. Marcel, vous êtes donc à 11. C'est donc Marcel, notre... Félicitations à vous, Claude, pour avoir participé. On vous donne rendez-vous la semaine prochaine avec grand plaisir. Et puis Marcel, on se retrouve dès demain, 11h midi, pour la finale du Chrono Creuse.
8: D'accord. À demain, alors. Bonne journée.
0: Oui, alors, du creusois du jour, plutôt. Allez, à demain, Marcel. Passez une belle journée. En attendant, c'est Zouk Machine, tiens, pour féliciter Marcel et se déhancher avec ce titre, Maldon, à 11h49. Oh.

0: Maldon, Zouk Machine sur votre radio, ici Creuse à 11h53, juste après vos infos de midi. C'est Enora Malagré qui nous rejoint pour son émission. On vous doit bien ça. Bonjour Enora.
1: Bonjour à toutes et à tous. Tout à l'heure, nous vous parlerons logement. Comment alléger votre facture? Plein de bons plans parce qu'on vous doit bien ça. À tout de suite sur votre radio ici.
0: À tout de suite, Enora Malagré avec toute la team. Vous allez retrouver Dr Kerzek, Pierre Famin et bien d'autres. En attendant, Ville de Lumière, Gold à 11h50.

0: Katy Perry, A Kiss the Girl sur votre radio, ici Creuse, 11h59.
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0: Merci d'avoir choisi la première radio de Creuse, ici Creuse, il est midi. L'actualité avec vous, Fanny Boucaud, et des chiens de chasse se font vacciner en ce moment.
2: Contre la maladie d'Ojeski, mortelle pour les chiens, elle touche les sangliers et peuvent donc les contaminer. Une chienne est morte dans le secteur de Gouzon en janvier dernier. Alors avec la reprise de la chasse, certains viennent en clinique avec leur meute. Il faut dire qu'il n'existe aucun traitement contre cette maladie, seul un vaccin. Alors les chasseurs s'organisent donc pour venir ensemble à la clinique d'Ahun, par exemple. Une démarche importante pour Floriane Laffey, vétérinaire à la clinique.
3: Pour les chiens, les symptômes vont évoluer sous 24-48 heures jusqu'à la mort. Donc c'est des symptômes neurologiques. C'est pour ça qu'on l'appelle pseudo-rage, parce que du coup les symptômes sont assez similaires avec des symptômes neurologiques aigus, aussi du prurite, c'est-à-dire qu'ils se démangent de manière démentielle. On a juste le vaccin en prévention. Il y a une communication par la fédération de chasse là-dessus. Après, c'est vrai qu'on n'a quand même pas eu énormément de demandes pour la vaccination. Il y en a certains qui ne voient pas encore l'intérêt, qui sont méfiants aussi potentiellement sur les effets secondaires, ce que je peux comprendre. Perdre une meute entière, ça peut aller vite.
2: Comme ce vaccin est commercialisé pour les porcs, normalement, il se commande uniquement par lot de 40 doses. Les propriétaires doivent donc s'organiser pour amener 40 chiens à vacciner d'un coup. Après plusieurs semaines d'incivilité, la mairie de la Souterraine demande à ses habitants d'être plus vigilants. Les cambriolages et les vols sont un peu plus nombreux en ce moment et la municipalité a d'ailleurs demandé à la gendarmerie de laisser en place ses moyens déployés dans la ville depuis plusieurs jours. En début de semaine, un jeune de 17 ans a été arrêté suspecté de plusieurs vols dans des voitures. Si vous voyez apparaître sur votre téléphone le 0800 112 112, il faut décrocher. C'est le numéro des services d'urgence mis en place en Creuse qui prennent contact avec vous et non pas un énième démarchage téléphonique pour vous vendre des panneaux solaires ou une formation. En revanche, si vous devez contacter les secours, il ne faut pas utiliser ce numéro mais toujours appeler le 17 ou le 18 pour les pompiers.
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2: On a appris hier la mort de Jean-Paul Rapneau à 94 ans. Le cinéaste avait présenté son Cyrano de Bergerac avec Gérard Depardieu et avait conquis le public. Il a aussi mis La Vie de Château ou encore Le Sauvage avec Catherine Deneuve. Mais il a aussi eu Feltin avant tout ça. Et oui, l'un des plus grands réalisateurs césarisés a débuté chez nous avec un court-métrage produit à la fin des années 50. Bâtissons l'avenir est un film au format 16 mm sur le LMB, le lycée des métiers du bâtiment de Feltin.
4: On nous avait dit que l'école était unique au monde. Qu'on venait la voir de partout. Moi, je la trouvais grande. Si grande que j'en étais intimidée.
2: Un film qui fait encore la fierté de l'établissement et de son proviseur Bertrand Bliès.
5: Il a un charme désuet, je dirais même qu'il sent bon la naphtaline en fait. Dès le début, il montre que les élèves, déjà à cette époque-là, venaient de partout en France et même d'outre-mer. Et c'est aussi un petit peu finalement l'histoire des maçons de la Creuse qu'il nous raconte Rapneau dans son film, puisque c'est un creusois qui va construire les cités de la banlieue de Paris. C'est très touchant de voir quelqu'un qui se destinait à une grande carrière, hein, qu'on a bien connue, de voir qu'il a pu s'intéresser à cette histoire singulière de cette école, déjà à l'époque prestigieuse. Et c'est bien ce que dit le premier rôle dans le film. Tout l'intérêt de cette école, c'est qu'elle est aussi en milieu rural.
2: Et Jean-Paul Rapneau aimait tant la Creuse qu'il y venait régulièrement, notamment pour participer à plusieurs reprises au festival Ciné des Villes, Ciné des Champs de Bourganeuf, où il a d'ailleurs présenté Cyrano de Bergerac dans une église. C'est l'un des souvenirs d'Annie Miller, amie du réalisateur et fondatrice du festival, qui a bien souhaité raconter d'autres anecdotes au micro d'ici Creuse. Son interview est à réécouter dans l'info d'ici sur notre site. Bonne nouvelle, ce matin, le guichet Grand Rouleur a destiné des ménages les plus modestes est prolongée jusqu'à la fin du mois face à la hausse des carburants. Ce sont donc 100 euros d'aide pour 3 millions de Français. Les aides pour les secteurs les plus exposés à la hausse aussi des carburants sont également reconduites pour 2 mois. Ça concerne principalement les agriculteurs et les entreprises du BTP.
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2: Il va faire beau, il va faire chaud. J'ai plus la chanson en tête, mais c'est à peu près ça, non, Kevin, pour la météo.
0: Oui, bah il va peut-être pleuvoir là, en fait.
2: Non, mais enfin, à un moment donné, vrai. D'accord.
0: Bon, il y a de la pluie lundi, mardi prochain.
2: Ah oui, voilà. Ah, voilà. Moi, je vous parle d'aujourd'hui. Ah, ça nous intéresse aujourd'hui.
0: Ah oui, mais aujourd'hui il y a du soleil, bien sûr. Voilà. Tout ce week-end, il y aura du soleil.
2: Et
0: jusqu'à 35 degrés cet après-midi. On attend, par exemple, 27 à la Courtine et Jean-sur-Pigerol, 28 à la Souterraine et Guéret, 29 à Bourgneuf et Évolé-Bain, 30 à Boussac, la maximale 31 degrés. À Aubusson, il est temps pour moi de vous laisser, de vous dire que je vous retrouve tout à l'heure, 13h30, 16h pour votre après-midi en musique. En attendant, c'est Enora Malagré.
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6: Bonjour à tous, quel bonheur de vous retrouver tous les midis sur votre radio. Ici, bienvenue dans votre nouveau rendez-vous. Ici, on parle bon plan, vie quotidienne, arnaque à éviter, santé. Nous sommes là pour vous rendre service parce qu'on vous doit bien ça. C'est le titre de ce nouveau rendez-vous quotidien sur votre radio. Ici, nous sommes ensemble jusqu'à 13h. Je m'appelle Enora Malagré et voici la joyeuse bande qui m'accompagne. Aude Razo, madame anti-arnaque. Coucou Aude.
7: Coucou, coucou tout le monde.
6: Valère Coréard et ses bons plans conso. Bonjour. Bonjour Valère.
8: Salut Nora, bonjour à toutes et tous.
6: Elsa Wolinski, ses petites astuces au quotidien. Bonjour ma Elsa.
9: Bonjour.
6: Et la star, Gérald Kierzek.
10: Vous me gênez. Bonjour Nora, bonjour à tout le monde.
6: Il faut dire la vérité à nos auditeurs. Gérald Kierzek, notre médecin. Et aujourd'hui, c'est très sérieux. On va, j'ai roulé les airs, dis donc. On va parler logement. Et oui, gros dossier. Comment alléger votre facture, chers amis? Nous avons moult solutions dans notre besace. Nous allons les partager avec vous parce qu'on vous doit bien ça. Vous voulez nous en parler? Appelez-nous ou laissez-nous un vocal sur notre WhatsApp. C'est gratuit, hein, bien sûr. 0810 055 056. Nous sommes là pour vous. Et puis, posez-nous, pardon, vos questions comme l'a fait Marie aujourd'hui.
11: Bonjour, je m'appelle Anne-Marie. J'aimerais savoir, en savoir plus sur la proposition d'allonger la durée de vie des médicaments.
6: Ah, très intéressant comme question. Merci infiniment, Marie, de nous la poser. Et ça sera une question, bah, du coup, plutôt pour Gérald Kierzek, notre médecin.
12: C'est un projet qui s'appelle Longue vie aux médicaments et aux patients.
6: Et vous allez y répondre plus longuement dans une trentaine de minutes. Et puis le meilleur pour la fin, tout au long de l'année, je vais booster votre pouvoir d'achat. 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Et on démarre avec vous, Valère, et puis aussi Aude, bien sûr, qui sera avec nous sur ce gros dossier logement. On veut alléger la facture. On veut surtout, cher Valère Coria, ne plus se faire avoir, notamment par nos propriétaires.
8: Oui, alors on ne va pas non plus jeter l'opprobre sur tous les propriétaires.
6: Bien
8: mais,
6: sûr.
8: Mais c'est vrai que là, moi je voulais vous parler de l'encadrement des loyers. Vous savez, c'est cette règle qui fixe que dans certaines communes, un loyer maximal au mètre carré est en place et le propriétaire n'a pas le droit de le dépasser. Voilà, ça c'est la règle. Seulement, ce matin, le 6e baromètre de la Fondation pour le logement a été publié. On a appris que 37% des annonces dépasseraient le plafond légal.
6: Oula, c'est beau. Je pense que mon proprio en fait partie, pardon.
8: Alors attention, ce sont les annonces. Ça veut pas dire tous les baux ont été examinés. D'accord. C'est ce qui est visible. Mais enfin, néanmoins, c'est quand même une tendance de fond. Et le dépassement moyen serait de 159 euros par mois. Ça veut dire que dans un tiers des cas, potentiellement, les locataires paieraient 150 euros.
6: Pardonnez-moi, c'est énorme.
9: Mais oui, c'est énorme.
8: Ben oui, c'est énorme, évidemment. Alors, le plafonnement, où est-ce qu'il s'applique pour savoir si vous êtes concerné? Dans près de 70 communes. Il faut savoir que c'est une expérimentation qui d'ailleurs doit se terminer là dans 2 mois, mais le gouvernement s'était engagé à ce qu'elle soit prolongée. Donc ça, c'est une affaire à suivre. 70 communes aujourd'hui, Paris, Lille, Lyon, Villeurbanne, Bordeaux, Montpellier, certaines communes aussi de Grenoble, Alpes, Métropole, du Pays Basque ou encore de la Seine-Saint-Denis. Il s'applique lors, le plafonnement, d'une première location, d'un changement de locataire ou de renouvellement du bail. Okay. Comment est-ce qu'il est calculé? On ne va pas faire trop dans les détails, mais en gros, vous avez au départ un loyer de référence au mètre carré.
6: D'accord.
8: Ça existe dans la ville. Ensuite, le propriétaire, il peut majorer 20% de ce loyer de référence. Donc, il a le droit d'aller 20% au-dessus. Et vous multipliez cet indice de référence majoré par le nombre de mètres carrés. Et là, vous avez ce qu'il a le droit de faire.
6: D'accord.
8: Okay.
6: Très bien.
8: La bonne nouvelle, c'est qu'il existe un simulateur pour comprendre tout ça.
6: Parce que moi, je suis nulle en maths. Non, mais... c'est Aude Razeau, madame Encerna, qui est en maths.
8: Parce qu'on va avoir besoin de l'aide de Aude là, sur ce sujet. C'est que,
6: oui, pour avoir le droit.
8: Voilà, le propriétaire peut aussi ajouter un complément de loyer. C'est prévu dans le bail au départ. C'est-à-dire, vous êtes dans un endroit un peu extraordinaire. Il y a une très grande terrasse. Il y a, je ne sais pas, un truc un peu fou. Et là, il a le droit d'aller encore un petit peu plus loin. Mais ça doit être prévu dans le bail.
6: C'est ce que fait Gérald Kierzek, notre médecin.
10: En plus des 20%.
8: En plus des 20%. Donc, si vous pensez être concerné, soit vous le savez pas et vous voulez vérifier, ou alors vous voulez savoir si vous êtes dans les clous, il y a un site internet.
6: Elsa Wolinski veut vérifier dans la seconde.
8: Vous tapez simulateur encadrement loyer service public, d'accord, pour aller sur le site service-public.gouv.fr. En fait, c'est celui-là qui est officiel.
6: Oui, donc, nous le redonner une deuxième fois, je suis preneuse.
8: Bien
6: encore.
8: Sûr, on le mettra aussi sur la page de l'émission.
6: Évidemment.
8: C'est encadrement des loyers simulateur. Service public.
6: Parfait.
8: Comme ça, vous arrivez sur le bon site. Il faut que ce soit sur service-public.gouv.fr. Et là, vous saurez peut-être, voilà, si vous vous faites déjà arnaquer, ça dure depuis un moment, ou vous êtes sur le point de l'être.
6: De l'être. Aude Razeau. Les recours, qu'est-ce qu'on fait, nos droits
7: recours,
6: sur ce sujet?
7: Effectivement, on ne va pas non plus tomber dans le conflit directement. Déjà, moi, si effectivement vous vous rendez compte sur le simulateur que votre propriétaire ne respecte pas l'encadrement des loyers, que vous payez trop cher votre loyer, bon, déjà, contactez-le gentiment, dites-lui, hein, vous avez vérifié, le loyer est trop cher. Vous demandez à ce que le loyer soit baissé, on discute en bonne intelligence. Coup de fil, sinon lettre recommandée avec accusé de réception, c'est conseillé.
6: Ouais.
7: Si vous faire ça bien. S'il refuse, s'il ne répond pas, bien sûr, ça peut arriver, et on voit bien sans doute que ça arrive, vu les chiffres qui sont tombés ce matin de la Fondation pour le logement. Votre interlocuteur, le nouveau, c'est la Commission départementale de conciliation. Commission départementale de conciliation, c'est gratuit. L'idée, c'est quoi? C'est de se mettre autour d'une table, tout le monde autour d'une table, et on résout ça ensemble, intelligemment, entre bailleurs et locataires, sans passer par un juge. Attention, c'est pas coercitif, parce que du coup, si à nouveau, il n'y a aucun accord qui est trouvé avec votre propriétaire, si ça échoue, vous pouvez demander à ce que la mairie, la préfecture, adresse une mise en demeure au propriétaire, ou sinon vous pouvez saisir les juges. Alors, si le propriétaire ne respecte pas l'encadrement du niveau des loyers, il peut payer une amende quand même jusqu'à 5000 euros. 15000 euros.
6: Vous entendez,
7: si
6: Gérald Kierzek?
10: Non, mais alors, vous
6: ça
10: rigolez.
6: Vous prend au pif.
10: Non, moi, j'ai un petit studio que je loue et ça passe par une agence et l'agence oblige à être dans les prix encadrés. Donc, alors là, pour le coup, il n'y a pas de discussion parce que c'est la responsabilité de l'agence immobilière
6: absolument,
10: qui est mise en cause.
6: Très bien.
7: Et Valère, vous parliez du complément de loyer, donc l'exception qui permet d'aller au-delà de l'encadrement. Vous avez 3 mois pour contester aussi ce complément après la signature du bail. Ce n'est pas parce que vous avez signé que c'est trop tard.
6: Merci pour ces bons tuyaux, si je puis me permettre, cher Aude Razeau, et merci à Valère Corrère. Dans un instant, un très bon plan de Valère Corrère. On va parler colocation intergénérationnelle. Mais pour l'heure, The Pretenders, oh là là, cet accent merveilleux, Don't Get Me Wrong, sur votre radio ici.

0: Don't Get Me Wrong sur votre radio, ici, dans On vous doit bien ça. 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
0: Bienvenue dans votre nouveau rendez-vous quotidien. On est ensemble jusqu'à 13h. Nous parlions logement, on parlait plutôt côté propriétaire et l'encadrement des loyers. On va parler d'un bon plan assez fou hein, que va nous décrire Valère dans un instant, la coloc intergénérationnelle. Plus tard dans l'émission, on parlera des maladies cardiovasculaires. Elsa aussi nous parlera de sa fille aînée qui a quitté le nid vide, justement, qui est partie prendre un appartement toute seule. Mais donc, alors, Valère, parlez-nous de cette histoire de coloc intergénérationnelle qui nous permet de payer moins cher le loyer.
2: Alors, c'est moins cher pour le jeune et c'est un petit complément de revenu pour le senior. Moi, je trouve que c'est une belle idée, c'est presque génial, c'est du bon sens.
0: Ah, j'adore.
2: Voilà, ouais, ça nous réunit.
0: Très humaniste, en plus, c'est tout ce qu'on aime.
2: Exactement. Qu'est-ce que c'est ? C'est un senior de 60 ans ou plus qui héberge un jeune de moins de 30 ans en échange d'une participation financière modeste. Donc le jeune bénéficie quoi ? D'un logement abordable, convivial, et puis en plus il a droit aux aides au logement, donc ça c'est quand même très cool. Le senior, lui, il a une présence rassurante, davantage de convivialité, quelques services, un complément de revenus. Alors attention, les services, ils doivent rester ponctuels, des petites courses, un petit coup de main informatique, sortir les poubelles, ouvrir les volets, enfin voilà, ça doit pas être du boulot, sinon c'est un contrat de travail, c'est encore autre chose, hein, évidemment. Faut pas remplacer un professionnel. Et si le senior est locataire, son propriétaire ne peut pas lui refuser de se mettre en colocation intergénérationnelle.
0: D'accord.
2: Faut juste l'avertir, mais il n'a pas le droit de refuser.
3: C'est pas considéré comme de la sous-location.
2: Exactement, Gérald a tout compris.
0: Et on a de la chance, parce que figurez-vous qu'on a une collègue ici qu'on adore sur la radio ici, qui s'appelle Clarisse.
4: Bonjour Enora.
0: Bonjour Clarisse, bienvenue dans On vous doit bien ça.

0: ma chambre, ma salle de bain, mes toilettes et une place de parking. Et le seul service que je dois rendre, c'est nourrir le chat. Parce qu'en gros, François travaille et des fois, il part à Genève, à Toulouse. Et donc, il part. Donc, moi, je m'occupe de l'appartement et du chat.
1: Non, mais c'est vraiment génial. Donc,
2: François est célibataire?
3: Oui. Elsa Wolinski. C'est reparti. Et surtout, les doses, on doit bien vous le dire, tout au long de la saison, elle cherchera un mari. Voilà, comme ça, vous savez, il y a une fiction carrément là.
1: C'est un super bon plan parce que c'est vrai que c'est vraiment hyper abordable. Mais comment elle vous est venue cette idée, Clarisse, de se mettre en colocation intergénérationnelle?
0: Grâce au film L'étudiante et Monsieur Henri, je ne sais pas si vous connaissez, mais ça parle de cette colocation intergénérationnelle. Je l'avais vu, j'avais 19 ans. Et à la base, j'étais encore chez mes parents et je me suis dit, pourquoi pas, si un jour, demain, je pars, pourquoi pas faire ça? Parce que c'est un vrai bon plan. Il y a des loyers qui commencent à 100 euros. Moi, je paye 450 euros. Donc, c'est tout à fait abordable parce que je ne pourrais pas payer plus aujourd'hui. Donc, non, franchement, c'est très chouette. Et puis surtout, avec François, on a créé vraiment une relation de tonton. Enfin, je considère comme mon oncle. Aujourd'hui, il m'a incité à repasser mon BTS parce que j'avais raté mon BTS. Moi, je lui apprends les technologies, ChatGPT, parce qu'il est vraiment nul. Mais il m'écoute pas tout le temps.
3: C'est normal.
0: Et quand il a des dates, Elsa, justement, il me demande des conseils. Il m'appelle, il me dit, Clarisse, comment je m'habille? Est-ce que je choisis plutôt cette cravate?
3: Vous voyez, Gérald, ce qui vous attend. Voilà.
4: Non, mais ça, d'abord, j'ai pas encore 60 ans. Et là, il est riche, votre François.
0: Non.
4: C'est encore mieux, c'est le bonus.
3: Oui, c'est pas faux. Je trouve ça formidable.
1: Alors, il y a une vraie question qui angoisse souvent les seniors, c'est le binôme en fait, sur qui je vais tomber.
3: Et ça peut aussi parce que ça peut pas être aussi idyllique que la relation entre Clarisse et ce cher François.
1: Comment vous avez fait pour tomber sur un François?
0: Eh bien, grâce à l'entreprise Colibri, mais qui a fait faillite, donc elle n'existe plus aujourd'hui, mais en fait l'entreprise Colibri met en relation des personnes qui ont des points communs. C'est-à-dire que moi, du coup, j'ai des points communs théâtre, cinéma, musique avec François.
3: C'est comme une sorte de site de rencontre, sauf qu'il n'y a pas d'enjeu sentimental.
0: Exactement. En colocation, du coup, il n'y avait aucun enjeu dès le début. À la base, je devais rester un an, au final ça fait 4 ans maintenant, on s'entend super bien. Il a une fille qui a 22 ans, donc on a 4 ans de différence avec elle, et c'est vraiment très agréable de pouvoir partager des moments avec eux. Et du coup, on partage du temps, je l'ai dit, on fait du piano, mais je lui apprends aussi à faire des étirements parce qu'il est pas souple. Du coup, on s'étire.
3: Allez, bim, petite cartouche pour François. Moi, je trouve ça beaucoup trop mignon. Valère, du coup, vous avez des sites à nous recommander?
1: Moi, j'en ai un que j'aime bien, il me semble que c'est une asso d'ailleurs, c'est Ensemble deux générations.
3: Ah, je connais, c'est fabuleux.
1: Voilà.
3: Fabuleux, les amis.
1: L'intérêt, c'est que ils sont d'abord très pédagogiques sur le site. Ça, c'est important pour comprendre de quoi on parle, même si là, vous avez déjà un beau mode d'emploi. Mais surtout, vous pouvez échanger avec eux, leur poser vos questions, vos inquiétudes. Il y a notamment des petits enjeux de fiscalité, la contractualisation, la façon dont ça se passe. Et puis, des entretiens aussi réguliers du binôme pour s'assurer que, voilà...
0: Que tout se passe bien.
1: Que tout se passe bien. Parce que c'est ça, l'enjeu, quand même.
2: Parce que ça fait un peu peur.
1: Enfin, vivre ensemble, c'est pas rien.
2: Ça a l'air joli comme ça, mais ça peut inquiéter.
0: Surtout sur le papier, quand j'ai annoncé à ma mère que j'allais vivre chez un monsieur de 65 ans, elle m'a dit peut-être pas.
3: Bah, évidemment,
0: et du coup, on a fait un FaceTime avec lui, parce que moi j'étais à Toulouse à ce moment-là. D'accord. Il nous a montré tout l'appartement, il s'est présenté, et au final, ça m'a rassurée, ça l'a rassurée aussi.
3: Bien sûr.
0: Puis elle m'a déménagé, donc on s'est tous rencontrés.
3: Merci, chère Clarisse. Voilà, un vrai bon plan, la colocation intergénérationnelle. Comment payer un peu moins son loyer, comme l'a dit Valère Correa, un petit plus, un petit complément de retraite, si je puis me permettre. Dans un instant, on aura une auditrice qui va nous parler taxes foncières. Faites comme elle, appelez-nous 0810 055 056, c'est notre WhatsApp et c'est gratuit. Bienvenue dans On vous doit bien ça. Pour l'heure, on écoute Grand Corps Malade, le prochain rêve sur votre radio, ici.

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0: Le prochain rêve, Grand Corps Malade, avec Stiletto sur votre radio ici.
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0: 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Midi 25, tout pile sur votre radio. Ici, bienvenue dans votre nouveau rendez-vous. On vous doit bien ça. On parle logement depuis le début de cette émission. Comment alléger votre facture. On vous a donné plein de bons plans grâce à Valère Coréard, notre monsieur bon plan. Vous êtes très nombreuses et très nombreux à réagir au 0810 055 056. C'est votre émission. Hein. N'hésitez pas, venez chez nous. C'est un WhatsApp, c'est gratuit. Vous pouvez aussi nous laisser des textos, des messages vocaux. C'est aussi le numéro du standard. C'est un couteau suisse, numéro de téléphone. Alors nous avions d'ailleurs Catherine de Drancy qui tente de nous joindre mais apparemment qui capte pas très bien mais qui voulait aborder avec nous un sujet très intéressant, la taxe foncière. Ah là là. Parce qu'elle a augmenté cette taxe foncière de 15% je crois, Valère Coréard.
2: Ça dépend où.
3: Ça dépend.
0: Ah, ça dépend où. Mais oui, je suis blonde. Je suis pas toujours sur le coup. C'est bien pour ça que je fais cette émission, pour apprendre plein de choses.
2: En fait, c'est la commune qui va décider de l'augmentation ou non de la taxe foncière. Alors c'est vrai, c'est un levier pour trouver de nouveaux revenus en fait, et parfois on a de mauvaises surprises. Je crois que Catherine, elle nous avait déjà laissé un petit message, en tout cas on a échangé avec elle, c'est qu'elle a pris 15% quand même
0: dans... Oh là là, c'est énorme.
2: Il y a une petite part automatique autour de 1% je crois, enfin on en parlait avec Aude hors antenne. Ouais. Enfin 15%, c'est vrai que ça fait mal. Alors que faire dans ces cas-là? Bon, il va falloir la payer cette taxe foncière, mais il peut y avoir quelques solutions. Moi, la première chose, c'est que si ça vous coince, c'est que de toute manière dans l'absolu, même s'il y a pas d'augmentation, cette taxe foncière et la taxe de trop, vous pouvez écrire aux impôts. Vous allez sur la messagerie sécurisée, je vois Aude qui me regarde, attention aux arnaques. Exactement. Donc vous allez bien sur impots.gouv.fr, messagerie sécurisée, et à propos de votre taxe foncière, tout simplement, vous expliquez que vous êtes en galère.
0: Écoutez, c'est formidable, mais le standard est en train d'exploser, c'est vrai. Nous avons une autre auditrice qui veut aussi nous parler de la taxe foncière, je crois qu'elle s'appelle Evelyne. Bonjour chère Evelyne.
4: Bonjour à tous.
2: Bonjour.
0: Bonjour. Mais bienvenue.
4: Bonjour, bonjour.
0: Bienvenue dans ce nouveau rendez-vous.
4: Merci.
0: Alors vous.
4: Oui, ce nouveau rendez-vous, petite parenthèse, il est super extra.
0: Oh, c'est génial. Vous allez faire pleurer.
4: Faut continuer.
2: Merci.
0: Merci. Je suis très fragile en ce moment, j'ai les hormones au plafond, chère Evelyne.
4: D'accord.
0: Ce sera le sujet d'une autre émission. Chère Evelyne, vous avez envie de nous parler aussi de cette satanée taxe foncière. Racontez-nous.
4: Voilà. Alors, je vous raconte, la taxe foncière a considérablement augmenté dans les stations, alors de ski, aussi les stations balnéaires.
0: Oui.
4: C'est-à-dire qu'il y a une surtaxe très importante, c'est-à-dire plus 50%, pour ces appartements. Mais quand on n'est pas concerné par ces locations-là, finalement, on paye aussi. Donc, je voulais savoir si c'est normal. À mon avis, c'est pas normal.
0: Non.
4: Est-ce qu'on pourrait faire quelque chose?
0: Alors, je vois Valère Coréard qui fait une moue un peu boudeuse. Quand il est pas content, c'est qu'il a quelque chose à lire.
2: Non, mais en fait, vous soulevez un vrai sujet. C'est-à-dire, dans les stations très touristiques, il y a ceux qui y vivent à l'année et qui louent pas leur appartement, donc c'est pas une source de revenus, et ceux qui sont en résidence secondaire, par exemple, et c'est une source de revenus. Alors, je me renseignerai parce que j'ai pas la réponse sur la possibilité. Est-ce qu'il y a des villes qui font deux impôts, qui imposent différemment locaux ou les autres? Mais ce qui est sûr, c'est que si vraiment vous êtes coincé là pour la payer, écrivez sur impots.gouv.fr parce que vous pouvez avoir un échéancier. Il peut y avoir une exonération partielle et exceptionnelle. Il ne faut pas hésiter à demander. Et pour le reste, on va se renseigner et on vous répond demain ou début de semaine prochaine.
0: Merci. Valère Coara va faire ses devoirs et il adore ça.
4: Merci,
0: on vous embrasse très chaleureusement, chère Evelyne. Et alors, là, c'est un de mes petits moments préférés dans l'émission, puisque c'est 200 € qui vont partir. Vous savez, tout au long de l'année, je booste votre pouvoir d'achat. Là, tout de suite. Maintenant, il y aura même un deuxième auditeur plus tard dans l'émission. Mais pour l'heure, nous allons accueillir David, qui nous appelle de Aizy-Jouy dans l'Aisne. D'ailleurs, je salue de tout mon cœur ici Champagne-Ardenne. Coucou les copains et bienvenue à vous, cher David.
5: Eh ben bonjour à toute votre équipe, pardon, je suis un peu ému.
0: Bonjour David.
3: On pleure aujourd'hui.
0: Mais pourquoi vous êtes ému David?
5: Vous écoutez avec attention sur plein de sujets, donc voilà.
0: Bon, ben on espère que l'émission vous plaît. Vous êtes contrôleur technique dans le bâtiment, vous avez deux enfants, cher David.
5: Voilà, non, ils sont plus, il y a syndrome du nid, ils sont plus à la maison.
6: Vous aussi David,
0: parce qu'Elsa Wolanski va en parler ça dans un instant, parce que ça serre un peu le cœur, mais pour le moment, on vous l'annonce avec bonheur, c'est 200 € pour vous David.
6: Bravo.
0: À dépenser en cette rentrez voilà dans une grande enseigne, ça fait toujours un peu plaisir, ce petit coup de pouce. Vous êtes inscrit sur ici.fr, cher David, et voilà comme quoi ça fonctionne. Merci David, on vous embrasse très très fort, et dans un instant on continue. On vous doit bien ça, c'est votre nouveau rendez-vous jusqu'à 13h sur votre radio ici.
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0: Midi 32 sur votre radio Ici. Bienvenue dans votre nouveau rendez-vous. Ici, nous parlons bon plan, vie quotidienne, arnaque à éviter, pardon. On parle aussi santé. Nous sommes là pour vous rendre service parce qu'on vous doit bien ça. C'est le titre de ce nouveau rendez-vous quotidien. Nous sommes ensemble jusqu'à 13h. Je suis Enora Malagré. Je suis avec Aude Razo, Valère Coréard, Gérald Kirzek et Elsa Wolinski qui, dans un court instant, nous parlera comment faire face au départ de son enfant quand il quitte le petit nid. Et puis, notre médecin tout à l'heure qui nous parlera maladie cardiovasculaire, c'est important. Et pour l'heure d'ailleurs, Gérald Kirzek va répondre au vocal de notre auditrice Marie qui nous a appelé au 0810 055 056.
12: Bonjour, je m'appelle Anne-Marie. J'aimerais savoir, en savoir plus sur la proposition d'allonger la durée de vie des médicaments. Quels médicaments seront concernés? Et de combien leur date limite de consommation sera prorogée. Voilà, merci, au revoir.
0: Mais merci à vous, surtout, chère Marie, faites comme elle. Hein, vous avez une question, on a forcément des solutions. 0810 055 056, c'est un WhatsApp et c'est gratuit. Gérald Kirzek.
13: Et pour l'instant, c'est un projet. Donc vraiment, le message, c'est ne le faites pas tout seul avec vos médicaments, etc. En disant, oh, bah, c'est pas grave, la date est dépassée. C'est un projet qui concerne 73 médicaments. L'idée, c'est de se dire, il y a une date de péremption actuellement de 2-3 ans. Si on la prolonge jusqu'à 4 ans, parfois 5 ans, est-ce qu'il y a les mêmes conditions de sécurité, de conservation et d'efficacité? Parce que longue vie aux médicaments, oui, mais c'est longue vie aux patients, parce qu'il faut évidemment qu'il n'y ait pas de toxicité et qu'il y ait une efficacité des médicaments. Donc pour l'instant, c'est dans les tuyaux. Ça concerne les antibiotiques, certains médicaments comme le lithium, le paracétamol, le lévothyrox. Bref, il y a une liste de 73 médicaments. Ça ne va pas concerner les collyres, les sirops, parce qu'on sait que ça, c'est très court, et notamment dès que c'est entamé, ça, c'est une durée extrêmement courte.
0: Pardonnez-moi, combien de temps ça dure, du coup,
13: si vous dites... Un collyre, quand vous l'ouvrez, au bout d'une semaine, il faut le jeter.
0: D'accord, ok.
13: Donc il faut faire attention. attention, il faut faire attention aussi quand vous avez des médicaments, l'aspect, même si c'est dans la date, en dessous de la date de péremption, théoriquement il est encore bon, mais il a changé d'aspect, la texture a changé, ça veut dire qu'il a pris un petit coup de chaud ou un petit coup de froid, il a changé de couleur, eh bien il ne faut pas le consommer, il faut le rapporter à son pharmacien. Donc ne prenez pas l'initiative seul.
2: Je gesticule.
14: Valère Coréard, notre monsieur bon plan,
2: on ne jette pas les médicaments à la poubelle, évidemment, ni dans les toilettes, Gérald.
14: Non, dans les toilettes, il y a des gens qui jettent des médicaments dans les toilettes.
13: Alors, bien sûr.
14: Oui, je ne vais pas dire. Si, je vais le dire, ma mère, pardon. Non, mais elle ne l'a pas fait exprès. Mais ça pollue énormément. Oui, il faut faire attention.
13: Ça pollue énormément. Donc, il y a un système qui s'appelle Cyclamed, qui est géré par les pharmacies. Vous rapportez en pharmacie. Ensuite, il y a un réseau qui vient collecter. Il n'est pas question de le mettre dans les toilettes, de le mettre sur la voie publique, etc. Parce qu'on le retrouve dans les nappes phréatiques. On le retrouve, en fait,
2: c'est dans notre eau.
13: Dans votre eau, tout simplement. Alors, même si l'eau du robinet, elle est traitée, mais quand on fait des dosages avant traitement, il y a plein de médicaments. Donc, pour l'instant, c'est un projet. Ça ne me semble pas complètement aberrant. L'objectif, évidemment, pour le gouvernement, c'est de faire des économies.
14: Bien sûr, évidemment.
13: De se dire, voilà, si on prolonge la durée, on va faire des économies à l'échelle globale. Mm-hmm. Et c'est plutôt pas mal parce qu'on consomme énormément de médicaments et on en jette, enfin, en tout cas, on en rapporte à la pharmacie ou on n'en consomme pas beaucoup trop.
15: Est-ce qu'il ne faut pas faire un petit ménage de temps en temps? Parce que moi, mon placard, mais j'ai des tonnes de boîtes de médicaments, je ne sais même plus de quand ils datent.
14: Nettoyage de printemps.
13: Bien sûr. Vous ne devriez pas avoir des antibiotiques, des médicaments comme ça sur prescription, parce que ce n'est pas parce que ça a marché le premier coup, ou pour votre fille ou votre mère, que ça va marcher pour vous. Et vous ramenez à la pharmacie. Et puis, évidemment, les médicaments comme le paracétamol, si la date de péremption est dépassée, ça, ce n'est pas très grave. Soyons plus prudents sur d'autres médicaments. Je pense aux médicaments pour le cœur ou pour la thyroïde,
14: oui,
13: où là, il y a ce qu'on appelle une marge thérapeutique qui est très courte.
14: Merci beaucoup Gérald Kierzek et merci à notre chère auditrice Marie, faites comme elle, je le répète, 0810 055 056. Nous écoutons Zaz, On ira dans On vous doit bien ça, votre nouveau rendez-vous quotidien sur votre radio. Ici, on est ensemble jusqu'à 13h.

0: On ira sur votre radio, ici.
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0: 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C'est votre nouveau rendez-vous quotidien sur votre radio, ICI. Continuez à nous appeler au 0810 055 056. Oh, nous allons parler d'un sujet très concernant pour les papas et les mamans aux petits cœurs sensibles grâce à notre Elsa Wolinski. Et puis dans un court instant, on parlera maladie cardiovasculaire avec notre médecin, éminent médecin, Gérald Kirzek. Elsa Wolinski,
2: ben oui, parce qu'on
0: votre aîné a quitté le nid, on parlait
2: mais
0: logement
2: oui,
0: tout à l'heure.
2: On parle logement, mais est-ce qu'on peut prendre juste une seconde, s'il vous plaît, pour parler du nid vide? Mais oui, parce que moi, c'est ce que j'ai vécu cette année. Ma fille aînée, à 20 ans, est partie du jour au lendemain. Elle a décidé de partir, de quitter la maison, de me quitter,
0: oh là là,
2: moi. Non, mais je rêve. Alors, je lui ai dit, très bien, puisque c'est comme ça, tu te débrouilles toute seule.
0: Ouais.
2: Ok, tu veux partir, trouve ton logement. Et puis là, évidemment, elle n'a pas réussi. Vous pensez bien, parce qu'aujourd'hui à Paris, même pour louer 10 mètres carrés, il faut un dossier en béton.
0: Et dans toutes ces grandes villes, c'est ça le problème.
2: Oui, c'est ça. Et à 20 ans, quand on est une étudiante, on n'a pas de dossier en béton, bien sûr. C'est ça. Et donc, elle est revenue me voir. On revient toujours vers maman quand même. Sauf que moi non plus, je n'ai pas un dossier en béton. Non. Je suis maman solo, je travaille, je gagne ma vie, mais je n'ai pas le mot magique qui est le CDI.
0: Ah, ben
2: et non,
0: oui,
2: je ne l'ai pas. Je suis une journaliste freelance et en plus un peu influenceuse. Alors là, je pense que j'ai perdu totalement tous les propriétaires en disant influenceuse. Donc il a fallu faire ce que je n'avais absolument pas prévu de faire. Et là, je pense que toutes les mamans séparées qui m'écoutent vont comprendre immédiatement. J'ai dû appeler son père, ex-mari. Parce que finalement, pour que votre enfant puisse quitter ses parents, il faut commencer par réunir les parents, justement. Donc il faut deux dossiers, deux avis d'imposition, deux garants, tout ça pour 10 mètres carrés. Alors rassurez-vous, on a fini par lui trouver son studio.
0: Ouais.
2: Et comme je suis une vraie mère poule et très maline, je l'ai trouvé à deux rues de chez moi. Le nid vide,
0: envahissante, elle
3: comme par hasard.
2: Oui. Sur le nid. Voilà.
0: Merci Elsa Wolinski. Alors on rit, mais attention à Aude Razzeau, parce qu'on aborde quand même un sujet assez sérieux qui est le logement chez les jeunes. Il y a
2: difficile.
0: Des arnaques aussi là-dedans,
4: oui,
0: Madame Aude Razzeau.
4: Non seulement c'est la croix et la bannière pour les jeunes pour se loger, alors pour
0: quelle
4: tout le monde, c'est vrai,
0: enfants.
4: Mais les jeunes particulièrement, Elsa, vous avez raison, et en plus ils sont très ciblés aussi par les escrocs, par les arnaques. Je vais vous raconter une petite histoire. J'ai une étudiante qui m'a envoyé les captures d'écran des discussions qu'elle a eues avec un proprio.
0: Ouais.
4: Alors il a un appartement, il lui plaît bien, il est meublé, il est propre, il est bien placé, ça l'intéresse. Elle discute, il est hyper sympa, et j'ai envie de dire que je le trouve un petit peu trop sympa pour un proprio qui croule sous les demandes de location.
0: C'est Gérald Kirzek.
4: C'est peut-être Gérald, effectivement. Et puis là, la discussion prend un autre tour.
0: Ouais.
4: Il commence à dire, vous savez, j'habite loin, je suis déjà tombée sur des personnes qui n'étaient pas très sérieuses, ils m'ont fait faux bon pour la visite, etc. Et donc, pour s'assurer du sérieux de notre étudiante, ce proprio, qui est un faux proprio, je vous le dis tout de suite, lui demande une caution, 742 euros,
0: quoi,
4: avant de visiter l'appartement. Donc là, c'est le moment où il faut arrêter toutes les discussions.
0: Mais parce que ça n'existe pas.
4: Je le dis pour tous les jeunes, les papas, les mamans qui nous écoutent, faites passer le message, on ne paye pas avant de visiter.
0: Jamais.
4: Jamais. Et c'est pareil, maintenant il y a des faux profils réseaux sociaux qui se font passer pour des agences immobilières qui mettent des super photos, ils ont été piqués des photos ailleurs, d'autres appartements, ils vous disent c'est super, et pareil, ils se font passer pour l'agence qui demande de l'argent, 80 euros, 100 euros, pour ne serait-ce que visiter l'appartement. Et ça, c'est non, il faut tout de suite arrêter. On ne verse pas d'argent pour visiter un appartement. Ça ne va pas du tout.
0: Merci Aude Razzeau.
2: Oui, merci.
0: Elsa, qui a failli tomber dans le panneau.
2: Moi, j'aurais pu tomber dans le panneau, oui. Moi, je peux tomber dans tous les panneaux, je vais vous dire.
0: Gérald Kirzek.
5: C'est les listes, Aude, non? C'est-à-dire que les agences ou des sociétés vous proposent, soi-disant, d'avoir accès à une liste de plein de logements et ils vous demandent de payer avant.
4: Oui,
5: et en fait, sur la liste, il n'y a pas grand-chose.
4: Et c'est vrai que c'est tentant, parce qu'en fait, on a tellement de difficultés, on a tellement du mal à trouver que c'est tentant. Mais moi, franchement, je serais vraiment d'avis, ne versez pas d'argent avant la signature du bail, en fait. Alors, c'est sûr que des fois, on est en détresse.
0: Oui,
4: on est tenté,
0: c'est ça,
4: mais
0: le problème,
4: ne le faites pas.
0: Là-dessus.
4: Ça peut être honnête, ça peut être malhonnête. Dans tous les cas, le faites pas.
0: Faut pas le faire. Valère Coréard, Monsieur Bonplan.
6: Si vous êtes influenceur, vous êtes au chômage, vous êtes en CDD.
3: J'ai une solution.
0: Il a regardé évidemment Elsa Wolanski.
3: Appelez votre ex. Il y a la caution, la garantie visale, pardon. C'est une caution gratuite d'Action Logement qui peut se porter garante. C'est public, c'est gratuit. Alors, c'est sous certaines conditions, mais c'est quand même très ouvert. Et ça vient remplacer la caution des parents si vous êtes en galère.
5: Et ça sécurise les propriétaires.
3: Et ça sécurise les propriétaires qui sont remboursés en cas d'impayé.
0: Merci, chers amis, pour tous ces bons plans. Merci pour ce témoignage à cœur ouvert. Elsa Wolanski, on parle de cœur. Justement, on va parler maladie cardiovasculaire avec notre médecin Gérald Kirzek. Et puis, on va encore vous faire bénéficier de 200 euros. Encore plein de choses qui vont se passer dans l'émission. On est ensemble jusqu'à 13h. On vous doit bien ça, votre nouveau rendez-vous quotidien sur votre radio ici. Mais pour l'heure, nous écoutons, j'aime beaucoup ce titre, Billy Preston, Nothing from Nothing. À tout de suite.

0: Houston. Nothing from Nothing sur votre radio ici. Jusqu'à 13h.
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0: Midi 47 sur votre radio ici. On est ensemble jusqu'à 13h. Vous êtes très nombreux à réagir aujourd'hui, dis-nous, hein, au standard au 0810 055 056. N'hésitez pas aussi, c'est un WhatsApp gratuit, à nous laisser un vocal. Si vous avez un problème, nous avons des solutions. Nous allons parler maladies cardiovasculaires avec notre éminent médecin, Gérald Kirzek, que vous connaissez bien sur votre radio ici. Gérald.
2: Oui, c'est un bon plan pour protéger votre cœur, c'est pas mal ça. Et quand je dis bon plan pour protéger son cœur, c'est qu'on a les moyens de prévenir les maladies cardiovasculaires. En fait, ça fait partie du groupe de maladies où elles sont évitables à 80%. C'est-à-dire qu'on n'est pas en train de parler de facteurs de risque qui diminuent un peu le risque, etc. 80% des AVC, des infarctus du myocarde, de l'artérite des membres inférieurs, vous savez, les artères qui se bougent dans les jambes, eh bien ces maladies, elles sont évitable par notre mode de vie. Donc bien sûr, il y a la génétique, bien sûr, il y a des familles où il y a plus de risques d'avoir des infarctus, des AVC, etc. Mais c'est essentiellement le mode de vie et je vous donnerai quelques bons réflexes, quelques bons plans pour justement...
0: Oui, s'il vous plaît, vous êtes
2: prendre,
0: là pour ça.
2: Mais oui, prendre les choses, prendre votre santé en main tout simplement. Alors, quand on parle de maladies cardiovasculaires, on parle de quoi ? On parle de tout ce qui est cardiaque et vasculaire. Oui. Alors le cœur, ça peut être l'insuffisance cardiaque, ça peut être l'accident vasculaire, ça peut être l'ischémie, l'infarctus du myocarde, ça peut être la dissection aortique, et puis le vasculaire, c'est... Là, il y a Valère, hypochondriaque.
0: On va vous faire une confidence, chers auditeurs, il est un peu hypochondriaque.
3: Un peu.
0: Donc à chaque fois que Gérald Kirzek ouvre la bouche, j'ai l'impression qu'il a la maladie dont Gérald parle, c'est hilarant.
2: Et puis tout ce qui est vasculaire, c'est l'AVC, l'accident vasculaire cérébral, qui peut être une artère qui se bouge dans le cerveau. Ça peut être, je parlais de l'artérite des membres inférieurs, quand on marche et puis au bout de... Allez, 200 mètres, on a du mal à marcher, on est bloqué, c'est tout simplement parce que le sang n'arrive plus jusqu'à la jambe et ne peut plus alimenter les muscles. Donc, les maladies cardiovasculaires, ça regroupe tout ce qui est vaisseau au niveau du cœur.
0: Elsa Wolinski.
4: Oui, excusez-moi Gérald, mais quand même, il ne faut parler pas des femmes, parce qu'il y a quand même 200 femmes qui meurent. Oui, mais il y a quand même 200 femmes qui meurent chaque jour de ces maladies cardiovasculaires.
2: Oui, vous avez raison, parce que quand on pense infarctus en particulier, on pense un homme de plus de 50 ans, un peu bedonnant, avec du cholestérol, mais on pense pas aux femmes qui sont concernées, puisque c'est même parmi les premières causes de mortalité chez les femmes. Et pendant des années, pour ne pas dire des décennies, on a un peu négligé ça. On l'a négligé en termes de recherche, on l'a négligé en termes de développement des médicaments, on l'a même négligé quand une femme arrivait aux urgences, eh bien, elle était moins prise au sérieux qu'un homme. Si vous êtes une femme et que vous dites, j'ai un peu mal à la poitrine ou je suis essoufflé, pendant des décennies, on dit non, mais c'est rien, c'est dans votre tête, c'est les hormones, etc. Il y a des études qui l'ont documenté, qui l'ont montré. Alors, ça, j'aurais tendance à dire c'était avant.
0: Ah, parce j'espère que
2: maintenant,
0: ça change.
2: On a bien compris que les maladies cardiovasculaires, c'est aussi les femmes, et en particulier en périménopause ou après la ménopause. Ouais. Pourquoi ? Parce que les hormones qui vous protègent jusqu'à la ménopause s'inversent complètement et ne protègent plus après la ménopause. Deuxième chose, les femmes fument. Les femmes ont le même mode de vie que les hommes. Et on sait que le tabac, c'est un des facteurs de risque. On n'a pas parlé des facteurs de risque et de ces facteurs qu'on peut influencer. Le tabac, c'est vraiment le premier pourvoyeur de maladies cardiovasculaires. La sédentarité, le fait de ne pas bouger, le fait d'être dans son canapé, d'être au travail assis, de prendre sans arrêt la voiture. On parlait du sport dans cette émission où le fait de bouger, la sédentarité, c'est le facteur de risque majeur. Chez les femmes, l'association pilule, par exemple, chez les jeunes femmes et tabac, c'est quelque chose qui est assez catastrophique, bien sûr, parce que ça va faire quoi ? Ça va faire des caillots sanguins, ça va faire des embolies pulmonaires, des phlébites par exemple, donc ça fait partie des maladies cardiovasculaires. Vous voulez les bons réflexes ?
0: S'il vous plaît, monsieur.
2: Allez, vous l'avez compris, premier réflexe, le tabac. On le redit, mais il faut arrêter le tabac. C'est vraiment quelque chose de fondamental parce que c'est ça qui bouche les artères. La première artère qui est bouchée, allez, je parle des hommes, pas des femmes cette fois, c'est laquelle ? L'artère qui est bouchée.
0: La fémorale.
3: Moi, je peux plus parler, je suis en train de faire un malaise vagal.
2: C'est l'artère pénienne. Alors, je le dis parce qu'un des premiers signes un des premiers causes d'impuissance.
0: Cette artère pénienne.
2: Dans le pénis. Une des
0: Il faut le préciser.
2: Une des premières causes d'impuissance, c'est la maladie cardiovasculaire et c'est le tabac. Et ça motive, je vous assure, un certain nombre d'hommes à dire,
4: Valère,
2: j'arrête de
3: J'ai un super cœur d'un coup.
2: Allez, deuxième réflexe, faut connaître ces chiffres. Prenez votre tension artérielle. miel, vous pouvez avoir un appareil à la maison, aller faire une prise de sang pour le cholestérol, la glycémie et les chiffres du poids, ça c'est important. Ensuite, on bouge, on l'a dit, on lutte contre la sédentarité et l'alimentation, le régime méditerranéen, c'est fondamental, ça protège les artères. Donc tout ce qui est malbouffe, produit ultra transformé, ça bouche les artères. Le sucre bouche les artères. Ouais. Si vous avez une alimentation méditerranéenne, fruits, légumes, etc., ça va déboucher vos artères.
0: Merci, docteur Gérald Kirzek, pour ces précieux conseils. Dans un instant, on vous donne 200 euros de pouvoir d'achat et on accueillera un auditeur qui a réagi au 0810 0 55 0 56.
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0: Midi 53, encore quelques minutes à passer en votre compagnie, dans votre nouveau rendez-vous. On vous doit bien ça sur votre radio. Ici, de nombreuses réactions au 0810 055 0 56 et notamment celle de Philippe que nous accueillons avec bonheur. Bonjour Philippe.
13: Oui, bonjour à toute l'équipe.
0: Bonjour.
13: Tout d'abord, merci pour votre émission dans laquelle on apprend plein de choses
0: tous
13: les jours.
0: Oh, merci Philippe.
13: C'est super.
0: Oh, c'est trop chouette d'entendre ça. Merci, parce qu'on a un petit peu le trac quand même. C'est la première semaine de rentrée.
13: Mais vous vous en sentez très bien.
0: Ah, bah merci Philippe. Je prends les encouragements vraiment avec bonheur. Alors, Philippe, vous aviez envie de vous adresser, je crois, spécialement à Aude Razo, notre madame anti-arnaque, avec une problématique. On vous écoute, cher Philippe.
13: Oui, voilà. Alors, bonjour Aude.
0: Bonjour.
13: Moi, j'ai un petit problème. Depuis quelque temps, je reçois régulièrement des mails qui viennent soi-disant d'Avast, donc qui est un truc antivirus.
0: Oui, c'est ça. Tout à fait.
13: Voilà, où on me confirme que ma commande a été enregistrée. J'ai jamais rien commandé. Le problème, c'est qu'il change à chaque fois du nom de l'expéditeur. Et le problème, c'est que à chaque fois, le montant, il change. Mais c'est plus de 300 euros.
0: Oh, oui, d'accord. Oui, en plus, c'est énorme.
14: Oui, bah, effectivement, Philippe, c'est vraiment bien que vous en parliez parce que c'est un mail qui tourne énormément. Avast, vous avez raison, antivirus, c'est bon. On peut même généraliser en fait à plein de choses. En fait, c'est un faux mail de renouvellement d'abonnement ou une espèce de fausse facture. Donc, ils se font passer pour Avast. En plus, comme on maîtrise pas trop, c'est l'informatique, on ne sait pas trop si on doit renouveler, pas renouveler, on n'y comprend rien, etc. Donc, en fait, ils vous incitent juste à soit cliquer sur un lien malveillant qui va vous faire payer ce fameux 300 euros, c'est quand même énorme, soit vers un faux numéro de téléphone qui, là, alors là, vous allez tomber sur quelqu'un de très doué au bout du fil qui va vous dire oui, attendez, oui, ah oui, il y a peut-être une erreur, mais attendez, je vais vous aider. Donnez-moi votre numéro de carte bleue. Tenez, on va régler ça ensemble.
0: Tiens,
14: voyez.
0: Bon,
14: voilà, c'est vraiment. En fait, il faut vraiment faire très attention. Vous avez le bon réflexe, Philippe, quand vous dites, il faut regarder l'adresse mail de l'expéditeur. Est-ce que c'est bien Avast qui vous écrit ? Déjà, s'il n'y a pas Avast et que c'est une espèce d'adresse Gmail ou Yahoo ou Anadoo, effectivement, là, il faut pas donner suite. Vous le mettez à la poubelle. Voilà. Mais c'est vrai, je suis d'accord sur le fait que ces mails sont quand même très pénibles et que c'est compliqué de devoir toujours toujours décortiquer le vrai du faux. Bien est-ce sûr. Que c'est vraiment Avast? Est-ce que c'est pas Avast?
12: Voilà. Ouais, d'une vigilance aujourd'hui, pardon, hein, c'est quand
4: ça
12: même
4: fait flipper.
12: Quand même, un petit peu, mais enfin heureusement, Audrazo est là pour nous donner la marche à suivre pour être d'autant plus vigilant. Merci, cher Philippe, de nous avoir appelé au 0810 055 056.
13: Ce matin, juste encore une précision. Ce matin, j'ai reçu un mail de Windows comme quoi j'ai été infecté par sur mon ordinateur pour un cheval de Troie.
12: Ah ben voilà.
13: Et il y avait un numéro à appeler. Je ne l'ai pas appelé, je vous le promets.
12: Eh ben, on très bien. Mais voilà, voilà un auditeur merveilleux. Bravo, cher Philippe, pour votre vigilance. Je le répète. Faites comme lui, je le répète. 0810 055 056. Pour l'heure, nous allons accueillir Caroline de Saint-Laurent, pardon, du Var, dans les Alpes-Maritimes. Et j'embrasse ici Azur. Bravo, les amis. Elle est retraitée. Bonjour. Bonjour Caroline.
15: Bonjour Enora, bonjour toute l'équipe.
12: Bonjour.
15: Je suis heureuse d'être avec vous.
12: Oh, mais quel joli brin de voix vous avez là. Et on est très très heureux parce que vous êtes inscrit sur la page ici.fr. Et du coup, eh bien c'est 200 euros pour vous.
15: Bravo. Caroline. Merci, merci à tous. Merci, je suis très heureuse. Vraiment merci.
12: Ben, on vous doit bien ça, hein, Caroline. Et puis ça tombe bien parce que c'est le titre de l'émission, dis donc. Voilà.
15: Oui, et puis en plus, elle est super. C'est très intéressant tout ce que vous racontez.
12: Merci, merci Caroline. Merci. Je vous embrasse très fort. J'embrasse aussi vos deux enfants. J'ai vu que vous étiez grand-mère également. On embrasse toute la famille. Allez, c'est parti. Allez, merci beaucoup pour cette merveilleuse émission. Merci Aude, merci Gérald, merci Elsa, merci Valère. Je voudrais aussi remercier chaleureusement Mathilde à la réalisation, Alix à la technique, Sadika au standard et Gwenaëlle à la préparation. Mais dans... Mais dans un instant,
14: oui.
12: Les trésors de vos régions avec Marine Le Génie.
14: Eh oui, on arrive tout de suite.
12: Bonjour Marine.
14: Bonjour.
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12: Coucou Marine. Comment allez-vous, chère Marine?
14: Mais ça va très bien, Enora.
12: Alors, quoi de
14: on va parler de l'encadrement des loyers, pas toujours respecté à Paris, vous l'entendrez.
12: Ah bah très bien, on en a parlé également dans notre émission. On vous doit bien ça, c'est votre nouveau rendez-vous sur votre radio.
14: Et nous, on sera avec Manuel Domergue de la Fondation pour le logement, qui sera avec nous et qui nous en dira plus, reportage à Paris. On va parler aussi, Enora, de la sécheresse et des différentes canicules de cet été. Ça ne vous a pas échappé, il a fait chaud et ça a pesé dans les finances de nos agriculteurs. On sera avec le président des JA qui attend plus que jamais des réponses du gouvernement. Voilà pour le programme dans les grandes lignes, Enora.
12: Merci beaucoup, Marine Le Génie. Et il est d'ailleurs, ça y est, 13h sur votre radio ici. À demain, chers amis.
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12: Ça y est, il est 13h. Merci d'écouter la radio ici. À demain.
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14: Bonjour à toutes et à tous, ravis de vous retrouver pour le trésor de nos régions. Avec la galère de recherche d'appartements cette rentrée, d'autant plus quand les propriétaires ne respectent pas l'encadrement des loyers. On ira à Paris, particulièrement concerné par le phénomène. Manuel Domergue de la Fondation pour le logement sera avec nous. Est-ce que vous avez remarqué récemment de petites fissures sur votre maison? Si c'est le cas, vous n'êtes pas seul. Après la sécheresse de cet été, elles sont de plus en plus nombreuses. Reportage en Alsace. La sécheresse qui a fait du mal aux cultures et aux finances des agriculteurs. Ils attendent des aides concrètes qui tardent à arriver. On vous emmène aussi près de Marseille avec des témoignages qui vont vous faire bondir, j'en suis sûr. Ici, Provence a rencontré des automobilistes qui jettent leur mégot par la fenêtre et l'assument. Le trésor de nos régions part aussi dans le nord, aujourd'hui dans le Cotentin, à la découverte d'une abbaye enfouie qui refait surface et à la table d'un restaurant breton qui répond en musique et avec humour aux commentaires parfois acerbes de leurs clients sur Google. Bienvenue dans le trésor de nos régions. On est ensemble jusqu'à 13h30. Mais pour commencer, on prend la direction de J, un village de Haute-Saône traumatisé ce midi après un terrible drame hier soir. Un homme a tué ses deux enfants de 6 et 9 ans ainsi que sa belle-mère avant de retourner l'arme contre lui. Le couple était en instance de divorce. Bonjour Marie Roussel.
16: Bonjour Marine, bonjour à tous.
14: Alors vous êtes sur place pour ici Besançon. On imagine que le village est sous le choc ce midi.
16: Oui, devant l'école, ce midi, plusieurs mamans se prennent dans les bras. L'une d'entre elles console sa fille qui sort de l'établissement en larmes. C'est là que les deux jeunes victimes étaient scolarisées. Une cellule psy est mise en place depuis ce matin pour accompagner les camarades et le personnel de l'éducation. Elle va durer le temps qu'il faut, selon la directrice académique de Haute-Saône. Plusieurs psychologues sont mobilisés. Comment expliquer l'innommable ? C'est impossible, répondent les services de l'éducation qui mettent surtout les moyens pour écouter, pour aider les jeunes élèves. Comment expliquer un tel drame. La question, là aussi, est sur toutes les lèvres. Beaucoup d'habitants parlent d'un coup de folie. Liliane, qui connaît l'une des deux jeunes victimes, se dit horrifiée. Elle, qui a eu connaissance du drame dès hier soir, elle n'a pas dormi de la nuit. Toutes les personnes interrogées parlent ici d'enfants très polis, très gentils, d'une famille très investie dans la vie associative de la commune. Certains parents envisagent d'organiser un hommage en mémoire des enfants et de leur grand-mère.
14: Merci Marie Roussel, en direct depuis J. Ici Besançon. 11 ans après l'accident entre deux hélicoptères lors du tournage de l'émission Drop, on connaît la date du procès pour homicide involontaire. Ce sera du 27 septembre au 21 octobre 2027 à Paris. Lors de ce crash en Argentine, je vous le rappelle, 10 personnes sont mortes, notamment la navigatrice Florence Sarto, la nageuse Camille Muffat et le boxeur Alexis Vastine. 5 membres français de la production et 2 pilotes argentins ont également été tués. L'encadrement des loyers, je vous le disais, de moins en moins respecté. Alors que la mesure doit prendre fin en novembre, si aucune loi n'est adoptée d'ici là, la Fondation pour le logement sort son 6e baromètre aujourd'hui. Et le constat est accablant. Près de 4 annonces sur 10 seraient illégales. Nous serons dans quelques minutes pour en parler avec le directeur des études de la Fondation. Mais avant cela, on part à Paris. C'est la ville la plus touchée et les locataires sont parfois impuissants face à leurs propriétaires. Près de 50% des bailleurs y dépassent le loyer plafond. Thomas Vinclair, vous avez rencontré un locataire qui a perdu son logement après avoir demandé à son propriétaire de tout simplement respecter la loi.
17: Gaspard pensait avoir décroché le Graal. 20 visites d'appartement et enfin une réponse positive.
18: Tout s'est fait en 48 heures.
17: Mais 10 mois plus tard, il tombe de haut après avoir rempli en ligne un questionnaire de la ville de Paris.
18: Je suis en meublé dans le 20e. J'ai 2 pièces.
17: Son loyer est de 1 300 € par mois pour 32 mètres carrés. Résultat,
18: j'ai 221 € de dépassement.
17: Soit en 10 mois, déjà plus de 2 000 €.
18: Qui est du coup dans la poche de mon propriétaire. Dans sa tête, l'accord c'était on est d'accord pour pas respecter la loi et tu dis rien parce qu'en fait t'es dans une situation où tu peux pas te plaindre.
17: Son propriétaire invoque alors un complément de loyer pourtant écrit nulle part sur le bail.
18: Il m'a juste dit c'est un appartement qui a une belle vue quoi. Et j'ai une vue sur une micro-place de Paris. Le bar qui est en bas, il est ouvert jusqu'à 2h du matin tous les soirs. C'est quand même un petit peu osé je trouve. Enfin en fait d'argumenter que c'est un bien exceptionnel. C'est un appartement dans Paris quoi. Et il m'a dit ok bah en fait c'est très simple. Soit on reste au loyer de 1 300 € par mois. Soit j'envoie les huissiers pour te signifier ton préavis de départ. 3 jours après j'avais les huissiers à la porte.
17: Sous la menace d'une expulsion, Gaspard n'a plus qu'un mois pour trouver un nouveau logement.
18: Le plan le plus probable c'est que j'aille sur le canapé d'un pote, j'ai 27 ans, je travaille, je suis diplômé, enfin voilà, c'est la réalité aujourd'hui à Paris.
17: Cet ingénieur a déposé un signalement à la mairie de Paris, il espère désormais pouvoir récupérer ses plus de 2 000 € de dépassement au plus vite.
14: Voilà, portrait signé Thomas Vinclair et j'accueille tout de suite Manuel Domergue, bonjour.
19: Bonjour.
14: Vous êtes directeur des études de la Fondation pour le logement, vous avez écouté ce reportage édifiant. Première question qu'on a envie de vous poser, c'est pourquoi la loi n'est pas respectée ?
19: Effectivement, c'est une loi qui existe quand même depuis quasiment 10 ans et qui doit protéger les locataires et qui ne laisse pas non plus totalement les propriétaires puisqu'ils peuvent pratiquer des loyers qui restent relativement élevés. Et pour autant, elle n'est pas respectée assez massivement puisqu'il y a quasiment 40% des petites annonces qu'on a pu analyser qui dépassent le plafond légal des loyers.
14: Il n'y a pas de contrôle,
19: il y a très peu de contrôle. La préfecture, donc les services de l'État, ont fait très peu de choses depuis ces dernières années pour essayer de au moins sensibiliser, informer les propriétaires et puis leur rappeler que la loi, c'est la loi. Les ministres du logement n'ont jamais fait la moindre campagne, la moindre déclaration pour rappeler aux bailleurs qu'ils ont des droits, mais ils ont aussi des devoirs et que là, c'est un devoir de respecter l'encadrement des loyers. Et puis après, les locataires, ils sont, comme ça a été dit dans le reportage, un peu démunis, un peu désarmés parce que il y a un rapport de force qui est en faveur du bailleur. C'est lui qui a le logement, le locataire a absolument besoin d'avoir son logement. Il y a plein de règles à connaître, il y a des procédures à respecter, il y a des recours possibles, mais pour un locataire qui n'est pas un professionnel de l'immobilier, c'est compliqué de s'en saisir.
14: Vous diriez que ce manque de contrôle, il est un peu voulu, on protège les propriétaires.
19: Je ne sais pas s'il est voulu, mais en tout cas, ce n'est pas une priorité de la part du gouvernement de faire respecter la loi dès qu'il s'agit des droits des locataires. En revanche, on a vu des campagnes de presse sur le fait que les locataires seraient tous affreux, laisseraient les logements dans des situations dégradées, etc. Et ça peut arriver, mais enfin, les bailleurs ont aussi leurs responsabilités. Ce qu'on montre dans l'étude, c'est qu'il y a à peu près 40% des bailleurs qui ne respectent pas la loi, et c'est massif, et ça devrait être un scandale.
14: Alors, le reportage qu'on a entendu a été tourné à Paris, mais c'est vrai aussi d'ailleurs, Manuel Domergue.
19: Oui, bien sûr. Alors Paris, c'est vrai que c'est là qu'il y a une dégradation dans le respect de la loi depuis l'an dernier. Mais les villes où il y a le moins de respect, c'est les villes de banlieue parisienne, pleine commune et est ensemble, en banlieue nord-est de Paris. Il y a des villes, où, il faut le dire, où par contre, il y a beaucoup de respect de l'encadrement des loyers. Hein, par
14: on exemple, peut les citer
19: Montpellier.
14: Aussi.
19: Montpellier, il n'y a que 12% de dépassement, donc c'est très correct. Bordeaux, 17%. À Lyon également, ça s'améliore. Donc c'est pas impossible quand même de faire respecter tout simplement la loi. Mais il faut se donner un peu les moyens. Alors, il se trouve que la ville de Paris a fait des efforts. Hein. La ville de Paris a fait bien des sûr. Campagnes de communication, etc. Donc, c'est pas elle qui est en cause. Mais il y a une telle pression autour du logement locatif à Paris que les bailleurs, parfois, se croient tout permis. Et donc, c'est pour ça qu'on veut changer la loi pour renforcer le respect de l'encadrement, durcir les sanctions. Parce qu'en fait, les sanctions pécuniaires sont assez faibles. Et en fait, un bailleur un peu rationnel a plutôt intérêt à tenter le coup, quitte à se faire rattraper une fois sur 100, une fois sur 1000 par la patrouille et payer une petite amende.
14: Merci beaucoup, Manuel Domergue, pour votre éclairage. Je rappelle que vous êtes directeur des études de la Fondation pour le logement, et la prolongation de l'encadrement des loyers sera débattue à partir du 21 octobre au Sénat. On pensait en avoir eu assez, mais les fortes chaleurs reviennent en cette rentrée. Ça va taper fort ce week-end, hein, après un été, déjà très très sec. Et dans certaines régions, on doit faire face au problème des maisons fissurées. Quand la pluie tombe après une très longue sécheresse, cela entraîne des mouvements irréguliers du sol qui fissurent les maisons. Un retrait gonflement des argiles, le RGA, comme ici en Alsace, Heidi Soupol.
20: En 5 ans, seules 4 ou 5 maisons ont été concernées par des fissures à Marlenheim. Mais depuis début juillet, pas moins de 3 habitants se sont manifestés auprès du maire Daniel Fischer.
21: On a une terre argileuse, donc on est sujet à ce genre de problème. Évidemment, c'est inquiétant parce que donc, ça touche aussi bien des maisons récentes que des maisons plus anciennes. Donc c'est ça qui m'inquiète aussi un petit peu.
20: Une augmentation des cas, notamment à Niederbronn-les-Bains. Le maire Jonathan Sommer est très inquiet.
22: J'appréhende les prochaines années. Nos dossiers ne sont pas forcément toujours considérés comme catastrophes naturelles, ce qui avait été le cas par exemple récemment. Donc là, à un moment donné, c'est un sujet dont il va falloir se préoccuper, quoi qu'il arrive, mais comme tous les sujets de changement d'air qu'on est en train de vivre. Enfin, on ne peut plus vivre comme on a vécu avant. Donc là, il faut que l'État puisse nous accompagner dans les prochaines années. Si on arrive à ça tous les ans et que de l'autre côté on n'est pas suivi, ça risque d'être assez problématique. Et c'est toujours nous, communes, qui sommes au premier front et qui prenons les foudres des citoyens.
20: Bien que le phénomène RGA soit en augmentation à cause de la sécheresse, elle n'est bien souvent qu'un élément déclencheur. Johan Glasson est le président du collectif Coup de Pouce Fissuration.
23: Le phénomène, en fait, on va voir qu'il va toucher énormément de maisons qui ont été construites dans les années, on va dire, 80. À cette époque-là, il n'y avait pas d'études de sol et il y avait parfois une économie qui était réalisée sur certains matériaux. Ces éléments-là, en fait, peuvent fragiliser certains points sensibles de la construction.
20: La végétation peut aussi être la pire ennemie de votre maison.
23: La sécheresse, c'est quoi ? C'est un déficit hydrique sur une période donnée. Et vous avez des éléments perturbateurs comme les arbres qui vont venir, accélérer le phénomène en... avec des racines en prélevant plus d'eau que la maison peut résister, quoi, en fait.
20: Pour le moment, en Alsace, les fissures sur les maisons sont principalement causées par des affaissements miniers, l'activité sismique ou encore la géothermie.
14: Heidi Soupol, ici Alsace, avec le dérèglement climatique, l'adaptation de nos maisons est indispensable. L'ajout systématique de sous-sol lors de la construction est par exemple l'une des solutions avancées. Les vagues de canicule et la sécheresse en France cet été devraient entraîner, on sait, une baisse de la production agricole française de 8%, et les agriculteurs tirent la sonnette d'alarme. Bonjour Jocelyn Dubost. Est-ce qu'on est avec Jocelyn ? Non ? Eh bien, Jocelyn, que nous retrouverons dans quelques petites minutes. J'en profite pour vous présenter Alison Tassin. Bonjour.
2: Bonjour.
14: Alors, ravie de vous accueillir dans le trésor de nos régions. Je vous présente Alison. Vous êtes journaliste au Parisien aujourd'hui en France. Et vous viendrez régulièrement ici nous apporter votre éclairage politique en cette année d'élection présidentielle qui arrive. Alison, cet été inédit, donc, a obligé les candidats à se positionner sur le sujet des sécheresses et de l'eau.
2: Oui, c'est un mal pour un bien, puisque c'est rare un thème qui se retrouve au cœur de la présidentielle. Ce qui se dégage principalement, ce sont des propositions autour de la gouvernance de l'eau, qui décide quoi, et surtout de son stockage. Édouard Philippe, candidat Horizon, plaide pour davantage de retenue d'eau, de pluie et de ruissellement dans des bassins ou de petits lacs artificiels. On sait que cela fait débat, notamment du côté des écologistes qui privilégient l'alimentation de la nappe phréatique. Gabriel Attal, lui, ne manque pas de superlatifs sur ce thème. Il veut un plan massif avec un grand diagnostic des fuites d'eau dans les communes pour financer des travaux, comme, suivez mon regard, Emmanuel Macron en 2023. On rappelle qu'en France, un litre d'eau sur cinq se perd dans les fuites. Et puis, il faut reconnaître qu'il y a un candidat qui se préoccupe depuis plusieurs années de cette question. C'est Jean-Luc Mélenchon. Son idée, la gratuité des premiers mètres cubes ou que la France soit découpée en écorégions, c'est-à-dire à partir de la géographie des bassins. Ces écorégions pourraient déterminer, par exemple, leur propre loi, un peu comme Raphaël Glucksmann et son idée de gestion de l'eau directement au niveau local par les habitants et les agriculteurs.
14: Merci Alison. Vous restez avec nous, vous nous parlerez notamment de la souveraineté alimentaire un peu plus tard. On a retrouvé Jocelyn Dubost, président des Jeunes Agriculteurs. Bonjour Jocelyn. Non, on ne l'a toujours pas retrouvé. Eh bien...
3: Oui,
14: ah,
3: je suis là.
14: Si, vous êtes là. Entends. Ça y est, on vous entend. Donc Jocelyn, la ministre de l'Agriculture, Annie Genevard, devait annoncer des aides ce soir. C'est repoussé. Qu'est-ce que vous pouvez en attendre? Et surtout, est-ce que vous pouvez attendre encore plusieurs jours pour être aidé, Jocelyn?
3: Non, justement, c'est bien des gros problèmes. On nous avait promis des annonces aujourd'hui, ce soir. On a appris hier dans la journée que ces annonces étaient reportées et c'est vrai que ça passe plutôt mal auprès de nos agriculteurs, issus de nos réseaux, parce qu'on est vraiment dans une situation d'urgence, une situation historique, et du coup on n'a vraiment pas plus le temps d'attendre ces annonces.
14: Les agriculteurs, surtout les jeunes, se posent même la question d'arrêter tout bonnement.
3: Oui, tout à fait. On a dans notre réseau un public fragile parce qu'on a des jeunes qui viennent de se lancer dans le métier, donc qui n'ont pas forcément la trésorerie ou les moyens de passer cette crise. Donc c'est encore plus prégnant auprès de ce jeune public-là qui attendait fermement les annonces aujourd'hui.
14: Et pour vous, la priorité, c'est quoi? Relancer la production?
3: Pour nous, la priorité, elle est multiple. Effectivement, elle est déjà de répondre à l'urgence que la crise historique qu'on a traversée cet été fait connaître à nos fermes, mais aussi qu'on ait une vraie vision à moyen et long terme pour éviter que, avec le changement climatique dont on voit les effets de manière encore plus prégnante cet été, on ait chaque année des crises qui s'accumulent, mais qu'on ait bien une vision et un état stratège qui permet aux agriculteurs de continuer et d'accélérer l'adaptation de leurs fermes au changement climatique.
14: Est-ce que vous avez chiffré ces pertes pour les agriculteurs français, Jocelyn Dubost?
3: On les a pas encore chiffrés définitivement, parce que comme vous le disiez dans vos sujets précédents, on a encore de la chaleur, on a encore des épisodes de chaud qui arrivent sur le territoire, et on a aussi tous les autres aléas climatiques, tels que les tempêtes, les averses de grêle, qui continuent de toucher nos fermes. Donc pour l'instant, le chiffrage est en cours, parce que malheureusement, tout ça n'est pas encore fini.
14: Merci beaucoup, Jocelyn Dubost, président des Jeunes Agriculteurs, de nous avoir accordé quelques instants dans le trésor de nos régions. Je me tourne à nouveau vers Alison Tassin, journaliste au Parisien aujourd'hui en France, qui nous apporte son éclairage politique en cette année d'élection présidentielle. On a passé en revue la position des différents candidats sur l'eau. Plus largement, les candidats réagissent aussi à la crise agricole avec des propositions autour de la souveraineté alimentaire, Alison.
2: Le mot revient beaucoup dans la bouche des candidats à la présidentielle, avec notamment le Rassemblement National qui souhaite la mise en place de prix planchers ou la préférence nationale déclinée à la restauration collective, alors que Marine Tondelier veut y privilégier les circuits courts. Alors pour améliorer les revenus des agriculteurs, Fabien Roussel, pour le Parti communiste, bientôt candidat, veut instaurer des mécanismes de régulation des prix, ainsi que l'orientation réorientation de la PAC, la politique agricole commune, pour les orienter davantage vers les petites et les moyennes exploitations.
14: Merci beaucoup Alison Tassin, journaliste pour Le Parisien aujourd'hui en France, et vous reviendrez nous voir, j'en suis sûre, dans le trésor de nos régions. Vous avez parlé de la souveraineté alimentaire prônée par certains candidats, et on nous en a parlé aussi dans l'isoloir ici.
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14: Vous commencez à en avoir l'habitude tous les jours de la semaine dans le trésor de nos régions. On écoute vos craintes, vos espoirs, vos envies. En cette année d'élection, c'est l'opération Dites-le ici. 50 isoloirs aux couleurs de votre radio installés sur les places de marché, dans des maisons de retraite, sur les parvis des universités. Vous entrez dedans, en face de vous, une tablette et 5 questions simples. Quel monde pour vos enfants? Quels sont les sujets les plus importants pour vous, que ce soit en négatif ou positif? Quand vous pensez à l'avenir, qu'est-ce qui vous rend optimiste? Liberté, égalité, fraternité, quelle est la valeur la plus importante pour vous? Ou encore, quel serait votre message au ou à la future présidente de la République? Loïc est un ex-militaire. Il est entré dans l'isoloir de la foire de Châlons en Champagne. Et pour lui, il y a une priorité, la France.
5: À la priorité, la seule et l'unique, c'est la France, donc les Français, en premier, d'abord, toujours et maintenant. Ça veut dire nos producteurs, nos entreprises, il ne faut pas oublier les entreprises, c'est la première chose dans notre pays, c'est ce qui fait vivre notre pays, c'est les entreprises, les entrepreneurs. La production, en fait, c'est la richesse de notre pays. Et je souhaite pour nos enfants une vie meilleure, en fait. Ça veut dire mieux consommer des produits plus sains, avoir une vie moins folle.
14: Loïc a également un fils qui nous a parlé aussi de cette nouvelle génération dont il est fier. Vous retrouvez tous les témoignages, dites-le ici sur ici.fr. Et si vous voyez un isoloir près de chez vous, n'hésitez pas à entrer, délivrer vos messages, votre radio transmettra aux candidats.

0: indispensable à la sécurité des patients. Prudence donc, le syndicat des ophtalmologistes lance l'alerte car les opticiens qui proposent ces services poussent comme des champignons, Victor Delande.
1: La supercherie concernerait déjà plus de 300 000 patients et plus de 2 000 opticiens ont recours à cette télé-expertise que détaille Vincent Dédès, président du syndicat des ophtalmologistes de France.
2: Le patient va rentrer dans le magasin d'optique, il va faire un examen extrêmement simple, ce qu'on appelle une mesure de la réfraction, qui correspond juste à une mesure de la puissance de son œil. Aucun examen médical. Ces chiffres, qui sont des chiffres extrêmement simples, sont envoyés tout simplement en ligne à un ophtalmologiste partenaire. D'ailleurs, certains ophtalmologistes étaient même actionnaires de ces sociétés. Et l'ophtalmologiste va recopier tout simplement l'ordonnance et renvoie l'ordonnance.
1: Il serait seulement entre 10 et 15 ophtalmologistes peu scrupuleux à multiplier ces ordonnances à tour de bras, avec la complicité des opticiens qui jouent sur la difficulté de trouver un rendez-vous avec un ophtalmologiste. Des pratiques très dangereuses pour les patients.
2: On est très inquiet pour la santé visuelle de ces patients qui sont repartis en ayant acheté des lunettes, hein, parce que le modèle de ces télé-expertises est essentiellement pour ça. Elles servent qu'à augmenter le chiffre d'affaires du magasin et pas à grand-chose d'autre, sans aucun examen médical.
1: Plus de 5 000 patients ayant obtenu une ordonnance par ce procédé de télé-expertise sont atteints d'un glaucome qui n'a pas été dépisté. Pour faire cesser ces pratiques, le syndicat des ophtalmologistes a saisi le Conseil de l'Ordre des médecins et lancé plusieurs procédures judiciaires contre ces opticiens.
0: Victor Dolande pour ICI. Suivre une ancienne abbaye qui refait surface avec la sécheresse à Cerisy-la-Forêt, c'est dans le Cotentin. Une cueillette de fruits et notamment de mirabelles gratuite, ça c'est en Lorraine. Et puis un restaurant breton qui répond en chanson aux avis négatifs laissés sur Google. D'abord, direction la Provence, dans le 13h de nos régions, le sud de la Provence, où il va faire très très chaud hein, ces prochains jours et où on craint encore des départs de feu. Et certains veulent donc sévir contre celles et ceux qui jettent leurs mégots de cigarettes par la fenêtre. Un sénateur socialiste de l'Aude, Sébastien Pla, propose une loi qui ferait passer l'amende de 135 à 15 000 euros, car chaque année, ce sont des milliards de cigarettes qui sont jetées sur la chaussée. Selon un sondage pour Vinci Autoroute, 17% des fumeurs reconnaissent jeter leur mégot par la fenêtre. Plus grave encore, un tiers d'entre eux ne considèrent pas cet acte comme dangereux, Laurent Grelet.
3: Ils ne s'en cachent pas.
4: Oui. Honnêtement, oui.
3: Léo et Mehdi jettent leur mégot par la fenêtre très régulièrement et ils n'y voient rien de dangereux.
4: Ah non, enfin, attention, moi j'écrasais le mégot, il n'y avait pas de flamme, c'est juste le papier.
5: Pareil, je laisse qu'il n'y a plus de braise, lorsqu'il n'y en a plus, je jette. Après, c'est un risque mesuré, je ne vais pas jeter dans la nature, c'est vraiment dans le goudron.
3: Ironie de la situation, Mehdi reconnaît avoir un cendrier dans sa voiture, mais...
5: J'en ai un, mais je ne veux pas salir ma voiture.
3: Des propos qui choquent Liliane.
6: Les abrutis restent les abrutis.
3: Dans ce quartier de l'Estac ravagé par l'incendie de l'été 2025.
6: Et ma copine a perdu ses deux chiennes dans la maison. Brûler vivant sa maison, comme tous les gens d'ici, quoi. Les gens, je pense qu'ils ne se rendent pas compte du mal qu'ils font. C'est dur, non ?
3: Romain, lui aussi, s'agace de la négligence ambiante, car un incendie, ça peut évidemment partir tout simplement d'un mégot.
7: Après, ça finit par un quartier qui a cramé. Voilà. On a encore le souvenir de s'être fait évacuer. Les enfants et tout, ça a été compliqué. Hein.
3: Mais pour Romain, ce n'est pas une amende, y compris de 15 000 euros, qui va changer grand-chose.
7: Pour moi, c'est quelque chose qui ne se fera jamais. Souvent, les amendes, on parle de 15 000 euros. Et puis après, quand vous passez au tribunal, de 15 000, ça passe à 150. Ils savent très bien qu'ils ne payeront jamais 15 000 euros pour un mégot.
0: Reportage signé Laurent Grelet, ici Provence. Autre conséquence, cette fois plus positive de la sécheresse. La belle histoire du jour nous vient d'ici Cotentin, à Cerisy-la-Forêt. C'est entre Bayeux et Saint-Lô. Des traces du passé ressurgissent. Des anciennes fondations de l'abbaye sont devenues visibles cet été, au mois d'août, dans un champ juste à côté de cette abbatiale du XIe siècle. Abbatiale classée au monument historique et construite à l'époque de Guillaume le Conquérant. L'herbe, en fait, a grillé plus vite, là où se trouve la base des murs du réfectoire, du cloître et du logis de l'abbé. L'association qui gère le monument les a prises en photo afin de pouvoir comparer avec les données historiques et ça colle, Lucie Tuillier.
8: C'est l'association gestionnaire du site, les Amis de l'Abbaye, qui s'en est aperçue. On retrouve Xavier Boissel, son président, juste à côté de l'abbatiale du XIe siècle.
9: Nous sommes juste au-dessus du cloître. Là, nous avions en prolongement le réfectoire, des dépendances diverses, et là-bas, le logis de l'abbaye.
8: Et c'est ce logis de l'abbaye que vous avez vu réapparaître.
9: Voilà, à cet endroit-là.
8: Des bâtiments conventuels aujourd'hui disparus, mais dont le plan s'est dessiné peu à peu en août, à mesure que l'herbe jaunissait et grillait dans la prairie juste à côté. Et c'est en prenant de la hauteur, le soir de l'éclipse solaire, le 12 août, que Xavier Boissel l'a découvert. Une vraie surprise.
9: Ben oui, surtout quand on ne s'y attend pas. Nos regards se sont attirés vers le bas un peu, puis on a été surpris de voir ce découpage. Et ça permet

0: D'avoir le plan.
1: Le président a aussitôt comparé ses photos avec le plan du 15e siècle, établi en 1887 par un évêque de Bayeux, l'un des seuls plans qui existe.
0: Quand on superpose le plan de Paul de Farcy, ça colle à peu près.
1: Et ça correspond aussi avec les souterrains qui ont été conservés en dessous, dernier vestige aussi du 11e siècle, donc du site d'origine. Alors est-ce que ce sera un nouvel objet d'étude ? Nous avons pour le moment d'autres priorités, confie le président, notamment les travaux pour mettre l'abbatiale hors d'eau.
0: Donc le sous-sol, si l'ambiance économique nous le permet, on verra.
2: Reportage de Lucie Tuillier, ici Cotentin. Et vous retrouvez toutes les images de cette abbaye qui refait surface sur notre site ici.fr. Allez, coup de projecteur sur une très belle initiative qui nous vient du nord-est de la France à présent. C'est à Villerue, en Meurthe-et-Moselle. On a vu fleurir des rubans jaunes sur les arbres ces derniers temps. Et oui, eh bien, ça veut dire que vous pouvez en cueillir les fruits gratuitement, notamment les mirabelles, puisque c'est la région. L'objectif, c'est de lutter contre le gaspillage alimentaire, de favoriser l'alimentation locale et les circuits courts. Reportage ici Lorraine de l'Ouécal.
3: Des pommiers, des cerisiers et puis des pruniers. Jeannette et Josette habitent juste en face du parc. Ça fait longtemps que les fruits leur faisaient de l'œil.
4: Quand on va se balader le matin, on s'arrête, on prend deux, trois petites mirabelles. On a secoué un peu l'arbre, on a ramassé ce qui est tombé par terre. Après, on était faire notre balade, mais elles sont bonnes, hein, vraiment bonnes.
3: À Villerue, 69 arbres portent désormais un ruban jaune. Ça veut dire que tout le monde peut cueillir leurs fruits.
5: Ah, c'est génial. C'est génial parce que déjà le coût des fruits, hein, on le voit bien sur les étals. Hein, cette année, il y a plein de gens qui ne peuvent pas se permettre de sortir à chaque fois le porte-monnaie. Et en plus, ils sont goûteux. Puis à proximité, donc il suffit de lever les yeux et de les cueillir, quoi.
3: Des fruits locaux, gratuits et bonne qualité. Les arbres sont dans des vergers communs et ça, c'est bon pour le lien social, assure Véronique Guillotin, la maire de Villerue.
6: Ici, c'est particulièrement intéressant parce qu'on est déjà sur un espace de lien social. Il y a beaucoup d'enfants, il y a des familles, on est en plein quartier, je l'ai déjà dit, donc il y a le lien social et je crois aussi qu'il y a le pouvoir d'achat. Enfin, je veux dire, c'est pas anodin d'aller cueillir des fruits pour son usage personnel. Donc il est aux confins quand même de plusieurs enjeux sociétaux, sont des enjeux économiques, des enjeux environnementaux et des enjeux de lien social.
3: Les rubans jaunes, c'est une idée empruntée à nos voisins du Luxembourg. Ils ont lancé le dispositif en 2021, d'abord pour lutter contre le gaspillage alimentaire, explique Martine Hans, la ministre de l'Alimentation et de l'Agriculture.
7: Nous, on a 100, un peu plus que 100 communes, et il y en a 75 qui participent déjà. Des retours très très positifs, des gens qui participent, il y a des projets avec des écoles qui participent ou bien avec des crèches, des maisons relais qui participent. L'éducation est quelque chose de très important dans le domaine du gaspillage alimentaire. Le retour qu'on a, c'est que au moins la moitié des fruits qui sont là sont quand même cueillis. Donc on a déjà un bon résultat, je pense.
3: Et en tout cas, dans le parc, tout le monde a hâte d'aller faire sa cueillette.
8: Quel fruit t'aimerais bien pouvoir cueillir ?
9: Raisins, des pommes et des mirabelles et des fraises.
3: Kayla a déjà ramassé quelques pommes pour les partager avec ses copines.
2: Voilà pour ce beau reportage qui fait du bien au moral et au porte-monnaie. Est-ce que vous êtes du genre à laisser des commentaires sur Google quand vous mangez au restaurant? Les petites étoiles qui s'affichent, vous savez, sous un établissement et ces commentaires parfois injustes, voire complètement faux. C'est ce que dénonce l'équipe du restaurant Le Bar à Poissons qui a ouvert en juin à Plomeur, c'est dans le sud du Finistère. Alors ils ont eu l'idée de répondre à ces commentaires en chansons sur leurs réseaux sociaux. Une courte vidéo postée mardi matin qui cartonne, Laura Bléret est allée rencontrer l'équipe à leur restaurant.
10: Une étoile, c'est comme un poignard.
11: Des dizaines de milliers de vues sur les réseaux sociaux. La musique de fond, c'est l'intelligence artificielle, mais les paroles, elles, ont été écrites par l'équipe.
12: Ça nous permet aussi de répondre aux personnes qui ont mis ces mauvais commentaires.
11: Lison est en train de préparer son bar.
13: Ça sent bon la menthe.
12: Elle est fraîche, ouais.
11: Et elle le dit, les commentaires négatifs, c'est pénible.
12: Sachant qu'on est là toute la journée, du matin jusqu'au soir, ça fait jamais plaisir, quoi.
11: Même si les erreurs, ça arrive, ajoute Emmanuel, le manager.
14: Faut le reconnaître, retour est direct, on peut réagir immédiatement, que si on nous le dit deux jours après, c'est trop tard.
11: Les pires commentaires pour Joris, le chef du restaurant, ce sont ceux qui remettent en question la qualité de la cuisine.
15: C'est mon travail derrière. Ça fait 18 ans que je travaille dans la restauration. Ça n'existait pas du tout, ce système de notation, et ça a ses avantages comme ses inconvénients. Il faut vraiment y voir un outil pour s'orienter vers les restaurants, pour ses constructifs.
11: Un sujet qui touche tous les restaurateurs, d'où l'idée de Baptiste Frérot, le propriétaire, d'en faire une chanson.
16: C'est un sujet récurrent chez l'ensemble des restaurateurs, hein, pas que Plomeur, mais en toute la France, et j'ai presque envie de dire dans le monde entier. Et ça nous touche d'ailleurs que la vidéo ait autant d'écho.
11: Heureusement, l'équipe peut aussi compter sur les avis positifs qui sont bien plus nombreux sur la page Google du restaurant.
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2: finit en musique ce trésor de nos régions vidéo à retrouver bien sûr sur ici.fr. Merci de nous avoir suivis encore aujourd'hui. On revient demain, même heure, même endroit.
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19: Offre d'emploi pour renforcer son équipe. Une boulangerie-pâtisserie de Saint-Vaury recherche un vendeur ou une vendeuse pour un CDD de remplacement. Un poste à pourvoir dès que possible. Si vous êtes souriant, dynamique, sérieux, à l'aise avec la clientèle, n'hésitez pas à postuler. Une première expérience dans la vente ou en boulangerie-pâtisserie serait appréciée, mais pas indispensable. Si vous êtes intéressé, contactez le magasin au rendez-vous des gourmets à Saint-Vaury. Inspection aérienne des réseaux électriques à Bona. Dans le cadre de son programme de maintenance des réseaux électriques, le distributeur Enedis organise, comme chaque année, une visite aérienne de prévention. Depuis le 1er septembre, des survols à basse altitude des lignes surplombent la commune de Bona. Les survols devraient s'étendre sur une durée de 3 semaines. Continuez à nous signaler vos infos sur le WhatsApp.
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Elle commence pas bien cet après-midi quand même en musique là sur votre radio ici Creuse. Kevin Gazo pour vous accompagner jusqu'à 16h. On est bien. Bienvenue en tout cas dans votre jeudi après-midi jusqu'à 16h. Donc on vous accompagne au boulot sur la RN145, pourquoi pas. Ou allez, dans le canapé. Oui, je vous vois là, les petits flemmards. Une offre d'emploi, l'actualité, la météo et assez de musique pour éviter le coup de barre. C'est ce qui arrive sur votre après-midi. Et on attaque surtout avec une nouveauté, Vianney, d'or et d'étain. C'est pas...

0: même sunny, du soleil dans les oreilles. Bon, on en a aussi dans le ciel, ça c'est plutôt bien. En revanche, pour votre avenir professionnel, j'ai peut-être mieux. Voici l'offre d'emploi du jour à saisir sur votre radio ici Creuse. Et c'est avec Ingrid Herbst. Allez, ouvrez bien vos oreilles.
1: Bonjour à tous, une nouvelle offre d'emploi en effet avec Sébastien de l'agence Manpower. Bonjour Sébastien.
2: Bonjour.
1: Pour une entreprise reconnue dans le secteur du bâtiment, vous recherchez donc un maçon, homme ou femme, pour intervenir sur différents chantiers de construction et de rénovation partout en Creuse. Alors, quelles sont les missions de ce maçon?
2: Alors, les missions, ça sera de participer aux travaux de maçonnerie dans le cadre de rénovation et d'aménagement de bâtiments professionnels, de réaliser des ouvertures dans les murs, reprise de maçonnerie, travaux de démolition, préparer les supports et les matériaux nécessaires à l'avancement du chantier, aider à la mise en œuvre des fondations, des chapes, des dalles, des ouvrages en béton, participer aux travaux de coffrage et de coulage, effectuer des finitions et des reprises nécessaires à la qualité des ouvrages, travailler en étroite collaboration avec les maçons afin d'assurer le respect des délais et des exigences clients et surtout veiller à la sécurité et à la propreté du chantier.
1: Alors, quel est le profil du candidat ou de la candidate idéale?
2: Alors, on recherche un profil avec de l'expérience significative en maçonnerie traditionnelle ou en rénovation. Quelqu'un qui est à l'aise avec les travaux de démolition, de grosses œuvres, de reprise de maçonnerie. Quelqu'un qui apprécie le travail en équipe, qui sera autonome parce qu'il y aura des tâches qui lui seront confiées et surtout quelqu'un de rigoureux, de polyvalent et soucieux du travail bien fait et réalisé.
1: Alors, ce sont des missions d'intérim, ça dépend juste des chantiers en fait.
2: Voilà, donc c'est pour un client qui a plusieurs chantiers sur le département, dont un très gros sur Guéret, et qui recherche donc maçon et de maçon, voilà.
1: Et côté rémunération?
2: Alors côté rémunération, ce sera selon le profil du candidat.
1: Alors pour résumer, vous proposez donc un poste de maçon, homme ou femme, en mission d'intérim, pour intervenir donc sur différents chantiers de construction et de rénovation en Creuse. Et puis rapidement, vous recherchez également des préparateurs de commandes, homme ou femme, pour une entreprise située à Chénier, pour une mission d'intérim d'une semaine renouvelable, à pourvoir rapidement. Évidemment, vous pouvez retrouver tous les détails des offres et le contact sur le site ici.fr, page Creuse Emploi. Merci Sébastien, la semaine
2: prochaine. Merci beaucoup. 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

0: Peter Gabriel et Kate Bush, Don't Give Up, cette chanson qui est née en partie du chômage qui frappait l'Angleterre, c'était dans les années 80. Après notre offre d'emploi, le hasard fait bien les choses au final. Dans quelques minutes, Françoise Hardy, et juste après la pause, c'est Patrick Fiori qui s'invite dans vos oreilles.
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1: Très bel après-midi avec Ici Creuse, il est 14h. Vos infos arrivent dans un instant.
2: Les aides pour les secteurs les plus exposés à la hausse des carburants sont prolongées pour les mois de septembre et octobre. Pour les agriculteurs, les pêcheurs et le secteur du BTP, annonce le gouvernement. Les agriculteurs, victimes aussi de la sécheresse, réclament par ailleurs des mesures urgentes. La ministre de l'Agriculture doit faire des annonces dans les prochains jours. Et puis toujours concernant la sécheresse, c'est au tour de l'Office français de la biodiversité d'alerter. Les petits cours d'eau sont dans un état de dégradation exceptionnel. Plus de 1400 cours d'eau au total, c'est un record et c'est 290 de plus qu'à la même période en 2025. La commune de Gy, c'est en Haute-Saône sous le choc. Hier soir, un homme a tué ses deux enfants de 6 et 9 ans ainsi que sa belle-mère avant de retourner l'arme contre lui. Pompiers et gendarmes se sont rapidement rendus sur place. Une enquête judiciaire est en cours. L'encadrement des loyers de moins en moins respecté alors que la mesure doit prendre fin en novembre si aucune loi n'est adoptée d'ici là. La Fondation du logement sort son 6e baromètre aujourd'hui. Constat accablant, près de 4 annonces sur 10 seraient illégales. Il souffle le chaud sur une planète déjà en surchauffe. L'épisode El Niño continue de s'intensifier. C'est ce que confirme l'Organisation météorologique mondiale. Ce phénomène climatique naturel prend naissance dans l'océan Pacifique équatorial et il peut bouleverser donc la météo du monde. Sophie Adnaud, nouvelle record woman européenne. La Française devient aujourd'hui l'astronaute européenne ayant effectué la plus longue mission dans la Station spatiale internationale, plus de 200 jours.
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1: On continue de profiter du soleil parce que oui, l'été se prolonge cette semaine. On attend de belles températures encore ce week-end, jusqu'à 35 degrés. Il va falloir attendre le début de semaine prochaine pour retrouver quelques gouttes. Cet après-midi, il fait 27 à la Courtine et Jean-Sieu-Pigerolles, 28 à la Souterraine, Guéret, 29 à Bourganeuf et Vaux-les-Bains, 30 à Boussac. Et puis la maximale, en ce moment même, à Aubusson, 31 degrés. Je vous souhaite une très belle après-midi à l'écoute de votre radio, ici Creuse.
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0: 10cc, I'm Not In Love, pour créer ce nuage sonore. Le groupe a enregistré des dizaines de parties vocales et il a fabriqué des boucles en bande. C'était en 1975. Alors imaginez, pas de bouton magique, hein. Il fallait juste un peu de patience. Dans quelques minutes, France Gall, avant elle, Florent Pagny, et juste après la pause, Louis Chédid, c'est 3 chansons françaises à la suite. 15 minutes de chansons françaises rien que pour vous. Et ça, c'est sur Ici Creuse.
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0: Ça, c'est le titre de France Gall, Cézanne peint sur votre radio ici Creuse. Alors nous, on fait pas de la peinture, non. Au contraire, on brosse, eh bien tout simplement, vos bons plans et services en une minute avec Ingrid Herbst.
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2: Ce week-end, direction Bona pour la fête patronale, organisée par le comité des fêtes. Samedi, soirée dansante à la salle des fêtes Roger Coinda, animée par un DJ, précédée à 20h d'un repas. Et dimanche, vide-grenier de 7h à 18h dans le bourg. Et à partir de 15h, animation, cavalcade, char fleuri, banda et groupe country, sans oublier la fête foraine. Plus d'informations sur la page Facebook de la mairie de Bona. Depuis le 31 août, la mairie de Saint-Vaury est fermée temporairement pour travaux de rénovation et d'accessibilité. Pendant toute la durée des travaux, les services de la mairie restent à votre disposition à la mairie annexe pour vos démarches et demandes habituelles du lundi au vendredi, 8h, 12h et 13h30, 17h30. Continuez à signaler vos infos sur WhatsApp 05 55 52 37 38.
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0: Bruce Springsteen, Born in the USA. L'anglais et moi, ça fait 15. Le boss vient de secouer la Creuse. Alors si les vaches hochent la tête dans les prés, ah, ne cherchez pas plus loin. Elles ont juste écouté Ici Creuse. Avant l'actualité de 15h, Michel Delpech, Céline Dion, à 9 jours de son retour sur scène à Paris. Et juste après la pause, c'est Culture Club sur votre radio Ici Creuse. Bienvenue si vous nous rejoignez.
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2: Allez, tout le monde, en la, la, la, la, la, la, la, la, la. Formidable.
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1: Ici Creuse, 15h, l'heure du goûter pour certains, troisième café pour les autres et les infos également.
2: Une cellule psychologique mise en place à J en Haute-Saône après la mort de 4 membres d'une même famille. Un homme de 42 ans a tué ses 2 enfants de 6 et 10 ans et sa belle-mère avant de retourner l'arme contre lui. Reportage ici Besançon dans la commune à lire sur ici.fr. 11 ans après l'accident entre 2 hélicoptères lors du tournage de l'émission Dropped, on connaît la date du procès pour homicide involontaire. Ce sera du 27 septembre au 21 octobre 2027 au tribunal judiciaire de Paris. Lors de ce crash en Argentine, je vous le rappelle, 10 personnes sont mortes, notamment la navigatrice Florence Artaud et la nageuse Camille Muffa. L'été 2026, marqué par des canicules, sécheresses et incendies, a été le plus chaud jamais enregistré en France. Il restera dans l'histoire, constat de la ministre de la Transition écologique lors d'une conférence de presse. Nous n'aurons pas rénové toutes les écoles d'ici l'été prochain, mais nous pouvons à minima y faire installer des volets et des brasseurs d'air, a notamment déclaré Monique Barbu. L'épave repérée dans la nuit de mardi à mercredi au large de l'Angleterre est bien celle du Maranello, confirmation du parquet de Saint-Brieuc aujourd'hui. Sur les 5 marins présents à bord, 3 ont pu être secourus, mais 2 sont toujours portés disparus. L'aide carburant de 100 euros va continuer en septembre et en octobre pour les agriculteurs, les pêcheurs et le secteur du BTP. Maud Brejon, porte-parole du gouvernement, annonce également la prolongation d'un mois du guichet grand rouleur à destination des ménages modestes. Ce sera donc jusqu'au 30 septembre.
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1: On continue de profiter du soleil parce que oui, l'été se prolonge cette semaine. On attend de belles températures encore ce week-end, jusqu'à 35 degrés. Il va falloir attendre le début de semaine prochaine pour retrouver quelques gouttes. Cet après-midi, il fait 27 à la Courtine et Jean-Sioux-Pigerolles, 28 à la Souterraine, Guéret, 29 à Bourganeuf et Volébain, 30 à Boussac. Et puis la maximale, en ce moment même, à Aubusson, 31 degrés. Je vous souhaite une très belle après-midi à l'écoute de votre radio. Ici Creuse.

0: Weather Island in the Sun, une île au soleil. En Creuse, on appelle ça un rond-point quand il ne pleut pas, tout simplement. Dans quelques minutes, Michel Sardou avant lui, Vita, et juste après la pause, Jacques Higelin. Trois chansons françaises à la suite. Ah là, votre voiture risque de devenir un karaoké entre Guéret et Aubusson, pourquoi pas? Allez, passez une belle après-midi.
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0: Michel Sardou en chantant. Bah oui, je vous ai entendu, hein. Vous avez chanté, que ce soit chez vous, dans votre voiture, ou pourquoi pas au boulot. Mais bon, la maman, on arrête de chanter une minute, parce que sinon Ingrid Herbst va se fâcher, puisque c'est le moment de retrouver ses bons plans et services en Creuse.
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2: Offre d'emploi pour renforcer son équipe, une boulangerie-pâtisserie de Saint-Vaury recherche un vendeur ou une vendeuse pour un CDD de remplacement, un poste à pourvoir dès que possible. Si vous êtes souriant, dynamique, sérieux, à l'aise avec la clientèle, n'hésitez pas à postuler. Une première expérience dans la vente ou en boulangerie-pâtisserie serait appréciée, mais pas indispensable. Si vous êtes intéressé, contactez le magasin au rendez-vous des gourmets à Saint-Vaury. Inspection aérienne des réseaux électriques à Bona. Dans le cadre de son programme de maintenance des réseaux électriques, le distributeur Enedis organise, comme chaque année, une visite aérienne de prévention. Depuis le 1er septembre, des survols à basse altitude des lignes surplombent la commune de Bona. Les survols devraient s'étendre sur une durée de 3 semaines. Continuez à nous signaler vos infos sur le WhatsApp.
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0: Kassav, Zouk la Sessel, médicament Nouni. Oui, pas facile à dire. Hein. Le Zouk, seul médicament disponible avec un seul effet secondaire, le déhanché. Avant 16h, Richie Poveri. Avant lui, ce sera Aurea. Et juste après la pause, Electric Light Orchestra avec Mister Blue Sky. Il est temps pour moi de vous laisser, de vous dire que je vous retrouve demain avec grand plaisir. Nora Bedrouni arrive dans un instant, ce sera à partir de 16h. Et puis bien sûr, vos infos hein, également qui arrivent. ...1500 paires de lunettes distribuées le mois dernier à l'occasion de l'éclipse solaire. 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Une urne est à votre disposition pour les déposer. Après avoir regardé le ciel, gardons les pieds sur terre et recyclons avec Ici Creuse.
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0: Les aides pour les secteurs les plus exposés à la hausse des carburants sont prolongées, annonce le gouvernement, pour les mois de septembre et octobre. Ça concerne les agriculteurs, les pêcheurs et le secteur du BTP. Les agriculteurs, victimes aussi de la sécheresse, ils réclament des mesures urgentes. La ministre de l'Agriculture doit faire des annonces dans les prochains jours. La commune de Gis est en Haute-Saône, sous le choc aujourd'hui. Hier soir, un homme a tué ses deux enfants de 6 et 9 ans, ainsi que sa belle-mère, avant de retourner l'arme contre lui. Une cellule psychologique est mise en place dans la commune. L'encadrement des loyers de moins en moins respecté, alors que la mesure doit prendre fin en novembre si aucune loi n'est adoptée d'ici là. La Fondation du logement sort son 6e baromètre aujourd'hui. Le constat est accablant. Près de 4 annonces sur 10 seraient illégales. La Chine met en garde la France de représailles. En cause, le malus financier mis en place par notre pays sur chaque vêtement de mode ultra éphémère, comme Chine ou Temu. Si la France persiste dans cette voie, la Chine prendra les mesures nécessaires pour protéger les entreprises chinoises. Menace de la porte-parole du ministère chinois du commerce. Et puis Sophie Adnot, nouvelle record woman européenne. La Française devient aujourd'hui l'astronaute européenne ayant effectué la plus longue mission dans la station spatiale internationale, plus de 200 jours. Un record qu'elle va encore améliorer puisqu'elle ne devrait pas revenir sur Terre avant la deuxième quinzaine du mois de septembre.
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2: Merci Marine. Prochain point actu tout à l'heure à 17h. Soyez les bienvenus. Le soleil domine largement cet après-midi dans toute la Creuse. Quelques fins nuages d'altitude circulent de temps à autre, mais ils n'empêchent absolument pas de profiter d'un très beau temps. Le vent de secteur ouest à nord-ouest souffle parfois modérément, notamment vers le nord de notre territoire, avant de perdre de sa vigueur ce soir. Les températures, elles sont plutôt agréables, 28 à 31 degrés. Et cette nuit, il fera entre 12 et 15 degrés.
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2: Et on débute ce 16-19 avec un titre qui n'a franchement pas pris une ride. Mylène Farmer, Désenchantée.

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2: Et l'équipe est au grand complet. Guillaume à la réalisation et Laure qui vous accueille à la radio. On garde le sourire, on garde encore un petit parfum d'été. Et surtout, on reste connecté à ce qui se passe près de chez vous. D'ailleurs, on va aller faire un petit tour au golf dans quelques minutes. Ce sera avec Dominique Aupetit, juste après Bruno Mars, On My Soul.

0: Son nouvel album a pour titre Romantique, c'était Bruno Mars, On My Soul, dans Ici Creuse. Dominique Aupetit est avec nous. Alors Dominique, vous êtes en compagnie de la personne la plus importante du golfe de la Jonchère, c'est près de Gouzon, le jardinier bien sûr.
1: Un golf, et celui de la Jonchère près de Gouzon, n'y échappe pas. Ça a besoin de beaucoup d'entretien. Et je suis avec Pierre Druenne, qui est l'un des trois jardiniers. Pierre, la sécheresse, ça a dû être terrible pour vous.
2: Oui, en effet, ça a été compliqué. Mais bon, on a une bonne réserve d'eau qui nous permet quand même de tenir sur des années comme ça.
1: Vous n'arrosez que les greens. Les greens, pour les gens qui ne connaissent pas, c'est l'endroit où est situé le trou. Et vous prenez l'eau dans l'étang.
2: C'est ça. Actuellement, bon, on suit aussi les arrêtés préfectoraux qui sont imposés. Donc cette année, oui, on n'a arrosé que les greens. Même on a été au-delà de ça, parce qu'on aurait pu arroser nos départs. Vu qu'on a eu une sécheresse précoce et intense, on a choisi d'arrêter nos départs pour se concentrer uniquement sur nos greens.
1: Au golfe de la Jonchère, il y a de l'herbe un petit peu partout. Elle n'est pas partout à la même hauteur.
2: C'est ça. On a différentes zones de jeu sur toute la totalité du parcours. Toutes ces zones de jeu sont différentes, tondues différemment. Et voilà, ça c'est uniquement pour le jeu.
1: Jardinier, c'est un travail à temps complet.
2: Ah oui. En fait, on peut toujours évoluer dans ce métier. On n'a jamais la perfection. Il y a toujours des choses à évoluer, à travailler, à améliorer, à faire face même aussi au climat. Donc, il faut toujours se remettre en question aussi.
1: Jardinier sur un golf, c'est un métier particulier. Vous avez suivi des formations spéciales?
2: Oui, j'ai fait donc des formations jardinier qui étaient à Neuvic. Donc, c'est dans le département de la Corrèze. Puis après, c'était sur le tas avec l'expérience. Ça fait maintenant une vingtaine d'années que je suis au niveau du golf de la Jonchère. Là, au fil des années, on commence à apprendre, de voir aussi les évolutions du climat, de voir comment nos greens aussi réagissent. Parce qu'il faut dire qu'ici, tout notre travail, pratiquement fait sur les greens, c'est là où on apporte beaucoup plus d'attention. C'est du vivant, donc ils évoluent tous les jours.
1: Merci beaucoup, Pierre.
2: Oui, de rien. Merci à vous.
0: Et oui, au golfe de la Jonchère, près de Gouzon, on fait aussi attention à la gestion de l'eau, et ça, c'est très bien. Dominique Aupetit, vous serez de retour demain. Je rappelle que cette chronique est à réécouter, tout simplement en vous connectant sur ici.fr. Voici Jean-Jacques Goldman.

0: Et c'est parfait pour garder un peu de lumière dans cet après-midi. C'était Flowers, quelques fleurs avec une fleur, Miley Cyrus, dans Ici Creuse. Et tout juste avant, il y avait Jean-Jacques Goldman, pas toi.
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0: Et nous accueillons Sophie de Sainte-Fère. Bonsoir Sophie, bonjour, pardon.
11: Bonsoir.
0: C'est vrai que c'est encore l'après-midi, hein, vous allez bien?
11: Ça va, merci, moi aussi.
0: Alors, comme ça on écoute le 16-19, c'est bien, hein, merci pour votre fidélité. Il faut continuer, vous faites quoi là?
11: Là j'attends ma fille à l'école.
0: Ah ben voilà, ben, ça tombe bien parce que en plus vous êtes en voiture là.
11: Voilà, c'est ça, tout à fait.
0: Bon, et puis vous avez besoin de vous ravitailler en essence.
11: Eh oui.
0: Eh ben oui, 50 euros d'essence, c'est déjà, c'est bien, hein?
11: C'est très, très bien. C'est très, très bien.
0: Mais elle est très heureuse pour vous, la rentrée s'est bien passée?
11: Tout s'est très bien passé, oui, oui. Nickel.
0: Elle est, en quelle classe?
11: Elle est en grande section.
0: Ah, ça rigole pas, hein?
11: Ah non, ça rigole
0: bah
11: plus,
0: oui,
11: non.
0: Ah bah oui. Eh bien écoutez, encore bravo, Sophie.
11: Merci beaucoup.
0: Je vous souhaite un bel après-midi et puis, à très bientôt.
11: À bientôt, merci beaucoup.
0: Michel Polnareff, tout de suite, dans la maison vide. Bon, elle n'est pas vide avec votre radio ici creuse.

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1: Une bonne dose de nostalgie avec Michel Polnareff dans la Maison Vide, dans votre radio, ici Creuse. Notez tout à l'heure que l'événement, eh bien, c'est Bernard Mabille, l'humoriste, qui sera notre invité à 17h40. Il va se produire à Aigurande, pas très loin de chez nous, le 20 septembre. Et la bonne nouvelle, c'est que nous vous offrirons des invitations. Allez, de l'humour, tout de suite, justement, puisqu'on en parlait. On croit toujours que les enfants sont tristes quand les vacances se terminent, mais en cette rentrée scolaire, Fred Ballard a voulu rendre hommage à tous les enfants dont les vacances ont été gâchées par le fameux cahier de vacances.
2: 120 pages avec toutes les matières scolaires, toutes, et quand même en fin de paragraphe des pages détente, avec du calcul mental.
3: Ah ben oui, c'est vrai qu'un petit 3 x 7 plus 45 au carré divisé par 8,3, ça vous détend un gosse peu stressé en vacances à la vitesse de la lumière divisé par racine carrée de pi. Mais que les enfants maltraités par les devoirs de vacances se rassurent, Danny Boone est passé par là, il a surbondir après le trauma du passeport pour la 5e.
2: Tout est pensé pour saccager tes vacances et ton enfance. C'est pour ça que je foutais rien à chaque rentrée scolaire et que fin de premier trimestre, j'avais toujours dans mon bulletin « Daniel vient en touriste ». Bah ouais, j'ai pas eu de vacances.
3: Voilà, donc réfléchissez un peu les parents pour les prochaines vacances. C'est pas un cahier de vacances qui empêchera un destin de cancre, bien au contraire. Mais l'excès de confiance, c'est pas top non plus pour attaquer la rentrée. Pierre Thévenoud le sait maintenant qu'il est sorti du système scolaire.
4: Moi, je fais partie de ceux qui ont longtemps cru qu'ils étaient pas trop cons. On est beaucoup comme ça en France, c'est ça qui fout le pays en l'air d'ailleurs. Parce qu'on dit, moi j'ai des trucs à dire, on dit non, en vrai c'est vraiment mieux si tu fermes ta gueule. Et on les dit quand même. Si à l'école, tu te débrouillais dans à peu près toutes les matières, sauf les maths, ouais, mais c'est nous les plus cons de la Terre.
3: Voilà, bon alors que ceux qui ont toujours été nuls en maths se rassurent, cette théorie ne s'appuie sur aucune étude scientifique. La seule chose qui est sûre, c'est que ceux qui font les clowns en classe se débrouillent très très bien une fois adultes. Donc, affûtez vos vannes les enfants.
1: Merci Fred Ballard, on va vous retrouver bien sûr demain avec toujours de l'humour. Bon, enfin, ça sent bon les vacances qui suivent au bord de l'eau, même si elles sont un peu terminées quoi pour cette année. Voici Manon Lisa, le petit pêcheur.

0: Mais nous aussi, on aime, hein, le petit pêcheur. C'était Manon Lisa dans Ici Creuse. Quelques petites infos pratiques tout de suite avec vous, Ingrid Herbst.
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2: Ce week-end, direction Bona pour la fête patronale. Organisée par le comité des fêtes, samedi, soirée dansante à la salle des fêtes Roger Coinda, animée par un DJ, précédée à 20h d'un repas. Et dimanche, vide-grenier de 7h à 18h dans le bourg et à partir de 15h, animation, cavalcade, char fleuri, banda et groupe country, sans oublier la fête foraine. Plus d'informations sur la page Facebook de la mairie de Bona. Depuis le 31 août, la mairie de Saint-Vaury est fermée temporairement pour travaux de rénovation et d'accessibilité. Pendant toute la durée des travaux, les services de la mairie restent à votre disposition à la mairie annexe pour vos démarches et demandes habituelles du lundi au vendredi, 8h, 12h et 13h30, 17h30. Continuez à signaler vos infos sur WhatsApp 05 55 52 37 38.
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0: Et qu'on continue cette route de l'après-midi avec Maxime Le Forestier. Passez ma route, bel après-midi.

0: Ah, ça n'a pas pris une ride, ça. You Can't Hurry Love, c'était Phil Collins dans Ici Creuse.
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0: Et chaque jour, en collaboration avec les archives départementales de la Creuse, c'est un creusot, une creusoise qui nous raconte des moments forts qui ont jalonné sa vie aux côtés de Gaëtan Spagnol.
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3: Marie-Hélène Thomas, présidente de Vivre à Charnage. Alors 1999, arrivée de mon mari en juillet, moi en décembre, et je suis arrivée avec la tempête. Mon mari a été nommé de Chartres à Crozant. J'ai eu un rapprochement au mois de décembre, au moment de la tempête. Donc je suis arrivée sans chauffage, sans électricité, avec mes trois enfants. On a apprécié le climat de la Creuse quand même, sans chauffage, avec tous les inconvénients qu'il y avait eu à cette période-là. La tempête avait fait des ravages sans électricité au mois de décembre. Alors, il n'y avait plus de télé non plus. Donc, pour savoir quand est-ce que l'électricité allait être rétablie, parce qu'on était coupé du monde, eh ben, on achetait des postes.
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5: Votre radio plus que jamais cette année-là à vos côtés. Le journaliste Philippe Béquia s'en souvient.
6: Quand on a réalisé qu'il y avait une grande partie de la population creusoise qui était privée d'électricité et qu'ils allaient rester privés d'électricité pendant longtemps, on a lancé un message à l'antenne en demandant aux creusois qui, eux, avaient retrouvé de l'électricité de regarder dans leur tiroir s'ils n'avaient pas des bougies et s'ils avaient des bougies, de nous les apporter. Mais très rapidement, dans les minutes qui suivent, il y a des gens qui sont présentés avec des bougies qu'on a recueillies et après qu'on a diffusées au travers du département grâce aux postiers, grâce aux motards de la gendarmerie qui passaient tous les matins qu'elle est diffusée dans les petits villages.
5: Ici comme ailleurs, à la télé, on suit sur France 2 tous les soirs avant le 20h la vie de Chouchou et de Loulou.
7: Oh non, je suis fatiguée.
5: Jean Dujardin et Alexandra Lamy sont les héros de Un gars, une fille. Inspiré d'une série québécoise, ces scénettes de notre quotidien vont faire rire la France entière pendant 5 saisons.
7: Ridicule.
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0: Un petit voyage comme on aime, un petit voyage dans le temps, dans votre radio, enfin avec votre radio Ici Creuse. Voici la recette, la fameuse recette de Jack et Carla.

0: Une chanson du groupe de pop rock anglais Cutting Crew, et ça c'est extrait de l'album sorti en 1986, Broadcast, I Just Died In Your Eyes, et c'est avec votre radio ici Creuse.
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0: Un titre qui transforme carrément le studio en piste de danse. C'était Benabar dans votre radio locale, ici Creuse, elle danse.
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0: Belle fin d'après-midi, il est 17h. Place aux infos avec vous, Fanny Boucaud. Bonjour Fanny.
2: Bonsoir Nora, bonsoir à tous.
0: Le magasin Leclerc de Guéret a connu une coupure de courant.
2: C'est en fait une partie de la ville de Guéret qui s'est retrouvée sans électricité entre la gendarmerie et l'avenue Charles de Gaulle. Aujourd'hui, la panne est survenue dans un câble souterrain qui alimente le quartier. La coupure a eu lieu entre une minute jusqu'à une heure en fonction des lieux et de l'avancée des Nidis pour rebrancher chaque client sur une ligne alternative. Ça s'est passé entre 11h et midi 15. Et pas de chance, ce sont les clients de l'hypermarché Leclerc qui ont subi la panne la plus longue, une heure. Une heure que raconte Conception, une des clientes venues d'Agen.
3: Je venais faire mes courses, je prends mon chariot, une brave dame me dit « c'est pas la peine d'y aller, t'es tout bloqué, il y a une panne d'électricité certainement due à EDF parce que les autres magasins sont ouverts en électricité et les gens à l'intérieur qui ont des pleins chariots, ils ont dû abandonner leur chariot pour le laisser sur place et puis la direction a mis des petits panneaux pas à toutes les entrées de ne pas que c'est fermé à cause de cette panne électrique. C'est vraiment la première fois que je vois ça.
2: Solène Delarquier, bonjour.
4: Bonjour.
2: Le magasin a d'ailleurs dû agir dans l'urgence.
4: Oui, le magasin a heureusement des générateurs et les frigos sont prévus pour tenir un moment en cas de panne. Mais les caisses, elles étaient en rade, impossible d'encaisser les clients. Ces derniers ont donc patienté un moment avec les chariots pleins, près d'une heure pour certains. Et les agents ont fini par leur demander de déposer leurs courses aux caisses, hein, vous l'avez entendu, et de partir. Là, les employés ont dû trier tous les sacs, ranger en rayon les articles qui pouvaient l'être, jeter ceux qui avaient rompu la chaîne du froid. Le courant est finalement revenu vers midi et quart après plus d'une heure de coupure. Une perte donc pour le magasin qui a déjà connu des pannes localisées de certains frigos pendant l'été à cause de la canicule.
2: Et des agents Enedis cherchent encore la cause de cette panne sur le câble souterrain. Vous pouvez donc avoir encore quelques coupures si vous habitez le quartier. Nous ne saurons pas aujourd'hui si les clubs de football de Guéret et de Gouzon sont bel et bien exclus de la Coupe de la Creuse ou s'ils sont réintégrés à cette compétition. Ce n'est en fait pas le district départemental qui étudiera l'appel, mais la Ligue régionale, et ça va prendre plusieurs semaines. La Ligue doit en fait réentendre toutes les personnes impliquées. Le district a décidé d'exclure les deux clubs de l'édition 2027 de la Coupe de la Creuse après deux bagarres intervenues. Après la dernière finale, c'était en juin dernier. Le gouvernement a annoncé ce matin la prolongation des aides carburants pour les ménages modestes, mais aussi pour les entreprises du BTP et les agriculteurs. La FNSEA se félicite donc cet après-midi de cette prolongation des aides GNR pour 2 mois. Le syndicat agricole explique que ce sont donc 15 centimes de réduction par litre sur les livraisons de septembre et du mois d'octobre. Et le syndicat qui rappelle tout de même que le remboursement n'est pas automatique et que les demandes doivent se faire via Chorus Pro. Une annonce dont se réjouit Bartholomé Lenoir, mais qui estime que ce n'est pas assez. Le député de la Creuse a donc décidé d'écrire à la ministre chargée de l'énergie. Il estime dans un message sur ses réseaux sociaux que rien n'est fait de la part du gouvernement pour faire baisser le tarif du carburant. Il écrit même « Dans nos campagnes, on n'a pas le choix de prendre la voiture ». Bartholomé Lenoir qui écrit également à la ministre de l'Agriculture. Alors que les annonces du gouvernement étaient reportées, il explique que ce décalage est profondément irrespectueux alors que le monde agricole connaît une nouvelle crise à cause de la sécheresse.
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2: La sécheresse, il en est encore question puisqu'il va faire encore chaud et encore beau.
0: Eh oui, vous avez bientôt résumé, donc rien à signaler, si ce n'est du soleil. Ce voile nuageux aussi, très élevé, qui traverse le ciel avec cette impression toujours qui reste estivale. Et les températures, 29 à 31 degrés. Cette nuit, il fera 12 à 15 degrés. 9 degrés seulement dans certains secteurs du centre de la Creuse. Soleil donc demain et 31 à 33. Mais ça va, hein.
2: 33.
0: Ben oui. Et dimanche?
2: Ah, ça va être jusqu'à 35, non?
0: 39 dimanche. D'après Météo France. Ouais, mais vous allez rester enfermé, calfeutré chez vous. Bon, mais Fanny, à tout à l'heure.
2: À tout à l'heure, 18h.
0: À 18h.
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0: Et on poursuit avec Johnny Hallyday et un titre signé Jean-Jacques Goldman. Une chanson qui a une histoire très personnelle d'ailleurs. Voici Laura.

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2: Et c'est Guillaume qui réalise cette émission. Laure vous accueille à la radio. Soyez les bienvenus si vous venez tout juste de vous joindre à nous. Dans quelques minutes, eh bien, on va retrouver Kevin Gazo dans la peau d'une vétérinaire, puisque chaque semaine, il est dans la peau, il découvre un nouveau métier. La chronique s'appelle Au boulot, Kevin. C'est juste après Grand Corps Malade et Stilto avec cette nouveauté.

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0: Grand Corps Malade et Stilto dans Ici Creuse, le prochain rêve. Vous rêvez peut-être d'être dans la peau d'un ou d'une vétérinaire. Eh bien, c'est le cas cette semaine avec Kevin qui se glisse justement dans la peau d'une vétérinaire. C'est Julie qui, elle, est une vraie vétérinaire. Alors, il y a des consultations qui peuvent sembler parfois simples, mais il existe des moments moins joyeux.
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4: Combien de consultations par jour ?
5: Quand c'est des choses comme ça, là, c'est un quart d'heure. Après, quand c'est des cas un peu plus compliqués, c'est une demi-heure. Donc,
4: Ok.
5: Ça va ?
6: Oui.
5: Non, mais regarde ça, puis j'ai reçu les résultats. On va en parler. Je vais vous l'expliquer. C'est ce à quoi je m'attendais. C'était pas très gentil. Donc après, on va en discuter. Tu viens, Mila ? Allez, viens, Mimi. Donc, les résultats, je vous la fais courte, parce qu'ils ont plein de mots que personne ne comprend. En gros, c'est sans doute une tumeur maligne de la gaine des nerfs périphériques. Donc, une tumeur des nerfs, de ce qui englobe les nerfs, autour du doigt. Il y a un risque de métastase. Et il y a un risque de récidive locale. J'ai réussi à tout enlever, mais on va dire que les marges sont pas assez étroites. J'ai moins d'un millimètre, donc j'ai tout enlevé, mais tout pile. Voilà, je m'excuse parce que j'ai pas forcément prévenu sur le fait qu'elle allait perdre un doigt, parce que je pensais pouvoir le sauver. Mais normalement, elle, d'avoir un doigt en moins, il y a pas de douleur de fait d'appuyer.
4: Julie, là, on vient de vivre un moment un peu peut-être compliqué quand même. On parle de maladies potentiellement graves et mortelles. Comment on gère justement ce genre de situation aussi ?
5: Pas comme ça. C'est jamais facile et on sait pas comment les gens le prennent. Après, moi, je m'en doutais. Et de toute manière, il faut leur dire parce que c'est eux qui vont gérer, c'est pas nous. Mais après, en tant que véto, je suis pas censée. J'essaie de rester professionnelle et du coup, c'est pas mon rôle de les juger.
0: Et oui, beaucoup de psychologie durant les consultations, c'est ce que remarque Kevin, qui cette semaine devient vétérinaire aux côtés de Julie, qui est vétérinaire, je vous le rappelle, à Gouzon. Et notez que l'intégralité des épisodes est à retrouver sur ici.fr. Vous cliquez à la page Au boulot, Kevin.

0: au soleil, Étienne Dao, c'est un titre de l'album Pop Satori, paru en 1986. On vous accompagne sur la route également. Alors, un petit coup d'œil sur la RN 145. Bon, vous êtes nombreux, mais ça se passe bien quand même. Hein. Veillez quand même à respecter les distances de sécurité, parce que c'est pas toujours le cas. Et puis, bien sûr, 05 55 52 37 38. N'hésitez pas à composer ce numéro pour nous signaler la moindre difficulté.
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0: Bye bye, c'était Shakira et Burna Boy, mais bon, vous connaissez par cœur, hein, c'est un succès, je dirais même de l'été 2026. On retrouve tout de suite Décibel avec Émilie Mazoyer qui nous emmène dans les coulisses de la musique. Bonsoir Émilie.
1: Salut tout le monde. Émilie, au rapport pour votre dose quotidienne d'actualité musicale. Hommage à un guitariste et chanteur qui avait ce don merveilleux de nous donner le sourire en à peine trois notes.

0: copains de la compagnie créole lui rendent hommage à chaque concert de ce groupe qu'il avait cofondé au milieu des années 70. La compagnie créole sera au festival Crazy Légendaire dans le Finistère le 7 novembre et le 30 décembre à Colmar. On est jeudi, c'est le début du Ici Live Festival aujourd'hui.
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0: Benjamin Biolay, Marine, Jennifer, Yann Muller vont se succéder toute cette fin de semaine sur la scène flottante que votre radio ici a installée dans le port vieux de La Ciotat. Début du Ici Live Festival ce soir avec le groupe Boulevard Désert, la jeune chanteuse prometteuse Oria et DJ Jell, membre du groupe culte du rap marseillais La Funky Family. Ce soir, demain et lundi à 19h, vous retrouverez dans Décibel tous les artistes du festival. Et pour les concerts, on enregistre tout et on vous diffuse, c'est promis, sur Ici avant la fin de l'année. Pour célébrer ses 30 ans de carrière et lancer une grande tournée anniversaire en 2027, Hélène Segarra a appelé tous ses amis.

Segarra and Friends. L'album vient de sortir, que des duos inédits. Avec Julien Doré, vous l'entendez, Julie Zenati, Garou, Florent Pagny, Philippe Catherine aussi, et le rappeur Dinos. Si vous voulez en savoir plus, écoutez sur ici.fr ou sur l'application ici, l'épisode de Décibel du 1er septembre dernier. Hélène Segarra était notre invitée. Les obsèques de l'irremplaçable Dolly Parton ont eu lieu vendredi dernier dans son fief du Tennessee, dans la plus stricte intimité. Mais les fans ne sont pas oubliés. Sa famille a promis deux événements, un aux États-Unis et l'autre en Angleterre, en 2027. Et l'aéroport international de Nashville, capitale de la country, devrait bientôt être rebaptisé en son honneur.

Un titre qui avait été repris par Whitney Houston, I Will Always Love You. Merci Amélie Mazoyer, on vous retrouve donc ce soir en direct de La Ciotat pour le Ici Live. Et dans quelques minutes, eh bien, c'est un humoriste qui est avec vous, qui sera avec nous. Il s'agit de Bernard Mabi. Et d'ailleurs, on vous offrira des invitations pour aller l'applaudir en spectacle. Voici Laurent Voulzy, Le Pouvoir des Fleurs.

0: Le pouvoir des fleurs pour nous embaumer, c'était Laurent Voulzy dans Ici Creuse. Voici quelques petites infos pratiques et c'est avec vous Ingrid Herbst.
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2: Offre d'emploi pour renforcer son équipe, une boulangerie-pâtisserie de Saint-Vory recherche un vendeur ou une vendeuse pour un CDD de remplacement, un poste à pourvoir dès que possible. Si vous êtes souriant, dynamique, sérieux, à l'aise avec la clientèle, n'hésitez pas à postuler. Une première expérience dans la vente ou en boulangerie-pâtisserie serait appréciée, mais pas indispensable. Si vous êtes intéressé, contactez le magasin au rendez-vous des gourmets à Saint-Vory. Inspection aérienne des réseaux électriques à Bonnat. Dans le cadre de son programme de maintenance des réseaux électriques, le distributeur Enedis organise, comme chaque année, une visite aérienne de prévention. Depuis le 1er septembre, des survols à basse altitude des lignes surplombent la commune de Bonnat. Les survols devraient s'étendre sur une durée de 3 semaines. Continuez à nous signaler vos infos sur le WhatsApp.
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0: Merci Ingrid. Et avant de retrouver Bernard Mabille, l'humoriste qui est notre invité, voici Kylie Minogue de Locomotion.

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1: Ils seront ce soir dans le Ici Live à La Ciotat avec Émilie Mazoyer, 5e édition. Boulevard désert et carbone, c'est pas si facile.
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1: Vous serez le 20 septembre à Aigurande, donc c'est la limite de l'Indre et de la Creuse. Et vous serez aussi au Centre Athanor à Montluçon, c'est le 22 janvier, ça sera à 20h, avec votre spectacle Se dévoile. Alors première question, après autant d'années sur scène, qu'est-ce qui vous donne encore envie de monter sur les planches, Bernard?
4: Rencontrer le public et surtout essayer de les faire rire, quoi. Je sais pas. Il y a un petit challenge, quoi. Donc, j'arrive pas à penser à la retraite. C'est dramatique, mais c'est comme ça. J'arrive pas à penser à la retraite. Alors, tant que le public m'acceptera, viendra me voir, voilà. Vous savez, c'est une vieille histoire maintenant entre les spectateurs et moi. Donc, non, c'est ça. Oui, c'est le plaisir de rencontrer, vraiment.
1: Le plaisir de faire rire aussi, ou est-ce que vous avez besoin de dire certaines choses?
4: Le plaisir de faire rire, bien sûr, le plaisir de dire certaines choses aussi. Oui, je suis quand même vachement content, j'ai qu'une trouille, c'est de ne pas être capable d'aller jusqu'au présidentiel de 2027. Je me suis dit, oh là là, s'il rate ça, j'ai connu tellement de présidentiels, j'ai parlé tellement de présidentiels, ça m'embêtait. Puis a priori, là, je suis en forme, donc je pense que je vais pouvoir aller jusqu'au mois de... C'est au mois de mai, je crois.
1: Je pense, ouais. Quelque chose du genre.
4: Ça va me faire plaisir.
1: Ben oui, alors vous venez d'évoquer les présidentiels, ça tombe bien, parce que vous avez traversé plusieurs époques politiques, de Mitterrand à aujourd'hui. Quand vous regardez la politique française de 2026, vous vous dites plutôt c'est formidable, j'ai encore de quoi travailler, ou alors là, même moi, je ne peux plus suivre.
4: Ah non, je dis c'est formidable, j'ai encore à travailler, parce que quand j'ai vu Glucksmann descendre de l'éolienne, harnachée comme la fille qui sortait de la station spatiale, quand j'ai vu Édouard Philippe faire des frites, vraiment, je me dis, mais c'est pas possible, jusqu'où vont-ils aller? Quand je les ai vus à Roland Garros, là, tous ces... j'allais dire ringard, c'est méchant, enfin prétendant à la présidentielle. D'habitude, à Roland Garros, qui est quand même c'est du tennis, il y a des balles neuves, mais là, c'était pas le cas, quoi. Je me dis, j'ai encore à faire. Alors, le seul problème, c'est que quand on fait le boulot que je fais, c'est qu'on ne connaît plus les gens. Moi, j'ai vu arriver, c'était une dame qui s'appelle Barbu, qui a été ministre de l'écologie, de la nature, je ne sais pas qui c'était. Le gars avec les relations avec le Parlement, le ministre, je ne sais pas qui c'est. Ça, c'est un peu embêtant, quoi. Il faudrait qu'on mette un petit bip ou un truc avec leur nom, comme un t-shirt avec leur nom en gros.
1: Ah oui.
4: Leur boulot, quoi. C'est bien de définir comme les joueurs de foot, quoi.
1: Oui, ça aiderait beaucoup, hein, parce que même nous, on s'y perd.
4: Ça aiderait beaucoup, mais sinon, ils nous filent du grain à moudre, il n'y a pas de problème. Quand je vois maintenant que la fille de Macron est avec un... C'est pas moi qui l'invente, c'est dans tous les journaux. Est avec la fille de Brigitte est avec un garçon qui a 22 ans de moins qu'elle. Je dis, mais elle suit les traces de maman, quoi.
1: C'est fou.
4: Famille. Vous voyez, il n'y a rien à faire, il suffit de lire et de reporter tout ça.
5: Voilà.
4: Et exagérant un peu des fois.
1: Et vous avez aussi une longue expérience de la radio, hein, notamment avec les grosses têtes. Qu'est-ce que la radio vous apporte que la scène ne vous apporte pas? Et puis il y a aussi ce souvenir, parce que vous avez beaucoup travaillé avec Philippe Bouvard.
4: Oui, bien sûr. J'ai fait 30 ans avec Philippe, oui. Il m'a appris beaucoup, beaucoup, beaucoup, beaucoup de choses. Mais vous voyez, c'est curieux parce que on en parle beaucoup là, en ce moment, et puis on m'a demandé d'en parler un peu. J'arrive pas à savoir si en 30 ans, il a eu un peu d'amitié pour moi, comme moi j'ai voulu en avoir pour lui ou pas. Il était très dur, très très dur, très froid, très dur. J'irai pas jusqu'à dire injuste, mais très froid et très dur. Il laissait rien passer, rien percevoir, je sais pas. C'est mon regret, quoi. J'aurais aimé qu'ils me disent un jour, Bernard, qu'est-ce que j'ai vachement aimé travailler avec vous, quoi, mais jamais, non, jamais.
1: Mm-hmm. Il
4: Par
1: était
4: contre,
1: comme ça.
4: Grand bonhomme, quoi. Mm-hmm. Grand bonhomme.
1: Et Bernard, on va vous laisser quelques minutes de répit, hein, parce qu'on va parler de votre spectacle et de votre venue prochainement à Aigurande, mais aussi à Montluçon. Vous restez avec nous?
4: Ah, bah oui, tout à fait, oui.

0: Instant Karma, l'ex-Beatles John Lennon dans votre radio, ici Creuse.
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0: Bernard Mabille, nous sommes de retour avec vous. Votre spectacle s'appelle Se dévoile. Alors, qu'est-ce que vous dévoilez cette fois que le public ne connaît pas encore de vous ?
3: Bah écoutez, je vais parler un petit peu plus de moi, quoi. Je pense que je suis arrivé à un âge où je peux raconter des souvenirs, des petites anecdotes. Je vais un peu laisser tomber le. Ce sera pas qu'un tour, vous voyez, ce sera plus. J'essaierai d'ouvrir un peu ma porte, mon cœur, et puis dire tout le bonheur que tout ça. Vous vous rendez compte ce que ces gens m'ont donné comme bonheur? Vous vous rendez compte que pendant, j'ai 79 ans, pendant une trentaine d'années, je n'ai croisé vraiment, hein, que des gens qui souriaient, quoi.
0: C'est une chance.
3: Ça paraît dingue.
0: Ah oui?
3: Dingue. Alors, j'ai envie de leur dire merci, quoi. C'est les gens, hein, est-ce que c'est le fait d'avoir fait de la radio? C'est la radio, on rentre quand même chez les gens, hein, vous en rendrez compte. Donc,
0: bien sûr.
3: On est plus intime. Mais les gens, je pense, m'ont toujours considéré comme un copain plutôt qu'un artiste. Et s'ils se disent, ça va vous paraître débile peut-être, mais s'ils se disent, oh là là, Bernard, j'aimerais bien dîner avec lui ou l'avoir à ma table, ben, je pense que j'ai gagné la partie, quoi. Mm-hmm. C'est, vous savez, chacun fait quelque. Moi, j'ai fait ce métier-là. Thierry Leluron me disait, j'aurais mesuré 30 cm de plus, je pense que je serais jamais monté sur scène. Mm-hmm. Moi, si je m'étais pas appelé Mabille, qui était quand même un nom un peu ridicule,
0: oui. Je
3: m'a vachement gêné pendant ma jeunesse, je pense que je serais jamais monté sur scène non plus. Alors, quand on monte sur scène, quand on fait du spectacle, quand on se donne aux autres, on a un truc à soigner, quoi. Mm-hmm. En tout cas, ils m'ont bien soigné, ça a été.
0: Alors, le mot, c'est évidemment votre arme. La petite phrase qui fait mouche aussi, vous écrivez tous les jours ou bien vous avez simplement un carnet rempli de phrases prononcées par les politiques, par exemple?
3: J'écris tous les jours. En plus, je suis en train de finir un bouquin qui va paraître en octobre. Non, j'écris tous les jours, c'est un plaisir. Entendre chanter les mots, bon bah moi je sais pas faire de musique, je n'imite pas, je suis un peu limité, hein, quand même, vous voyez, je parle ou j'écris un petit peu. Mais c'est un plaisir d'entrechoquer les mots, et puis vous savez, quand on travaille dans le rire, moi je vois, je vais vous dire un truc qui est bébête, mais j'entends un peu le rire des spectateurs au bout de la plume du stylo, à force, forcément, on sait à peu près ce qui va faire mouche ou pas, donc c'est très agréable. Mais j'aime beaucoup la langue française, beaucoup, beaucoup, beaucoup, beaucoup. Beaucoup, beaucoup, beaucoup, beaucoup. Quelle chance on a d'avoir une langue comme ça.
0: Oui, c'est vrai.
3: Je trouve dramatique qu'on s'abêtisse actuellement, quand même. Il faut connaître que le niveau est... Moi, j'ai jamais eu un grand, grand niveau, mais là, le niveau est de plus en plus bas, quoi. Mm-hmm. Alors qu'on a la chance d'avoir un patrimoine extraordinaire, quoi, extraordinaire. Mm-hmm. Alors, je disais, pendant les vacances, j'ai relu un peu des bouquins de Pérec. Oh, c'est un plaisir, un bonheur, quoi.
0: Mm-hmm. Et vous allez jouer à Aigurande, hein. Ça sera, ouais. Je rappelle la date, ça sera le 20 septembre, ça sera au cinéma Le Moderne à 15h30, mais aussi à Montluçon. Aigurande, c'est une petite ville de l'Indre, loin des grandes scènes parisiennes. Est-ce que vous aimez justement aller à la rencontre de ces publics-là?
3: Ouais, ça me fait plaisir, quoi. Vous savez, on vit avec une valise à roulettes, quoi. Donc, je me dis, j'aimerais bien partir avec ma valise à roulettes, aller en France, pas profonde, parce que profonde, ça peut être pris comme un vilain mot, mais hors des circuits vraiment habituels. Ça me fait plaisir de faire des nouvelles rencontres, de découvrir de nouveaux plats en cuisine. Vous voyez, tout un tas de trucs comme ça, quoi. Non, c'est chouette.
0: C'est donc, je rappelle, l'horaire, c'est au cinéma Le Moderne à 15h30 à Aigurande. Ça sera donc le 20 septembre. Et puis au Centre Athanor à Montluçon à 20h le 22 janvier. Il faut réserver parce que le grand risque, si on n'anticipe pas, c'est de ne pas trouver de place. Et puis on va passer un superbe moment à vos côtés. Bernard Mabille, merci beaucoup. Et puis à très vite.
3: Ah oui, merci beaucoup. Hein.
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0: Et nous vous offrons des invitations pour aller applaudir Bernard Mabille à Aigurande. Il faut juste nous appeler au 05 55 52 37 38.

0: Buffalo Soldier, c'était Bob Marley and the Wailers. Un petit coup d'œil sur vos conditions de circulation, ça se passe bien pourvu que ça dure. Restez prudents, bien sûr, on compte sur vous.
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0: Arena à aller plus haut. C'est signé Didier Barbedivi. Un bon début de soirée, il est 18h.
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0: Et oui, 18h, l'heure du journal avec vous, Fanny Boucaud. Bonsoir Fanny.
2: Et bonsoir Nora.
0: Des renforts de gendarmes envoyés à la souterraine.
3: L'été a été particulièrement compliqué. Voitures fracturées, pneus percés, cambriolages ou encore rodéo urbain. La délinquance a fait un bond ces dernières semaines dans la deuxième ville de Creuse. Même si un jeune homme a été interpellé en début de semaine pour faire pour une partie des faits de vol, la mairie demande que des gendarmes supplémentaires soient attribués sur la commune. Une demande bien perçue par les habitants que vous avez rencontrés, Camille André.
4: Au jardin public, on croise Aurélie à l'heure du déjeuner. Les incivilités n'ont pas épargné son entourage.
5: J'ai une amie qui a été victime d'un vol dans sa voiture, on lui a cassé sa fenêtre pour lui voler un livre dans la voiture. Du coup, elle a dû aller au garage pour faire changer sa fenêtre. Elle est restée quelques jours avec la fenêtre bâchée, donc elle était un peu embêtée et puis stressée du coup. Maintenant, elle ne sait plus où se garer sur la souterraine parce qu'elle a peur.
4: Et vous ?
5: C'est pareil finalement, moi j'ai peur pour ma voiture, oui. Je me dis je me gare là, ça va bien se passer, ça va pas bien se passer, comment je vais la retrouver ?
4: Un peu plus loin, un retraité se sent un peu rassuré car il voit beaucoup les gendarmes en ce moment.
6: Sur le pont, il y avait trois motards, ils ont contrôlé trois jeunes et tout. Ah non. Ouais, il est temps de mettre un peu plus de gendarmes, moi je trouve, parce que c'est grave quand même.
4: Plus de gendarmes, c'est précisément ce que demande Étienne Lejeune, le maire de la souterraine. Mais ça veut dire quoi ? Des militaires en plus dans la caserne ?
7: On n'a pas demandé 2, 3, 4 gendarmes de plus pérennes à la souterraine, c'est pas la question, mais c'est qu'on puisse avoir justement des moyens qui soient mis à disposition au-delà simplement de l'épisode qu'on connaît aujourd'hui. Une fois que la présence est moins importante, malheureusement, les faits peuvent recommencer ou ça peut donner des idées à d'autres. Donc c'est pour ça qu'on a fait cette demande et on attend la suite.
4: Des renforts donc pour quelques semaines, quelques mois, car l'équipe municipale tempère, la souterraine n'est quand même pas devenue Chicago.
3: Et pour parler sécurité à la souterraine, nous recevrons d'ailleurs demain le maire de la ville, Étienne Lejeune, que vous venez d'entendre. Il sera notre invité à 7h45. Deux feux se sont déclarés cet après-midi en Creuse, l'un à la Selle d'Unoise à 12h30. C'est un tracteur qui a pris feu en circulant sur la route. Un feu qui s'est ensuite propagé à un champ. 1,5 hectare a brûlé. Pas de blessés à déplorer. Une quinzaine de pompiers étaient sur place pour éteindre l'incendie. Des pompiers qui se sont ensuite déplacés vers 4h moins le quart sur la commune de Bona, au hameau Ville-Vaumont, pour un feu d'herbe sèche. Cette fois, 1 hectare est parti en fumée. L'origine du feu reste inconnue selon les pompiers. Ils étaient là aussi une quinzaine pour stopper l'avancée des flammes.
0: Une partie de Guéret s'est retrouvée sans électricité ce matin.
3: Entre 11h et 12h15, une panne est survenue dans un câble souterrain qui alimente le quartier entre la gendarmerie et l'avenue Charles de Gaulle, en passant par l'espace Fayol, mais aussi donc l'hypermarché Leclerc. C'est d'ailleurs le magasin qui a connu la coupure la plus longue, 1 heure. Les clients ont dû quitter les lieux en laissant leur chariot plein aux caisses qui étaient donc inutilisables, impossible de payer. La chaîne du froid n'étant plus respectée, les employés ont dû jeter des denrées restées dans les chariots. Concernant la panne, les agents d'Enedis cherchent encore sa cause. Vous pouvez donc encore avoir quelques coupures d'électricité si vous habitez le quartier. Le gouvernement a donc prolongé les aides de carburant ce matin pour les ménages modestes, mais aussi les agriculteurs et les entreprises du BTP. Mais Bartholomé Lenoir estime que rien n'est fait pour faire baisser le tarif du carburant et que dans nos campagnes, je cite, on n'a pas le choix que de prendre la voiture. Le député de la Creuse a donc décidé d'écrire en ce sens à la ministre chargée de l'énergie. Sur ses réseaux sociaux, il explique aussi avoir adressé un courrier à la ministre de l'Agriculture en expliquant que le décalage des annonces du gouvernement pour le monde agricole est profondément irrespectueux. Les agriculteurs qui se félicitent tout de même pour ces aides annoncées via le syndicat majoritaire de la FNSEA. La prolongation des aides GNR est annoncée pour 2 mois supplémentaires. La réduction de 15 centimes par litre sur les livraisons se feront donc bien pour septembre et octobre.
0: Un coup de pouce pour les agriculteurs qui va faire du bien alors que le quotidien est très difficile.
3: La sécheresse ne les épargne pas, comme pour la culture de la pomme. Alors que le mois de septembre est synonyme de cueillette, la récolte est catastrophique. Moins de fruits, des pommes plus petites que d'ordinaire. Une récolte en baisse de 60% par rapport à une bonne année au verger du Grand Murat à Bénévent-l'Abbaye. Une baisse de 20%. 20% de sa production en golden du Limousin AOP au verger du Boucher. C'est à Nouzerolles, malgré les efforts prodigués sur les arbres, estime Étienne Auger, le producteur.
2: On a beau arroser et être de plus en plus technique avec, entre autres, des sondes tensiométriques qui donnent en direct l'humidité dans le sol, on peut apporter 9 litres par jour et par arbre, la pomme ne répond plus. À 30, au-dessus de 32 degrés, la pomme ne grossit plus, l'arbre se bloque complètement. On arrose au goutte à goutte, c'est pour limiter la casse, pour que le végétal ne soit pas en stress extrême. Et là, c'est plus de l'anticipation pour l'année d'après. Si l'arbre stresse vraiment trop, premièrement, les feuilles tombent, il se met en sécurité. Et deuxièmement, la production pour l'année d'après peut être compromise.
3: Étienne Auger s'attend à sortir 300 tonnes de golden AOP au lieu de 400 normalement. Puis finalement, nous ne saurons pas encore si Gouzon et Guéret peuvent réintégrer la Coupe de la Creuse ou non. Les deux clubs de football ont été exclus de l'édition 2027 après des bagarres survenues lors de la finale de la compétition en juin dernier. Les clubs ont fait appel de cette décision, mais c'est finalement la Ligue régionale qui étudiera cet appel et non pas le district départemental. Et tout ça va prendre plusieurs semaines.
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3: Pas de pluie pour l'instant, non. Ça sera grand soleil. C'est et ça. Des températures bien en hausse, non?
9: Oui, tout à fait. Alors, en hausse demain encore. Bon, c'est dégagé. Cette nuit, le ciel sera bien étoilé. Température 9 degrés dans certains secteurs du centre de la Creuse. 12 à 15 degrés ailleurs. Et puis demain, les températures, vous les avez notées?
3: Demain, c'est au-dessus de 30 déjà, non?
9: 31 à 33 degrés.
3: Ah oui.
9: Voilà. Bon, c'est déjà pas
3: vous
9: mal.
3: Vous nous offrez l'été, Nora.
9: C'est ça. Fanny, je vous souhaite une belle soirée.
3: Très belle
9: étoilée.
3: Joie. Très belle soirée à vous aussi.
9: Merci.
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9: Et on monte le son pour écouter la radio Gaga. Radio Gaga, c'est le groupe Queen et elle adore Fanny. Bah, moi aussi.

0: Radio Gaga est forcément difficile de ne pas penser au mythique concert à Live Aid de 1985 où le groupe Queen y a joué ce titre, Radio Gaga, devant le public de Wembley.
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0: Avec une nouvelle heure à partager ensemble dans quelques minutes, quelques offres d'emploi. Et puis on va s'intéresser au mystère de la Chambre jaune. C'est une série dont va nous parler tout à l'heure Patrice Gascoigne. Et bien sûr, nous retrouverons les messages que vous nous avez laissés dans la boîte vocale parce que vous organisez pas mal d'événements, des super événements d'ailleurs. Chapeau. Voici Benjamin Biolay, Écran total.

0: morceau qui annonce la sortie dans quelques jours de l'Ultra Bleu. C'est la réédition enrichie de son album Le Disque Bleu. Et d'ailleurs, il fait partie de ces stars qui vont se produire à La Ciotat dès ce soir. Ça va durer 3 jours, c'est le Ici Live. Ça commence donc ce soir avec Émilie Mazoyer dans Décibel. Vous recherchez un emploi? Eh bien voici Creuse Emploi et c'est avec vous Ingrid Herbst.
1: Bonjour à tous, une nouvelle offre d'emploi en effet avec Sébastien de l'agence Manpower. Bonjour Sébastien.
2: Bonjour.
1: Pour une entreprise reconnue dans le secteur du bâtiment, vous recherchez donc un maçon, homme ou femme, pour intervenir sur différents chantiers de construction et de rénovation partout en Creuse. Alors, quelles sont les missions de ce maçon?
2: Alors, les missions, ça sera de participer aux travaux de maçonnerie dans le cadre de rénovation et d'aménagement de bâtiments professionnels, de réaliser des ouvertures dans les murs, reprise de maçonnerie, travaux de démolition, préparer les supports et les matériaux nécessaires à l'avancement du chantier, aider à la mise en œuvre des fondations, des chapes, des dalles, des ouvrages en béton, participer aux travaux de coffrage et de coulage, effectuer des finitions et des reprises nécessaires à la qualité des ouvrages, travailler en étroite collaboration avec les maçons afin d'assurer le respect des délais et des exigences clients et surtout veiller à la sécurité et à la propreté du chantier.
1: Alors quel est le profil du candidat ou de la candidate idéale?
2: Alors on recherche un profil avec de l'expérience significative en maçonnerie traditionnelle ou en rénovation. Quelqu'un qui est à l'aise avec les travaux de démolition, de gros œuvres, de reprise de maçonnerie. Quelqu'un qui apprécie le travail en équipe, qui sera autonome parce qu'il y aura des tâches qui lui seront confiées et surtout quelqu'un de rigoureux, de polyvalent et soucieux du travail bien fait et réalisé.
1: Alors ce sont des missions d'intérim, ça dépend juste des chantiers en fait.
2: Voilà, donc c'est pour un client qui a plusieurs chantiers sur le département, dont un très gros sur Guéret, et qui recherche donc maçon et de maçon, voilà.
1: Et côté rémunération?
2: Alors côté rémunération, ce sera selon le profil du candidat.
1: Alors pour résumer, vous proposez donc un poste de maçon, homme ou femme, en mission d'intérim, pour intervenir donc sur différents chantiers de construction et de rénovation en Creuse. Et puis rapidement, vous recherchez également des préparateurs de commandes, homme ou femme, pour une entreprise située à Chénier, pour une mission d'intérim d'une semaine renouvelable, à pourvoir rapidement. Évidemment, vous pouvez retrouver tous les détails des offres et le contact sur le site ici.fr, page Creuse Emploi. Merci Sébastien, la semaine
2: Merci
1: prochaine.
2: Merci beaucoup.
0: Eh bien, c'est noté. Merci Ingrid, de la musique disco, comme on aime avec

0: c'est le premier grand succès commercial de Seal qui est sorti en 1990 et qui a marqué d'ailleurs les débuts de la carrière internationale de Seal.
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0: Et justement, un petit coup d'œil sur la RN 145, ça se passe bien, pas de perturbations, pas de difficultés particulières à vous signaler. Mais bien sûr, on compte sur vous pour être très très prudent.
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0: fait bouger ça, hein. DJ, c'était Soprano dans Ici Creuse. Et on vous retrouve, Ingrid Herbs, pour quelques petites infos.
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2: Ce week-end, direction Bona pour la fête patronale. Organisée par le comité des fêtes, samedi, soirée dansante à la salle des fêtes Roger Coinda, animée par un DJ, précédée à 20h d'un repas. Et dimanche, vide-grenier de 7h à 18h dans le bourg. Et à partir de 15h, animation, cavalcade, char fleuri, banda et groupe country. Sans oublier la fête foraine. Plus d'informations sur la page Facebook de la mairie de Bona. Depuis le 31 août, la mairie de Saint-Vaury est fermée temporairement pour travaux de rénovation et d'accessibilité. Pendant toute la durée des travaux, les services de la mairie restent à votre disposition à la mairie annexe pour vos démarches et demandes habituelles du lundi au vendredi, 8h, 12h et 13h30, 17h30. Continuez à signaler vos infos sur WhatsApp 05 55 52 37 38.
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0: Et les mamas à l'honneur avec cette chanson de Morane.

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0: 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C'était Gaëtan Roussel, mais les souvenirs restent, bien évidemment.
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0: Et on retrouve Patrice Gascoin avec ses coulisses TV. Et aujourd'hui, Patrice, eh bien, vous nous proposez une série de TF1 où il va falloir deviner qui est le coupable. Ce soir, place au mystère de la chambre jaune.
3: Vous avez peut-être déjà lu ce classique de la littérature policière signé Gaston Leroux, mais avec sa série, TF1 va vraiment vous surprendre.
4: Celle qui s'est fait agresser, c'est ma grande sœur. Personne n'y comprend rien. Il n'y avait pas d'autre issue dans cette chambre.
3: Le romancier Gaston Leroux, c'est un peu notre Agatha Christie à nous, et TF1 a eu raison de réinventer son classique, le mystère de la chambre jaune, mais en le modernisant. Je vous plante rapidement le décor. Le journaliste Joseph Rouletabille est maintenant une jeune femme, Joséphine, appelée le plus souvent Jo. Jo qui apprend qu'une tentative de meurtre a eu lieu dans son village natal, village proche des Gorges du Verdon. La victime est une amie d'enfance. Les circonstances de l'agression sont intrigantes, puisque lorsque les villageois, alertés par les cris de la victime, réussissent à ouvrir la porte blindée de sa chambre, celle-ci s'y trouvait seule. Or, il n'y a aucune autre issue possible à cette chambre jaune. Cette Jo est incarnée par la comédienne qui monte Claire Romain. Vous l'avez peut-être découverte dans le feuilleton de TF1 Ici Tout Commence, mais plus sûrement dans Montmartre ou dans 4 Size, puisqu'elle est l'une des trois sœurs, l'une des trois héroïnes. Claire Romain, qu'est-ce qui vous a plu dans ce projet de série Le Mystère de la Chambre Jaune?
5: C'était un projet qui était hyper intéressant. Moi, c'était un genre que j'avais jamais eu l'occasion de faire. Je connaissais le bouquin, mais j'avais pas lu le livre, donc j'ai pas pu m'identifier au personnage de Joseph Rouletabille. Mais en tout cas, ce que j'ai adoré dans cette version contemporaine et moderne, c'est vraiment tout l'aspect en fait du personnage qui était justement. Il était très, enfin c'est un personnage, Joséphine, elle est très dynamique, elle a une forme d'intuition, elle est perspicace, c'est quelqu'un de courageux. Et le fait aussi de représenter une héroïne moderne, c'était aussi hyper intéressant.
3: Claire Romain qui vient donc incarner la nouvelle héroïne de ce classique du polar, la série Le Mystère de la Chambre Jaune est réussie, spectaculaire. Le retournement final est tellement puissant et légendaire que je n'en dis pas plus. À vous de tenter de percer le mystère de la Chambre Jaune dès ce soir sur TF1. Quant à moi, et c'est pas un mystère, je reviens demain pour de nouvelles coulisses télé.
0: On compte sur vous, bien sûr, avec ce titre devenu le seul numéro 1 au Royaume-Uni, hein, Sugar Baby Love. Les Rubettes, ses succès en France, bien sûr.

0: Énorme tube des Rubettes dans Ici Creuse, Sugar Baby Love.
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0: On vous accompagne également sur les routes creusoises, pas de difficultés particulières à vous signaler, mais quelques recommandations. Soyez attentifs aux animaux sauvages, il y a des sangliers, des chevreuils ou des cervidés qui peuvent traverser brusquement. Et puis dans les secteurs boisés, réduisez votre allure et surtout anticipez davantage les virages.
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0: Et on écoute les messages que vous nous avez laissés dans la boîte vocale.
4: Amis de la Creuse, bonjour. La petite équipe de chars vous attend ce samedi 5 septembre pour une après-midi, une soirée très animée autour de la mairie. À partir de 17h, vol captif en montgolfière gratuitement, mais attention, pas de réservation. 19h30, repas, assiette gourmande. Vous pouvez encore réserver jusqu'à samedi sans problème. 21h, nous aurons un bal années 80 avec le DJ Jean-Lo Night 80. À samedi tout le monde.
5: À Bona, samedi 5 septembre, 20h, salle des fêtes, repas dansant avec la présence de la banda Bona Bussière Dunoise en début de soirée. Puis animation avec le DJ Jean-Lo Night 80 en seconde partie de la soirée. Dimanche 6 septembre, vide-grenier, emplacement gratuit à 15h. Grande cavalcade avec Corso Fleury, la banda de Roche, la banda de Bona Bussière Dunoise et le groupe Western Dance de Saint-Maurice. Samedi 12 septembre, venez nombreux au premier salon du livre de Saint-Sulpice, le Guéretois, à la salle André Bourliot, de 9h à 18h. Entrée libre et gratuite. De nombreux auteurs entourés de la marraine Françoise Chandernagor seront présents pour vous accueillir avec une grande variété de styles. De la BD, la poésie, le roman du terroir, le policier, l'histoire, la jeunesse, le roman, à la photographie et bien d'autres.
6: Bonjour, les cyclo-randonneurs guéretois seront heureux de vous accueillir à Guéret, salle municipale de l'étang de Courtille, dimanche 13 septembre pour la randonnée cyclo les boucles guéritoises, labellisée rando qualité creuse. Accueil et inscription à partir de 7h. Trois parcours, 30 km accompagnés, 60 km et 80 km balisés. Départ groupé 8h15 pour le 60 et 80 km, 8h45 pour le 30 km. Café au départ, ravitaillement sur parcours. Pot de convivialité à l'arrivée, remise de trophée.
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0: Quelques minutes de tendresse tout de suite avec Francis Cabrel.

0: Escroc, c'était Marine de Ici Creuse. Elle participe à le Ici Live à La Ciotat. C'est à partir de ce soir, 5e édition. On y retrouvera tout à l'heure, après 19h, Émilie Mazoyer.
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0: c'était Mojo dans votre radio, enfin dans votre radio locale, ici Creuse.
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0: Bon début de soirée, il est 19h. Et avant de retrouver Émilie Mazoyer pour Décibels, voici le journal présenté par Marine Le Génie.
2: Alors que 5 départements du sud de la France basculeront en vigilance orange canicule demain, l'été 2026 restera dans l'histoire. Constate la ministre de la Transition écologique. Aujourd'hui, elle présentait un bilan climatique de l'été. La France a connu donc un été de tous les records, à commencer par celui des températures, selon Monique Barbu. Été marqué aussi par les incendies, sécheresses, orages, tornades. Nicolas Joly, vous avez assisté à ce point presse qui soulève énormément de questions sur l'avenir du pays et du monde.
3: On a changé d'époque. L'été 2026 est officiellement l'été le plus chaud depuis le début des mesures en 1900. Et pour Mathieu Sorel, climatologue à Météo France, c'est directement lié au réchauffement climatique.
4: L'été 2026 a été plus 5 degrés plus chaud que l'ère pré-industrielle. Et environ 2,4 degrés sont directement imputables au changement climatique. Là encore, un élément fort pour montrer l'impact du changement climatique sur les conditions de thermomètre de nos étés.
3: Un été exceptionnel qui pourrait devenir la norme dans le futur, rappelle la PDG de Météo France, Virginie Schwartz.
5: Les températures moyennes que nous avons connues cet été, à l'horizon d'une France à plus 4 degrés, à l'horizon 2100, elles correspondront à une année, un été moyen.
3: Et dans un futur proche, c'est le risque incendie qui va augmenter.
5: Ce risque météorologique d'incendie va concerner la plus grande partie du territoire, mais aussi une saison de feu qui pourrait être étendue. Historiquement, c'était surtout juillet-août dans lequel on avait des feux. Et on voit qu'on pourrait avoir dans certaines régions jusqu'à 1 à 2 mois de plus de saison avec un risque météorologique d'incendie élevé.
3: Un danger impossible à ignorer cet été. Du 8 juin au 20 août, on avait toujours au moins un département en risque élevé de feux de forêt.
2: Nicolas Joly, ici Paris-Île-de-France. Conséquence de cet été historiquement chaud, la production agricole française a baissé de 8% et les agriculteurs devraient être fixés demain sur le plan d'aide du gouvernement. Un temps repoussé, Annie Genevard, la ministre de l'Agriculture, doit finalement dévoiler des mesures concrètes. Un plan d'urgence financé en rabotant sur d'autres budgets, Paul Barcelone.
6: Car l'agriculture est érigée en priorité numéro 1. Réunion cet après-midi avec les ministres de l'agriculture, justement, de l'économie et des comptes publics. Ces derniers jours, le Premier ministre a déjà assuré qu'il ne toucherait pas au RSA ni aux petites retraites dans le cadre du débat sur le budget à l'Assemblée. Parmi les pistes d'économie, il y a toujours la désindexation des pensions des plus riches. Mais ça ne suffira pas et il en faudra d'autres, avec, pour ne rien arranger, la censure comme épée de Damoclès au-dessus de la tête du gouvernement et bien sûr le début de la campagne présidentielle qui risque de tendre les débats.
2: Paul Barcelone, une cellule psychologique mise en place à Gis, c'est en Haute-Saône après la mort de 4 membres d'une même famille. Un homme de 42 ans a tué ses 2 enfants de 6 et 10 ans et sa belle-mère avant de retourner l'arme contre lui. On en sait plus sur la visite du pape Léon XIV à Lourdes, Paris et Metz du 25 au 28 septembre prochain. Au plus fort de l'événement, jusqu'à 15 000 effectifs de sécurité seront déployés, indique le ministre de l'Intérieur, Laurent Nunez. Et puis les fans de Céline Dion, ça y est, comptent les jours. J-8 avant le premier concert de la star à Paris, avec un stand de goodies qui a ouvert aujourd'hui au 3e étage des galeries Lafayette de la capitale. On y trouve des cartes postales à 12 euros jusqu'au suite à 180 euros. Et les premiers fans s'y sont rués dès les premières heures, Marie Boéda.
7: Pour Céline Dion, Noëlla ne compte pas.
8: Vous avez dépensé combien ?
9: 1000 euros.
7: Et elle garde tout pour elle. La quinquagénaire qui a sa place pour le concert en octobre a décalé sa journée de repos pour acheter.
9: Voilà, des foulards, des t-shirts, des gants, des... Voilà. J'ai acheté la boutique presque.
7: Liliane venait d'abord pour une amie.
10: J'ai dit, je viens faire le repérage. Quand j'ai dit ça à mon amie de Saint-Jean-de-Luz, Brigitte, elle m'a dit, ah, mais tu vas me regarder tout ça, tu me prends les photos.
7: Mais cette admiratrice de la star québécoise ne s'oublie pas.
10: J'ai récupéré le t-shirt noir, évidemment, le sac noir, la pochette.
7: Il est comment le t-shirt ?
10: Ben, il est noir avec un cœur rouge et marqué Paris, I love Paris.
7: Avec le nom de
10: Céline Dion, évidemment, évidemment.
7: La retraitée a déboursé une centaine d'euros.
10: Oui, mais tant pis, et pour Céline.
7: C'est un budget, me reconnaît une acheteuse un peu plus loin.
11: Ça a vraiment bien démarré.
7: Anne-Sophie est vendeuse.
11: On a quand même des très très gros fans de Céline, donc ils achètent beaucoup et ils repartent au final heureux.
7: En moins d'une heure, plus d'une centaine d'articles ont été écoulés. Le plus populaire, le vinyle Live in Paris, dans lequel figurent des chansons des années 90 comme Destin. Si passaient mes heures au rythme
2: Céline Dion. Ça finit en musique, bien évidemment. Concert du 12 septembre au 17 octobre à la Défense Arena. Le magasin reste ouvert jusqu'au 5 octobre. Un mot de foot pour vous dire que la troisième journée de Ligue 1 débute ce soir avec le match Toulouse-Lille. Le coup d'envoi, c'est à 20h45.
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0: Avant de retrouver Émilie Mazoyer dans Décibel, un mot de la météo. Le ciel se dégage complètement ce soir dans la Creuse après une journée largement ensoleillée. La nuit sera calme, étoilée et encore douce avec 12 voire 15 degrés au petit matin, jusqu'à 9 degrés localement dans le centre creusois. Et demain, c'est un véritable temps d'été qui nous attend. Grand soleil du matin au soir et des températures qui grimpent 31 à 33 degrés. Très belle soirée avec Ici Creuse et place à Décibel.
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0: Salut à toutes, salut à tous et bienvenue sur votre radio Ici. Nous sommes en direct de la Ciotat, en direct et en public. Bonsoir le public. Oh bon, on vous entend. Ils font un petit peu les timides. Bon, le Ici Live Festival 5e du nom est lancé aujourd'hui. Alors, après avoir accueilli sur le port vieux de la Ciotat, sur notre désormais légendaire scène flottante, après avoir accueilli M, Jean-Louis Aubert, MC Solar, Christophe Maé, Amir, The Avener, Offenbach, Louis Bertignac, Célassou ou encore Benabar. Benabar, c'est lui qui a sauté dans le port, ça tout le monde le sait. Et donc, les amis, cette année, le programme du Ici Live Festival, eh bien c'est une merveille. Il y aura Jennifer, il y aura Benjamin Biolay, il y aura aussi, ça nous fait très plaisir, Marine, Yann Muller, DJ Gel, Boulevard des Airs et Oria. Boulevard des Airs, ce sont nos premiers invités. Bonsoir messieurs.
12: Attendez, j'ai un petit souci.
13: Merci, ne t'inquiète pas. Elle remet son casque, c'est du direct. Nous sommes sur Ici, à la Ciotat. Et c'est le premier jour de ce festival. Nous sommes ravis de vous accueillir ici. Boulevard des Airs est parmi nous.
14: Comment ça va, Florent?
0: Alors, merci les gars d'avoir fait mon boulot.
14: Il est bon.
0: Boulevard des Airs, bienvenue dans Décibel. C'est pas la première fois, hein, évidemment, qu'on se croise. Mais attendez, parce que là, il y a vraiment un petit souci dans mon casque. Alors, je vais le retirer. Je vais faire de la radio comme à l'ancienne, sans casque. Je vous conseille, vous aussi, de ne pas les mettre. Comment allez-vous, messieurs?
14: Avec un cadre comme celui-ci, franchement, on est très heureux d'être là. Hein.
0: On est hyper heureux de vous recevoir. C'est vous qui ouvrez le festival ce soir. Donc, on le disait avec la légende du rap marseillais DJ Gel, qui est le DJ de la Funky Family. Et puis, Oria, qui est à découvrir. Boulevard des Airs, vous avez passé un petit été de festival?
13: Oui, un grand été de festival qui n'est d'ailleurs pas terminé.
0: Ouais.
13: Fait de plein de rencontres et de découvertes de magnifiques endroits comme celui de ce soir. Donc on est ravis d'être ici. On prolonge un petit peu l'été parmi vous.
0: Ça nous fait trop plaisir. Est-ce que vous avez déjà joué sur l'eau? Puisque donc, pardonnez-nous, on fait un peu les fanfarons, des scènes flottantes. Il n'y en a pas partout.
13: Il n'y en a pas beaucoup, c'est vrai. Alors c'est déjà arrivé, mais effectivement, c'est rare. On peut les compter sur le doigt d'une main. Donc ravis de retenter l'expérience en espérant qu'on ne passera pas par-dessus bord comme notre ami Benabar, n'est-ce pas?
14: Et pourquoi pas?
0: Benabar, il y est allé de son plein gré,
13: j'ai envie de vous dire.
0: Il était comme ça dans l'ambiance, il s'est dit, allez, voilà. Non, on a le batteur de M, Mathieu Chédid, qui, le malheureux, a découvert pendant le concert qu'il avait le mal de mer.
13: Ah,
0: ça peut arriver aussi.
14: C'est incroyable.
13: T'as le mal de mer, Youl, ou pas?
14: Non, ça va.
13: Ok,
14: j'aime bien.
0: Allez, on va écouter Je rentre à la maison, déjà parce que c'est une chanson importante pour Boulevard des Airs et aussi pour l'éducation nationale. Alors, en cette semaine de rentrée des classes, les amis, partageons ensemble cette chanson Boulevard des Airs et dans Décibel avec une chanson qu'ils joueront ce soir, évidemment.
13: Oui.
0: On compte sur vous. On y va.

0: Je rentre à la maison, c'est aussi le nom du dernier album de Boulevard Désert, le groupe qui ouvre ce soir le Ici Live Festival de La Ciotat. Alors, ironiquement, Je rentre à la maison est une chanson qui vous fait voyager d'abord partout en France. Et là même, il paraît qu'il a fallu vérifier les passeports. Messieurs, vous allez traverser l'Atlantique avec cette chanson, Je rentre à la maison.
1: Oui, c'est vrai, comme tu l'as dit tout à l'heure, cette chanson, Je rentre à la maison, elle est le support aussi d'un projet culturel et pédagogique à destination des jeunes, c'est-à-dire un grand projet à destination de l'école, mais pas que, des foyers, des associations, du milieu hospitalier, et qui permet de mener des travaux avec les différents publics et de poser des questions liées à l'identité. Et donc tu me vois venir effectivement ce projet à traverser les frontières et travailler en ce moment dans plusieurs pays. Donc on a la chance de pouvoir partir nous un mois à la rencontre des jeunes américains et pas que, voilà, un mois, une dizaine de villes aux États-Unis pour justement discuter avec eux de qu'est-ce que ça représente pour eux la maison, qu'est-ce que ça veut dire une maison quand on a quitté l'endroit d'où l'on vient, est-ce qu'on peut reconstruire une maison ailleurs que l'endroit où on est né, soit ce genre de questions liées à l'identité très intéressantes.
0: Ça va être beau.
2: Oui, surtout de découvrir aussi leur projet sur la chanson, ça va être parce qu'à chaque fois qu'on est passé dans des écoles partout en France, c'était toujours incroyable, même inspirant, de voir leur projet. Et du coup, on a hâte de découvrir ce qu'ils ont fait sur le thème de cette chanson.
0: Bravo la jeunesse. Alors il y a une autre chanson, C'est pas si facile, avec Carbone, nouveau single de Boulevard Désert.

0: Bonne, parce qu'en fait, depuis le début de Boulevard Désert, l'idée, c'est d'aller vous mélanger. C'est presque un groupe à géométrie variable, avec tout un tas de talents différents. Alors, ça pouvait être Vianney, avec le tube Aller Reste. Vous avez bossé avec Zaz, avec les L.E.J., même avec le Bagad de Lynn Biway. Écoutez ça, les enfants. Musicien du Bagad. Donc vraiment, vous n'avez aucune limite, aucune frontière. Comment s'est passée la rencontre avec Carbone?
1: Écoute, simplement, comme se font pas mal de rencontres, c'est-à-dire qu'on s'est retrouvés en studio dans le sud, puisque lui aussi, c'est, avec son groupe, il vient du sud de la France, pas très loin d'ici d'ailleurs, à côté de Montpellier.
0: Ouais.
1: Et donc voilà, bah, tout simplement, comme peuvent se passer des séances studio, c'est-à-dire voilà, on a un petit truc à la guitare, on a pensé à toi. Lui aussi qui mélange ses musiques aux touches un peu hispanisantes, flamenco, mélange avec lui, c'est un rappeur,
0: oui,
1: à la base.
0: Mais il y a aussi une grande musicalité,
1: ouais,
0: ça doit vous réunir ça.
1: Complètement, et ça nous a réunis, et c'est vrai que c'est dans l'ADN du groupe que de se mélanger. Nous, on a créé ce groupe Boulevard Désert pour partager la musique, donc avec les gens évidemment, avec les enfants, on a parlé avec le projet, mais aussi et surtout avec d'autres artistes. Donc dans tous les albums de Boulevard Désert, il y a eu des duos, et j'espère qu'il y en aura d'autres encore.
0: Ah bah justement, écoutez, vous me faites vraiment un pont d'or pour ma dernière question, avant que vous alliez vous préparer à monter sur scène ici à La Ciotat. Votre duo de rêve, ce serait qui?
2: Ah, c'est dur.
0: Céline Dion est en France en ce moment, je dis ça, je dirais, par exemple.
2: De rêve, c'est une bonne question ça.
1: Bah, il y en a tellement.
2: Hein. Ouais, il y en a plein qu'on. On parlait de Manu Chao.
0: Très bonne idée ça.
1: Ouais. Manu Chao, mais ça peut être Jean-Louis Aubert, ça peut être Mathieu Chédid.
0: Ah bah, faut venir au ICI Live. Hein.
1: Voilà, c'est pour ça que je dis ça.
0: C'est complètement notre prog.
1: <Tu vois.
2: rire> Soprano.
0: Oui, qui est dans le coin ce soir.
2: Mais c'est vrai qu'il y a plein d'artistes qu'on aime beaucoup, à qui on pourrait vraiment échanger et faire de la bonne musique, donc voilà.
0: Eh ben nous souhaite de la bonne musique ce soir avec vous sur scène, sur la scène flottante Boulevard Désert, que vous pourrez aussi applaudir le 4 février à Enghien ou encore le 10 février à Toulouse. Bon concert messieurs, merci beaucoup. Merci, et vous restez dans le coin. Décibel, ici en direct du ICI Live Festival à venir, Oria et DJ Gel.
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0: composition, la chanson française rencontre les musiques électroniques et les délires pop.
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0: Oscar Les Vacances et MPL avec Les Puceaux. Extrait de l'album Ceci n'est pas mon corps.
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3: Ah là là, ce Ici Live Festival, c'est bien, c'est un peu notre rentrée des classes. Alors vous allez découvrir Oria tout à l'heure, c'est une artiste que je rencontre pour la première fois et bah, sans doute vous aussi, hein, parce que c'est une toute jeune artiste. Elle va monter sur scène dans moins d'une heure ici à La Ciotat et vous la découvrirez. Et puis en fin d'émission, là c'est la légende DJ Gel, le DJ de la Funky Family qui sera notre invité et qui ce soir va aussi jouer au Ici Live Festival sur le Port Vieux de La Ciotat. Avec un invité surprise, plus si surprise, puisque la presse a fait son travail et en a parlé, c'est Soprano qui sera là ce soir en invité surprise du Ici Live. Et là, j'ai deux invités avec moi, deux messieurs, sans doute les gagnants de Mister La Ciotat. Bonsoir messieurs, j'ai pas noté vos prénoms, alors vous allez jouer avec moi au blind test, mais on va faire ça à l'ancienne. Je vais d'abord vous demander, bonsoir, quel est votre prénom ?
4: Gérard.
3: Gérard, bienvenue. Et à côté, monsieur
5: Pierre.
3: Pierre, Gérard et Pierre, vous connaissez le jeu du blind test, on y joue tous les soirs dans Décibel, mais là, exceptionnellement, eh bien on le fait les yeux dans les yeux. Alors comment ça va se passer ? On va vous passer de la musique et il va falloir retrouver le plus rapidement possible le nom des interprètes de ces chansons à gagner ce soir. Ça fait drôlement plaisir. Mais ce sont nos goodies du Ici Live La Ciotat. Il y avait des bobs, comme ça on ressemblera tous à Jul, on sera très beau. Et des bananes, voilà, absolument magnifique. D'ailleurs, vous avez déjà gagné. Allez, tenez, je vous en donne à chacun un exemplaire, parce que dans Décibel, eh bien, on gagne avant de jouer. Comme ça, on joue plus détendu. Alors, bravo Pierre et Gérard, ils ont leur beau goodies. Personne ne tente de mettre le bob pour le moment, mais vous serez très beau. On fera une photo après, tous ensemble. Je vous envoie donc une première chanson. Et il faut retrouver le nom de l'interprète. Petit indice, c'est un mélange de styles à la fois chanson française et rap. Est-ce que vous vous souvenez de cette chanson ?
6: Face à la lune.
3: Alors, c'est drôle, face à la lune, presque. Face à la
6: mer.
3: Face à la mer et les interprètes. Ça commence comme Calorie et ça
6: Calo Giro.
3: Oui, bravo. Et le rappeur Passy. Sortir son bar, bébé déchiré, ce tableau. Face à la mer. Bravo, bravo. Premier point pour vous deux, messieurs, parce qu'il n'y a pas de raison. Il n'y aura pas de jaloux. Deuxième chanson, là aussi, c'est un mélange de styles entre le rock et le disco. C'est un groupe américain. Sur scène extrêmement maquillé.
5: Zizi Top.
3: Alors c'est pas Zizi Top.
5: Kiss.
3: Oui, bravo Kiss. J'ai des très bons candidats ce soir. Je vois qu'à La Ciotat, on connaît ses classiques Kiss, I Was Made For Loving You, énorme tube, donc à la fois rock et disco. Allez, là on va faire un mélange entre de la musique celtique et du rap.
6: La tribu de Diana.
3: Alors de Dana, parce que Diana, c'était la princesse qui a mal fini. Mais la tribu de Dana. Et alors, qui se souvient du nom du groupe ? Ils avaient eu une victoire de la musique, de l'album rap de l'année. Les gens avaient un peu
6: râlé. Mano.
3: Mano, bravo. Je dois vous féliciter tous les deux, et Gérard et Pierre, parce que vous avez tout trouvé. Ah si, tous les deux, vous avez tout trouvé.

votre soirée avec nous en direct sur votre radio. Ici, on est dans un studio à l'extérieur, il fait beau, il fait 35,8 degrés très exactement dans le studio. Vous voyez un petit peu la chance que nous avons d'être dans cette belle ville de La Ciotat. Et puisque le thème du Blind Test ce soir, c'était les styles musicaux mélangés au sein d'une seule chanson, il me semble que la chanson la plus indiquée pour représenter le thème du Blind Test de ce soir, c'est Bohemian Rhapsody de Queen. Il y a de la musique classique, il y a du rock, il y a de la balade, il y a du piano, et puis il y a la voix inoubliable et magnifique de Freddie Mercury. Bohemian Rhapsody, c'est parti.

0: Une merveille qui vient de fêter ses 51 ans, Bohemian Rhapsody sur l'album de Queen, A Night at the Opera, c'était en 75. À tout de suite.
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0: Mais oui, nous sommes sur les terres d'ici Provence. Et mon Dieu, qu'on est bien à La Ciotat. Décibels en direct sur votre radio ici jusqu'à 20h. Et puis après l'émission, les concerts vont démarrer. Alors vous ne les entendrez pas à la radio ce soir. Non, mais on les enregistre et on vous les diffusera évidemment avant les vacances. Alors je citais toutes ces têtes d'affiches déjà passées au Ici Live Festival les dernières années, que ce soit M, Jean-Louis Aubert, MC Solar, Célassou. C'est aussi l'occasion parfois de découvrir pour la première fois sur scène des artistes, et c'est ce qui va m'arriver ce soir en découvrant pour la première fois en concert Auria. Bonsoir Auria.
3: Bonsoir.
0: Bienvenue dans Décibels. Comment ça va?
3: Mais ça va super. Je suis très très heureuse d'être ici.
0: Oh là là, moi aussi. Alors, je connaissais déjà votre voix, je savais qu'elle était belle, mais alors vous, en plus, c'est incroyable. C'est en train de me fouler l'œil droit, tellement vous êtes jolie, Auria.
3: Merci.
0: Écoutons votre voix.

0: soirée mondaine. C'est la chanson grâce à laquelle on vous a découverte, chère Auréa. Vous allez la chanter ce soir,
1: yes,
0: soirée mondaine.
1: Bien évidemment.
0: Ouais, hein, évidemment. Qu'est-ce qu'elle représente pour vous, cette chanson?
1: Bah, elle représente mon histoire, l'histoire de plein de gens, en tout cas, je l'espère. Quand je l'ai écrite, cette chanson, c'était un petit peu pour parler l'histoire d'une jeune femme qui chemine et qui se perd aussi, pour trouver sa voie dans la vie. Mais c'est aussi l'histoire de plein d'autres personnes, parce que je parle des soirées, je parle beaucoup de gens. Et en fait, moi, j'ai grandi dans un bar à Nice, mon père a un bar. Et donc, depuis que je suis toute petite, depuis que j'ai 2 ans, je suis amenée à voir la vie des gens.
0: Ouais.
1: Et donc, je me suis un petit peu inspirée de tout ça et de tous les artistes que j'écoute et qui m'inspirent énormément.
0: Alors, c'est vrai que la nuit, c'est très intéressant. J'en parlais hier, tiens, avec Bilal Hassani, qui a sorti un album aussi qui parle de la nuit, de la fête. À la fois, il y a un côté très joyeux. Des gens se parlent la nuit qui ne s'adresseraient pas la parole pendant la journée. Mais c'est aussi, parfois, le risque de se perdre dans la nuit. Et c'est ça, un petit peu, le fil sur lequel marche la chanson Soirée Mondaine.
1: Oui, tout à fait. Cette idée de pas se retrouver seul face à soi-même et de cheminer pour comprendre qu'après, en fait, on apprend à s'aimer soi et ça fait du bien.
0: Alors, vous écrivez des chansons, Auréa, il faut le souligner, puisque on vous a aussi entendu avec brio sur des reprises. Je pense notamment à Toi Jamais. Oh.

0: artistes qui vous inspirent. Racontez-moi comment vous en êtes arrivé à reprendre Toi Jamais.
1: Mais écoutez, franchement, pour être tout à fait honnête avec vous, ça a été tellement spontané. J'ai écouté cette chanson, j'ai tout de suite été inspirée pour y apporter, en tout cas essayer d'y apporter moi ma singularité et ma voix. Ouais. Je me suis prêtée au jeu sur les réseaux sociaux en la reprenant un peu naïvement. Et c'est les gens qui m'ont dit qu'il fallait absolument que je sorte la version longue. Et ouais, je les ai écoutées et ça a marché.
0: Et vous savez si Sylvie Vartan l'a entendue, votre version?
1: Alors écoutez, j'en ai aucune idée. Je ne sais pas si elle a entendu, si elle l'aime. Ouais. Mais en tout cas, je la remercie parce que c'est grâce à elle et à Michel Mallory qui a écrit cette merveilleuse chanson. Et aussi, grâce au film Les 8 femmes avec Catherine Deneuve.
0: Voilà, le film de François Ozon, où effectivement cette chanson-là était...
1: exceptionnelle.
0: Ouais, incroyable. Alors, Auria, dans la série des reprises, il y en a une que vous avez sortie qui m'a bouleversée. C'est votre reprise de Aïcha, chanson de Khaled, coécrite avec Jean-Jacques Goldman. Elle est très belle, cette chanson, dans sa version originale, parce qu'elle mêle ce qu'on fait de mieux en chanson française et aussi ce qu'on faisait de mieux à l'époque dans ce chant oriental de Khaled qui est génial. Et en fait, ça, c'est un petit peu aussi la recette vers laquelle vous tendez. On vous entend parfois sur Soirée mondaine, beaucoup moins, mais là, sur Toi Jamais, on vous entend à partir comme ça dans des vocalises très orientales. C'est ça la recette Auria?
1: La recette Auria, oui, c'est ça, c'est l'orientalité, c'est la Méditerranée, c'est l'autre bout de la Méditerranée, c'est la chaleur, c'est les vibes, c'est exactement ça.
0: Et quand vous écrivez de la musique, en fait, l'idée, voilà, c'est de choisir à quel point vous poussez le curseur, plus vers la Méditerranée ou plus vers la chanson traditionnelle française.
1: Mais je crois que ça se fait naturellement, en fait.
0: Ah oui.
1: Je crois que j'arrive à... Des fois, je fais des choses en studio, j'essaye, et puis là, je me dis non, je trouve qu'on va trop, on s'écarte trop, il faut trouver le bon équilibre. Libre pour essayer d'être le plus ouvert, en tout cas pour moi, le plus ouvert possible et parler au plus de monde possible. C'est ça l'idée aussi, mais je crois que c'est assez naturel.
0: En tout cas, je pense que votre version d'Aïcha, elle va parler à tout le monde. Cette chanson, elle est dans notre ADN commun. On la connaît tous, on l'a chantée tous, parfois très fort et très faux. Auria a la gentillesse de la chanter divinement pour vous ce soir dans Décibels sur votre radio, ici en direct de la Ciotat. Voici Aïcha.

ça s'applaudit, mesdames et messieurs. Bravo, Aurélia. C'est une merveille, cette version de Aïcha. Alors, Aurélia, ce soir, vous serez sur la scène du Ici Live Festival à La Ciotat. 2025, c'était l'année donc de la reprise de Sylvie Vartan, l'année aussi où on a découvert la fin de l'année Soirée Mondaine. 2026, votre chanson Soirée Mondaine qui a fait partie des chansons les plus chasamées de l'année. Parce que dès qu'on entend votre voix, bah, on sort le portable en disant « Mais... qui est cet astre ?» Eh bien maintenant on sait, c'est Aurélia. 2026, c'est aussi l'année de la chanson qu'on découvre maintenant, Princesse de la Nuit.

0: Alors avec plusieurs chansons originales maintenant sorties, on se dit 2027, ça pourrait être l'année du premier album, Auréa.
1: Et même plutôt que ça.
0: C'est vrai ? Dites-moi tout, je veux savoir quand.
1: Alors déjà, il faut savoir que ce soir à minuit, j'ai un nouveau titre qui sort. En exclusivité, c'est ce soir je vais le chanter pour la première fois. Donc à la radio, ce sera pour vous et
0: pour
1: chez vous.
0: Pour nous, pour ici, merci Auréa.
1: Exactement,
0: merci.
1: Je vous en prie. Avec
0: comment elle s'appelle la chanson ?
1: Bella Vita.
0: Oh, j'aime bien ce concept. On aime l'idée de la Bella Vita. Donc vous allez la chanter ce soir sur scène, puis elle sortira à minuit sur toutes les plateformes.
1: Tout à fait.
0: Ok. Et alors, parce que je n'ai pas oublié cette petite info que vous m'avez lâchée l'air de rien en me disant, mais peut-être qu'avant, votre album est prêt ? C'est ça que ça veut dire ?
1: Mon album est prêt.
0: Ah.
1: Mon album est bientôt, sort bientôt. Il sortirait normalement au mois d'octobre.
0: Oh, mais c'est après-demain, c'est génial. Ok, premier album. Donc, ça veut dire qu'on va beaucoup, beaucoup, beaucoup entendre parler de vous dans les semaines et les mois qui arrivent.
1: Bah écoutez, j'espère. En tout cas, j'espère qu'on entendra parler de mes chansons, des sujets qui me tiennent à cœur.
0: Quels sont-ils ? On a parlé de la nuit, on a parlé aussi... En gros, il y a deux équipes. Il y a ceux qui font des chansons sans finalement se soucier des thèmes, en disant, voilà, je parlerai de ce qui me passe par la tête. Et puis, il y a celles et ceux qui veulent raconter des histoires. Vous, j'ai l'impression que c'est plutôt celle-là, votre équipe.
1: Effectivement.
0: Voilà. Donc, quelles sont les histoires que vous avez envie de partager ?
1: Alors, il y aura forcément des histoires. Les histoires sur la vie des gens, ouais. Sur les choix des gens, sur le fait des fois d'être tombés tous ici, au même endroit, et pourtant avoir des vies totalement différentes.
0: C'est vrai, c'est fou ça.
1: Et finalement, on est tous les mêmes quelque part. Ouais. Voilà, parce qu'on reste tous des humains, avec nos états d'âme, etc., nos rapports à la vie, mais on est tous les mêmes. Donc, il y a des chansons qui parlent de ça. Il y a des chansons qui parlent aussi de la notion de la séparation, mais pas forcément de couple, mais la notion de séparation avec un être cher qu'on peut perdre, ouais. ou Dieu, ou l'univers. Mais en tout cas, cette notion de séparation par laquelle on passe tous. L'amour, bien évidemment, l'espoir.
0: Ah, alors dites-moi, parce que là aussi, il y a deux équipes pour les chansons d'amour. Il y a les chansons très joyeuses, il y a les chansons d'amour un petit peu plus torturées. Vous êtes comment, vous ?
1: Je dirais pas que... Bah, la Bella Vita, elle est peut-être un petit peu dans l'idée de la dramaturgie.
0: Ok.
1: Voilà. Mais en général, même dans les histoires de déception, j'essaie de chanter l'espoir, ouais. Et de raconter l'espoir. Donc il y a une chanson qui me tient énormément à cœur dans mon album, qui s'appelle Ça ira, et qui est le dernier titre de mon album. Et mon album s'appelle Ça ira. Parce que... Voilà, je voulais finir sur une note d'espoir pour parler aux gens et pour me parler à moi-même, pour dire que quoi qu'il arrive, quoi qu'on passe dans la vie, ben ça ira, ça finira par aller.
0: Vous pensez que c'est un des rôles de la musique, ça, de donner de l'élan à celles et ceux qui écoutent, ou tout, pour le moins du réconfort, disons.
1: Ah oui, tout à fait. Moi, je pense qu'on est les porte-paroles du cœur des gens, et que si on peut leur apporter un petit peu d'espoir dans leur vie, dans leur quotidien, ben on a tout gagné.
0: Bien, vous avez gagné notre cœur ce soir.
1: Merci.
0: Auréa, qui va se préparer, puisque c'est elle qui ouvre le concert. Vous avez déjà joué sur une scène flottante ?
1: Non, jamais, c'est une première. Alors tout à l'heure, j'ai fait une story, j'en ai parlé. Je disais que c'est la plus belle scène que j'ai faite et que j'ai vue, parce que c'est un concept extraordinaire. D'ailleurs, je comptais même pas m'habiller comme ça, pour être tout à fait honnête avec vous. J'ai dit, ah non, ce soir, je mets la robe.
0: Vous êtes magnifique.
1: Pour honorer cette magnifique scène flottante à la Ciotat, il faut les honorer.
0: Soirée de gala, ouverture par Auréa d'ici quelques minutes. Merci Auréa.
1: Merci à vous.
0: À très très bientôt. Et donc tout à l'heure, à minuit, sa nouvelle chanson Bella Vita qui va sortir. Et ça, c'est une excellente nouvelle. Dans la suite de nos aventures, DJ Jell de la Funky Family sera sur le studio ici du Port-Vieux de votre radio ici. On est à la Ciotat et on ne boude pas notre plaisir.
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2: Ah ouais, dernier quart d'heure pour notre décibel en direct de La Ciotat ICI Live Festival, premier soir. Et notez déjà dans vos tablettes que demain à 19h, on sera avec Jennifer et Yann Muller. Et puis lundi, dans décibel, Marine et Benjamin Biolay. Voilà les têtes d'affiche des jours qui viennent dans notre festival ICI Live à La Ciotat. Alors attention les amis, quand on accueille dans l'émission une légende, un tailleur de diamants, on met une petite ambiance musicale.
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2: DJ Kjell, bonsoir.
4: Bonsoir.
2: Eh, hey, bienvenue sur ICI, comment ça va?
4: Ça va super bien.
2: Je suis tellement contente de vous rencontrer.
4: Mais moi aussi.
2: Le Diamond Cutter, ouais, c'est comme ça qu'on l'appelle, DJ Kjell. Les anciens et les anciennes comme moi, évidemment, reconnaissent le son de la Funky Family. Vous êtes, ouais, le DJ historique de ce groupe, tout aussi historique ce collectif de rap ici à Marseille. Et à La Ciotat alors, vous y traîniez ou pas à l'époque?
4: Ben oui, on venait voir les concerts d'Ayam en 90, en 91. On venait les suivre de partout. Et puis moi je viens souvent à La Ciotat avec mes enfants.
2: Ouais. Alors ce soir, vous allez clôturer notre première soirée de festival. DJ Kjell, on vous découvre notamment en 98 sur la BO de Taxi.

0: Marginal Music en 2006. Et cette chanson un peu bilan, fallait que je le dise.
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0: La Funky Family, DJ Jell.
2: Oui, c'est de très bons souvenirs de jeunesse, parce qu'on est plutôt jeune.
0: Mais... Franchement, en vérité, on ne les fait pas.
2: Non, on ne les fait pas.
0: Voilà, merci.
2: Non, non, on reste jeune, forever young.
0: Donc, c'est des bons souvenirs. Et est-ce que ça fait partie de la musique que vous allez jouer en tant que DJ? Parce que là, ce soir, voilà, vous êtes DJ Jell, mais DJ vraiment derrière des platines.
2: Oui.
0: Ça ressemble à quoi, un set de DJ Jell? Justement, c'est beaucoup de rap marseillais de ces années-là, c'est quoi?
2: Alors, c'est un set de DJ Jell pour ici. Ça va être un set totalement différent et inédit pour ici.
0: Eh, merci.
2: Donc, on va avoir de la chanson française, on va avoir du reggae, on va avoir du rap, évidemment.
0: Ouais.
2: On va avoir de l'électro, on va avoir de la musique latine. Le but, c'est de faire de la fête avec les parents et avec les enfants.
0: Ah, ça, c'est génial. Ah,
2: c'est le but, sinon, sinon y a pas, c'est pas bon, quoi.
0: Pour être un bon DJ, DJ de groupe de rap, encore une fois, donc ça veut dire aussi qu'au sein de la Funky Family, et même tout ce que vous avez fait après, évidemment, on compte sur vous pour aussi composer, pour faire des scratchs, etc. Est-ce qu'il faut avoir une culture musicale hyper éclectique ou c'est pas forcément nécessaire?
2: Je pense que pour tout musicien, il faut avoir une culture musicale éclectique,
0: ouais,
2: et s'intéresser à autre chose. Alors le DJ rap par essence, il sample, il va chercher dans la soul music, dans la chanson, dans les musiques ethniques, et c'est vrai que ça nous ouvre tout un panel de choix et de musiques du monde qui sont hyper intéressantes, donc il faut s'intéresser, oui.
0: Voilà, et ça c'est la belle façon de le faire, la moche façon étant de demander à ChatGPT de composer un truc qui ressemblerait à...
2: Non.
0: Voilà, les vrais vont chercher évidemment dans tout un tas d'albums cultes.
2: Oui, c'est comme ça, moi, que j'ai
0: pas connu d'ailleurs aussi.
2: Mais oui, ah, mais oui, moi c'est comme ça que j'ai découvert la musique que je connaissais pas, le rock, le métal, certaines chansons françaises qui ont été samplées, et j'ai redécouvert des musiques comme ça par le sample, quoi.
0: Alors on va écouter un truc génial qui s'appelle Ma City, Part 2.
2: Yes.
0: Vous n'êtes pas tout seul, il y a AKH,
2: oui,
0: Kenaton et Shuriken,
2: oui,
0: les copains d'Ayam. Il y a aussi Mujnight.
2: Il y a aussi Saïd, le chanteur d'Ayam. Ouais, c'est un gros remix que j'ai fait.
0: Un canon remix qui a un clip tout neuf.
2: Et oui, qui sort dans une semaine.
0: Il y a déjà des petits extraits sur votre Insta.
2: Exactement.
0: C'est pour ça que je l'ai vu. Je me suis dit, ça pourrait encourager tout le monde à
2: le
0: voir.
2: Oui, un clip réalisé par IA. Par Chloé Saint-Jour,
0: ouais,
2: en fait, qui est réalisatrice. Et j'ai voulu fêter les 10 ans de cet album, puisqu'il est sorti en 2016,
0: ouais,
2: et offrir ce cadeau du clip qui arrive dans une semaine.
0: Allez, j'ai 10 ans, ouais, mais franchement.
2: J'ai 10 ans.
0: Ça vaut la peine. C'est notre invité de ce soir, DJ Jell. On y va.

0: Oh là là, mais quelle chanson sublime, quel merci. Hommage à DJ Djel. C'est trop beau. Ça devrait devenir l'hymne officiel de cette ville.
1: Je suis tout à fait d'accord avec vous.
0: Franchement, non, mais il y a tout dans cette chanson. J'adore cette punchline. Sunshine, on ne met pas les phares à 14h. Bah, il est 19h55, on est en direct et on ne met toujours pas les phares. Hein.
1: Toujours pas.
0: Et je pense que dans 2 heures, on ne mettra toujours pas les phares.
1: Non, c'est impossible.
0: Bon, c'est quoi le secret ? On a souvent parlé de Marseille comme d'une capitale du rap français, ce qui est vrai, que ce soit côté IAM. FF, évidemment, la Funky Family. Mais vous, DJ Djel, vous avez aussi bossé avec Soprano. D'ailleurs, je pense que ce soir, il va venir faire un petit tour.
1: Gros chevaux, même.
0: Ou Djoul, voilà. Aussi. Même un phénomène. Vous les avez rencontrés tous. Donc, il y a quoi ? C'est quoi ces générations successives de rappeurs marseillais ?
1: Je pense qu'il y a une grosse culture, une grosse part de la culture marseillaise
0: ouais.
1: qui est importante pour nous. C'est-à-dire là où on vit. Là où nos parents ont grandi, où nous on a grandi aussi.
0: Et là où vous vivez, c'est là où vous fabriquez la musique aussi ?
1: Dans la ville, mais ouais. peu importe le
0: oui.
1: coin, nord, sud, est, ouest,
0: c'est là,
1: centre, oui, c'est ouais. là. Et puis c'est important de parler de cette multiculturalité, de cette ouverture d'esprit qu'on ne donne pas souvent, mais qui est là. On est peut-être un peu chauvin, mais on adore recevoir les gens. Et puis depuis tout temps, Marseille, depuis Protis Égyptis, est une ville très culturellement mélangé, donc on aime mettre ça en avant, on aime mettre le fait que la langue française est une langue magnifique et qu'on s'en sert pour écrire des textes qui restent dans l'histoire et dans la musique. Et donc je pense que c'est ça, on essaye de passer une espèce comme ça de flambeau au groupe qui arrive, et j'ai l'impression qu'ils le prennent et qu'ils mettent ça au sérieux.
0: Passer, ça c'est important aussi. Il y a ce truc de se faire la courte échelle. Quand la Funky Family commence, il y a IAM qui vous fait venir voilà, dans leur concert. Est-ce que justement, bah tiens, puisque Soprano va venir ce soir, est-ce que vous avez un souvenir justement du jeune Soprano à qui
1: Oh oui, je m'en souviens très très bien.
0: Il était turbulent.
1: Non, il était avide de musique tout le temps quoi. On le voyait arriver des quartiers noirs et il repartait. Je me rappelle. À pied du centre-ville, après avoir rappé un peu à pied jusqu'au quartier nord, là où il habitait.
0: Et donc, c'est loin.
1: C'est très très loin. Il faut aimer la musique et il faut aimer la culture pour le faire. Et j'ai toujours cette image de Soprano, toujours prêt à faire un concert, toujours prêt à faire du show. C'est vraiment, il a toujours eu ce côté showman.
0: Et vous avez ce truc-là aussi d'être un peu ambassadeur de cette culture du rap à Marseille, culture musicale au sens large à Marseille. Si un jeune artiste vous sollicite, vous avez du temps, si vous en croisez un dans la rue, cours Julien, j'en sais rien, à Marseille, vous avez le temps de parler de musique.
1: J'ai tout le temps le temps. Je travaille une fois par an à l'AMI, à la Friche. Donc là, je donne des cours de prestations scéniques.
0: Ouais.
1: Et à l'année, j'ai ouvert avec Milou Draptani, le directeur de la franchise, une école de DJ. C'est 2 euros les cours. On fait de la transmission musicale comme ça. Et puis c'est vrai que chaque fois que je rencontre un groupe ou que je le croise sur Internet, on parle de musique. Et si je peux donner des conseils, je les donne. Mais tout de suite, c'est important.
0: Ouais. En fait, la transmission, c'est presque plus doux que le succès, non ?
1: C'est même meilleur, puisqu'on laisse quelque chose, même quand on part. Et ça, il faut.
0: Il est philosophe. DJ Djel, j'adore. Alors, Ma City, part 2, DJ Djel avec Akhenaton, Shuriken, Muge Knight. On a le clip qui arrive dans une semaine.
1: Yes.
0: Voilà, donc ne le ratez pas. Écoutez, faites tourner, c'est important. DJ Djel est ce soir sur la scène du Ici Live Festival pour nous. Et vraiment, merci beaucoup.
1: Merci à vous, merci à vous, merci à Ici, merci à La Ciotat. C'est génial d'être là et merci beaucoup pour cet accueil.
0: Merci, monsieur le tailleur de diamants.
1: Merci, madame.
0: Et à bientôt. Merci,
1: à très vite, merci.
0: Bye bye. Allez, c'est terminé pour ce soir. On revient demain, hein, toujours en direct de La Ciotat. On sera avec Yann Muller et Jennifer. Et pour ce soir, je voulais remercier l'équipe. Il y avait Alix Barrois, Juliette Delperroux, Bertrand Montando, Alexandra Sackberg, Iris Guitoni, Mélodie Shape. Bah oui, il y a du monde, on est dehors, ce que vous croyez. Et puis toute l'équipe d'Ici Provence et l'Office du Tourisme de La Ciotat. Bisous.
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6: Eh ben bonsoir tout le monde et bienvenue sur votre radio ici. Je suis très heureux désormais chaque soir de partager ce nouveau rendez-vous, depuis le début de la semaine d'ailleurs, entre 20h et 21h pour découvrir ou redécouvrir la France à travers le parcours d'une personnalité chaque soir. C'est aussi l'occasion de voyager, de s'arrêter dans une ville, dans un département, une région et de mettre en avant ceux et celles dont vous faites peut-être partie à travers les initiatives qui rendent service et sont utiles à notre pays. Allez, on est parti en balade avec mon invité qui est un homme brillant, talentueux. Il est auteur, producteur, directeur de théâtre, comédien, acteur, metteur en scène. Je pourrais en faire encore des caisses, hein, parce qu'il fait énormément de choses, ce garçon qui est à l'affiche à la Comédie de Paris du mercredi au samedi, dimanche compris, dans Tout Feu, Tout Flamme. Comédie musicale déjantée que notre invité a écrit et mis en scène autour de la vraie fausse histoire de Jeanne d'Arc. Ce soir, jusqu'à 21h, je reçois Arthur Juniau. Bonsoir Arthur Juniau.
7: Bonsoir Eric.
6: Comment ça va Arthur?
7: Mais ça va bien.
6: Est-ce que vous avez passé de bonnes vacances Arthur?
7: Oui Eric, j'ai passé de très bonnes vacances.
6: Ouais, on va se tutoyer alors. On va dire que ça va être plus sympa parce
7: ou
6: que c'est
7: un
6: vrai.
7: Coup sur deux.
6: On se connaît un petit peu effectivement avec Arthur, mais ça m'a pas empêché d'apprendre plein de choses sur ton parcours. Je suis très embêté parce que tu l'as compris depuis lundi, il n'y a pas que Paris dans la vie.
7: Il paraît.
6: T'es quand même un pur parisien.
7: Je suis un pur parisien, mais alors je suis un théâtreux et vraiment je passe ma vie en tournée. Et ouais. Donc j'adore découvrir la France.
6: Alors on va évidemment parler de tout ce que tu as pu découvrir, mais c'est vrai que tu es né à Paris, tu as grandi à Paris. Est-ce qu'il y a un premier lieu comme ça, un endroit qui te revient, une image de ton enfance? Tu vivais où d'ailleurs à Paris? T'étais où?
7: Tout petit, j'étais à Montorgueil, mais je m'en souviens pas.
6: Ouais.
7: Mais et après, moi, j'ai grandi à la Contrescarpe.
6: D'accord.
7: Dans le cinquième, tout ce coin-là, Contrescarpe, la rue Gouffetard, ça, c'est vraiment le quartier latin de mon enfance.
6: Que tu connais bien, du coup, aujourd'hui, le théâtre de Contrescarpe, parce que Arthur Juniau dirige, co-dirige 4 théâtres parisiens.
7: C'est vrai.
6: Comment tu veux qu'on ne parle pas de Paris?
7: C'est
6: ça qui est dire. Est-ce qu'il y a des villes, Arthur, que tu as découvertes quand tu étais gamin? Parce que, ok, il y a Paris. J'imagine qu'il va y avoir peut-être un environnement en Île-de-France, peut-être que tu vas être amené à faire des balades, des choses. Mais est-ce que tu as des souvenirs de premières villes comme ça que tu as pu découvrir dans ta vie? Peut-être à l'occasion de ta famille. Moi, je ne sais pas d'où vient ta famille. Hein.
7: Ah, bah, non, vraiment, on est parisiens de
6: tout le monde est parisien.
7: Ah, ouais, vraiment, c'est pas très intéressant.
6: Bon, Gérard Junior, le papa parisien. Cécile Magnan, décoratrice, costumière parisienne.
7: Ouais. Eh oui, non, on est vraiment sur de la pure souche. Après, l'avantage, c'est que quand on est parisien, on fait tout pour quitter Paris. Donc, on est parti beaucoup en vacances et on s'est baladé dans plein d'endroits.
6: Déjà, t'es un enfant de la balle. J'imagine que t'as dû accompagner papa-maman sur des tournages, gamin, que t'as eu l'occasion, t'as peut-être des souvenirs comme ça d'endroits où tu as été.
7: Il y a un tournage où je m'en souviens parce que c'était assez fort. C'était quand mon père tournait Sans peur et sans reproche, c'était au Portugal. Et ils avaient recréé un château médiéval et je devais avoir 6 ou 7 ans. Donc, tout d'un coup, aller voir le travail de son papa et en fait c'est un Playmobil géant avec un château, ça c'est des souvenirs assez chouettes.
6: Est-ce que tu penses que aujourd'hui c'est bien de respirer autre chose que l'air parisien?
7: Ah oui,
6: avec
7: moi,
6: le recul,
7: moi je fais partie de ces gens qui partent tous les week-ends. J'ai un petit coin caché où je m'en vais à une heure de Paris, au bord d'un lac.
6: Ça reste l'Île-de-France?
7: C'est en Île-de-France. Alors moi je suis en Île-de-France et mon voisin d'en face est dans Lyon. Donc c'est vraiment, on est...
6: Ça veut dire que tous les week-ends tu t'en vas?
7: Souvent.
6: Et tu peux nous décrire un petit peu, alors je te demande pas l'endroit où tu habites, hein, mais,
7: non, mais j'ai la chance d'avoir découvert un endroit paradisiaque où voilà, c'est un très grand lac et il y a plein de chalets autour de ce lac et on a tous notre ponton, un canoë kayak, une barque, un petit bateau et on se croirait au Canada.
6: Dis-moi, on va à Angoulême, il paraît que c'est une ville qui compte pour toi.
7: Quand j'étais tout jeune comédien metteur en scène, j'avais monté une pièce de Philippe Bruno, Père à son âme, je sais pas si
6: tu
7: te souviens. Philippe Bruno qui était un auteur, quelqu'un que j'aime beaucoup, et on avait monté une pièce et on l'avait joué à Angoulême parce qu'il était parrain du Café Théâtre et je m'étais lié d'amitié avec le directeur et en fait j'avais commencé à programmer le théâtre pour lui et donc en fait ça a été ma première fonction entre guillemets dans un théâtre, plus ou moins programmateur de théâtre. J'allais voir des spectacles à Paris, je leur proposais d'aller à Angoulême. Je me suis lié d'amitié avec le régisseur qui était là-bas, qui ensuite j'ai ramené à Paris quand on a monté le Ciné 13 et donc oui, c'était ma première vraie expérience dans le théâtre sans être artiste.
6: Et il y a eu la magie.
7: Et la magie.
6: La magie, c'est avant le théâtre.
7: C'est en même lié. Temps. En fait, j'ai quand on était en, justement le premier temps à Angoulême, j'ai rencontré un magicien et je lui ai dit mais c'est génial ce que tu fais, tu veux pas faire un spectacle? Mais il m'a dit mais j'y connais rien en spectacle, donc est-ce que tu peux le travailler avec nous? Moi j'ai deux autres copains magiciens, donc en fait on s'est mis ensemble, on a créé un spectacle de magie. Moi je connaissais rien à la magie, je connaissais rien au théâtre, et on l'a créé à Angoulême, on l'a joué deux fois et on s'est dit c'est tellement bien qu'il faut en faire quelque chose, et de là est né Magicien Tout est écrit, qui a joué pendant 10 ans à Paris aux Folies Bergères, qui a fait des tournées.
4: Tu fais encore de la magie un peu ?
7: Je fais encore de la magie, tout à fait.
4: Est-ce que il y a des lieux comme ça, si par exemple je t'emmène à l'école, est-ce que tu te souviens du nom de la rue de ton collège par exemple ?
7: Bien sûr, j'étais juste à côté d'ici.
4: Et, c'est un 16e quartier, arrondissement ?
7: C'est un quartier ouais, où je vais pas beaucoup, et à chaque fois que je passe, à chaque fois que je viens ici pour une promo, quoi, je passe devant, parce que c'était...
4: Comment ça s'appelait ?
7: C'était la rue Beethoven, qui est juste un peu à niveau de Passy, c'était une école internationale. En fait.
4: Mozart ? Mozart ou Beethoven ?
7: Beethoven.
4: Beethoven, ok.
7: Beethoven. Et donc, voilà, la primaire était rue du Ranelagh. Ouais. Enfin, voilà, j'ai vraiment.
4: Ah oui, donc tu connais bien le quartier, ouais, pour les auditeurs, le 16e arrondissement.
7: Ouais, je faisais trois quarts d'heure de métro tous les jours et je là. Mais parce que c'était une école anglophone, en fait, donc voilà, elle était là. Et donc.
4: Et le collège, il s'appelait
7: International School of Paris.
4: Ah oui, quand même.
7: Ouais, quand même.
4: Et le lycée, c'était où
7: Pareil, International School.
4: Ah, donc t'es resté dans le quartier. Et après le lycée
7: Et après le lycée, j'ai fait des grandes études
4: de théâtre. Arthur Junior, votre invité aujourd'hui jusqu'à 21h. On va se balader. On ira dans le sud de la France. On ira à Avignon. Vous allez comprendre à quel point cette ville aussi a une importance particulière pour Arthur. D'autant que ça fait quasiment 20 ans cette année que tu diriges le Théâtre des Béliers. Je crois que c'était en 2006. Donc c'est une année charnière. On parlera d'Avignon et puis d'autres lieux. Tu aimes les abeilles ou pas, hein? Tu as déjà eu l'occasion de jouer le rôle d'une abeille? Je te pose la question.
7: Oui, si tu me lances sur le sujet, c'est que
4: tu reviens sur le vouvoiement. Il y a un souci.
7: Je cherchais, je lui dis pourquoi il parle d'abeille. Donc je
4: tu vas comprendre. Je te parle d'abeille parce que voilà, on a toute une équipe qui nous entoure jusqu'à 21h et je te propose d'ouvrir la revue des merveilles. C'est avec Benoît Prospero qui passe en revue en fait les merveilles de notre planète. Et aujourd'hui, il est question d'un insecte merveilleux.
5: Non, j'arrive pas à imiter l'abeille. Il y a rien à faire. Et de toute façon, je vais vous dire, elles sont inimitables. Et ça, Julien Frison, apiculteur spécialisé dans le miel de sapin dans le Grand Est en Moselle à Yutz, l'a bien compris. Et il était à ce titre l'invité d'Ici Lorraine. Pourquoi exactement ? Tout simplement parce qu'il constate que le changement climatique impacte aussi les abeilles. Et le constat est simple.
8: Les ruches sont en hivernage en plein été.
5: Ah bah oui, ça paraît fou, mais on en est là. Qu'est-ce qu'on fait dans ces cas-là ? Ah bah pourquoi pas de la sensibilisation, tiens. Mais comment ? Eh ben Julien, il a décidé de partir sur les routes de France à la rencontre de celles et ceux qui travaillent avec le vivant. Et l'objectif, c'est quoi ?
8: C'est redonner un peu d'espoir, parce qu'il y en a. Hein, il y a de l'espoir. On peut faire des choses, on peut faire quelque chose.
5: Eh ben oui, et c'est pour ça qu'il a créé les Sentinelles de la Nature. Concrètement, l'objectif, c'est d'échanger. Alors d'abord, peut-être de constater une énième fois ce que l'on sait déjà vis-à-vis du dérèglement climatique, mais aussi et surtout pour proposer de nouveaux récits, peut-être pour imaginer un monde de demain. Bref, Julien Frison part rencontrer celles et ceux qui vivent le changement au quotidien pour au final transformer son expérience de terrain en témoignage. Et au-delà de ça, comme Julien Frison l'apiculteur est aussi Julien Frison, le naturaliste. Il a un regard qui va bien au-delà des abeilles.
8: Il y a plein d'insectes qui pollinisent les plantes. Et effectivement, 85% des fruits, des légumes, de notre nourriture aujourd'hui, de la nourriture des humains, mais également des animaux, est pollinisée par l'insecte.
5: Et pour faire face à la disparition des insectes, donc, liés entre autres aux pesticides ou au manque de diversité dans les champs, et alors que, dans ce cas précis, certains proposent, par exemple, alors carrément des robots cyborgs pollinisateurs, Julien Frison, lui, apiculteur et naturaliste, a peut-être une idée légèrement plus simple.
8: C'est beaucoup plus simple de protéger ces insectes, de mettre en place des mesures de protection. On a déjà tout, on a tout ce qu'il faut. La nature est bien faite. On n'a rien à créer, on n'a rien à inventer, on n'a rien à produire. On a déjà tout. Il suffit simplement de protéger ce qu'on a, c'est tout.
5: Mais comment on n'y a pas pensé avant ? C'est peut-être là que se cache la clé dans l'idée d'imaginer de nouveaux récits. Qu'est-ce que je peux faire à mon niveau pour vivre désormais dans un monde différent, en adéquation avec les ressources que nous offre la planète, tout en ayant une vie aussi désirable ? C'est peut-être dans cette réponse que se cache une merveille. Merci, ici Lorraine, Julien Frison, et rendez-vous sur sa chaîne YouTube, Julien Frison, les sentinelles de la nature.
4: Merci beaucoup, Benoît Prospero, les abeilles, le changement dans notre façon d'habiter la planète et d'imaginer un monde à la fois très différent et tout aussi désirable. Je ne sais pas si ça vous inspire quelque chose, Arthur Junior. Peut-être pas les abeilles, mais les frelons, je crois qu'il y en a pas mal dans votre maison de campagne.
7: Non, je racontais en tête que j'ai fait venir un jardinier pour regarder un arbre, parce que j'avais une sorte de petite maladie sur une feuille. Je lui ai dit, mais ça c'est quoi? Est-ce que c'est grave, etc. Il a dit, non, en revanche, là-haut, là, à 12 mètres, il y a un nid de frelons qui fait 1 mètre de diabète, et ça c'est très grave. Donc on a fait venir un mec, enfin bon, c'était hyper impressionnant.
4: C'est une autre manière de voir la vie, on le disait avec des abeilles, un changement dans une autre façon de fonctionner. Vous aussi, vous avez un rôle en tant qu'auteur, en tant que comédien aussi, peut-être pour façonner les choses, mais surtout dans l'écriture, les nouveaux récits, les récits, voilà, ce que vous écrivez aujourd'hui peut changer aussi des choses.
7: J'espère.
4: Je sais pas si vous pensez à ça quand vous écrivez, mais
7: non, mais je pense inconsciemment. C'est-à-dire que je pense que on a notre bagage de vie, et puis en plus en vieillissant, je pense que ce qu'on fait doit avoir un sens. Au début, on cherche le sens, et petit à petit, on se dit en fait, moi, j'ai envie de divertir les gens, j'ai envie qu'ils soient heureux, et j'ai envie de faire de la culture indolore. J'ai envie qu'ils ressortent en disant ah, je me suis marré, ah, mais quand même, on a voulu me dire ça, ou faire réfléchir. Moi, je veux surtout pas être moralisateur, je veux dire à personne ce qu'ils doivent penser, mais en revanche, j'aime bien qu'ils se posent quelques questions.
4: Il est à l'affiche de Tout Feu, Tout Flamme à la Comédie de Paris. On parlera de cette pièce de théâtre avec Arthur Junior, votre invité. Ce soir, donc, il y a pas que Paris dans la vie, il y a le Sud aussi, on en parle dans un instant. On est ensemble jusqu'à 21h.
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4: Un petit peu de musique pour se détendre, même si c'est plutôt l'heure du dîner à cette heure-ci, ça dépend à quelle heure on se lève. Voici le déjeuner et en paix, il est signé Stéphane Echer sur votre radio Ici.

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2: Non, il est à l'affiche en ce moment, la Comédie de Paris, même si on ne doit pas trop prononcer ce nom, du mercredi au samedi, à 19h le dimanche, à 15h, dans Tout Feu, Tout Flamme, qu'il a écrit et mis en scène, comédie musicale déjantée autour de l'histoire de Jeanne d'Arc. On en parlera avant 21h. Arthur Juniau, qui joue d'ailleurs depuis quelques jours et qui s'est installé là tranquillement dans le fauteuil d'ici pour se promener dans sa vie, dans les villes qui ont marqué son existence. Alors, beaucoup Paris, un petit peu l'Île-de-France, une maison de campagne limitrophe, Lyon. On a parlé il y a un instant d'une ville importante pour toi, parce qu'on se dit tu avec Arthur, c'est Avignon. Il y a 20 ans cette année, tu décides d'entreprendre.
3: Oui, alors c'est même, ça part même de plus longtemps que ça, ça ne rajeunit pas, mais 98, 99,
2: ouais, alors
3: même,
2: ça, c'est bien
3: premier
2: avant,
3: Avignon en tant que chef de troupe, on est parti, on jouait 23h30 parce qu'on a dit que c'était un super horaire, on n'y connaissait rien, on était 12 dans un studio, c'était vraiment
2: Avignon,
3: une condition rocambolesque et je me suis dit, plus jamais je fais Avignon et 25 ans plus tard, j'en ai pas raté un.
2: Alors 2006, ta chaîne, tu deviens patron du Théâtre des Béliers.
3: 2006, ouais, avec
2: il y a 20 ans.
3: Avec Frédéric Thibault, mon associé, on rachète le Théâtre des Béliers, on s'associe avec David Roussel et Florent Bruno, et on crée la deuxième salle qui n'existait pas, et commence une aventure de, maintenant ça fait 20 ans, où on a, créé des liens, rencontré plein de gens, plein de comédiens, enfin c'est un lieu incroyable d'émergence, de fusion artistique, et il y a de tout. Moi, ce que je trouve formidable dans l'offre, c'est qu'il n'y a pas de critères de sélection. Donc, il y a du bon, il y a du très bon, il y a du mauvais, il y a du très mauvais, mais tout est possible. Et là-dedans, va sortir Alexis Michalik, va sortir Jean-Philippe Daguerre, va sortir tous les grands qui aujourd'hui explosent, ils viennent de là. Et
2: il y a 20 ans, t'avais quoi? T'avais 25 ans?
3: Ouais.
2: Tu deviens directeur d'un théâtre à 25 ans.
3: Ouais, on savait pas trop comment faire, mais on avait beaucoup d'énergie. Et puis, oui. On avait cette envie d'entreprendre, une envie surtout d'accueillir des gens dans les conditions dans lesquelles on aurait aimé être accueilli quand on allait à Avignon. Maintenant, ça s'est bien amélioré. Il y a plein de théâtres qui font un super accueil, mais à l'époque, c'était vraiment la jungle. Et on a mis beaucoup d'énergie à faire en sorte qu'on soit les numéro 1 sur l'accueil, comme on dit. Et c'est vrai que les gens sont très heureux quand ils viennent.
2: Est-ce que tu peux me parler d'Avignon un petit peu, du Vaucluse, des lieux que tu as pu découvrir? Il n'y a pas que Avignon dans le Vaucluse.
3: Il n'y a pas que Avignon dans le Vaucluse, mais pour le coup...
2: Tu connais pas trop?
3: Je connais très bien Avignon, mais quand on est dans Avignon, on va pas se balader, on n'a pas trop le temps
2: de... Pardon. Aller une place à Avignon.
3: Ah la place des Corsins, qui est vraiment le lieu dit de tout intermittent qui se respecte et qui aime la bière.
2: Là, on boit un verre.
3: Qui n'est pas très loin des Béliers, qui est vraiment le rendez-vous.
2: Exactement.
3: C'est-à-dire qu'après la journée de boulot, on est tous terrassés de fatigue, on se retrouve au Corsin, on boit un coup.
2: La rue des Teinturiers aussi, c'est joli.
3: Pardon ?
2: La rue des Teinturiers, c'est joli
3: aussi. La rue des Teinturiers, c'est joli. J'ai mon 75, qui est vraiment ma cantine de restaurant, qui est absolument géniale, dans une cour ombragée, qui est super. C'est une ville l'été qui a une puissance folle.
2: Ouais. Alors, il y a Avignon dans la vie, il y a Paris, on l'a dit, il y a les cours Jean-Périmonie, ça je l'ai noté, il y a les premières scènes, les premiers spectacles, il va se passer énormément de choses pour toi. On parle d'Avignon, il y a le cinéma aussi, évidemment, qui va rentrer dans ta vie. Et, quand on pense cinéma, on pense tournage, et on se dit que il y a eu forcément un ailleurs qu'à Paris. Je crois que les débuts, c'était dans Meilleur Espoir Féminin. Pour le cinéma,
3: ça c'était un petit clin d'œil, mais dans les choses, les gros rôles qui ont été marquants et hors de Paris, on avait tourné un film qui s'appelait Avant qu'il ne soit trop tard, avec Émilie Dequen,
2: qui fait une tendresse
3: infinie, Frédéric Diffenthal, Olivier Sitruc, Edouard Montaud, enfin on était toute une bande.
2: C'est où?
3: Et c'était à Morzine. Et
2: ça, c'est la montagne, là.
3: Ah, ça, c'était génial. C'est-à-dire que vraiment, on était une quinzaine de demeurés, on nous a mis dans un chalet à montagne en disant, vous allez tourner là, pendant 5-6 semaines, le premier jour, il y a le directeur de production qui est arrivé, qui a dit, les gars, aujourd'hui, je vous préviens, on est à la montagne, mais c'est absolument formellement interdit de skier pour les assurances. Mais je tiens à vous dire qu'on a 15% chez Momo Sport.
2: Fallait pas dire ça.
3: Non, mais c'était foutu. On avait tous entre 25 et 30 ans. Oui, je skie, j'adore ça. J'adore la glisse.
2: Est-ce que tu skies aussi bien que ton père? Parce que moi, j'ai eu l'occasion de skier avec lui à l'Alpe d'Huez. Je sais qu'il adore aller au Festival de Comédie d'Alpe d'Huez. Gros niveau, ton père.
3: Ah non, c'est vrai, il envoie.
2: Comment?
3: Moi, je suis plus un surfeur. Mais enfin, j'étais un gros surfeur et quand mon fils était en âge de skier, je me suis remis au ski pour pouvoir skier avec lui, pour pouvoir le mettre entre les jambes, skier doucement, apprendre le chasse-neige, etc. Donc je me suis remis. Donc maintenant, je reskie un peu pour pouvoir skier avec lui. Et quand il y a de la bonne neige, je ressors un peu le snow pour me faire un kiff.
2: Tu l'emmènes un petit peu partout, ton fils, justement.
3: Je l'emmène pas mal même.
2: Il suit, il va à Avignon.
3: Il adore ça. Il adore. Et d'autres villes. Sa maman elle est chanteuse, elle fait plein de concerts, donc il la suit aussi. Et donc en fait. Pour le coup, il est très très très heureux de découvrir ça. Il est très curieux. C'est chouette de voir qu'on a réussi à lui passer cette passion des coulisses des spectacles. Ouais. Enfin, tu vois, il a 13 ans, il a vu un nombre de spectacles incalculables. Et bon, maintenant il est en âge, mais même quand il avait 10 ans, il allait déjà voir les spectacles pour les adultes. Enfin, avec
2: évidemment.
3: Je vois intellectuellement comment ça peut faire progresser sa réflexion.
2: Et sa curiosité.
3: C'est chouette,
2: tout simplement. Oui, non, j'avais noté juste. Voilà, j'avais pris deux films, j'avais pris Meilleur espoir féminin. J'avais regardé, ça a été tourné à Cancale, Tressé et Vitré. En Ille-et-Vilaine.
3: Ouais, mais moi j'ai fait deux jours sur film et c'était à Épinay, donc c'est vraiment moins glam que ça.
2: Monsieur Batignolle, t'as tourné ?
3: Ça, j'ai tourné.
2: T'es Arthur, t'es le frère de Martin.
3: Ouais, j'ai tourné avec Damien Jureau, je l'ai rencontré sur ça, et génial. Et ça, on était.
2: Le Thévenot sur la commune Les Gras.
3: Ouais.
2: La ferme.
3: Ça s'invente pas.
2: Pas faux. Tu te souviens, c'était à Franche-Comté, ça. Hein.
3: Ouais, Franche-Comté. C'est pareil, mais c'était chouette.
2: Mais quand tu tournes un petit peu partout en France, t'as le temps de te poser dans une ville où c'est je joue, je répète, je vais à l'hôtel.
3: Ça dépend. Là, j'ai tourné Zodiac pour TF1. On était pendant deux mois et demi dans le sud, du côté d'Arles. Donc là, on a le temps d'aller découvrir, etc. Ça dépend. En revanche, c'est vrai que moi, je fais beaucoup de tournées de théâtre où on reste une journée, mais je me fais fort parfois où je vais dire tiens, allez, on va trouver un petit restaurateur qui a un truc un peu local. S'il y a une jolie église, bah, j'aime bien hop, regarder dedans, découvrir. S'il y a un monument, un truc, une activité,
2: l'histoire.
3: Que ça soit monter à cheval, faire du kitesurf, il faut que ça soit ludique, mais que ça attise la curiosité. Donc je suis assez incollable. En géographie par rapport à certains camarades, rapport à des noms, ils disent mais tu connais Issoudun, mais pourquoi tu connais ça? Mais parce qu'il y a un super théâtre. Et en plus,
2: pas une cartographie.
3: Et en plus, il y a ce truc, c'est que souvent on joue dans le théâtre d'à côté, c'est-à-dire qu'on joue pas à Bordeaux, on joue à Mérignac, on joue pas à Toulouse, on joue à Blagnac. Donc en fait, en plus des grandes villes, je connais aussi les petits coins.
2: Tu sais quoi, je t'invite à un barbecue. L'été n'est pas fini, nous ne sommes que début septembre. On parlera de barbecue dans un instant. L'ambiance est bonne, hein, franchement, autour d'un barbecue, et je suis sûr que tu t'es servi une brochette de temps en temps et que tu t'es demandé aussi, Arthur Junior, comme vous qui nous écoutez, comment

0: voilà, je me suis dit peut-être qu'il y a quelque chose à faire.
1: C'est vrai que l'idée du gobelet en carton comme protège-brochette, c'était bien pensé. C'est donc parti pour une invention. Enfin, quand je dis c'est parti...
0: De là, j'ai fait des prototypes avec des sopalins et des bambous que j'ai laissé dormir 6 ans. Et il y a 2 ans de ça, ma femme, donc Léa, a retrouvé cette poche.
1: Eh bien, heureusement qu'elle a fait du rangement, Léa.
0: Et elle m'a dit qu'est-ce qu'on en fait ? Est-ce qu'on le jette ? Ou est-ce qu'on essaie de voir si ça existe ? Ça n'existait toujours pas. Donc on a lancé les démarches, on a déposé le brevet.
1: Et ils ont bien fait, car en 2025, Léa et Sourisac remportent la médaille d'argent au concours Lépine. Le débrocheur va alors commencer à intéresser du monde, beaucoup de monde, comme des grandes enseignes françaises de supermarché, mais aussi de bricolage. Sourisac a aussi été contacté par l'étranger, et notamment les États-Unis, le pays du barbecue. Peakeasy a de multiples qualités. Il est en plastique 100% recyclable, ça évitera les déchets inutiles. Il répond aux normes alimentaires, ça tombe bien vu qu'il est en contact avec de la viande, des légumes et autres aliments. Il résiste aux chocs et aux UV, vous pourrez le laisser tranquillement au soleil pendant que vous mangez. Et il passe au lave-vaisselle, pratique pour enlever la graisse qui pourrait rester dessus sans avoir à frotter, frotter et encore frotter. Le prix, 14,90€, et vous n'entendrez plus
2: « Oh purée, je m'en suis mis de partout, et puis en plus je me suis taché. »
1: Plus d'infos sur peakeasy.com, P-I-K-Y-Z-I.com. Merci à Marie-Corinne Caïto d'ici Gironde pour cette idée ingénieuse et qui marche. Ici, ça entreprend Peakeasy, un débrocheur, pensé et conçu en Gironde pour manger ses brochettes sans casse-tête.
3: Et ben voilà, vous mangez des brochettes sans casse-tête, Arthur Juillot.
4: Vous êtes barbecue ou pas? Allez.
5: Je suis barbecue, on va pas se mentir.
3: Êtes celui qui fait le barbecue?
5: Non, j'ai une énorme plancha à gaz. Tout ça qui est, j'aime bien la plancha.
3: Arthur Juniau nous met en appétit.
5: Pardon, j'ai vraiment cassé tout.
3: Ah bah non, mais attends, j'ai envie d'aller manger un petit quelque chose, bien sûr. Il est avec vous jusqu'à 21h. Arthur Juniau, il n'y a pas que Paris dans la vie. On va continuer de se balader. Ça va, t'arrives à gérer ce petit voyage à rebours, de revenir un petit peu sur les lieux qui ont marqué ta vie. Il est parfaitement en forme. Arthur Juniau est avec vous encore pour quelques minutes ce soir sur votre radio ici.
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3: Elle a reçu le talent ici des mains de Cœur de Pirate il y a maintenant 1 an. C'est Charlotte Gardin que l'on aime beaucoup avec une nouveauté de Way We Touch sur Ici.

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17: Il a suivi sa voix, celle de la passion, celle du théâtre, du cinéma, de la mise en scène, la voix comme celle de Jeanne d'Arc, elle en entendait. Elle, Jeanne d'Arc qui est au cœur du spectacle qu'il a écrit, mise en scène et qui se joue en ce moment à la Comédie de Paris. On va en parler d'ici quelques minutes. C'est Arthur Junio qui est votre invité depuis 20h et qui retrace son parcours et les lieux de sa vie qui ont marqué son existence. Beaucoup à voyager déjà, on a été dans pas mal d'endroits, on s'est arrêté en Avignon, je sais pas d'ailleurs si on dit à Avignon ou en Avignon.
18: Ah, il y a deux écoles.
17: Ouais, il y a deux écoles, ouais. Et toi, c'est quoi ton école?
18: Moi, je dis à Avignon.
17: Tu dis Avignon. On a parlé du Théâtre des Béliers, je reviens sur le fait qu'aujourd'hui, tu diriges, co-diriges quatre théâtres à Paris, le Splendide, la Contrescarpe, la Comédie de Paris, où tu joues, et la Renaissance.
18: Tout à fait.
17: C'est énorme. On a parlé d'entrepreneuriat il y a un instant. C'est compliqué à gérer quatre théâtres.
18: Oui, mais je suis pas du tout seul. Je suis associé avec Morgan Spielmaker et Boris Soula. Enfin, j'ai différents associés en fonction des lieux et on a une équipe, on est très staffé, etc. Moi, je c'est pas une volonté de diriger des lieux. Ça s'est fait avec les opportunités et les rencontres de la vie, mais c'est surtout la volonté d'être libre artistiquement et le fait d'être directeur de théâtre, je peux dire si on montait une comédie musicale parodique et déjantée sur la vie de Jeanne d'Arc, elle n'entend pas des voix, elle entend des chansons. T'es d'accord? Je me pose la question à moi-même. Oui, je suis d'accord et on le fait.
17: Ça vous si dépendez
18: fait, ça m'évite
17: personne.
18: De devoir aller convaincre des gens.
17: Non, mais c'est une bonne technique, c'est une bonne astuce.
18: Et donc voilà, donc j'ai toutes les contraintes administratives de travail, de gérer des boîtes. Équipe, ouais. En contrepartie, j'ai beaucoup plus de liberté artistique et c'est ça qui me rend profondément heureux.
17: Il y avait un truc avec Bordeaux aussi il y a quelques années autour du théâtre. Il y a eu un collectif d'artistes où vous avez fait des choses.
18: Ouais, je fais partie d'un collectif. On a repris le théâtre des Salinières.
17: Ouais. Bordeaux même.
18: L'année dernière, à Bordeaux, ouais. Et qui est un très très joli théâtre. Et c'est un directeur sur place qui le gère. Enfin, nous, on gère pas le théâtre, mais il y a un actionnariat, en fait. On s'est mis à plusieurs, il y a Alexis Michalik, il y a le théâtre Montparnasse, il y a Samuel Louch. Enfin, on s'est mis à plein et on a tous mis un peu de sous pour reprendre le lieu. Et on est très heureux de ça. Donc, de temps en temps, on va jouer un spectacle là-bas. Voilà.
17: Comment Bordeaux? Pour ceux qui ne connaissent pas Bordeaux, on a eu l'occasion d'y passer.
18: Bordeaux, c'est bien Bordeaux. Moi, j'adore Bordeaux. Non, c'est hyper joli, on mange hyper bien. Il y a une ambiance, il y a des bonnes ondes. On n'est pas loin de la mer, non?
17: Est-ce qu'il y a un endroit en France où on mange mieux?
18: On mange mieux?
17: Ailleurs.
13: Vous parlez, vous me dites à Bordeaux, on mange bien. On mange bien dans le sud, on mange bien un peu partout. Est-ce qu'il y a un endroit où tu t'es dit
18: En fait, on mange bien partout, ça dépend de ce qu'on aime manger, mais c'est vrai que tout ce qui est ça dépend. Si je veux un peu fruits de mer, tout ça, on va pas se mentir, tout ce qui est Saint-Malo, tout ce coin-là, la Bretagne, pour se faire un tour
13: de quelques
18: huîtres, ça c'est pas mal.
13: Dinard, Cancale,
18: tout ce qui est les Landes, si on veut prendre un peu de poids, c'est quand même assez formidable hein, pour ça, parce qu'on mange vraiment gras et bien.
13: Ouais.
18: Et puis si on veut une tomate burrata, bon, on peut aller dans le sud.
13: Quoi. Ouais, mais t'es bien là.
18: Ouais, ça va.
13: Tu fais du sport ou
18: je fais du stress.
13: Ouais. C'est pas mal ça. Je fais de la caféine. Je fais du stress. On va dans la Drôme.
18: Je connais un peu la Drôme.
13: Ah, tu t'es marié.
18: Je me suis marié dans la Drôme.
13: Tu t'es marié où?
18: En Drôme, à la Drôme provençale, à la Fontaine Minérale, qui est un endroit fabuleux, qui est tenu par des amis et qui est une grande guinguette, et c'est très très joli.
13: Et pourquoi t'as été te marier là-bas hein?
18: Parce que c'est des amis qui ont une guinguette magnifique.
13: Ça n'a rien à voir, je me suis dit, c'est peut-être les origines de sa femme.
18: Pas du tout, famille, non, c'était vraiment un coup de cœur pour un lieu, on s'est dit, tiens, ce lieu est sublime.
13: Redonne le nom du lieu, comment ça s'appelle?
18: La Fontaine Minérale.
13: Moi j'ai repéré l'endroit, c'est une toute petite commune, j'ai eu 650 habitants.
18: Ouais, Pont-de-Barré.
13: Ouais.
18: Ouais.
13: 657 habitants recensés en 2023. Ils étaient tous invités, du coup.
18: Ils étaient tous.
13: Non, mais c'est un peu l'événement. Arthur Junot qui se marie dans un.
18: Non, mais c'était
13: un village.
18: Il y a le bourg et puis un peu plus loin, il y a la guinguette.
13: 40 habitants au kilomètre carré. Une baignade dans le Roubion, il y a de la pêche, il y a un site d'escalade. Non mais c'est juste pour se marier ou
18: je peux te raconter ce que tu veux, je connais pas du tout la région, mais en revanche cet endroit est absolument magique.
13: Ouais. Où est-ce que vous allez avec ta femme maintenant quand vous décidez de partir en vacances en France? C'est quoi vos petits coins de paradis à vous?
18: Eh bien, on essaye de voyager hors de France. Vu qu'on voyage beaucoup pour le travail en France, on essaye de se dire tiens.
13: Mais t'as forcément un endroit sympa ou aussi un endroit pour te ressourcer. Tu te dis j'ai envie de me faire.
18: Non, on a une maison familiale sur la presqu'île de Gien.
13: Alors voilà, ça je voudrais qu'on en parle parce que je sais que tu l'aimes beaucoup cette maison.
18: Et ça c'est un endroit sublime. On est vraiment au bord de la mer. C'est-à-dire que tu prends ta main gauche, ta main droite. Voilà, tu fais 180 degrés, tu regardes, c'est l'eau, c'est la mer. Et moi, j'aime l'eau. Je peux en parler du lac tout à l'heure, mais un lac, la mer, tout ça, j'ai besoin d'une rivière, j'ai besoin d'eau. Et ça, c'est extrêmement ressourçant. Waouh, quelle réalisation.
13: Alors, on est où, là? On est sur la presqu'île de Gien. Ta plage à toi, elle est où?
18: Elle est... Alors, c'est plutôt des criques. Moi, je suis plus crique que plage.
13: D'accord,
18: ouais,
13: les criques.
18: Ouais, moi, transat, plage, sable, tout ça, c'est pas... Non, j'ai besoin de sauter, de rocher, de grimper, de voir des poissons. Des trucs.
13: Ça, c'est en tous les cas un endroit voilà, dans lequel tu te sens bien et dans lequel tu peux aller assez régulièrement. Du côté de la presqu'île de Gien, tu fais un peu de bateau ou pas?
18: Je fais, bien sûr, permis bateau, permis côtier, permis fluvial, je suis au taquet.
13: Et comme papa?
18: Non, il n'a pas
13: le permis bateau?
18: Si, bien sûr, mais pas le fluvial.
13: Ah, c'est quoi la différence?
18: Ah ben, c'est sur les fleuves. J'ai le droit de piloter partout.
13: Et tu devrais partir comme ça un peu à l'aventure, tu as déjà pensé longtemps sur un bateau par exemple, te couper de toutes tes activités, de toutes tes co-directions?
18: C'est des fantasmes qu'on a tous. Après je pense que j'adore le bateau, mais j'ai un peu le mal de mer, donc ça peut mal se passer.
13: Est-ce qu'il y a des endroits qui t'inspirent pour écrire? Là il y a Tout Feu Tout Flamme, tu l'écris, tu joues, tu le mets en scène, tu t'écris où généralement?
18: Moi, il y a un endroit où j'adore écrire, c'est dans le train.
13: Donc, en parcourant la France.
18: En parcourant la France. Non, mais c'est parce qu'il y a un truc de... Il y a un bruit constant, on téléphone pas, on n'est pas trop dérangé, et quand on travaille beaucoup, qu'on fait beaucoup de trajets, il y a ce truc où on se dit, ah là, on perd notre temps, et tout d'un coup, c'est un endroit où moi, j'aime bien écrire.
13: Les réseaux sociaux? Ta vie, ton œuvre,
18: ça t'en
13: fous complètement. Parfois, ça peut être très intéressant.
18: Ah non, mais
13: tu vas découvrir pourquoi. Parce que si les réseaux sociaux prouvaient qu'ils peuvent avant tout être un véritable moteur de solidarité, voilà ce que je vais te montrer. Est-ce qu'on va entendre? Parce que depuis plusieurs mois, figure-toi, un homme cuisine régulièrement des dizaines de repas pour des sans-abri et partage ses recettes ainsi que ses distributions sur TikTok et sur Instagram. Cet été, il a d'ailleurs décidé de quitter sa cuisine parisienne et se balade un peu partout en France. On l'a rencontré au micro de Robin Bernot.
14: Un créateur de contenu s'est lancé dans un tour de France solidaire pour cuisiner pour les sans-abri.
19: Je trouve ça génial, il faudrait continuer
14: continuer en fait.
19: Cet été, Manu Solidaire, c'est son nom sur les réseaux sociaux, a décidé de sillonner une partie de la France pour cuisiner et distribuer des repas aux personnes vivant dans la rue. Et cette tournée, il la partage sur les réseaux sociaux avec ses plus de 400 000 abonnés. Ainsi, les internautes qui le suivent peuvent faire des dons qui serviront entre autres à financer les ingrédients et les différentes étapes du voyage. Il y a quelques jours, il était de passage à Avignon où il a préparé plus de 60 repas et notre journaliste Clara Baudard en a profité pour le rencontrer.
20: Aujourd'hui, c'est compliqué de se dire que les sans-abri, on veut juste pas les voir parce qu'en fait, ils existent autour de nous. Toutes les personnes de la rue, elles ont besoin de manger.
19: Il faut savoir que début août, la mairie d'Avignon a adopté un arrêté municipal anti-mendicité, une mesure qui ne décourage pas Manu Solidaire de réaliser ses distributions de repas, bien au contraire.
20: Se dire qu'on vire les personnes démunies des centres-villes sans leur donner de solution de repli, c'est un peu se voiler la face et cacher la misère, alors que quoi qu'il arrive, elle restera là.
19: Alors ici, ça marche. Et vous, qu'en pensez-vous ?
14: Je trouve ça hyper cool. S'il peut y avoir de l'aide en France, de l'entraide, je trouve ça vraiment génial.
19: J'en ai par exemple discuté avec Juliette qui souhaitait souligner les difficultés de pouvoir bien se nourrir, en particulier aujourd'hui.
14: Il y a de moins en moins d'aides justement qui sont consacrées aux personnes les plus délaissées et les moins aisées dans la population. Donc je pense que c'est vraiment cool s'il y a des initiatives qui peuvent se faire de façon individuelle, quoi.
19: Des difficultés pour s'alimenter qui concernent évidemment les sans-abri, mais pas que, c'est ce que m'a rappelé Jade.
21: Moi je vois des étudiants aussi par exemple, ou les personnes comme ça qui ont besoin d'aide. Non, je trouve ça génial, il faut continuer d'être dans d'autres villes. Ils font que Avignon pour l'instant ?
19: Alors, pas tout à fait. En fait, Avignon faisait partie de tout un circuit organisé dans le Sud-Est. Manu Solidaire est entre autres passé par la Loire, la Lozère ou plus récemment à Marseille.
21: Ok, qui passe en Bretagne. Je trouve que la question de la nourriture en ce moment, c'est compliqué.
19: Pourquoi c'est compliqué ?
21: Parce que les prix augmentent, tout augmente.
19: Grâce à cette initiative, Manu Solidaire crée du lien, une démarche qu'il souhaite poursuivre et continuer à partager sur ses réseaux sociaux, avec toujours cette même envie, celle d'être utile.
13: Et ben voilà, et c'est le mot d'ordre d'ailleurs, tout au long de cette saison sur votre radio, ici, être utile. Robin Bernot, on se retrouve demain d'ailleurs avec toute l'équipe sur ici et sur ici.fr pour mettre en avant toutes les bonnes initiatives un peu partout en France. Arthur Juniau, reste encore quelques minutes.
22: Avec plaisir.
13: Ah bah écoute, me dis pas le contraire, surtout qu'on va parler de ton actualité, la Comédie de Paris Tout Feu Tout Flamme. C'est le spectacle qui se joue depuis quelques jours. Il y a plein de belles actualités également pour Arthur, une tournée dans toute la France encore et toujours. Il est avec vous jusqu'à 21h.
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13: Est-ce que Arthur Juniau va nous emmener dans le Loir-et-Cher dans un instant ? Je ne sais pas, vous le saurez en écoutant ici. En attendant, voici Michel Delpech.

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2: Avec Arthur Juniau qui est à vos côtés ce soir, il est là depuis 20h pour peut-être mieux comprendre les clés de sa réussite à travers les lieux à qui l'ont accompagné partout en France. C'est dingue parce qu'il est là entre 20h et 21h, c'est vraiment pile l'heure à laquelle tu joues. Hein. Généralement, 19h30, 20h, 21h, c'est des horaires.
3: Je fais une relâche exceptionnelle pour être avec toi, Eric.
2: Ouais, c'est très gentil. On va se dire un mot sur Tout Feu, Tout Flamme. C'est ce spectacle qui se joue depuis tout juste quelques jours. C'est l'occasion d'en parler, la Comédie de Paris, comédie musicale, tu l'as un peu évoqué, donc que tu as écrit, tu as mis en scène, écrit dans le train, mis en scène, non pas dans le train, mais la Comédie de Paris, comédie musicale déjantée. L'histoire, en deux mots, tu vas nous la raconter, Jeanne d'Arc n'entend pas des voix, mais des chansons.
3: Voilà, en gros, ça part de là, et puis on a fait une parodie, on a pris la vie de Jeanne d'Arc que les gens connaissent à peu près, puis on a pris quelques libertés pour faire rire les gens avec tout ça, tout en essayant d'expliquer ce que c'était que d'être une femme à l'époque et de voir ce que c'est que d'être une femme aujourd'hui, avec un petit fond, une petite réflexion, tout en rigolant beaucoup.
2: Mais c'est la première fois que tu te lances dans la comédie musicale.
3: J'avais fait Denver avec mon camarade
2: Guillaume Jeune Bouchel, public, exact. On salue
3: Guillaume. Public. Là, c'est la première fois que c'est un spectacle adulte, enfin tout public. Voilà.
2: Qu'on a
3: joué d'ailleurs. On parlait de région, mais on l'a créé en avant-première à Bordeaux. On a joué deux jours. Et après, on a fait le festival d'Avignon cet été.
2: Okay.
3: Et donc là, ça commence à Paris. Donc voilà, ça va bien avec cette émission. Tu as parlé de plusieurs endroits. Donc là, maintenant, on peut le découvrir à Paris. Ça sera en tournée dans un an.
2: Quand ça marche bien à Bordeaux, quand ça marche bien à Avignon, c'est bon signe pour Paris. Tu sens la différence, évidemment, entre Paris et la province. Pas le même public.
3: Ouais, pas le même public, mais pas forcément, parce qu'à Avignon, c'est un public tellement d'aficionados. Les gens, ils viennent, ils connaissent tout. Enfin, voilà. Donc, non, on le sent en général quand on joue un spectacle à Paris, et après, quand on part en tournée avec des grosses salles d'abonnés où les gens sont très enthousiastes et ont très envie de voir les spectacles, souvent ça arrive plus.
2: On peut se dire un mot sur l'affiche. Tout feu, tout flamme, un astronaute ou un truc là, qui est porté.
3: Bah non, c'est Jeanne d'Arc dans sa.
2: C'est marrant parce que alors de loin,
3: une photocopie en arrière-plan.
2: Mais voilà,
3: c'est une femme dans une armure de chevalier.
2: Non, mais je me suis dit dans son délire, il est parti dans une jeune Jeanne d'Arc 2026.
3: Il y a plein d'anachronismes. Il y a des chansons, c'est très rigolo. Il y a des délires.
2: Qui fait la musique?
3: C'est Romain Trouillet qui a composé la musique. Moi, j'ai écrit les paroles et après, il compose des chansons incroyables. Mélange de Disney, il y a des chansons de gospel. Enfin, c'est très riche. Il y a plein de surprises.
2: Et puis, alors, une scénographie toujours intéressante. On va saluer Juliette Azopardi.
3: Évidemment, Juliette.
2: Ça ressemble à quoi, les décors? Voilà, qu'est-ce qu'on peut voir, les tableaux?
3: C'est un petit château fort. C'est un peu comme, les Monty Python ont adapté leur film pour faire Spamalot. J'ai adapté la vie de Jeanne d'Arc pour faire Tout Feu, Tout Flamme.
2: Elle n'entend pas que des voix, mais elle entend donc aussi des chansons. Vous êtes invité à voir Tout Feu, Tout Flamme, donc il l'a écrit, il l'a mis en scène, la vraie fausse histoire de Jeanne d'Arc, Comédie de Paris, du mercredi au samedi à 19h, le dimanche à 15h, et ça partira dans toute la France. Est-ce que c'est ton tempérament, ça aussi, d'être tout feu, tout flamme?
3: Ah oui, faut faire les choses à fond, on n'a pas le temps. Pas le temps de pas faire les choses à fond.
2: C'était le titre d'un film, ça, Tout Feu, Tout Flamme de Rapneau.
3: Évidemment. J'ai même hésité, je me suis dit, tiens, mais je trouvais que ça donnait totalement le ton, parce que faire un spectacle sur Jeanne d'Arc, on se dit, oh là, est-ce que ça va être un truc historique, c'est un truc chiant, c'est un truc religieux, qu'est-ce que c'est? Et je pense que de dire à quelqu'un, c'est une comédie musicale sur Jeanne d'Arc, qui s'appelle Tout Feu, Tout Flamme, ils ont compris tout de suite que c'était du second degré, et donc, où ils ont envie de se marier, ils viennent, ou alors ils viennent pas.
2: C'était avec Isabelle Adjani, je crois, et Yves Montand, ce film, en 1984. Il n'y a pas que Paris dans la vie, il y a trois petits points, si je te lance comme ça.
3: Il n'y a pas que Paris dans la vie?
2: Il y a une autre ville? Allez, une qui devient comme ça. Une nouvelle image qui arrive.
3: Bien sûr, Orléans.
2: Ah tiens, oui, alors.
3: C'est pour parler un peu de mon actu, c'est pour ça.
2: J'ai mis une demi-seconde. Ah oui, Orléans, oui, forcément, Jeanne d'Arc. Tu connais Orléans?
3: Je connais un peu Orléans, pas bien, mais
2: juste le temps d'un passage.
3: Non, mais quand j'avais 18 ou 19 ans, j'ai fait un téléfilm, c'était mon premier film, et j'ai passé un mois à Orléans, et pas du tout, c'était au Mans, je dis n'importe quoi.
2: Rien à voir. Tu viens de réaliser que c'était
3: au Mans. Le Mans.
2: C'était sympa aussi.
3: Voilà, mais donc pas du tout. Donc on va parler du Mans alors.
2: Si tu veux.
3: Voilà, non, je sais pas.
2: Est-ce qu'il y a pas un autre lieu qui compte pour toi à Paris? C'est le Parc des Princes.
3: Le Parc des Princes.
2: T'es toujours fan du PSG ou pas?
3: Oui, mais oui. Moins. Mon cœur est au PSG et au Parc des Princes. Après, j'ai pas le temps d'y aller. J'y vais de temps en temps avec mon camarade Alexandre Amiel qui m'emmène, mais j'ai plus le temps. Mais c'est vrai que de temps en temps,
2: ils ont deux titres de Champions League.
3: Ah oui, ah non, mais c'est.
2: Tu continues de suivre les matchs?
3: Oui.
4: C'est un match important.
2: Mais c'est où le lieu pour suivre un match de foot? Il y a un endroit particulier.
4: Non, mais en fait, moi, j'adore les stades.
2: C'est pas directement là, voilà.
4: Ouais, c'est-à-dire que je trouve qu'il y a un truc incroyable dans un stade et partout où j'ai la chance de voyager, même quand je vais aux États-Unis ou en Inde ou machin, j'essaye d'aller voir un sport local, une ambiance. Et c'est vrai que d'aller voir un match de cricket en Inde ou un match de football américain aux États-Unis, c'est fou en fait. C'est-à-dire qu'il y a une ambiance incroyable et c'est vrai qu'on rentre dans le Parc des Princes. Il y a les poils, on est comme ça. Voilà, d'arriver, la montée des marches, il se passe un truc génial dans un stade. Parce que ici.
2: Bah oui,
4: c'est Paris.
2: Ici, c'est Paris. Et pourquoi la radio s'appelle ici? Bah oui, il y a forcément un lien. Bon, je vais laisser le sport de côté. Le théâtre, c'est ta vie. Je pense que c'est plus théâtre que ciné. Les deux, ça va de pair, mais.
4: Oui, non, mais j'aime plein de choses, mais après, l'endroit où je suis bien, c'est sur un plateau.
2: Quels sont les beaux théâtres que tu as visités en France? Si t'avais un top 3 des théâtres où
4: Je sais où tu veux. Eh ben, on va parler de l'Opéra de Vichy, qui est absolument sublime.
2: Ça, parce qu'effectivement, je suis de Vichy, pour ceux qui.
4: Il est de Vichy, mais. Surtout, c'est un théâtre où c'est un opéra, mais c'est aussi ils accueillent en spectacle, enfin des tournées de spectacles. Donc j'ai eu la chance d'y jouer 4-5 fois. Et
2: les sièges sont jaunes.
4: C'est sublime. Pardon.
2: Les sièges sont jaunes.
4: Ouais, mais c'est beau. Et en plus, la dernière fois que je suis allé, ils m'ont fait visiter toutes les salles à côté. Enfin, voilà, c'est incroyable. Mais je me souviens là, on était à Albi l'année dernière avec des camarades. Ils nous ont visité le vieux théâtre. Enfin, il y a tellement de beaux théâtres, il y a des théâtres abandonnés qui sont sublimes. À Paris, il y a les Bouffes du Nord, on passe cette porte, c'est ce truc incroyable. Il y a plein de lieux incroyables en France.
2: Ouais. Tu avais des conseils, tu sais, on a parlé un petit peu des bonnes initiatives, de l'entrepreneuriat. Si tu devais t'adresser à un Arthur Junio qui a 20 ans aujourd'hui, ou un petit jeune, voilà, qui a 17, 18 ans, qui est fou de théâtre et qui a envie de se lancer dans cette carrière, avec le recul, à 45 ans à peine, tu dirais quoi?
4: Je dirais fonce. Non, je dirais il faut faire. Il faut faire de toute façon. Il faut se planter, c'est pas grave, on se plante tous. Il faut écrire, c'est un métier qui est tellement difficile si on est en attente du désir des autres. Donc il faut créer. Moi j'ai eu la chance avec un groupe de copains d'être créateur de mes contenus. Donc alors on se bagarre pour que ça marche, on se bagarre pour plein de choses, mais en tout cas on n'est pas frustré de pas faire. Et donc voilà, on écrit. Moi j'étais en cours avec Sébastien Castro et voilà, il a écrit ses pièces. Hein. Et c'est cette énergie là qui fait que on est tout le temps en mouvement. Donc il faut écrire. On va me dire, ah oui, mais personne ne va lire ma pièce. Ben, il faut la monter. Oui, mais personne ne va. Ben, il faut en monter une deuxième. Et c'est ça qui fait qu'on existe. Il faut être créateur, il faut le plus possible. Et si on me dit, oui, mais moi, je ne sais pas écrire, ce n'est pas grave. Mais il faut trouver des gens qui savent écrire. Il faut faire des groupes, des familles de gens avec qui on a envie de travailler. Et c'est là où les cours de théâtre sont hyper importants. C'est pas forcément le prof qui veut vous apprendre à jouer bien ou pas jouer, mais ça va être l'énergie, ça va être, ah bah tiens, en cours, je vais rencontrer Jean-Mi ou Simone et je vais avoir envie de faire des choses avec eux. Donc il faut créer.
2: Il y a forcément un parc qui marque notre enfance, notre adolescence, un endroit où on nous emmène, où on a grandi gamin, où on a joué au ballon. Est-ce que toi, tu te souviens de cet endroit où tu étais quand tu étais plus jeune?
4: Ouais, en fait, à Paris, il y a une rue des Fossés-Saint-Jacques, dans le 5e, il y a une petite place et où ils ont tourné Emily in Paris. Et donc maintenant, il y a une petite fontaine, c'est très joli, il y a une porte où il y a un milliard de touristes qui se prennent en photo à longueur de journée. Mais quand j'étais môme, c'était un terrain vague, cet endroit. Et nous, on allait là, on jouait au foot. Après, ils ont fait une dalle, on faisait du roller. Enfin, c'était vraiment l'endroit où tous les mômes se retrouvaient, parce que c'était une grande place, donc tous les parents pouvaient regarder par la fenêtre et nous voyaient jouer. Et on faisait ça assez jeune, en plus. Et maintenant, bon, c'est autre chose. Mais donc, c'est ce souvenir-là. C'est pas un parc, c'est cette place.
2: T'as un grand, on en a parlé, qui a 12-13 ans. T'as aussi une petite fille depuis un an, c'est ça?
4: Tout à fait,
2: qu'un an. La petite Lilou, elle va où? C'est où son parc à elle?
4: Elle va pas. Elle n'ira jamais dans un parc parisien plein de pollution. Je l'emmène dans la forêt.
2: Ouais, c'est dans la maison de campagne. Voilà. C'est là qu'elle grandit.
4: Mais non. Pour l'instant, on bouge beaucoup. On n'est pas encore dans les parcs.
2: Est-ce qu'il y a, et on finira d'ailleurs ce rendez-vous avec ça, un lieu, un endroit en France où tu n'as jamais été, même si je pense que tu as été partout, ou en tous les cas une région où tu dis, voilà, ça fait des années que j'en parle, j'y suis jamais allé. Quand est-ce que j'y vais?
4: Non.
2: Le mec connaît toutes les villes.
4: Non, mais
2: 36 000
4: non, mais je me suis pas. Enfin, non, mais ça fait 20 ans que je fais du théâtre. Ouais. Je fais une tournée au moins un an sur deux.
2: Non, une entre 50 et 80 dates.
4: Ou t'imagines le nombre de villes, de trucs. Alors après, il y a plein de villes que j'ai pas faites, mais en tout cas des régions, j'ai tout le temps faites. Après,
2: il y en a une où t'aimerais vivre, par exemple.
4: Non, mais j'aimerais bien. J'y suis allé souvent en Bretagne pour travailler et j'irais bien. Allez, dans le Finistère, ça je connais pas ce point-là, j'irais bien. Mais bon, c'est
2: à
4: loin.
2: La pointe.
4: Faut y aller. Faut y aller.
2: Brest,
4: mais je connais pas bien. Ça, ouais. J'aimerais bien découvrir un peu ce coin-là.
2: Tu connais déjà Saint-Malo, c'est déjà pas mal. C'est un petit peu plus bas. Arthur Junior, Tout Feu Tout Flamme, la comédie de Paris en ce moment, du mercredi au samedi à 19h, le dimanche à 15h. Une tournée aussi, un autre spectacle qui arrive un peu partout en France.
4: À partir d'octobre, je suis en tournée avec une pièce qui s'appelle Week-end chargé d'Éric Assous. Et pour le coup, on se balade partout.
2: Bon, la vie est belle, la rentrée est sympathique.
4: La vie est très belle.
2: Les théâtres, on rappelle la Contrescarpe, le Splendide à Paris, la Renaissance, et j'en ai oublié un, c'est Berthaud.
4: La Comédie de Paris.
2: Donc, la Comédie de Paris. Il y en aura d'autres, les théâtres en France, t'as envie d'investir ailleurs?
4: Non, je veux monter des spectacles.
2: Ou tu dis ça maintenant?
4: Je dis ça maintenant. ça dépend de mes associés qui disent, allez, je me laisse embarquer, c'est pas de ma faute.
2: Merci pour ce voyage, Arthur Junior. C'était un plaisir, on a passé un bon moment. Arthur, vous allez l'applaudir, Tout Feu Tout Flamme, je le rappelle, à la Comédie de Paris. Il n'y a pas que Paris dans la vie, mais il faudra aller à Paris, malheureusement, c'est comme ça. Je salue tous les Parisiens et les Parisiennes. Nous embrassons avec tendresse chaque soir. On se retrouve demain avec d'autres invités. L'émission se retrouve dès à présent sur ici et ici.fr. Salut et à demain.
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2: Non, il y a Serge Gainsbourg aussi, il a eu raison de travailler avec Vanessa Paradis et ça donne ça.

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1: C'est une très belle soirée. Je vous remercie d'avoir écouté ici, ici.fr pour partager l'émission. Il est 21h. Et de la bonne musique avec Laurent Petit-Guillaume, c'est 100% années 80.
2: Bonsoir à tous et bienvenue dans la pause souvenir du soir. Les années 80 sont à l'honneur et ça commence comme ça.

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1: On pourrait croire que quand on est le fils du patron de la Motown, pour faire un tube, il suffit de demander à papa. Eh ben, pas du tout. Lorsque Kennedy Gordy fit écouter la maquette de Somebody's Watching Me à son père, il resta peu enthousiaste. Du coup, il changea de nom et comme son meilleur ami s'appelait Michael Jackson, il lui demanda d'enregistrer les chœurs. Sans le dire à personne. D'ailleurs, le nom de Michael ne fut jamais mentionné. Et voilà. Après cette petite histoire de famille, on retrouve Sandra in the Heat of the Night.

Les avions, c'était Nuit Sauvage. Ici. Un petit tube et puis s'en va, c'est l'histoire de ce trio, les avions, qui s'est quand même retrouvé pendant 19 semaines dans le fameux Top 50. Ah, le Top 50, l'émission culte qu'on suivait avec passion tous les jours sur Canal+. Souvenez-vous, on attendait la révélation du classement tous les samedis, qui débutait par le fameux « Salut les petits clous » de Marc Toesca. Ben oui. Alors, le parking des anges de Marc Lavoine a finalement atteint la 11e place de ce fameux Top 50. C'était en juillet 1986. Bon, ben du coup, on l'écoute tout de suite.

C'était Madonna avec Like a Prayer. Et il n'y a que la Madone pour oser sortir en 1988 un titre qui mélange des références sexuelles et religieuses. Mais le scandale, ça ne lui fait pas peur, sinon elle ne serait pas devenue Madonna.

0: La chanson provoque, le clip fait scandale, mais la chanson devient un énorme tube. En France, c'est Indochine qui, dès le début, ose des thèmes qui dénoncent. Par exemple, l'intolérance en 85, avec Troisième Sexe qui arrive dans un instant.
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0: Girl avec Chercher le garçon.
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0: Un groupe culte des années 80, Taxi Girl, c'est la new wave à la française, un mélange de pop, de rock, de sonorités électroniques. Un mouvement musical venu d'Angleterre comme souvent. Hein. On leur doit tout à nos voisins british. Entre autres l'immense Freddie Mercury qui en 87 décide de reprendre un tube d'un groupe des années 60. The Great Pretenders des Platters. Et bien sûr, c'est génial. Ça arrive tout de suite.

Tracy Chapman, c'était Baby Can I Hold You. 1988, le monde entier tombe sous le charme du premier album de cette chanteuse américaine, découverte lors du concert hommage des 70 ans de Nelson Mandela à Londres. Ce Baby Can I Hold You est le troisième single d'un album qui se vendra à plus d'un million d'exemplaires, rien qu'en France, hein. Sans doute une surprise pour cet artiste qui ne s'attendait pas à devenir une star mondiale. Allez, tout de suite, c'est Jean Schultes, une vraie star 80, qui vient encore vous faire une confidence pour confidence.

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1: 100% années 80, c'est tout pour aujourd'hui. Mais rendez-vous demain, même endroit, même heure. La suite, c'est dans un instant. 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
2: Saviez-vous que la Bohème, l'hymne absolu de Montmartre, a failli ne jamais sonner aussi juste ?
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2: En 1965, Charles Aznavour reçoit un texte du parolier Jacques Plante. C'est l'histoire d'un peintre qui regarde son passé avec nostalgie. L'idée est là, mais Charles n'est pas totalement convaincu. Pour lui, il manque le vécu, l'odeur de la térébenthine et le vrai langage des ateliers. Aznavour retravaille alors chaque vers. Il y injecte ses propres souvenirs de jeunesse, misérable, mais tellement heureuse.

0: Le résultat est un raz-de-marée mondial. Avec sa mélodie poignante, la bohème devient instantanément le symbole de l'esprit français.
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3: Tout le monde se demande qui est cette femme fatale dont Marc Lavoine chante les yeux revolvers. Eh bien, voici la réponse.
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3: Pendant des décennies, le chanteur a brouillé les pistes, évoquant un amour de jeunesse pour protéger son jardin secret. Mais Marc Lavoine a enfin lâché la vérité.

0: sera Chuck qui a donné naissance au tube qu'on connaît tous.
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1: J'ai rencontré une fois dans un restaurant, et quand ce disque est sorti, son troisième album, j'étais à Biarritz et je me suis dit, allez, je garde ce moment, je vais aller sur la plage tranquillement avec mes écouteurs et je vais écouter l'album. 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
2: Nous sommes avec Joaquin Cordero dans le centre historique de Montferrand. Joaquin, vous avez un parcours assez atypique. Papa était déjà là, le grand frère, la grande sœur déjà bien installée. Et vous, finalement, vous êtes resté quasiment une dizaine d'années au Portugal avec maman et les autres frères et sœurs avant de venir.
3: C'est ça.
2: Vous voilà, êtes de Guarda, que l'on dit feia, farta et formosa.
3: C'est ça. Alors, farta, généreuse, fria, parce qu'elle est à 1000 mètres d'altitude.
2: Voilà, fria, c'est
3: la ville, la plus haute du Portugal. Après, les mauvaises langues disaient qu'elle était vilaine. Et moi, je dirais plutôt qu'elle est formose, c'est les charmeuses, quelque chose un petit peu dans ce genre.
2: Bon, en tout cas, c'est là où vous êtes né, c'est là où vous avez passé vos premières années, enfin, à proximité, dans un petit village, Monte Soito.
3: C'est ça.
2: Un beau jour, donc, vous décidez de partir. Votre papa est venu vous chercher avec votre sœur. Racontez-nous.
3: On part. À l'époque, on était mal informés.
2: Oui, les gens disaient que, attention, vous n'avez pas de papier, il faut se cacher, etc.
3: Alors, moi, j'ai passé la frontière donc d'Espagne, d'abord.
2: Villa Formosa.
3: Villa Formosa, par les petits chemins. Je me suis retrouvé de l'autre côté. Donc, on a pris le train à Fontes du Nord, donc côté Espagne. J'étais accompagné de ma soeur, le beau-frère, le papa. On arrive à la frontière donc, de France. Et là, bon, à la douane, ils m'arrêtent, ils me disent, bon, papier. Donc, j'ai montré ma pièce d'identité. On m'avait dit qu'il fallait que je dise que j'étais seul, parce que sinon, ils pouvaient accuser le papa qu'il n'était pas sœur. Enfin, c'était un truc qui ne tenait pas debout. Mais bon, à l'époque, c'était comme ça.
2: Là, ça a été un vrai problème.
3: Eh bien, ça a été un vrai problème parce qu'il m'envoie dans une salle. Et au bout d'un petit moment, un gendarme me prend, il me ramène. Donc, on était deux. Marche arrière, direction la douane espagnole. J'étais pas majeur, j'avais pas le droit de voyager. Il me laisse donc à la douane, il prend l'autre gars, il l'amène ailleurs. Et moi, j'étais là tout seul.
2: Seul ? Qu'est-ce que vous avez ressenti, la joie
3: là, je voyais. Là, j'ai dit, je sais pas comment ça va se passer, mais.
2: Vous n'aviez pas un sou en poche ?
3: Pas un sou en poche, c'était mon père qui avait tout. Je sors de la gare et je prends la route en direction d'Andaï, donc de la frontière française. Je vais essayer de voir si je trouvais mes parents. Au bout d'un petit moment, qui sait que je vois un taxi qui s'arrête à côté de moi? Ma sœur à l'intérieur, je peux vous dire que ce jour-là, j'ai dit, bon voilà, ça y est, je suis sauvé. Elle a été très courageuse parce qu'elle a dit, arrive ce qui arrivera. Mon frère, je ne vais pas le laisser comme ça. Ça, c'est quelque chose que je lui dois, ce geste qu'elle a fait.
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4: Ah, quel enfant n'a pas rêvé un jour de devenir pompier. Enfant, adolescente, Gaëlle Hérault est adjudante, légende ici.
5: Bonjour, je suis l'adjudante Gaëlle Hérault, je suis pompier professionnel depuis 23 ans et j'occupe le poste de chef de salle opérationnelle adjointe au CODIS de la Sarthe. Mon histoire, j'ai découvert l'univers pompier en classe de 4e lors du stage de découverte et donc j'ai dû intégrer la section des jeunes sapeurs-pompiers donc au centre de la Ferté-Bernard. Par la suite, donc rentrée pompier volontaire. Après le bac, je suis rentrée militaire technicienne de l'air en tant que pompier. Donc le déclic et puis l'ambiance caserne, alliée du sport, travail d'équipe et puis de passer les différentes formations, ça a concrétisé et aujourd'hui voilà, je regrette pas et je continue dans ce métier avec passion.
6: Un incendie s'est déclaré.
5: Alors la fameuse question, quand on est femme, est-ce facile de progresser ou d'être pompier? Comme tout métier, lorsqu'on l'exerce avec passion, conviction et beaucoup de sérieux, je pense que tout le monde a sa place. Et la Sarthe représente bien ce corps-là, féminisé au maximum. Chaque pompier se doit de répondre à ses missions. Et là, il n'est plus question de femme ou d'homme. Au moment de partir en intervention, il y a toujours cette phase de gestion du stress, l'adrénaline. On aime cette phase-là, en fait, qui nous porte et puis qui nous galvanise pour la mission à venir. Voilà, au fur et à mesure des années, l'expérience font que ce stress, on le dompte, on le familiarise et puis grâce aux formations, on en fait une clé de réussite en fait. Mais on a tous besoin de ce stress-là et de cette adrénaline pour continuer à exercer ce métier. Et toujours cette fameuse question, est-ce que la tenue de pompier peut faire fantasmer? Je suis désolée, alors soit parce que je la vois depuis trop longtemps, pour moi elle s'apparente à mon métier, ma passion, et forcément certains la portent tout de même mieux que d'autres, faut être honnête. Mais après voilà, je suis pas du tout dans le mythe de l'uniforme, peut-être parce que ça fait trop d'années que je le porte. Mais c'est valable aussi pour les autres corporations, hein, gendarmes ou autres. Donc voilà, désolée de mon côté, je rentre pas dans le mythe du pompier en tenue.
7: Un pompier doit toujours être prêt à intervenir.
5: Voilà, c'était l'adjudante Gaëlle Hérault. Merci de m'avoir écouté et gardez en tête, toujours réserver un meilleur accueil possible pour les pompiers qui, sachez-le, au téléphone ou en mission, font le maximum pour vous aider.
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8: Avaler des légumes aux ados, c'est souvent mission impossible.
9: Parce que c'est pas bon.
8: Et si en plus les légumes sont moches, là c'est carrément la guerre.
10: Oh, toi, file dans ta chambre, avec ça saute. Dépêche-toi, allez, housse.
8: Carottes tordues, navets craquelés, patates trop grosses ou trop petites, difficile de leur faire avaler tout ce qui sort des standards parfaits des supermarchés.
11: Non, j'ai pas faim.
8: Du coup, les légumes moches finissent à la poubelle. Pourtant, ces légumes-là ont autant de goût, voire plus de caractère. Mais non, ils ne rentrent pas dans le moule. Comme dans la vie, ce qui n'est pas dans la norme est souvent mal perçu. Et dans l'alimentation, carrément jeté.
12: Je me rappelle dans le temps que, quand j'étais petite, qu'on ne gaspillait rien.
8: Au lycée d'Avier à Joigny, on a décidé de casser les codes et de ne rien gaspiller avec une soupe un peu spéciale.
13: Tiens, ça c'est de la soupe au chou.
8: Alors, elle n'est pas forcément au chou, mais tous les mercredis, entre 10h-10 et 10h10, c'est l'effervescence dans la cafétéria. Des centaines d'ados, des cuillères qui s'agitent, des verres de soupe qui disparaissent en un clin d'œil, 150 portions englouties avec le sourire. Le secret ? Une soupe préparée avec des légumes moches. C'est tellement bon. Oui, des carottes difformes, des pommes de terre irrégulières transformées en un délice réconfortant.
14: Avant, j'étais moche. Ma vie était un enfer.
8: Et puis l'équipe choc de l'association Lycévasion, née en 2025, est arrivée et elle a tout changé. Avec cette idée choc, et si on montrait que moche ne veut pas dire mauvais ? Et ça marche, les élèves adorent, tout se passe comme sur des roulettes au lycée Louis Davier. Voilà un geste d'éducation de bon goût, doublé d'un geste solidaire et anti-gaspi, qui met dans le mille. Du coup, j'ai envie de m'y mettre aussi. Allez, sauvons les légumes moches.

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1: Ambiance nature aujourd'hui. 55 000 jardiniers, amateurs ou professionnels suivent depuis plus de 15 ans Franck Natier, un Mayennais de Saint-Plé. Il réalise des vidéos autour de la permaculture sur sa chaîne YouTube La Forêt Nourricière. Mais quelles sont ces vidéos qui touchent tant de personnes ?
2: Des fois, je vais visiter des jardins extraordinaires. Souvent, je vais montrer des tests d'association que je vais faire entre les plantes.
3: Et on voit ici, c'est les figues sont en association avec la caseille. C'est un hybride entre le groseillier à macro et le cassis.
2: Je vais parler de variétés assez rares et exceptionnelles, très résistantes aux maladies et qui se débrouillent bien seules.
3: On va voir la figue poire. C'est une figue énorme. Elle est géante. Elle pèse jusqu'à 300 grammes. Regardez un petit peu la taille de ces figues.
1: Et ce qui plaît, c'est la façon de jardiner de Franck sous forme de culture multi-étagée.
2: Donc c'est le fait de pouvoir cultiver différentes plantes alimentaires ou médicinales sur plusieurs strates de hauteur. C'est d'agencer tout ce beau monde pour que ça produise un maximum de fruits et de légumes en essayant d'en faire le moins possible.
1: Effectivement, c'est pas mal ça. Mais est-ce qu'on a une belle production derrière ?
2: Sur un petit jardin qu'on cultive comme ça, on peut atteindre à certains endroits du jardin 25 kilos de fruits et de légumes par mètre carré.
1: Là, on a de quoi nourrir la famille pour un bon moment. C'est bio, c'est naturel et c'est ça qui séduit vraiment les gens.
2: Les gens veulent revenir vers une alimentation plus saine. Et je pense que cette approche du jardin-forêt, de la permaculture, répond à un besoin.
1: Franck Natier met tout son cœur à partager des expériences originales, voire même introuvables ailleurs. Mais l'une des vidéos qui a le plus marché, c'est tuer le liseron et les plantes envahissantes écologiquement. Bon, pour le coup, ça l'a un petit peu déconcerté.
2: Bah, les gens, je les invite plutôt à planter l'abondance, à faire un monde meilleur, plutôt qu'à exterminer des plantes dans le jardin.
1: Même les chardons, parce que là, bon, non ? Bon, d'accord. En tout cas, Franck Natier cultive un message principal à travers sa fameuse chaîne YouTube La Forêt Nourricière, c'est celui-ci.
2: Bah, de prendre soin de nous, de la terre, des générations futures, entre la rivière de la conscience, de l'écologie et la rivière de la destruction de l'environnement et du futur de nos enfants, quoi.
1: Pour garder ce joli rire. Merci à Franck Natier, je le rappelle, Mayennais de Saint-Plé. La Forêt Nourricière, c'est une chaîne YouTube avec une publication par mois.
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4: Christian Rock, musicien.
5: Les Limousins sont formidables. Stéphane Pigato.
4: Depuis tout petit, je voulais faire de la musique. C'était une passion, j'écoutais la musique, ça me travaillait. J'étais très amoureux de la musique dès le départ, depuis tout petit. À 7 ans, j'ai commencé à prendre des cours de solfège. J'ai commencé par la clarinette dans une fanfare. Et donc, j'ai pris des cours de solfège avec un prof d'accordéon. Et je voulais pas faire d'accordéon, mais bon, j'ai craqué quand même et je suis devenu accordéoniste.
6: Vous intégrez du coup très jeune, hein, finalement, un groupe avec notamment d'autres accordéonistes de renom. On peut citer Jean Ségurel. Comment ça se passe, ça, quand si jeune, à 15 ans, on intègre ce genre de groupe ?
4: 12, 13 ans, 14 ans, je jouais comme ça pour les petits papis mamies dans les EHPAD. Et il y a quelqu'un qui m'avait repéré, et il s'avère que c'était un musicien de Robert Monédière. Et je suis rentré, donc j'avais 15 ans à peu près. J'ai donc travaillé avec Robert Monédière et Ségurel qui venait aussi jouer avec nous.
6: Et alors, comme à l'époque, il y a un moment, bah, faut partir à l'armée. Vous allez faire votre armée.
4: À la sortie de l'armée, j'ai refait un an de plus avec l'orchestre d'Alain Kleiner. Et ensuite, je suis rentré dans un orchestre à Toulouse qui s'appelait Sentimental Trompette.
6: C'est un des gros orchestres de l'époque.
4: Oui, tout à fait.
6: Et vous commencez là une carrière nationale.
4: C'est ça. C'est-à-dire qu'au départ, avec cet orchestre, on faisait toutes les grosses soirées de prestige. Et un jour, on a été remarqué par Daniel Guichard qui a enregistré deux albums. Et il nous a proposé de partir en tournée avec lui pour la promotion de ses albums, qui était à l'époque Le Gitan, et voilà. Et on a accompagné Annie Cordy, on a accompagné Hervé Villard, Gerbert Léonard.
6: À cette époque-là, vous habitez Paris, si on peut le dire, parce que vous tournez beaucoup. Comment arrive ce moment où vous allez intégrer la garde républicaine? Parce que ça aussi, c'est pas commun, de sortir de cette carrière pour intégrer la garde républicaine. En deux mots, comment ça arrive, ça?
4: Comme on dit chez nous, j'étais en pleine bourre, quoi, comme on dit, ça tournait plein pot, quoi. On était souvent en studio, on faisait des télés avec Guy petit luxe. Quand Manuela, mon épouse, attendait notre fils, ben, il a fallu trouver une solution pour vivre un peu et vivre à peu près normalement, quoi. J'ai passé le concours pour la garde républicaine et je suis rentré donc comme trompettiste à la garde républicaine, oui, effectivement, pour l'accueil des chefs d'État et les concerts avec le président. Voilà.
6: Et quand vous regardez dans le rétroviseur comme ça sur cette vie qu'on vient de parcourir assez rapidement, oui, c'est quoi votre plus grande fierté dans tout ça?
4: Ma plus grande fierté, c'est d'avoir pu faire passer le goût de la musique à des élèves. J'étais prof de trompette et d'accordéon et j'ai des élèves maintenant, j'en ai un qui est prof à Toulouse. Je suis fier d'avoir donné envie à des enfants de faire de la musique. J'ai 66 ans, j'ai eu la chance de vivre de ma passion et ça, c'est pas rien.
6: Il arrive le moment où on pense s'arrêter peut-être?
4: Moi, mon pays, c'est la Corrèze. Je voulais revenir en Corrèze et travailler en Corrèze. Donc j'ai monté mon orchestre, qui a très bien fonctionné pendant 20 ans. Parallèlement, j'ai monté un chœur d'hommes, voilà, hein, qui continue à tourner. Ça s'appelle le chœur de loup de Lubersac, avec lequel on tourne pas mal. Et, on va, voilà.
6: Et là, vous qui vouliez rester un petit peu tranquille en Corrèze, avec ce chœur-là, vous faites le tour de France et finalement, c'est reparti pour un tour. Quoi.
4: C'est reparti pour un tour, effectivement.
6: Et pour paraphraser la chanson de Dalida, alors le plus tard possible, là, on est d'accord, Christian, vous mourrez sur scène?
4: Sur scène, peut-être pas, mais dans la musique, oui. C'est quand même très fatigant de faire de la scène. Quand on part en tournée et tout, c'est quand on part sur plusieurs jours, ou même des fois plusieurs semaines, c'est quand même dur. Ça, je ferai plus. Voilà, donc, mais je serai toujours dans la musique, c'est sûr.
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7: La dernière fois que vous y êtes allé, je suis sûr que vous aviez un kawé fluo et un petit goûter dans un sac en plastique préparé par maman. Avec plus de 80 oiseaux de proie et 30 espèces différentes, et surtout un spectacle où le seul effet spécial, ah bah c'est la nature elle-même, aujourd'hui, je teste pour vous la volerie des aigles. Nous sommes dans les ruines du château de Kilsheim. C'est juste sous le Haut-Königsbourg. Et je grimpe les derniers mètres à pied vers la volerie, où je suis déjà accueilli par Eric Renault, le directeur du site, et une équipe de soigneurs passionnés et quelques cris que j'entends au loin, assez impressionnants, d'oiseaux qui ont l'air quand même assez gros. Et on commence par les coulisses, derrière la zone qui est accessible au public. Et Alexandre, qui est soigneur, est équipé d'un gant en cuir sur tout le bras, et surtout, il est d'un calme absolu. Et je crois que c'est nécessaire. Et autour de nous, plein d'oiseaux. Et chacun d'entre eux est identifié, suivi, observé quotidiennement. Et j'apprends d'ailleurs que les oiseaux ne sont jamais forcés à voler. Ah non, non, non. Ils participent volontairement grâce à un entraînement basé sur la confiance et le renforcement positif. On les encourage, puis on leur donne des petites gâteries pour les remercier quand même. Et c'est ainsi qu'Alexandre me propose évidemment de tenir le gant. Oui, alors pas pour sortir la tarte du four, hein, mais pour tenir, non pas un pigeon non plus, hein, mais bel et bien un aigle, oui, qui passe tranquillement du gant d'Alex et au mien, voilà. Battement d'ailes XXL, je sens les plumes sur ma face, ah oui, parce qu'il fait son petit point, hein, le petit bonhomme, et heureusement que je suis accompagné, hein. Et étonnamment, je n'ai pas eu trop peur, parce que le regard de l'aigle est si perçant que j'étais quelque peu fasciné. Même si mon bras, lui, l'était un peu moins. La volerie des aigles, c'est la première volerie créée en France. C'était en 1968. Et à l'époque, elle avait été créée surtout pour changer l'image qu'on avait des rapaces, qui ont été longtemps persécutés. Allez, hop, le spectacle commence. Je m'installe dans les gradins et je constate que pas de musique spectaculaire, hein. Juste une voix, des explications sur la vie et les comportements des rapaces. Et soudain... lointain dans le ciel au-dessus de nous, un vautour apparaît au-dessus des remparts, silence total. Et même les enfants arrêtent de parler, ça c'est pas mal. Le soigneur explique que certains oiseaux dépassent même les 2 mètres d'envergure. Et c'est grand 2 mètres, hein. Et il demande au public de rester bien immobile pour faire un passage encore plus près de nos têtes. Alors j'applique, je reste immobile, et sauf que ma tête, elle continue de regarder l'oiseau au-dessus de nous, un peu comme au tennis. Mauvais réflexe. Et j'entends mon voisin qui me chuchote, faut pas bouger. Ah oui, en effet, hein, parce que plusieurs rapaces s'élancent, hein, chouettes, aigles, pigargues, et on en prend plein les yeux. En tout cas, moi, j'ai retenu une chose, hein, c'est qu'ici, c'est pas les humains qui regardent un show d'oiseaux, c'est plutôt l'inverse, hein, c'est les oiseaux qui nous observent en train d'essayer de rester calme. Et ça, c'est tout un spectacle.
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1: Le carnaval de Nice, la fête du citron, la fête du mimosa aussi. Tiens, moi j'aimerais bien qu'on en parle avec le monsieur qui est à côté de moi. Salut Thomas Brice.
2: Salut, bonjour à tous.
1: Je suis sûr que t'as la fête du mimosa là dans tes mille raisons d'aimer la Côte d'Azur.
3: C'est une certitude.
1: Allez, ouvre-moi tout ça.
2: Raison 654, la fête du mimosa. Ah. Alors ce sont des petits soleils au cœur de l'hiver. Le mimosa est une fleur qui pousse massivement dans notre région. Chaque hiver, le massif de l'Estérel et des Tannerons se couvre d'un jaune flamboyant. Bref, c'est un véritable trésor et c'est en son honneur que la ville de Mandelieu organise chaque année la fête du mimosa.
1: Et parce que Mandelieu, c'est considéré comme la capitale du mimosa.
2: En effet, mais c'est plutôt récent, car le mimosa, désolé de vous décevoir, n'est pas originaire du sud de la France. Et oui, il a été importé d'Australie au 19e siècle. Alors cette fleur d'or décorait les jardins des somptueuses villas de la Riviera, mais ne supportant pas la captivité des enclos, la plante s'est enfuie pour coloniser les collines de la région. Bien aidée par le climat méditerranéen et des sols riches, le mimosa a conquis les paysages et nos esprits, car cette fleur couleur soleil est devenue un symbole de la Côte d'Azur.
1: Et c'est pour ça que Mandelieu organise la fête du mimosa.
2: Et oui, au début du XXe siècle, dis-toi que l'exportation du mimosa devient la principale activité de la commune. Des bouquets sont envoyés aux quatre coins de la France, voire de l'Europe, apportant un peu de notre soleil chez nos

0: aux assiettes. Vous connaissez tous l'œuf mimosa.
1: Oui.
0: Bon, là, c'est un mauvais exemple parce que là, c'est vraiment un œuf maillot saupoudré avec du jaune qui évoque un œuf mimosa. Par contre, vous pouvez vraiment en faire des beignets, voire des confiseries.
1: C'est vrai.
0: Bref, c'est un plaisir pour les yeux et les papilles. Et si vous voulez tout savoir sur cette fleur emblématique, ne loupez pas la fête du mimosa à Mandelieu, car c'est bien évidemment
1: une bonne raison d'aimer la Côte d'Azur.
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3: Bonjour, je m'appelle Jérémy Ferrier, j'ai 40 ans, je vis à Port-Camargue et je suis soigneur animalier à l'Institut Sicorium du Rue du Roi depuis 15 ans.
4: Comment on se dit, petit, je veux faire ça comme métier? Vous vous rappelez du moment qui a été le déclic?
3: Ouais, je pense que c'est une vocation et je me rappelle très bien du moment. À l'époque, j'étais au CP et j'ai reçu un papier du Marineland où j'ai vu tous les mammifères marins et je sais qu'à ce moment-là, je me suis dit, c'est ça que je veux faire plus grand.
4: Est-ce que c'était compliqué à atteindre votre rêve? Les profs vous ont soutenu dans le projet?
3: On va dire qu'il y a maintenant plus de 20 ans que je fais ce métier. Du coup, à l'époque, le métier était moins connu que maintenant. Et quand j'ai demandé pour m'orienter, on m'a dit, tu veux être éleveur, c'est ça? De chiens, de chats? J'ai dit non, je veux travailler en parc zoologique ou en aquarium. Et du coup, ils m'ont dit, il faut être vétérinaire pour ça. Ce qui était totalement faux. Du coup, au début, oui, j'ai dû galérer, m'orienter vers un schéma plus classique. Et enfin, j'ai pu faire un stage au Sicorium où j'ai rencontré les soigneurs et eux m'ont dit quelle formation fallait faire pour devenir soigneur.
4: Vous dites quoi le matin en vous réveillant?
3: Le matin, quand on arrive, on se dit qu'on a de la chance d'être là déjà, de travailler avec des animaux sauvages. C'est quand même une chance. Surtout, la première chose que je me dis, c'est est-ce que tout le monde va bien?
4: C'est quoi le meilleur souvenir que vous avez eu avec les animaux où on se trouve là au Sicorium? Il y a des otaries, il y a des phoques. Vous avez forcément un souvenir inattendu avec eux?
3: Oui, il y a un souvenir plutôt marquant qui c'était avec mes otaries. Il y avait le mâle dominant et deux femelles. Il y a une femelle qui commençait à être un peu agacée. Du coup, elle n'écoutait plus trop et j'ai eu le mâle dominant qui s'est mis entre elle et moi pour pouvoir recadrer la femelle et la session s'est très bien terminée.
4: C'est quoi le message que vous avez envie de faire passer à la radio?
3: Le message que j'ai envie de faire passer, c'est qu'il faut respecter la vie animale, végétale, que les aquariums et les parcs zoologiques servent à sensibiliser les gens à cette vie-là et à pouvoir les voir en vrai. Je pense que c'est notre rôle d'éducation.
4: C'est quoi qui vous impressionne le plus chez ces animaux?
3: C'est déjà leur adaptation à l'eau. Ils ont des capacités exceptionnelles de nage. La proximité qu'on peut avoir avec eux, quand on les connaît bien et qu'on passe beaucoup de temps avec eux, la confiance qu'ils peuvent nous donner.
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6: Timéo, le chasseur.
7: Il était 5 heures du matin, on avançait dans les marais, couvert de brume.
6: Révélé par The Voice Kids, Timéo Béas est un jeune chanteur originaire de Cran. L'interprète de Canaillou a aussi su séduire les studios Disney en prêtant sa voix au personnage de Mufasa, le roi lion.
7: Marchait devant dans les roseaux.
6: Pour l'un de ses enregistrements, il rend hommage à Michel Delpech.

0: C'était Timéo.
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3: Quand il bat fromer le thé au lapin, faudrait pas qu'il se sauvage.
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3: Un thé, c'est un toit, un abri, où qu'on renferme les bestiaux pour qu'ils soient bien à l'abri de la pluie, des renards, et puis dans le temps des loups. Allez donc savoir pourquoi qu'on parle du thé au lapin, du thé au chef, du thé au cochon, puis quasiment jamais du thé aux ouailles, aux poules, aux vaches ou aux chevaux. Une histoire de thé qui se raconte dans le pays fort. Avant que je vous la raconte, faut juste savoir que quand ils boivent une tisane, ils disent pas, par exemple, boire du tilleul, mais boire sul tilleul. Logique, on boit l'eau qui a passé sur les plantes.

0: Alors, c'est l'histoire d'un pourvieux qui avait mal au ventre. Il s'en va voir la guérisseuse, elle la regarde, puis elle dit « Vous avez qu'à rentrer chez vous, puis boire sur le thé. » Il connaissait pas ça, le thé. Ça fait qu'il retourne chez eux, puis le v'là qui dioche sur le thé au cochon en qu'une chopine de jus de poume. Adam, il a attrapé la fouère, mais il avait plus mal au ventre. Comme quoi, il y a que la fouée qui saute. Quand on était jeune, le samedi soir, on allait chez les uns ou chez les autres pour fêter les anniversaires. Chez nous, il y avait deux autos. Une 404 puis une camionnette. Oh mon père, il voulait bien nous prêter la grosse auto quand que c'est qu'il en avait pas besoin. Sinon, on prenait la camionnette ou que c'est qu'on s'entassait. Et puis dame, on rigolait. Sauf une drôlière qu'elle appelait ça le thé au chieuve. Puis qu'elle voulait pas y monter. Ça fait qu'une fois, elle est à la fête en vélo. À 15 km. Adam, quand elle est arrivée, on avait fini de manger le gâteau. Puis c'était quasiment l'heure de repartir. Eh ben, vous me créerez si vous voulez, mais pour le retour, à la bas, vous voulez qu'on les ramène et les pisse en vélo dans le thé à chieuve.
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1: Le quotidien d'une personne en situation de handicap, et plus précisément en fauteuil roulant. Quelles sont les difficultés du quotidien? Est-ce que c'est galère? C'est ce qu'on va découvrir parce qu'aujourd'hui, j'ai testé pour vous un trajet en fauteuil roulant. J'ai rendez-vous à la radio en centre-ville du Mans. C'est là que je retrouve Damien Loison-Planchon.
2: Bonjour, bienvenue dans mon quotidien de personne en situation de handicap.
1: Damien a 38 ans et le syndrome de Hartnup avec une neuropathie. Ancien informaticien de métier, il est touché par cette maladie très rare. À sa connaissance, c'est même le seul cas en France. Il enchaîne donc les hôpitaux, les spécialistes et les soins du quotidien en attendant que la recherche avance. Tout un ensemble lourd à porter auquel s'ajoute le stress de tous les jours lorsqu'il sort en extérieur. Et pour m'en rendre compte, je vais donc le raccompagner chez lui, ce qui implique de passer par la tant redoutée avenue Bollée et ses travaux. C'est parti, on démarre.
2: Là, tu vois, il y a un exemple, c'est que tu vois le trottoir devant, il est rehaussé. Donc là, moi, je vais m'amuser parce qu'il va falloir que je fasse arrêter tout le monde pour pouvoir faire un demi-tour.
1: Et très vite, je me rends compte des difficultés. Poubelles mal rangées, voitures mal garées, trottoirs abîmés. La liste est très longue et ça devient vite un parcours du combattant.
2: T'as pas le choix, en fait, t'es obligé d'être vigilant surtout. C'est hyper lourd et puis c'est surtout hyper fatigant et hyper énergétique de réfléchir à comment je fais pour aller d'un point A à un point B en prenant le temps, entre guillemets.
1: Avec parfois l'obligation de devoir prendre des risques parce qu'au fur et à mesure qu'on avance, on arrive sur l'avenue Bollée et problème, certains trottoirs ne sont pas adaptés. Donc, Damien doit aller sur la route.
2: Voilà, et puis alors ça, les voitures qui te klaxonnent alors que, tu fais comme tu peux.
1: Heureusement, Damien garde le sourire, mais il me fait prendre conscience de tous ces petits détails auxquels on ne prête jamais attention. Exemple, les petites marches des devantures d'établissement.
2: Ça, c'est un cabinet de kiné, regarde, t'as deux marches.
1: Et ces petites marches, ça prive carrément Damien de pouvoir accéder à certains commerces tout simples, à commencer par une boulangerie devant laquelle on passe sans pouvoir s'arrêter. Et Damien m'explique que le problème de ces sols mal entretenus, c'est que ça use les pneus plus vite. Au bout de plus d'une demi-heure, on arrive enfin à destination, mais comble du sort, son entrée est en travaux depuis le mois de juin et il est obligé de passer par le parking. Preuve qu'il reste encore du travail en matière d'accessibilité. Et à ce propos, à partir du début d'année 2026, avec son association Les Étincelles 72, ils vont distribuer des flyers
2: à tous les ERP, tous les établissements en soins du public, pour leur dire comment faire des aménagements. Penser à nous, c'est penser aux autres, c'est-à-dire penser aux personnes âgées qui sont en déambulateur, c'est penser aux dames qui sont avec des fauteuils. C'est penser à tout ça.
1: Et pour y penser, quoi de mieux que le Téléthon qui se mobilise dans toute la Sarthe? Alors, ce quotidien de personnes en fauteuil roulant, c'est testé, mais avec toutes les galères, il y a encore du boulot et ça, c'est pas approuvé par ici même.
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3: Il y a des coins de chez vous, vous vous y baladeriez il y a 90 ans, vous les reconnaîtriez pas parce que la ville est en perpétuelle évolution. Et puis il faut dire que la Seconde Guerre mondiale, par chez nous, elle a un peu chamboulé certains de nos jolis coins. Eric, le gars que je vais vous présenter, il est à la fois amoureux du passé et du présent.
4: C'est toi ?
3: On a rendez-vous au Parvis, le bistrot de la rue du Maréchal Foch.
4: Ça va, Eric ?
5: Ça va, merci, et toi ?
4: Il y a de la vie, hein, aujourd'hui ?
5: Il y a de la vie, et oui, il fait beau, c'est magnifique, c'est une belle ville.
3: Le Parvis a installé des hôtes téléphériques sur le trottoir. Ah. On s'y installe pour boire un coup.
4: C'est bien, là. Ça devrait être pas mal.
3: On va pas y rester bien longtemps.
4: Bah, on va peut-être faire un petit tour un moment, tu montres un coin ou deux, non ?
5: Ouais, c'est ça,
3: Ah, voilà le serveur.
4: Si tu veux, toi ?
5: Un diabolomante, s'il vous plaît.
3: Et toi ?
4: Qu'est-ce que vous avez avec des bulles ?
5: Du champagne.
3: Ce sera une limonade, s'il vous plaît.
4: Légère, voilà.
3: Son truc à Eric, c'est l'histoire.
5: Ça m'a toujours un peu passionné. Alors, je me suis d'abord intéressé à ma généalogie, qui m'a ouvert l'esprit sur l'histoire en général et sur l'histoire locale, pour le coup, parce qu'on recherche un peu ses origines et donc sa propre histoire. Et je suis tombé sur une photo de Louviers ancienne. Je me suis dit, mince, ce serait pas mal de faire un parallèle entre la nouvelle et l'ancien lieu.
3: Ah bah, v'là nos verres.
4: Merci, Mathieu.
5: Merci à vous.
3: Donc, voilà ce qu'il fait, Eric. Il trouve de vieilles photos de Louviers et il les refait avec le point de vue d'aujourd'hui. Puis il les poste et les commente sur Insta et Facebook, ce qui lui permet
5: de se rattacher à l'histoire, se dire que mince, il y avait ça là il n'y a pas longtemps, et le fait de me remettre dans les mêmes conditions, dans le même plan de vue, ça me donne un peu cette impression de toucher du doigt ce qui a été créé, ce qui a été fait, et ce qui malheureusement est beaucoup détruit ou ce qui a changé, forcément.
3: Mathieu vient nous rendre la monnaie.
4: Merci Mathieu.
3: Donc Eric refait aujourd'hui des photos prises hier.
5: Voilà, s'il faut, je ramène un escabeau parce que une photo a été prise, par exemple, au premier étage d'un bâtiment qui n'existe plus, et je viens avec mon escabeau parce que j'aime bien vraiment me remettre exactement dans les mêmes conditions. C'est mon petit kiff à moi, hein, bien sûr, mais pour le coup, j'ai commencé à le partager et puis fil en aiguille, je crois que ça a plu aux gens.
3: Tu ne te contentes pas d'exposer des photos comme ça, tu expliques, tu racontes des histoires autour de ça.
5: Alors effectivement, j'explique et je raconte des histoires, mais je ne suis pas historien, je le dis. Hein, je prends ce qui a déjà été fait par des historiens et je source en fait mes données comme ça.
3: Allez. Allons faire un petit tour.
5: Donc là, on arrive dans une rue, la rue du Matré, qui est une rue très très très connue et très ancienne de Louviers, au carrefour en fait de la rue du Marché aux Œufs et de la rue du Matré. Et à cet endroit-là, il y avait un vieux manoir qui datait du XVIe siècle environ.
3: Il y avait un manoir ici.
5: Un manoir, oui. Ça a été édifié par les archevêques de Rouen, si je ne dis pas de bêtises.
3: À la place du restaurant japonais.
5: C'est ça. C'est empiété sur le restaurant et un peu sur la rue.
3: Alors là, quand tu fais la photo avant, après, il faut avoir de l'imagination pour arriver à faire connecter les deux photos. Quoi. Tu l'as faite cette photo-là ?
5: Oui, oui, je l'ai faite.
3: Changement de décor.
5: On est cette fois sur la place du Parvis, là où on était tout à l'heure, avec un autre restaurant qui était très connu aussi, l'hôtel du Mouton d'Argent, dans lequel Victor Hugo est venu passer une nuit.
3: Donc là, sur la place du marché, c'était couvert ici, là.
5: Exactement, il y avait une halle, en fait, mais qui était deux fois plus petite que celle qui est actuellement. Là aussi, c'était un très très bel endroit, très apprécié de tous les commerçants, puisqu'ils avaient l'obligation de venir faire leur étal chaque samedi matin.
3: Pour voir les photos d'Eric, vous tapez Louvier avant-après sur Insta ou Facebook.
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6: Oui, j'adore. Ouais.
7: Pourquoi est-ce qu'on chante? Et qu'est-ce que ça peut apporter le fait de chanter?
6: De donner de l'ambiance. Ouais.
8: De s'amuser.
7: Prenons le problème à l'envers et on va arriver à l'homme. Pourquoi les oiseaux chantent?
8: Pour appeler les autres oiseaux.
6: Pour qu'ils donnent à manger. J'ai faim.
7: On peut se tutoyer?
9: Ouais.
7: Sympa. T'es lourd.
9: Mais j'ai quand même faim.
6: Ils appellent les oiseaux. Ils disent j'ai faim. On peut me donner à manger? Est-ce que vous êtes parti pour aller partir prendre à manger?
7: Donc tu penses que les oiseaux chantent pour demander à manger?
8: Oui. Pour nous réveiller peut-être. Bah aussi des fois ils chantent le midi pour dire s'il y a un danger ou pas.
7: Et donc nous, pourquoi est-ce qu'on chante? Vous aimez chanter?
6: Oui, j'adore. Ouais.
7: D'accord. Et à part ça, tu chantes quoi quand tu chantes?
6: Je sais pas, Pierre Garnier. Chaque seconde

0: Et pourquoi tu chantes et pourquoi tu... Qu'est-ce que ça t'apporte en fait?
1: Pour s'amuser, pour nous donner de la joie.
0: Est-ce que ça fait du bien par exemple de chanter?
1: Oui, ça délibère les émotions.
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1: Une escapade très nature aujourd'hui, à la découverte des tourbières des Landes. C'est une spécificité de notre département, un milieu préservé. Karine Dos Santos est naturaliste au département des Landes.
2: Ah, les tourbières, elles sont plutôt nichées au cœur du massif landais. Ce sont des véritables joyaux écologiques. Ce sont des zones humides qui sont composées d'un sol qu'on appelle la tourbe. Cette fameuse tourbe est constituée de 20 à 30% de débris de végétaux et de 70 à 80% d'eau. Les végétaux qui composent cette tourbe sont essentiellement des sphaignes, donc ce sont des mousses de la famille des bryophytes. Et la particularité de ces mousses, c'est que ce sont des véritables éponges. Elles sont capables d'absorber jusqu'à 30 à 40 fois leur poids en eau. Alors, pour à titre d'information, un tapis de sphène de 1 mètre carré de surface sur 20 cm de hauteur peut stocker jusqu'à 70 kg d'eau. Et forcément, ces sphènes vont interagir avec le milieu en absorbant des sels minéraux, en échangeant des ions, ce qui va conduire de façon simplifier, hein, parce que c'est un peu plus complexe au niveau chimique, à acidifier ces milieux. Donc on a généralement des tourbières landaises qui sont plutôt acides, avec des pH de 4 à 5, donc relativement acides, ce qui va induire des conditions de vie très particulières pour les espèces qui vont y vivre. On va dire qu'une tourbière est active si les sphènes continuent à se développer. Par contre, si elles commencent à régresser, elles vont plutôt être en voie de dégradation. Et à ce moment-là, on va voir d'autres espèces apparaître, des bruyères, du chouin noirâtre, de la moulinie, des arbustes tels que les saules, voire du piment royal, et forcément tout le cortège d'espèces qui vont avec. Donc on va diviser deux catégories en fonction de l'alimentation en eau, celles qui vont être alimentées par les fameuses nappes phréatiques, les nappes souterraines, et celles qui vont être plutôt alimentées par le réseau hydrographique ou les eaux de ruissellement. Donc ça va être plutôt des tourbières qu'on va trouver en proximité des rivières ou en périphérie des étangs. On ne va pas oublier le secteur des Barthes de l'Adour, qui est quand même très connu et qui surtout regorge de tourbières. Mais on va dire que les espèces les plus impressionnantes pour les enfants, notamment quand on fait des animations scolaires, ce sont les fameuses plantes carnivores. Drosera, donc les Drosera à feuilles rondes et à feuilles intermédiaires, et la grassette du Portugal. Au niveau de la faune, on a le fameux lézard vivipare qui va être inféodé à ce type de milieu, et certaines libellules dont la Cordulea corfin et le fameux papillon emblématique un peu des tourbières qui est le Fadet des Lèches, dont le département a une responsabilité assez forte pour sa conservation.
1: En raison de la fragilité du milieu, une seule tourbière est ouverte au public, la tourbière de l'Estanque à Metz, aménagée avec panneaux, pontons d'observation, circuit de randonnée et accessible aux personnes à mobilité réduite. Recommandé par Ici Gascogne.
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3: C'est bien Laetitia, c'est mieux.
4: Ça fait décharger toute la semaine là. C'est très bien.
3: Ah oui. Et qu'est-ce que tu me fais alors?
4: C'est pas évident, hein.
3: Oui.
4: Le faire de la contrée, c'est pas évident.
3: Est-ce que tout le monde est OK?
5: Virginie et vous.
6: La danse country est arrivée en France dans les années 90. Et depuis, les chiffres augmentent. En 2022, il y avait 4 millions d'amateurs en France, plutôt dans les campagnes et autour des villes. Qu'on se le dise, la country est une danse populaire. La preuve, à Saint-Pargoire, gros village de 2500 habitants dans le canton de Gignac. C'est là, dans la salle Max Pox, que Céline Cabel donne ses cours hebdomadaires. 3 cours d'une heure, le soir, du plus simple au plus avancé. Quand on arrive, le cours a déjà commencé, zut. Thierry, le technicien, va vite poser sa perche au-dessus de la tête de l'animatrice. En face d'elle, une vingtaine de femmes de 35 à 75 ans, pantalons, petites bottines et chapeaux de cow-boy sur la tête. L'ambiance est à la fois joyeuse et studieuse.
3: Est-ce que tout le monde a compris les pas, la danse? Si vous devez parler, c'est maintenant.
6: Vous vous taisez à jamais.
3: Je mets la musique.
6: Je m'approche rapidement de Régine, Josiane et Séverine.
7: Bonjour mesdames. Toutes les trois, vous avez déjà le t-shirt, c'est obligatoire quand on est là, on a le t-shirt. Let's go girls.
8: C'est-à-dire nous, ça fait 3 ans déjà.
9: Et puis on fait des démonstrations dans la rue, pour le carnaval, les associations.
7: Et le t-shirt, c'est très drôle, c'est un chapeau de cow-boy sur des Santiago, et il y a marqué Let's go girls, c'est le titre de Shania Twain. Ping, ping, ding, ding, ding. Et alors vous, c'est venu comment la country? Parce que vous dites que ça fait 3 ans, donc dès qu'elle est arrivée, vous avez tout de suite embrayé.
8: Oui, ça m'a tenté, je suis venue.
7: C'est génial. Hein.
9: Je fais les 3 premiers cours gratuits. Pour voir si vraiment ça nous plaît ou pas, il faut quand même. C'est pas évident, hein.
7: Ouais.
9: De faire de la contrée, c'est pas évident.
10: Puis il y a une bonne ambiance, donc voilà.
7: Oui, puis la salle, même la salle, je la trouve sympa. Elle est très haute de plafond, la salle. Il y a des poutres en bois. Ça fait pas la salle un peu où tu te gèles au mois de novembre.
9: Figurez-vous que l'année dernière, on était dans une salle comme ça.
7: Ah, moche.
9: Une grande salle moche.
11: Allez, on y va. En ligne, nickel. Mon premier cours de country, il y a 22 ans, c'était cette danse-là, Duchesse. J'en ai les larmes aux yeux, parce que ça me fait nostalgique.

0: C'est génial.
1: Alors, ça, ce sont les nouvelles du mois de septembre.
0: Ah ouais.
1: Et le reste, bah, ce sont des anciennes. On est sur notre troisième année d'association Country Saint-Paroi. Troisième année. Troisième année.
0: Donc ça finit par se savoir.
1: Oui.
0: Il y a du monde.
1: Le bouche à oreille fonctionne bien dans les villages.
2: Alors que le premier cours est terminé, les filles enchaînent avec le deuxième. Visiblement, personne n'a envie de partir.
1: Tout le monde reste au niveau 2. Yes.

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2: C'est la Camini Minute, votre chronique de la joie et de la bonne humeur. Comment ça va les amis? Enfin, je dis comment ça va les amis, je pourrais dire CMTV. Oui, parce que je ne sais pas si vous avez remarqué, mais je ne sais pas si c'est la nouvelle génération, mais il y a des gens, quand ils parlent, ils mettent de moins en moins de voyelles, de moins en moins de lettres. Pour dire « il n'y a rien », ils disent « il y a R ». Pour dire « mort du rire », ils disent « MDR ». Pour dire « péter de rire », ils disent « PTDR ». Et pour dire « à ce qui paraît », ils disent « à skip ». Il y a de moins en moins de lettres, de moins en moins de mots. Mais si on continue comme ça, ils vont parler comment dans 10 ans, les gens? C'est quoi cette façon de parler, là? Je veux dire, il n'y a rien, c'est pas une longue phrase. Je comprends qu'on veuille écourter des trucs, mais il n'y a rien, c'est pas long, il y a R. Comment on va parler dans 10 ans? Moi, je dis... on parle de plus en plus des extraterrestres et des ovnis. Moi, je pense que si les extraterrestres viennent sur Terre, c'est à cause des gens qui parlent comme ça, qui réduisent les mots. C'est quoi cette façon de parler, franchement? C'est abusé, quoi. Parler français, c'est une belle langue, le français. Il y a R, MDR, PTDR, ASKIP, il est BG pour dire beau gosse. Mais c'est bien de dire qu'on est beau gosse, ça fait plaisir d'entendre beau gosse. C'est plus plaisant que BG. Ils enlèvent les voyelles comme ça. Ça me rappelle les films coquins qu'on voyait sur Canal+, au début du mois, le samedi du mois, quand c'était encrypté. Vous vous rappelez ça? Faites pas semblant. Hein. Lui, à tous les auditeurs.